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7: Ils nous portent toute notre vie et pourtant nous les faisons parfois souffrir.

0: souffrir à cause de nos chaussures, ce sont nos pieds.
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7: 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C'est parti.
8: Non, là, j'entends pas.
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1: On pense rarement à nos pieds, sauf lorsqu'ils deviennent douloureux à cause de maux comme l'œil de perdrix, les durillons ou encore la lux valgus. Cet oignon qui dévie notre orteil et sur lequel nous allons tout vous dire. Comment prévenir leur apparition et comment les soigner? Vous allez voir que nos chaussures sont bien souvent en cause, alors comment bien les choisir? Regardez.
0: Nos pieds sont un élément essentiel de notre corps. En moyenne, ce sont 26 cm de longueur pour les hommes, 24 cm pour les femmes qui vont nous porter toute notre vie. Il faut donc en prendre soin. Leur ennemi numéro 1, nos chaussures, source de nombreux petits bobos parfois très douloureux. Commençons par identifier les formes les plus redoutables. C'est Mac qui va faire subir une torture à vos pieds pour la science.
1: Qui veut essayer les chaussures? Bonjour madame.
9: Bonjour.
1: Je vois que vous portez les chaussures basses. Oui. Vous portez souvent les talons?
9: Très rarement.
1: Est-ce que ça vous dit d'en essayer une paire pour voir ce que ça fait?
9: Oui, pourquoi pas. Je le sens pas du tout, non. J'ai mal.
1: Est-ce que vous pensez que vous pourriez les porter sans problème toute la journée?
10: Non, c'est comprimé tant sur les côtés que sur le dessus. Non, c'est pas confortable du tout.
1: Est-ce que vous pourriez essayer une autre paire de chaussures, un peu spéciale, pour la science?
2: Oui, avec plaisir.
1: Je vais vous laisser enlever vos chaussures.
2: Ça, c'est...
3: Vous cassez pas la figure, hein?
2: Non, je vais essayer. Je me sens pas trop en équilibre.
1: D'accord.
2: Presque limite à tomber.
11: C'est très inconfortable, c'est pas très ergonomique à mon goût.
9: On est mieux dans les baskets.
0: Et oui, d'un point de vue morphologique, nos pieds ne sont pas faits pour être ainsi en équilibre permanent. Et pas non plus ravis d'être comprimés dans des chaussures pointues. Marie-Vanina Morel, pédicure-podologue, nous explique ce que nous risquons.
12: Les chaussures trop hautes ou trop serrées vont avoir tendance à ratatiner les orteils les uns sur les autres, pouvant donner un hallux valgus, un hallux erectus, des durillons, des cors, comme un œil de perdrix. On peut avoir plein de petites pathologies comme ça.
0: Tout ça sur un pied. Ces mots un peu barbares, ça vous parle?
9: Un hallux erectus, non, je ne sais pas ce que c'est.
2: Un durillon,
10: non, je ne sais pas ce que c'est.
13: Un œil de perdrix, je ne sais pas ce que c'est.
9: Hallux erisgus, j'oublie le reste.
0: Eh bien, ce sont les pathologies qui vous guettent si vous portez des talons trop hauts. Regardons cela.
12: On va voir ce que ça donne dans vos talons aiguilles.
0: Ce tapis équipé de capteurs va enregistrer les points de pression du pied.
12: Alors là, ce qu'on voit, à cause des 10 cm de talons, tout le poids est parti s'accumuler sur l'avant des pieds et du coup sur les orteils. Et on a 80% du poids sur l'avant.
0: 80% du poids uniquement supporté par cette petite partie, c'est beaucoup trop. À la longue, on risque un hallux valgus ou oignon, une des pathologies les plus fréquentes qui touche une femme sur 3. En cause, des chaussures inadaptées, mais aussi un problème de posture.
12: Un hallux valgus, c'est une déformation du premier orteil, le plus gros, qui lui va partir et va se dévier vers l'extérieur, donnant ce qu'on appelle vulgairement l'oignon.
0: Radiographié, cela ressemble à ça. Il y a également l'hallux erectus, quand le tendon du pied se rétracte.

0: L'hallux erectus, lui, c'est un orteil qui va remonter vers le haut, il va faire du stop. Lui, il est dû à un trouble de la posture et effectivement, les chaussures vont favoriser les frottements et l'irritation au niveau de l'articulation.
1: Première chose à faire, éviter les talons trop hauts et pointus et mettre des chaussures souples qui permettent aux orteils de bouger. En dernier ressort, quand cela devient douloureux, on peut se faire opérer. Et puis, il y a des petits bobos moins graves, mais très fréquents.
0: Un durillon, c'est une plaque de peau morte, très douloureuse pour certains patients. Plus je vais avoir des chaussures avec un talon, plus je vais appuyer dessus. Plus j'appuie dessus, plus la peau va vouloir se protéger, et plus elle se protège, plus elle fabrique de peau, et du coup, ça va donner un petit durillon. Pour éviter ce genre de choses, en plus des chaussures, on va chez le podologue, chez la pédicure, qui, elle, va enlever, à coup de scalpel, la peau morte.
1: Très fréquent également, l'écor et l'œil de perdrix, qui lui doit son nom à son aspect blanc et rouge, avec un point noir en son centre.
0: L'écor et l'œil de perdrix, ça va être une petite plaque de peau morte qui, elle, va plonger un petit peu plus en profondeur. Donc ça va faire comme une petite pointe qui va faire mal et qui va s'échauffer.
1: En attendant de se les faire enlever chez un pédicure ou un podologue, on met des pansements adaptés pour éviter les pressions dans nos chaussures. Et surtout, on bannit les râpes trop agressives. Vous risquez de vous faire mal et la peau se défendra en refabriquant encore plus vite une épaisseur. Aujourd'hui, nous sommes nombreux à porter des sneakers. Alors, est-ce l'idéal pour nos pieds? Pas si sûr. Remontons sur le tapis pour tester les appuis.
0: Là, ce qu'on voit avec des chaussures plates, c'est qu'on a 50-50 entre la gauche et la droite. C'est plutôt bien positionné. On est très à l'aise à l'intérieur. En revanche, le pied, il a tendance à prendre ses aises. Et plus il va s'écarter, plus il va prendre ses aises, forcément, moins ce sera bon pour la posture, parce que lui, il va un petit peu trop s'affaisser. Donc la clé, c'est varier les chaussures.
1: Et oui, les chaussures impactent nos pieds, mais aussi notre posture. Et à l'inverse, une mauvaise posture peut, elle aussi, avoir des répercussions sur nos pieds. Ce que va nous expliquer Vincent Estignard, kinésithérapeute.
2: Si vous regardez vos épaules ici dans la glace, est-ce que vous voyez que celle-là est plus haute que celle-là?
3: Ouais.
2: Donc là, vous avez une bascule des épaules vers la gauche et une bascule du bassin vers la gauche.
4: Si jamais votre épaule monte et tourne, ça déséquilibre tout votre corps. Et comme le pied supporte votre corps, il change ses appuis et il n'est plus équilibré. Comme une voiture qui serait mal équilibrée et qui aurait plus d'appui sur un côté que sur l'autre.
1: Conséquence sur notre pied?
4: Il va créer des tensions, des douleurs et tout le fonctionnement en chaîne musculaire sera perturbé. Et donc, il faut essayer d'analyser le corps dans sa globalité pour bien visualiser ce qui pourrait être la cause de l'asymétrie des pieds et traiter les causes et non pas seulement les conséquences qui sont impactées dans le pied.
1: Consultation chez des spécialistes, éventuellement port de semelles orthopédiques sur mesure pour compenser une mauvaise posture qui vous fait souffrir, il existe des solutions. Mais voici déjà un conseil tout simple pour faire du bien à nos pieds.
4: Le pied a besoin d'une bonne mobilité et une bonne tonicité. Donc il faut qu'il ait une liberté. Évidemment, l'idéal, c'est pieds nus.
1: À la maison, marchez pieds nus le plus possible. Cela permet de mobiliser les 17 articulations et les 20 muscles de nos pieds. Autre option, investir dans des chaussures étonnantes dites minimalistes. Après vous avoir torturé, Mac vous a offert un peu de douceur.
5: Alors ça, c'est vraiment une chaussure qui est censée reproduire les sensations du pied nu. Qu'est-ce que vous en pensez?
6: C'est même mieux que les tennis.
7: Ah oui, j'en ai bien.
8: Très confortable.
1: Mais pas facile à assortir avec nos tenues. Retenez que pour préserver vos pieds, il faut marcher pieds nus le plus souvent possible. Adoptez des chaussures plutôt souples, 4 cm de talon maximum, et changez régulièrement de chaussures, quitte à s'autoriser de temps en temps seulement une petite fantaisie.
5: Bon, plus de cobayes, j'y vais.
9: Mais bon, on s'y fait, hein.
5: Aujourd'hui, plus de 40% des Français sont myopes, comme moi, alors qu'il n'était que 15% dans les années 50. Qu'est-ce qui provoque cette véritable épidémie de myopie? Peut-on réduire son apparition chez les enfants? Et savez-vous que lorsqu'ils grandissent, on peut ralentir le développement de leur myopie? Ouvrez grand les yeux, nos spécialistes

0: chic.
1: Vous voyez pas très bien, je vous conseille de porter des lunettes.
2: En effet, il est grand temps de se rendre chez une ophtalmologue. La docteure Stéphanie Zwillinger va nous expliquer ce qui se passe concrètement dans l'œil d'un myope.
3: Sur un œil qui est sans problème de vision, eh bien, l'image qui est située un petit peu plus au loin va aller directement au niveau du fond de l'œil. La myopie, c'est un œil qui est un peu trop long. L'image, elle va arriver en avant du fond de l'œil.
2: C'est pour ça qu'elle est floue. La myopie se mesure en dioptrie. Ce sont les chiffres négatifs qui sont indiqués sur votre ordonnance de lunettes.
3: Entre moins 0,5 et moins 3, c'est les myopies légères. Les myopies moyennes, c'est entre moins 3 et moins 6. Mais les myopies un peu plus fortes, c'est au-delà de moins 6. En pratique quotidienne, il y a des myopies jusqu'à du moins 9, moins 10, qui sont de plus en plus fréquentes.
2: Imaginez, en 1950, seulement 15% des Français étaient myopes. Aujourd'hui, nous en sommes à 40%. Et on risque d'atteindre les 60% en 2050. Comment expliquer cette augmentation ?
3: Les habitudes de vie ont changé. Donc, les enfants, adultes sont moins à l'extérieur, passent plus de temps en vision de près, soit en lecture, soit sur smartphone ou tablette.
2: Aujourd'hui, on passe de moins en moins de temps dehors avec le regard fixé au loin. Or, regarder au loin repose notre œil. Et notre vision de près est très sollicitée. Résultat, on force sur l'œil ce qui le fatigue et, chose étrange, il a tendance à s'allonger. Dans cette boutique d'opticiens pour enfants, Aline Gamrasny a vu arriver de plus en plus de petits myopes. Vous allez comprendre pourquoi.
4: Alors en fait, il y a encore quelques années, on avait surtout des enfants qui venaient vers 10-11 ans, on appelait ça la myopie scolaire et on démarrait. Or, et surtout depuis le Covid, on se retrouve avec des enfants de plus en plus jeunes et malheureusement de plus en plus fréquents.
2: En moyenne, un enfant passe 5h29 par jour sur des activités en vision de près. Un ado, 8 heures par jour. Or, c'est à ces moments de la vie que tout se joue, quand l'œil est en plein développement et donc fragile.
4: On ne naît pas avec une vision déjà mature. Pour que un enfant puisse développer une bonne vision de ses deux yeux, il devra regarder à tout type de distance, être dans des lieux différents, pouvoir regarder de loin, de près, vision intermédiaire.
2: Parents, pensez à bien emmener votre enfant chez l'ophtalmologue dès le plus jeune âge pour contrôler sa vue. Surtout si vous êtes myope, car cela multiplie les risques. Et même si votre enfant ne sait pas encore lire, comme Naïl, 2 ans, les professionnels sauront détecter et surveiller sa myopie.
3: Plus la myopie elle est prise en charge tôt, plus on va pouvoir déjà corriger bien la myopie sans la sous-corriger.
2: Car lorsque la myopie est détectée, on la corrige grâce à des lunettes ou des lentilles. Souvenez-vous, dans un œil myope, l'image se forme en avant du fond de la rétine. Résultat, elle est floue. Avec le verre correcteur, elle se forme au bon endroit sur le fond de l'œil. Résultat, on voit net. Comme Youssef, 7 ans, qui est venu faire contrôler sa myopie.
5: Au taekwondo, j'enlève mes lunettes, mais après, au foot, je les enlève pas, sinon je vois pas la balle.
2: Quand on grandit, notre myopie évolue et ne se stabilise que vers 25-30 ans.
3: Tu arrives à lire, là ?
5: Oui.
2: Jusque-là, il faut changer régulièrement de lunettes.
5: H, Z et P encore.
3: Parfait, super.
2: Quand on devient myope, c'est pour la vie. Mais bonne nouvelle, il est aussi possible de ralentir la progression de la myopie. Benjamin, 11 ans, s'est fait prescrire des verres spéciaux qu'on appelle freinateurs.
4: En périphérie, il y a des petites pastilles qui vont flouter un peu le verre pour faire en sorte que l'image se forme un petit peu en avant de la rétine. Et l'information qui arrivera au cerveau, c'est surtout de dire « s'il te plaît, n'agrandis plus mon œil en fait ».
2: Les verres classiques ne corrigent pas la vision périphérique. Par contre, les verres freinateurs agissent à la fois sur la vision centrale, mais aussi sur la vision périphérique. Ils permettent donc de freiner la progression de la myopie. Ce sont justement ces verres freinateurs que porte Benjamin depuis un an.
5: Au début, ça a été un peu compliqué de s'adapter, mais très rapidement, j'ai pu réussir à pouvoir les porter facilement, en quelque sorte, en 2-3 jours max.
2: À un âge où la myopie peut évoluer facilement d'une dioptrie par an, la sienne n'a évolué que d'une demi-dioptrie.

0: Ce sont vraiment, là, depuis à peu près 2 ans, d'excellents résultats sur les verres freinateurs de la myopie.
1: Autre technologie étonnante, l'orthokératologie. Ce sont des lentilles rigides qu'on porte la nuit. Oui, oui, vous avez bien entendu, la nuit.
0: Elle va donc se positionner la nuit, au moins 8 heures par nuit, hein, sur l'œil de l'enfant. Et elle va en fait remodeler la cornée, hein, créer une pression qui fait que lorsque l'enfant se réveillera le lendemain matin, il retirera ses lentilles et quelque part, bah, sa myopie aura été temporairement annulée.
1: Magique ! En remodelant la cornée, elle permet à l'image d'arriver au bon endroit sur la rétine. Grégoire, 17 ans, les utilise depuis 6 ans. Écoutez bien.
2: Aujourd'hui, je suis à moins 6 dioptries, alors que si je n'avais pas fait les lentilles, les médecins pensent que j'aurais entre moins 11 et moins 12.
1: Pour freiner la myopie, il y a aussi des réflexes très importants à adopter. Souvenez-vous, la transformation de nos modes de vie aggrave la myopie. Ces quelques conseils de notre ophtalmologue peuvent vraiment changer la donne.
3: C'est 2 heures par jour dehors, à la lumière du jour. C'est quand on fait un travail de près, être minimum à 30 cm, faire des pauses toutes les 20 minutes pendant 20 secondes et regarder à plus de 6 mètres. Avoir une bonne hygiène de sommeil.
1: Mais concrètement, pourquoi est-ce si important de freiner la progression d'une myopie puisqu'à l'âge adulte, elle ne s'aggrave plus?
3: Une dioptrie qu'on gagne, c'est 40% de complications liées à la myopie en moins. Donc c'est énorme.
1: La prévention et la prise en charge précoce sont les meilleurs remèdes face au risque de complications futures. Alors, enfants ou adultes, prenez soin de vos yeux. Cela vous permettra d'éviter maux de tête et fatigue oculaire. On vous a à l'œil ?
4: En ville, au travail, dans les transports, avec nos écouteurs, nos oreilles sont soumises à des bruits incessants. Cela met-il en danger notre audition ? Ouvrez grand vos oreilles. Nos spécialistes vont vous expliquer comment fonctionne notre oreille et ce qu'il faut absolument faire pour les protéger afin de conserver longtemps une bonne audition.
1: L'oreille, ce tout petit organe relié à notre cerveau, a des pouvoirs extraordinaires. Grâce à lui, on entend, on communique, mais on subit aussi le bruit qui nous entoure. Et à force, nos oreilles s'usent. Après 65 ans, presque 7 personnes sur 10 souffrent de perte auditive. Pour prendre soin de nos oreilles, il faut d'abord comprendre comment elles fonctionnent. À Paris, c'est ce que va nous expliquer Jérôme Lesniak, médecin ORL. Et vous allez voir qu'avant d'arriver à notre cerveau, le son parcourt un chemin très complexe.
5: Le son est capté par le pavillon de l'oreille. Il transite ensuite dans le conduit auditif externe et il arrive jusqu'au tympan qu'il fait vibrer. À ce moment-là, le son est amplifié par les osselets et il est transmis à l'oreille interne.
1: Les vibrations sont alors transmises à la cochlée, en forme de coquille d'escargot. Elle est tapissée d'une multitude de minuscules cils vibratoires, les cellules ciliées. Ce sont elles qui vont capter le volume et la fréquence du son. Mais parfois, ces petits cils s'abîment, et là, c'est irrémédiable.
5: Quand les cellules ciliées sont détruites, elles ne peuvent pas se régénérer. Donc ça donne une baisse d'audition définitive.
1: Et ce qui abîme ces cellules, c'est le bruit. Celui de la rue, des transports, de la musique que nous écoutons parfois à fond pour justement couvrir tout ce bruit.
6: Au quotidien, les bruits de la ville sont assez stressants.
7: C'est des bruits qui fatiguent beaucoup.
8: C'est vrai qu'à la fin de la journée, on sent qu'on est fatigué, quoi.
1: Mais à partir de quel niveau ces sons peuvent-ils être dangereux pour nos oreilles? Nous avons fait le test. Nous avons mesuré l'intensité des bruits de la ville à l'aide de ce sonomètre. Le docteur Lesniak va maintenant les interpréter. D'abord, le piano. À 89 décibels. Ou encore le métro, entre 77 et 87 décibels.
5: À partir de 80 décibels en exposition prolongée, ça devient pénible et ça peut endommager l'oreille interne.
1: Une moto, c'est 100 décibels. Et là, attention à vos oreilles. Le son de ce marteau-piqueur est à 110 décibels.
5: Déjà, en écoutant le son, on a envie de l'arrêter. Et une exposition prolongée de plus de 8 heures sans protection auditive sur le chantier, ça expose l'ouvrier à des lésions de son oreille interne.
1: Pire encore, cette sirène.
5: On est à 135 décibels, c'est tout de suite désagréable et je pense que directement à côté du gyrophare, ça peut être très douloureux.
1: À partir d'un certain niveau sonore, l'oreille interne et ses milliers de petits cils vibratoires sont agressés. Voyons dans quel cas.
5: Soit une exposition prolongée, généralement 8 heures au moins, à des sons d'intensité sonore de 80 décibels minimum.
1: 80 décibels, souvenez-vous, c'est le métro. Mais pas d'inquiétude si vous le prenez tous les jours, car il faudrait que vous passiez plus de 8 heures dedans avant d'abîmer vos oreilles. Autre situation.
5: Des expositions courtes pour des sons au-delà de 90 jusqu'à 120 décibels.
1: Dans ces tranches-là, il ne faut pas être exposé plus d'une minute par jour. Et au-delà.
5: À partir de 120 décibels, on a un risque de traumatisme sonore et de lésion irréversible de l'oreille interne.
1: Et à ce niveau, il suffit de quelques secondes seulement pour provoquer des dégâts. C'est ce qui est arrivé à Raphaël. Ce jeune homme de 33 ans est un véritable passionné de musique.
9: Au lycée, j'en faisais vraiment tous les jours. J'avais vraiment ce besoin de m'exprimer via la musique.
1: Après le lycée, il en fait donc son métier et joue régulièrement sur scène. Forcément, du bruit, il en prend plein les oreilles.
9: J'ai beaucoup fait de la musique au casque, notamment sans faire attention au volume. J'ai commencé à perdre mon audition assez jeune sans m'en rendre compte.
1: Mais c'est après un traumatisme auditif aigu que sa vie bascule.
9: J'ai un de mes collègues qui jouait très fort sur un ampli à côté de ma tête. Ça a été ce qui a vraiment officialisé ma perte d'audition.
1: Raphaël a donc été confronté à une exposition prolongée, mais aussi à un son court très intense. Pour lui, terminer la musique. Il est en reconversion professionnelle. Aujourd'hui, il vient donc contrôler son audition chez Romain Billioc, audioprothésiste.
10: Dès que vous entendez que ça bip, vous appuyez sur le bouton. C'est parti.
9: Non, là, j'entends pas.
10: Ok.
1: Quelques minutes plus tard...
10: La ligne, pour considérer que l'audition est normale, hop, c'est juste celle-ci. C'est-à-dire que dès que les points passent en dessous de la ligne, il y a une légère baisse d'audition. D'accord ?
9: D'accord.
1: À gauche, ce sont les sons graves. Et à droite, les sons aigus. L'audiogramme montre que Raphaël a perdu 30% d'audition dans les aigus.
10: Donc là, la solution, ça serait d'amplifier un petit peu sur les aigus, à l'aide d'un petit appareil tel que celui-ci, et qui va permettre en fait d'amplifier simplement les sons qui sont un petit peu abaissés.
1: Mais avant d'en arriver là, il y a des règles d'or pour préserver notre audition.
10: On va éviter d'être dans des endroits trop bruyants trop longtemps. Si on n'a pas le choix, on peut toujours faire des petits bouchons sur mesure.
1: Autre solution moins onéreuse, utiliser des bouchons d'oreilles jetables ou un casque anti-bruit qui nous permet d'entendre même dans un endroit bruyant tout en étant protégé.
10: Là, ce qu'il faut faire, c'est quand même tester son audition régulièrement. Une fois par an, c'est l'idéal, avec les médecins ORL ou gratuitement chez tous les audioprothésistes.
1: Un test qui est de plus en plus nécessaire. Regardez autour de vous. Presque tout le monde a des écouteurs ou un casque sur les oreilles.
11: J'écoute la musique au niveau maximum en règle générale.
8: Là, c'est pas un très bon exemple puisque je suis presque au maximum.
1: Retour chez le docteur Lesniak pour savoir quelles sont les recommandations en termes d'écoute.
5: Comme pour toute exposition sonore, une utilisation d'un écouteur de plus de 8 heures à plus de 80 décibels, ça peut engendrer une baisse d'audition qui peut parfois être irréversible.
1: En plus, une écoute trop forte vous empêche d'être alerté d'un danger.
5: C'est accidentogène. Et attention, attention, quoi ? Et boum ! C'est dommage, on vous avait prévenu.
1: Donc évitez de mettre le volume de votre téléphone au-delà de 75%, ce qui correspond à ça. Et puis il y a une dernière chose à laquelle on ne pense pas forcément, nettoyer ses écouteurs régulièrement. Pas seulement parce qu'ils sont sales, mais aussi pour se protéger des petites bactéries qui pourraient s'y loger.
5: Une otite qui viendrait d'un appareil mal nettoyé peut faire baisser l'audition, heureusement de façon réversible.
1: Pour les nettoyer, bien sûr, pas d'eau. Et Écoutez bien les conseils de notre audioprothésiste.
10: Je conseille pas forcément d'utiliser un côté.

0: coton-tige ou un cure-dent, parce que le coton-tige, il va pas être assez efficace pour enlever les dépôts. Et le cure-dent, il va avoir tendance à pousser un petit peu plutôt à l'intérieur. Mon petit conseil, ça va plutôt être de la gomme adhésive qui va permettre en fait d'attraper toutes les petites poussières. En fait, ça va accrocher hein, au cérumen et le retirer efficacement.
1: Vous l'avez compris, nos oreilles sont des trésors pleins de ressources qu'il faut absolument protéger et préserver. Alors, on ne les expose pas à des bruits trop forts et trop longtemps. Et surtout, on les laisse se reposer.
2: Eugle M6, c'est terminé pour ce soir. Je vous donne rendez-vous la semaine prochaine. Passez une très bonne soirée sur M6, bien sûr. Au revoir.
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0: Mais qu'est-ce que je dois faire pour que tu me pardonnes?
1: Mais c'est pratiquement impossible, Sergio. Parce que je n'ai plus confiance en toi.
0: Je te propose une chose.
1: Ah oui?
0: Pour que tu me fasses de nouveau confiance et que tu me pardonnes. Demain matin, je renvoie Julieta.
1: Quoi?
0: Si ça peut te faire plaisir, je te promets que je le ferai. Si tu veux, je peux immédiatement virer Julieta de l'équipe de l'émission.
1: Mais Sergio, je ne veux pas reconstruire mon mariage en détruisant la carrière de Julieta.
0: Il faut que tu arrives à comprendre que je suis vraiment prêt à tout pour mériter ton pardon. C'est décidé. J'en parle demain avec Fabian. Julieta ne fera plus partie de l'émission. Qu'est-ce que tu en dis?
1: Docteur, vous avez du nouveau, comment va
0: Est-ce que vous avez les résultats, docteur?
2: Oui, je les ai et ce sont de très bonnes nouvelles. Les examens sont excellents et Miranda va finalement pouvoir partir. Je vais signer l'autorisation de sortie. Bon, à tout à l'heure. Excusez-moi.
1: Merci.
3: Quelle bonne nouvelle!
0: Tu vois, cette nouvelle, c'est le signe que tout va bien se passer. Et que tout va pouvoir recommencer comme avant.
4: Bon, ça y est, ton lit est prêt.
5: Sophia s'est déjà endormie. Heureusement.
4: Nous avons vraiment de la chance d'avoir une fille aussi mignonne et facile à vivre, non?
5: Est-ce que tu sais ce qu'elle m'a dit avant d'aller se coucher? Que ça avait été la meilleure soirée de sa vie parce qu'on était de nouveau tous ensemble.
4: C'est trop mignon de sa part.
5: Oui, c'est très curieux ce besoin qu'elle a de nous voir ensemble. Ça fait des semaines qu'elle ne parle que de ça. Et du fait qu'on était un couple tellement parfait.
4: Pourtant, c'est évident qu'entre nous, ce n'était pas vraiment parfait, non? En tout cas, ma vie est aussi désastreuse qu'avant.
5: Et moi, il est probable que je sois toujours une mémé névrosée infernale et impossible. Je te ferai remarquer que ce sont les mots que tu as employés.
4: C'est toi qui l'as dit.
5: Martin, je peux te poser une question, s'il te plaît?
4: Oui, bien sûr.
5: Tu es tombé amoureux de quelqu'un depuis notre séparation?
4: C'est Diablo.
6: Diablo.
4: Je dois répondre, excuse-moi. Diablo? Qu'est-ce qui se passe? Et alors, tu vas accepter?
6: Tu es fâchée?
7: Je suis furieuse contre moi-même. Ça n'aurait jamais dû arriver, c'est tellement idiot.
6: Mais c'est arrivé. Et c'est la deuxième fois.
7: Il n'y en aura pas une troisième, je suis désolée.
6: Pourquoi? Qu'est-ce que j'ai fait de mal?
7: Non, tu n'as rien fait de mal. C'est ça qui est mal. Ce n'est pas seulement parce que tu es le fils de ma meilleure amie. C'est parce que cette histoire ne pourra jamais avoir aucun avenir.
6: Mais je ne m'étais jamais senti aussi en phase avec quelqu'un. Je te promets.
7: Gonzalo, écoute-moi bien. Il n'existe aucune possibilité que cette histoire se termine bien. Tu me comprends?
8: C'est vrai? On l'a de nouveau envoyé en cellule d'isolement?
9: Ouais, quand Cholo a commencé à se battre avec des types dans la cour, ils l'ont remis au congélateur.
8: Mais enfin, pourquoi il s'est battu avec eux?
9: Ah, parce qu'il voulait lui prendre son portable.
8: Pour son portable?
9: Oui, parce qu'ils allaient lui enlever, et c'est le seul moyen de communiquer avec vous.
8: Avec moi?
9: Je vous explique. Écoutez-moi bien. Cholo, il ne parle que de vous.
10: Cholo ne sourit que quand il parle de vous. Il s'est même battu pour qu'on lui laisse le livre que vous lui avez offert.
8: Eh bien, dis donc, ça c'est un exploit.
9: Ouais, vous auriez dû voir ça. Il a dit au gardien qu'il allait faire une grève de la faim s'il lui confisquait. Bon, les gardiens n'ont pas vraiment eu le choix.
10: Il vous aime comme un fou. Parfois, je me dis que c'est même un peu trop.
11: Je ne perds pas l'espoir qu'on soit unis un jour. Mon amour.
12: J'ignore ce que je vais devenir. La pauvreté qui m'attend. Et l'endroit où je vivrai plus tard.
11: Pourtant, malgré tout, je t'aime.
12: Je t'aime depuis le premier jour où je t'ai vu dans cette maison.

0: Le bébé de la maison, enfin!
1: Enfin, te revoilà!
2: Bienvenue au bébé de la
3: maison! J'avais tellement hâte de rentrer!
2: Viens là, ma chérie!
3: Salut, Tita!
1: Oui, papa!
3: Yaya! Ton père est resté à l'hôpital pour régler toute la paperasse.
1: Oh, mais non, je voulais le voir pour le féliciter avant de partir.
0: Pourquoi faire?
1: Comment ça, pourquoi faire? C'est son anniversaire?
2: Nous, on l'a déjà félicité à la clinique.
1: Tu veux pas lui souhaiter son anniversaire,
2: c'est ça? Non, mais attends, Gonzalo, hein, si tu l'appelles, s'il te plaît, ne dis rien de la surprise, ok?
1: Je vais faire un panneau géant avec écrit dessus « Bon anniversaire au meilleur père du monde ».
2: Bien. Quoi, c'est quoi cette tête? On ne peut même plus lui souhaiter un bon anniversaire?
3: Hein? Bien sûr que si.
4: Ah! Il faut qu'on se dépêche, Emiliano, s'il vous plaît. Allez me chercher le gâteau, il doit être prêt vite, il se fait tard.
5: Oui, bien sûr.
4: Alicia, s'il te plaît, tu devrais faire la liste de tout ce qu'il faut préparer et la donner à Yaya.
3: Yaya, tu viens avec moi?
6: Bien sûr, madame.
3: Merci.
6: Ah, bienvenue, toi.

0: Joyeux anniversaire à l'homme qui est tout pour moi, pour lequel je vis le jour et dont je rêve la nuit. J'ai trop hâte qu'on soit seuls rien que nous deux.
1: Oui, entrez.
2: Bonjour, monsieur Carranza.
1: C'est quoi ça?
2: C'est de la part de mademoiselle Julietta Lugo. Bon anniversaire.
1: Merci.

0: Alicia, si c'est de cette manière que tu crois pouvoir retrouver ta confiance en moi et me pardonner, je parle demain matin avec Fabienne. Je lui expliquerai tout ce qui s'est passé et ce dont on a parlé. Et Julieta devra quitter l'équipe de l'émission et ma vie aussi.
1: Yaya, dis à Emiliano que les quiches doivent être aux champignons. Ce sont les préférés de Sergio.
2: Oui, madame.
1: Et surtout, surtout qu'il n'oublie pas de passer chercher le gâteau au chocolat noir. C'est le meilleur pour le diabète, ok?
2: Évidemment, oui.
1: Bon.
2: Madame, ça fait plaisir de vous entendre parler comme ça de monsieur alors. Est-ce que ça voudrait dire que les choses se sont arrangées entre vous deux? Ah, bon. Excusez-moi, s'il vous plaît. Je vais descendre chercher Emiliano pour coordonner tout ça avec lui. Je me retire, madame.
1: Merci, Yaya.
2: Oui.
3: Mon gros bébé d'amour, réveille-toi, mon amour. Il est tard, tu sais. En ce moment, ta maman est sous la douche, mais dès qu'elle aura fini, ce sera ton tour, ok?
4: Salut, papa. Tu ne trouves pas que c'est trop génial qu'on se soit réveillés tous ensemble comme avant, pas vrai?
3: Ah, chérie. Écoute. Monte dans ta chambre, va chercher tes affaires et prépare ta valise. Descends, s'il te plaît. On m'appelle, je dois répondre. Allez, bébé.
4: Ne m'appelle pas bébé.
3: Je te dis de monter. J'arrive tout de suite. Allô, Alicia, comment ça va? Et comment va Miranda?
1: Bien, heureusement, tout va bien. Elle vient de sortir de l'hôpital.
3: Ah, c'est une bonne nouvelle. Tu dois te sentir soulagée.
1: Oui, c'est vrai. Mais tu sais, en fait, je t'ai appelé parce que j'ai appris que Sergio t'a renvoyé de l'émission.
3: Ce n'est pas vraiment une catastrophe.
1: Je ne peux pas m'empêcher de me sentir coupable à cause de ce qui s'est passé à l'hôpital.
3: Non, ça n'a rien à voir avec toi. Sergio allait me renvoyer même si je n'étais pas venu te voir. C'était simplement une question de temps, voilà, rien de plus.
1: Mais c'est que je ne comprends pas ce qui s'est passé entre vous.
3: Disons que nous n'avons pas la même conception du journalisme, à l'évidence. Nous ne sommes d'accord que sur deux choses. La première, c'est le fait qu'on ne s'entende pas bien. Et l'autre, eh bien, c'est toi.
1: Ok, je vais faire comme si je n'avais rien entendu. Dis-moi plutôt comment tu vas faire sans ton travail.
3: Non, c'est maintenant que je vais avoir énormément de travail à faire.
1: Ah oui? Qu'est-ce que tu veux dire?
3: Je veux dire que maintenant, je vais avoir tout le temps qu'il faut pour te convaincre que c'est moi qui suis la meilleure solution à tous tes problèmes, Alicia.
1: Ah, Martin.
3: Tu sais que j'adore entendre le son de ta voix, surtout pendant que tu dis mon prénom.
1: Qu'est-ce que tu racontes?
3: C'est la vérité. Et je te préviens que maintenant, je me sens libre d'affronter n'importe qui pour défendre notre belle histoire.
5: Martin, tu n'as pas de sèche-cheveux?
1: Eh bien, à ce que je vois, tu n'as pas l'air d'être aussi libre que tu le dis, n'est-ce pas?
3: Ce qui se passe, c'est que je suis...
6: Bonne chance pour le travail.
1: Essaye de régler tous tes problèmes avec Sergio pour que tu puisses réintégrer son équipe le plus tôt possible.
7: Sergio, dis-moi une chose. Combien d'anniversaires on a fêté ensemble depuis qu'on se connaît?
0: Fabien, ne me gâche surtout pas la journée. Je préfère ne pas savoir.
7: Tu veux un café? Il vient d'être fait. Qu'est-ce que ça sent bon?
0: Ah, merci.
7: Hein? Viens, viens, assieds-toi. À propos, il faut qu'on règle le problème de ce Martin et Diablo, hein?
0: On ne va pas parler de ça maintenant, c'est mon anniversaire.
7: Oui, oui, je sais bien que c'est ton anniversaire, mais... On est en pleine crise, non?
0: Pourquoi? Parce que le producteur démissionne? Tu ne peux vraiment pas en trouver un autre?
7: Il y a beaucoup de producteurs, mais ils sont tous déjà occupés. Et je veux que tu saches quelque chose. Diablo est un grand producteur. Il est très bon. Sans lui, on est mal.
0: Et ça va être encore pire.
7: Qu'est-ce que tu veux dire?
0: Que j'ai promis à Alicia que je vais renvoyer Julieta.
7: Comment? Tu crois que tout ça, c'est un commerce ambulant? Sergio, on travaille pour une chaîne de télévision très sérieuse où on signe des contrats. J'espère que tu le sais. Julieta a signé un contrat. Martin aussi a signé un contrat.
0: Pourquoi est-ce que tu reviens là-dessus, Fabian? Martin n'est plus là, non? C'est ce qu'on a dit.
7: Ah, j'en ai marre des crises. J'en ai un peu assez. En plus, si je ne me trompe, tu es censé posséder des actions de la chaîne.
0: Je l'ai promis à Alicia sur un coup de tête, mais bon. Après, je n'ai pas pu faire marche arrière.
7: Tu sais ce qui se passera quand Julieta saura que tu veux la renvoyer?
0: Je n'ai pas envie de renvoyer Julieta. Je ne l'ai pas dit sérieusement. Je sais qu'elle me tuera si je la renvoie. Écoute, Fabian, tu dois m'aider à me sortir de là, s'il te plaît. Je t'en supplie.
4: Qu'est-ce qu'on fait aujourd'hui?

0: Ce soir, j'ai une soirée très spéciale.
1: Très bien.
0: Et il faut vraiment que je sois spectaculaire. Je sais pas, qu'est-ce que t'en dis si on les ondule un peu plus?
1: Oui, c'est super fashion en plus. Ok, ouais. D'accord. Je crois que je sais ce que je vais faire. Mais avant tout, il te faut un bon shampoing.
0: Okay.
1: J'appelle Romina, je reviens tout de suite.
0: Ok.
1: Tu me donnes 2 secondes, Chéo?
2: Bien sûr.

0: Je peux enfin te voir en face.
1: Et tu es
0: Yuri Carranza, la fille aînée de Sergio Carranza.
2: Écoute, l'idée, c'est de faire une fête surprise à Sergio. Je compte vraiment sur toi et sur Fabienne.
3: Donc tu lui prépares une fête d'anniversaire, avec tout ce qui est en train de se passer ? Ah non, non, non, ne me dis pas que vous vous êtes réconciliés.
2: Non, bien sûr que non. Ce qu'il y a, c'est que les enfants veulent fêter l'anniversaire de leur papa. C'est tout.
3: Tout ce que je te dis, c'est de ne pas tomber dans le piège de la nostalgie, Alicia. Hein ? Ne t'inquiète pas. Nous serons là, Fabienne et moi, et en plus, on sera ponctuels. Ok ? Il faut que je te laisse aller. Je dois commencer mon cours. Au revoir.
4: Bisous.
2: Je t'en prie. Ah oui. Salut.
3: Sheila et tous les autres élèves, ils sont où ? On devrait déjà avoir commencé.
5: Madame, c'est qu'aujourd'hui, en fait, on a cours de littérature. C'est demain qu'on est avec vous.
0: Tu sais que tu es la personne qui a fait le plus de mal à ma famille ? Tu as détruit notre foyer.
6: Excuse-moi. Je voulais pas détruire quoi que ce soit.
0: Ah ! Eh bien, c'est ce que tu as fait.
6: Tu sais, je comprends pas pourquoi tu me diabolises comme ça.
0: Comment ? Attends, tu ne te rends vraiment pas compte de ce que tu as fait ? Vraiment ?
6: Oui, Yuri. Tu oublies que les choses sont pas toujours aussi simples.
0: Tu as mis le grappin sur mon père de façon éhontée, Dieu sait comment. Mais il a une famille et je préfère te prévenir. On va faire tout ce qu'on pourra pour le défendre et que tu lui fiches la paix.
6: Écoute, Yuri. Je crois que tu devrais être un peu plus intelligente. Me menace pas. Je suppose que tu ne veux pas apparaître dans les pages des potins, pas vrai ?
0: Non, pas vraiment, non. Ce n'est pas mon style. De toute façon, j'imagine qu'il n'y a plus de place. Avec la vie que tu mènes, tu as de quoi remplir toutes les pages de potins du Mexique.
7: Comment ça va, le roi de la fête, hein ?
8: Super !
7: On t'a chanté joyeux anniversaire ?
8: Pas encore, non. Mais bon, vous pouvez le faire maintenant, si vous le désirez.
9: Bon anniversaire, Sergio.
8: Merci.
7: Fabienne m'a raconté ce qui s'est passé, mais je n'ai aucune envie de te gâcher ta journée d'anniversaire.
8: Ça allait super, comme je te l'ai dit. Jusqu'à maintenant.
7: T'inquiète pas, ça ira beaucoup mieux quand tu verras le cadeau que je t'ai fait.
8: Ah.
7: J'ai convaincu Diablo de reprendre son travail.
8: Eh bien, je suis très content de savoir que tu as changé d'avis.
9: Je n'en suis pas aussi persuadé.
8: Il a voulu quoi en échange ? Ah, évidemment, encore lui, Martin Guerra.
6: C'est pas moi la méchante dans l'histoire.
0: Arrête. Tu vas quand même pas me dire que t'es la victime. Je t'en prie, quel cynisme. Ça serait le comble.
6: Oui, parce que tu sais quoi ? Dans la vie, c'est pas tout blanc ou tout noir. Quand on tombe amoureux, on est aveugle. Et on ne veut plus rien entendre. Tu sais, ça peut très bien t'arriver aussi, hein ? Tu peux tomber amoureuse de la personne qu'il faut pas, sans le vouloir, sans même t'en rendre compte. Yuri, tu crois que ces 3 années, ça a été le bonheur total ? Non. 3 années de solitude. De nostalgie pendant les week-ends parce qu'il était avec vous. De mélancolie quand vous étiez tous partis en vacances. Je quémandais ne serait-ce qu'un appel. Parce que je suis celle qui fait tâche. L'intruse, l'erreur, dans le paysage. Et tu sais, qu'est-ce qui est le plus triste dans cette histoire ? Que personne n'a l'air de se rendre compte que j'aime ton père sincèrement. Parce que je l'aime. Yuri, tu es une femme. Je crois que tu dois pouvoir te mettre à ma place, 2 minutes. Si tu le fais, tu vas te rendre compte qu'il n'y a rien de méchant dans tout ça. Qu'il n'y a que des gens qui souffrent d'un côté comme de l'autre. Et c'est bien dommage. C'est dommage pour tout le monde.
10: Maman, tu t'en vas ?
2: Oui ?
10: Attends, tu peux me déposer, s'il te plaît ?
2: Et ta voiture ?
10: T'es pas au courant ?
2: Non ?
10: Non seulement papa a annulé mes cartes de crédit, mais il m'a enlevé la voiture.
2: Ah non, papa est incapable de faire ça.
10: Maman, papa est capable de faire ça et beaucoup d'autres choses. C'est le père idéal que mes sœurs veulent fêter à tout prix.
2: Mais ne t'inquiète pas, c'est seulement en ce moment. Tu connais bien papa, tu sais comment il est, mon amour. N'oublie pas que ça a été dur pour lui que tu abandonnes la faculté. Oui, écoute, qu'est-ce que tu crois ? Je voulais parler avec le directeur, mais je n'ai pas pu à cause de ce qui s'est passé avec Miranda. Tu n'imagines
10: Attends,
2: pas comme
10: non.
2: je regrette, j'aurais
10: maman,
2: tellement
10: s'il te
2: aimé...
10: plaît, arrête, je t'en prie. Je te demanderai de ne plus jamais te mêler de mes affaires. Je ne suis pas un enfant, je peux me débrouiller tout seul. Je peux résoudre mes problèmes, tu comprends ?
2: Non, ce n'est pas ce que je veux dire. Ce qui se passe, c'est que je voulais juste comprendre
10: Maman,
2: ce qui
10: Maman, qu'est-ce que tu voulais comprendre ? Je ne voulais plus mentir, ni à moi, ni à vous. Je ne voulais pas faire médecine.
2: Bon, mais ce n'est pas une raison pour t'énerver.
10: Tu sais quoi? Laisse tomber. T'inquiète pas, je vais prendre le métro et au moins ça fera plaisir à papa.
2: Attends, Gonzalo, pourquoi tu réagis comme
10: maman, ça?
2: Gonzalo, attends! Gonzalo!
9: Écoute, Carlotta, tu es sûre que c'est une bonne idée?
5: Oui, bien sûr. Je dois bien recommencer les consultations, d'autant plus que tu as été renvoyée.
9: Ah, ne t'inquiète pas, tout va bien se passer. Parce que nous avons changé les serrures, ces types ne vont plus revenir. C'est juste une menace pour t'empêcher de porter plainte.
1: On ne dit pas qu'un criminel revient toujours sur les lieux où il a fait son crime.
9: Ça, c'est une invention des auteurs de Polar, mon amour.
5: Papa a raison, chérie. Tout va bien se passer, mon amour. Merci beaucoup pour ton aide.
9: Il ne faut pas me remercier, Carlotta. On est en famille.
1: Ah, le problème, c'est qu'on ne va plus habiter ensemble. Mais alors, on va faire une soirée pyjama tous les soirs des week-ends.
9: Ouais, ça me va.
1: Bien.
5: Bon, on verra si la voisine est d'accord.
4: Ça faisait longtemps, Mujica.
11: Je suis bien d'accord, Maroja. Bon, on va pas te déranger trop longtemps. J'ai appris par elle la bêtise qu'a faite Facundo.
12: Ah, enchantée, madame. Je me présente, Karina Gomez.
11: Enchantée. Il faudrait que je parle avec Facundo.
12: Mm-hmm.
13: Ah, je me disais bien que c'était bizarre que tu n'aies pas encore réagi.
11: Ah, disons juste que quand on tire sur un de mes amis, j'aime bien savoir pourquoi.
13: Mais non, je ne suis même pas blessé, c'est une égratignure.
4: Ah bon? Alors que t'es rentré couvert de sang.
13: Ah, arrête, Maroja, faut pas exagérer, là.
11: Bon, eh bien, Facundo, je suis venu te demander de me donner ta plaque et ton arme. L'accord qu'on a fait, eh bien, tu l'as piétiné comme un malpropre.
13: Ben non, je ne vais pas te rendre mon arme et ma plaque, parce que j'en ai besoin, c'est complètement absurde.
11: Non, parce que ça ne peut que t'attirer des problèmes, vois-tu.
12: Tu devrais penser à ton fils. Il sera sûrement beaucoup plus tranquille de savoir que tu es en sécurité.
13: Parce que tu connais mon fils.
12: Je suis sa voisine.
13: Donne-moi un permis de visite pour aller voir Cholo Fuentes. Et je te rendrai mon arme.
2: Il me dit ça par texto, tu peux le croire, ça? Et en plus, il a le culot de me dire, tu sais quoi, je suis ton meilleur pote et je ne sais pas quoi. C'est toi, mon seul et unique ami, Benito.
5: Mais ma petite, tu parles toute seule?
2: Tu crois vraiment que je parle toute seule? Pourquoi tout le monde ignore l'existence de Benito, franchement? Vous ne vous rendez pas compte que c'est le seul être vivant avec qui je peux parler?
5: Ah, je te demande pardon. Je croyais que tu étais en train de m'appeler.
2: Pardon, ma petite Yaya. Et aussi pardon de t'attirer des problèmes avec maman. Hein.
5: Je ne lui cacherai plus rien, tu sais. J'ai appris la leçon. Et toi, tu l'as apprise?
2: Oui, moi aussi.
5: Ah, ma chérie.
2: Dis, Yaya, dis-moi. C'est toi qui as pris les chemises de Gonzalo qui était là par hasard?
5: Ne me dis pas que tu vas sortir.
2: C'est que je dois acheter un cadeau pour papa et... Enfin, tu veux bien m'apporter une chemise, please?
5: Bien sûr que oui.
2: Merci.
5: Je reviens.
9: Aujourd'hui sur le web.
11: Franchement, Mabé, merci beaucoup de me recevoir aussi rapidement.
14: Mais non, au contraire. Tu n'imagines même pas comme ça me fait plaisir de te voir, Martin. Tu avais complètement disparu, hein.
11: Tu sais ce que c'est que le journalisme, non?
14: Oui, surtout à la télé. J'ai su que maintenant tu travaillais avec Sergio Carranza.
11: Non, je travaillais, c'est fini.
14: Comment ça? Ah bon? Pourquoi?
11: Disons que je me suis rendu compte que la télévision, ce n'est pas pour moi. Oui, c'est pour ça que je suis ici. J'envisage de revenir à la presse écrite.
14: Ok. Ça alors, je ne m'y attendais vraiment pas. Je pensais que tu avais quitté la presse écrite parce que t'en avais assez et que tu voulais tenter ta chance à la télé.
11: Non, ce qui m'intéressait à la télé, c'était le salaire qu'on paye aux journalistes.
14: Bien sûr,
11: j'y étais pour une raison essentiellement économique. Mais travailler pour Sergio Carranza, décidément, ce n'est pas pour moi.
14: Qu'est-ce que tu veux que je te dise? C'est un prétentieux, insupportable, arrogant. Bon, ne m'en parle pas.
11: Tu vois, on est déjà d'accord.
14: On dirait bien, n'est-ce pas?
11: Écoute, Mabé, est-ce que tu crois qu'il y aurait une possibilité que je puisse travailler ici avec toi?
14: Ça alors, Martin, je vais être sincère avec toi. Tu sais, en ce moment, je n'ai pas le moindre poste de disponible. Je veux dire, tu sais que si je l'avais, je te le donnerais. Tu es le meilleur éditorialiste du Mexique. Tu crois que tu peux attendre quelques temps? Peut-être que dans quelques mois, il y aura une place qui se libère. Ça te paraît faisable?
11: D'accord, d'accord.
2: Je ne pensais pas que tu reprendrais les consultations aussi vite.

0: Vite. Le travail va m'aider à surmonter le traumatisme plus facilement.
1: Merci beaucoup de m'avoir donné un rendez-vous si rapidement.
0: Tu avais l'air nerveuse au téléphone. Qu'est-ce qui s'est passé?
1: Ah ouais, ce sont mes enfants. Il n'y a que des problèmes en ce moment. Voilà. Gonzalo a été renvoyé de l'université. Yuri a failli être séquestré. Et ensuite Miranda, qui est celle qui m'inquiète le plus des trois, c'est une gamine qui est devenue très agressive avec tout le monde. Et en plus, elle est tombée, elle s'est cognée la tête et elle n'a rien dit à personne.
0: C'est grave ce que tu dis de Miranda. Il est important qu'on travaille dessus. Parce qu'il est possible que ce soit le signe d'une dépression. C'est assez courant chez les jeunes de l'âge de ta fille. Et Sergio, qu'est-ce qu'il en pense?
1: Rien, il me dit que tout ça, c'est de ma faute. Il dit que depuis qu'il a quitté la maison, il n'y a que des problèmes. Et même si je réfléchis et qu'il est clair que tous ces arguments ne sont pas valables, je ne peux pas m'empêcher de me sentir...
0: coupable.
1: Oui. Et c'est pour ça que j'ai accepté de faire une fête d'anniversaire surprise à la maison. Mais de temps en temps, je me sens perdue parce que je ne sais pas si ce que je fais c'est bien ou si je ne suis pas en train de me tirer une balle dans le pied. Maintenant, il se trouve que l'autre jour, Sergio m'a demandé de le laisser revenir à la maison. Il m'a assuré qu'il n'avait plus rien à voir avec Julieta. Il m'a dit qu'il va la renvoyer, seulement pour me démontrer que tout ce qu'il me dit, c'est la vérité.
0: Et tu as confiance en lui?
1: Non, non, non, non, non, non.
0: Bon, si tu crois qu'il est sincère avec toi, ce que tu dois faire, c'est te demander si tu es prête à lui pardonner et lui donner une deuxième chance quand même.
2: Ça, c'est seulement un tout petit à-compte sur ton cadeau d'anniversaire.
3: Tu m'as déjà offert un petit déjeuner délicieux. C'était adorable. Tu es ravissante. Tu es allée chez le coiffeur, n'est-ce pas?
2: Comment ne pas aimer un homme qui remarque ce genre de choses? Dis-moi, tu veux savoir ce que je t'ai fait comme cadeau?
3: Quoi? Encore?
2: J'ai réservé dans ton restaurant préféré. Ça devait être une surprise, mais je peux pas résister.
3: Génial.
2: J'ai demandé un salon privé pour qu'on dîne tranquillement.
3: Oui.
2: On peut arriver séparément pour éviter les problèmes. Après, on se saoulera au champagne.
3: J'ai vraiment hâte.
2: Et ensuite, le dessert. Chez moi.
3: Ça va être merveilleux.
4: Mais mamie, papa est beaucoup trop malin. Comment on va faire pour qu'il ne se rende pas compte qu'on va lui faire une fête surprise?
5: Voilà, tu vas à l'hôtel et tu lui demandes de t'accompagner pour aller récupérer son cadeau. Et tu l'emmènes à la maison et ici, on va tous vous attendre. Pour faire la fête.
4: Heureusement que maman a accepté qu'on lui fasse une fête.
5: Non, remercie Saint Jude Tadeo et moi aussi, qui ai réussi à la convaincre.
4: Oui, grâce à toi aussi, c'est vrai. Merci pour tout ce que tu fais pour maintenir notre famille unie.
5: Ah, tu n'as aucune idée de ce dont je suis capable. Lorsque j'ai décidé de mettre quelque chose dans ma vieille caboche, et en particulier quand il s'agit de ma famille.
4: Je sais, je sais. Qu'est-ce que tu fais là?
6: Ben comme toi, c'est qu'on a tous des tas de problèmes à résoudre, pas vrai?
1: Ben, j'étais drôlement inquiète pour toi, tu n'as répondu à aucun des messages que je t'ai envoyés.
6: Tu ne peux pas imaginer à quel point j'étais occupée dernièrement.
1: Je sais. Tu as su ce qui est arrivé à Carlotta?
6: Je suis au courant. C'est terrible.
1: C'est une horreur. Ah oui, à propos, ce soir on va faire une fête surprise pour Sergio à la maison. Je t'ai envoyé une invitation par SMS.
6: Attends. Tu vas faire une fête d'anniversaire à
1: Non, non, non, non, non, attends, non, non, ce n'est pas moi qui vais lui faire une fête surprise. C'est maman et mes filles qui ont insisté tellement que je n'ai pas pu faire autrement. Tu viens, oui ou non?
6: Je peux amener quelqu'un?
1: Bien sûr, évidemment, je suis curieuse de connaître l'homme qui te fait suivre une thérapie. Parce que c'est un homme, pas vrai? Rien qu'à voir la tête que tu fais, c'est à cause d'un homme.
7: École de cuisine internationale.
8: Du coup, tu as obtenu un délai de paiement?
9: Oui, je sais pas ce qu'a fait Loreano, mais il a réussi à obtenir que je paye mon inscription la semaine prochaine. Enfin, une bonne nouvelle aujourd'hui.
8: Pourquoi tu dis ça?
9: C'est que j'ai passé une très mauvaise nuit. En plus de ça, ça a été une aventure d'arriver ici ce matin. J'ai été obligé de prendre le métro, c'était bourré de monde partout, j'ai dû voyager debout, je suis descendu là où il ne fallait pas, je suis remonté dans le wagon, et je suis arrivé à une station qui s'appelle, je crois, Indien Vert.
8: Ah, mon pauvre. Tu as eu ta première expérience dans les transports publics. Non, mais quelle horreur.
9: C'est ça, vas-y, moque-toi de moi. Je suis sûr que mon père aussi, ça le ferait bien marrer. Quand je pense que je vais être obligé de le voir ce soir.
8: Ah bon?
9: Ben, mes sœurs se sont mis en tête de lui faire une fête pour son anniversaire, mais moi, j'ai aucune envie d'y aller.
8: Ben, je crois que ce serait bien. Ce sera l'occasion de te distraire et d'oublier tes soucis.
9: Euh... Ouais,

0: C'est vrai, t'as peut-être raison. Ça te dirait de venir avec moi?
1: Moi?
0: Bah oui, qui d'autre? Je te présenterai ma famille et tu m'aiderais à passer cette soirée plus agréablement et... au moins, je ne crèverai pas d'ennui. Alors? Oui?
2: Je serai ravie. Et le plus dingue dans cette histoire, c'est que ce garçon, eh bien, c'est le fils d'une de mes meilleures amies.
3: C'est quelque chose d'occasionnel, comme d'habitude, n'est-ce pas?
2: Oh, j'aimerais bien, ce serait vraiment trop beau. Ce garçon me rend dingue. Et tu n'imagines même pas à quel point il est bon dans un lit. Je me sens tellement mal. Oui, oui, je sais, j'ai fait une grosse erreur.
3: Si c'est le fils d'une amie qui est importante pour toi, un jour ça va finir par se savoir, Fedora.
2: Oh, non, surtout pas ça. Je crois que j'en mourrais d'honte.
3: Tu as l'intention de continuer à le voir? Elle a un avenir, cette relation?
2: Aucun. Elle est vouée au désastre le plus complet.
3: Dans ce cas, il faut arrêter de le voir.
2: C'est ce que je lui ai dit la première fois. Je ne voulais pas continuer. Mais il y a eu une deuxième fois.
3: Et il y en aura une troisième.
2: Non. Bon. Ah, je ne sais pas, je ne sais pas. C'est que je l'adore et je n'arrive pas à me l'ôter de la tête et je passe toute la journée à parler de lui. Carlotta, explique-moi. Dis-moi pourquoi ce garçon me plaît tellement.
4: Encore elle. Je peux savoir ce que vous voulez?
5: Je viens parler avec
6: Madame
5: ta maman.
6: Garanza.
5: Bonjour, ma chérie.
6: Regarde qui est là, maman.
5: Bonjour. Bon, en réalité, je suis venue pour vous demander pardon de ne pas avoir été là. Ma secrétaire m'a dit que vous m'avez attendue et que vous êtes repartie, donc
7: non,
5: si vous voulez...
7: Non, on n'est pas repartie. On a été reçus par le monsieur qui travaillait avec vous. Il nous a dit qu'il ne pourrait rien faire pour ma fille.
5: Alors, il y a sûrement un malentendu de la part de ce monsieur parce que je suis venue vous dire et vous assurer que la bourse est confirmée. D'ailleurs, j'ai pris la liberté de remplir le formulaire d'inscription pour vous. Il ne manque plus que votre signature.
4: On signera aucun formulaire. C'est évident qu'elle nous raconte que des bobards, maman. À mon avis, c'est faux cette histoire de bourse. Elle se fiche de nous, bon sang.
6: Kiké, je sais qu'elles existent, ces bourses. Je l'ai vu sur Internet.
5: Ah, il est magnifique, ton ordinateur, Luna. Il est tout neuf?
6: C'est un cadeau de Kiké.
5: Bon, ok. Vous voulez bien signer? Réfléchissez bien, parce que c'est l'avenir de votre fille qui en dépend.
4: Waouh! J'hallucine.
8: Tiens, prends-toi ce coup de pied à 360!
9: Hé! Non, non, non, non!
4: Fais gaffe, fais gaffe!
9: Pas là! Non, attention! Attention, je t'ai dit de faire gaffe!
8: Non! Je me suis planté!
9: Ah non, celui qui s'est planté, c'est moi d'avoir accepté qu'on fasse sortir le meilleur de l'équipe!
8: Mais au moins, il y a Toukéké avec nous, Coulébras!
9: Ah, Toukéké, qu'est-ce qu'il a, Toukéké?
6: Bon, vous allez me laisser jouer ou quoi?
9: Qu'est-ce que tu viens faire ici? Tu ne fais plus partie de l'équipe!
6: Ben, c'est bien dommage.
9: Pourquoi?
6: Parce que je suis un crack sur ce niveau et que vous venez connaître sérieusement.
9: Chut, laisse-le faire! Bon, vas-y!
10: Pénitencier.
11: Fuentes, t'as une visite.
4: Qui c'est encore?
11: Ton avocate? Monsieur José Rafael Fuentes ne veut pas de visite.
12: Comment? Pardon?
11: Cholo vous fait dire qu'il ne veut pas vous voir.
12: C'est vous qui refusez que je le voie?
11: Qu'est-ce qui vous fait croire ça?
12: Parce que je crois bien qu'en fait, vous l'avez mis en cellule d'isolement, non? Écoutez, si j'apprends que c'est vrai, je vous promets que je
11: vais... Pensez ce que vous voulez.
12: Non, laissez-moi
11: parler. Pensez ce que vous voulez. Mais Cholo est dans sa cellule. Et il m'a dit qu'il n'avait rien à vous dire, mademoiselle. Que vous n'êtes plus son avocate.
8: Enigma, je veux pas te mettre de pression, mais là, il faudra tout casser.
9: L'affaire, mec. Tiens, prends ça. Et ça, et...
6: Ouais, ouais,
8: c'est génial.
6: Vous l'avez bien dit ou pas?
8: Je vous fêter ça, poteau.
9: Ah, tiens. Quoi, tu ne veux pas fêter ça? Tu ne veux pas te prendre une bière avec nous?
13: Bien.
9: Santé.
13: Santé.
9: Santé.
14: L'idée, c'est que tout recommence comme avant.
15: Mais est-ce que mon très cher ami Sergio est d'accord avec ça?
10: Moi non plus, je ne suis pas d'accord. Moi aussi, je crois que c'est une mauvaise idée.
14: Écoute-moi maintenant, laisse tomber ton orgueil. Tu as besoin de gagner de l'argent, tu as besoin de travailler.
10: Peut-être que tout ça est arrivé pour une bonne raison. C'est peut-être un signe du ciel, tu ne crois pas?
14: Quelle angoisse, j'espère que non.
10: Écoute, je ne suis plus un employé de Sergio. Maintenant, je vais finalement avoir la liberté de faire ce que mon cœur me crie de faire depuis excessivement longtemps.
14: Et ce serait?
10: Convaincre ma chère Alicia que je suis l'homme de sa vie. À ta santé.
13: Alicia, si un jour tu te réveilles avec l'envie de vivre la plus belle histoire de toute ta vie, s'il te plaît, rappelle-toi que je suis le premier de ta liste.
15: Ça me fait vraiment plaisir de te voir ici.
12: Joyeux anniversaire au meilleur papa qui soit dans le monde entier.
15: Attends. Tu me l'as déjà souhaité, mon anniversaire.
12: Papa, habitue-toi, parce que je vais continuer à te le souhaiter toute la journée. En plus, il faut encore que je te donne ton cadeau.
15: Oui.
12: Oui, ça me rend tellement triste de te voir tout seul dans cet endroit.
15: Bon, ce n'est pas pour toujours, ça aussi c'est provisoire. Allez, et mon cadeau?
12: Ton cadeau, je dois te le donner, mais il faut que tu viennes avec moi.
15: Non, attends, comment ça? Où ça?
12: Comment ça, attends? Tu as quelque chose à faire ou quoi?
15: Non, enfin oui. Comment on dit déjà, un nom qui veut dire oui?
12: Oui, mais non.
15: Non, c'est que... Mais où tu m'emmènes, ma chérie?
16: Mademoiselle Lugo, vous êtes déjà là.
17: Tout a été fait comme j'ai demandé?
16: Il y a même le violoniste. Il ne manque plus que votre invité.
17: Merci. Bonsoir. Vous m'apportez une bouteille de champagne, s'il vous plaît?
16: Bien entendu. Je vous en prie.
17: Merci. Merci.

0: C'est toi, Miranda ? Miranda, c'est toi ? Miranda, où étais-tu ? Il est super tard.
1: Je suis allée acheter un cadeau pour papa, j'avais prévenu Yaya.
0: Mais tu vas bien ? Tu as bu ou quoi ?
1: Oh.
0: Non, mais ça va pas ! Tu viens de sortir de l'hôpital, Miranda. Et en plus, ton père va arriver.
1: Détends-toi, ok ?
0: Non, je vais pas me détendre. Qu'est-ce qui s'est passé ? Écoute, il faut absolument que tu dessoules rapidement. Il faut que tu arrêtes de faire des imbécilités pareilles. Il faut surtout que tu réagisses, tu entends ?
1: Que je réagisse ? D'accord, je vais réagir. Mais en fait, pourquoi faire ? Pour recommencer ma vie de tous les jours ? Et c'est quoi ma vie, maman ? J'ai des parents qui se haïssent et passent leur vie à se disputer. Quand je veux parler, je n'ai qu'un poisson. Parce que je ne sais pas ce que c'est que d'avoir une amie. Je n'ai jamais été invitée à une fête parce que j'ai toujours été la bizarroïde. C'est cette vie que tu veux que je retrouve ?
0: Écoute, Miranda, je te comprends. Crois-moi, je te comprends. Mais pour moi non plus, ce n'est pas très facile. Et pourtant, je suis ici, pourquoi ? Pour t'aider. J'ai besoin que tu arrêtes de me considérer comme une ennemie qui te veut du mal, parce que c'est faux.
2: Cette histoire de fête surprise, moi, je trouve que c'est une véritable folie. Même si Alicia dit que c'est une idée de ses filles.
3: Bon, moi, je trouve que c'est une excellente idée. Tu sais pourquoi c'est une bonne idée ? Parce que ça va réunir la famille. Et on ne sait jamais, peut-être qu'ils vont finir par se réconcilier. Voilà, regarde. Tu ne trouves pas que je suis le plus beau ? Allons-nous-en.
2: Je mets mes boucles d'oreilles et j'arrive. Et qu'est-ce qu'il va penser, Sergio, de tout ça, hein ?
3: Ben, qu'est-ce que tu veux qu'il en pense ? Je suis sûr qu'il va être ravi.
2: Cette histoire de fête surprise, moi, je trouve que c'est une véritable folie. Même si Alicia dit que c'est une idée de ses filles.
3: Rebecca. Cette phrase, tu me l'as dite il y a 2 minutes.
2: Tu es sûr ?
3: Oui.
2: Ben, je ne sais pas, j'ai dû perdre la tête. Ah, je ne t'ai pas dit ce qui m'est arrivé cet après-midi. Un oubli. Complètement ridicule. Je me suis trompée de jour pour ma classe, tu peux le croire ?
3: Ça doit être le stress. Allez, dépêche-toi. Vite, il faut qu'on y soit avant l'arrivée de Sergio. Viens. Dépêche-toi, s'il te plaît.
4: Ravie de vous connaître, Madame Caranza.
0: Je suis enchantée de faire ta connaissance. Lorena, je suis si contente que mon fils...
5: Ah, maman, s'il te plaît, commence pas, je t'en prie.
0: Où est-ce que vous vous êtes connue ?
4: On fait des études ensemble, oui.

0: Très bien.
1: Salut.
0: Ah, je vais te présenter à une amie. Fedora, c'est gentil d'être venue. Samuel, bonsoir, entrez, je vous
2: bonsoir.
0: En prie. Venez, je vais vous présenter la fiancée de Gonzalo.
3: Maman, c'est pas
1: la
3: ma fiancée. C'est pas ma fiancée, c'est une amie.
4: Ah, bien sûr que non, c'est sa fiancée. Vous ne trouvez pas qu'elle est mignonne, sa fiancée?
3: Oui, s'il te plaît.
4: Elle est
3: oui,
4: charmante, charmante.
0: C'est Lorena, elle est ravissante, n'est-ce pas?
1: Ravissante, oui. Fedora, enchantée.
5: Enchantée, madame.
6: Attention tout le monde, j'ai un message de Yuri, ils sont en train d'arriver. Hein. Rejoignez tous vos places, ok? Venez, venez, venez, venez vite.
7: Joyeux anniversaire au meilleur père du monde.
8: Mais qu'est-ce qu'on est venu faire ici, ma chérie?
9: J'en ai pour une minute, ne t'inquiète pas. C'est ton cadeau, je ne pouvais pas le transporter toute seule. Tu vas voir.
8: Bon, eh bien, d'accord, si tu veux.
9: On en a pour une seconde.
8: Mais tu es vraiment sûre que...
9: Je suis sûre, papa. Je ne peux pas le porter, en tout cas pas toute seule. On récupère ton cadeau et après tu t'en vas.
1: Il est arrivé?
6: Non, pas encore. Vous voulez que je vous serve quelque chose pendant que vous attendez?
1: Oui, et servez-le lui aussi, s'il vous plaît. Il doit être sur le point d'arriver. Je vais l'appeler pour savoir.
9: Viens.
8: Ma chérie, je crois que je vais t'attendre ici.
9: Oui, attends-moi, j'arrive dans une seconde.
8: Oui, c'est que je ne voudrais pas que ta mère, tu sais.
10: Surprise!
9: Avoue que tu ne t'y attendais
8: non.
9: pas.
8: Ma petite chérie.
0: Joyeux anniversaire.
8: Mon gendre. Merci.
0: Bon anniversaire, Sergio.
8: Alicia. Alicia.
0: Bravo, bravo, bravo, bravo, bravo, bravo, bravo, bravo, bravo,
1: bravo, c'est formidable.
11: Bravo.
8: Super.
11: Bravo.
8: C'est super. Bravo.
1: Tu réponds? Où est-ce que t'es?
8: Julieta, je viens d'avoir un empêchement. Mes enfants m'ont fait une fête surprise et je n'étais pas au courant.
1: Ah, oh, je vois. Et tu peux pas les remercier et leur faire un petit bisou et voilà.
8: Je ne peux pas m'en aller, tu comprends? Il y a tout le monde, il y a la famille, il y a des amis, il y a Fabienne, je ne peux pas partir comme ça, ma chérie.
12: Je suis vraiment désolée, mon amour. Je ne peux pas venir.
8: Tu me pardonnes, s'il te plaît? Allô? Julieta? Allô?
6: Mademoiselle, désirez-vous que j'apporte une autre bouteille de champagne en attendant?
1: Non. Ça va pas être nécessaire parce que mon invité ne va pas venir. Va falloir que j'aille le chercher jusque chez lui.

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0: vous allez pouvoir nous le dire peut-être tout à l'heure.
1: Eh bien, je vais vous donner quelques précisions tout à l'heure, en effet, mais ça reste encore un peu frisqué aujourd'hui.
2: Ouais, jeudi encore compliqué. Allez, jeudi également politique aujourd'hui. Patrice Sély, maire de Saint-Benoît et premier vice-président de la CIRES, sera notre invité en plateau aujourd'hui. Son interview à retrouver après le flash de 7h30. Victoria, quel est le programme donc de ce jeudi?
1: Eh bien, on en parlait hier. On va parler du classement de la France au classement PISA, justement. On va essayer de comprendre cette chute et avancer différentes causes. Ce sera notre carte blanche du jour. Et puis, dans le 6-8 vous répond, on va parler d'un sujet un petit peu plus doux, un petit peu plus fun. On va parler de nos amis les animaux. Amy, qu'est-ce que vous nous avez prévu aujourd'hui?
3: Je vous propose d'aller du côté de Saint-André ce matin. Et on va au Festiplante, ça y est, qui a démarré depuis hier et qui continuera jusqu'au 13 septembre. On va voir comment les pépiniéristes et horticulteurs s'adaptent un petit peu avec ce front froid, justement, puisque ce front froid peut avoir un impact sur les plantes aussi. Et dans l'instant éco du jour, on va parler d'Emmanuel Macron.
1: Un programme qui vous attend et qui démarre de suite. 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
2: Dans l'actualité de ce jeudi 10 septembre, c'est parti pour 4 jours de festivités à Sainte-Suzanne pour la fête de la vanille. Stands gourmands et concerts seront proposés au bocage. Nous rejoindrons en direct de la coopérative Provanille, Yannick Pitou. La nuit a été venteuse avec 84 km/h relevés à Saint-Pierre, 62 sur Gillot. Pas de grand changement cette journée de jeudi. Ça va encore souffler, nous indique Météo France. L'ouest, le sud-ouest et le sud de l'île, toujours sous vigilance jaune, vague submersion. Entrée en matière réussie pour le Paris Saint-Germain. Victoire 6-1 hier soir face au Slovan Bratislava pour son entrée en lice en Ligue des Champions. Ferran Torres et Ousmane Dembélé ont brillé. La fête de la vanille démarre donc aujourd'hui. Gastronomie, culture, tradition vont rythmer la ville de Sainte-Suzanne jusqu'à dimanche, du 9 au 13 exactement. La fête de la vanille réunira au bocage artistes, stands gourmands et animations pour toute la famille. Les concerts commenceront chaque soir à 20h. Mais avant, les familles pourront profiter d'animations proposées tout au long de la journée autour de la vanille pays. Rejoignons en direct de Brapanon Yannick Pitou. Bonjour Yannick. Vous vous trouvez donc au cœur de la coopérative Provanille. Forcément, cette fête, c'est incontournable pour la famille Catan.
4: Exactement, au cœur des vanilles, en général de la vanille, mais il y en a des tonnes, on a envie de dire des vanilles, et ça sent très bon ici. Et cette fête de la vanille, ça représente quelque chose d'important pour tous ces producteurs, notamment dans l'est de l'île, et on en parle avec l'une des responsables ici. Bonjour Graziella Catan.
5: Merci. Bonjour.
4: Merci de nous accueillir. Vous êtes responsable boutique au sein de cet établissement sur la nationale à Brapanon. Ça représente quoi justement pour vous cette fête de la vanille à Sainte-Suzanne, et ça représente quoi pour tous les producteurs? Vous représentez près de 200 producteurs de vanille dans tout l'est de l'île.
5: C'est ça. En fait, participer à cette fête de vanille, c'est déjà mettre en valeur notre patrimoine. On représente, nous, à la coopérative, environ 195 petits producteurs de vanille. Et là, on va mettre en lumière tout le travail, tout le savoir-faire, toute la tradition, la découverte de fécondation ici à La Réunion, de la transformation à La Réunion. Les gens ne savent pas forcément. Et c'est vraiment valoriser le patrimoine réunionnais.
4: Avec une page d'histoire, le 19e siècle, Edmond Albus qui a été le premier. Et aujourd'hui, ça continue pour un produit de qualité. Nous sommes dans l'atelier situé un petit peu à l'arrière. Il y a la porte d'entrée pour les visiteurs. Il y a des visites pour les touristes. Et l'atelier, c'est là où sont stockées justement toute la vanille produite et récoltée et que vous laissez sécher en ce moment. C'est ça, expliquez-moi.
5: Voilà, en fait, là, on est en période de récolte. Donc, ça a commencé depuis le mois de mai. Et d'ailleurs, là, ce matin, j'ai un collègue qui va aller chez les producteurs à Sainte-Rose et Saint-Philippe récupérer les gousses vertes, puisque les producteurs, ils s'arrêtent à la récolte. Nous, on récupère ces gousses-là. Ça arrive ici cet après-midi. Et là, il faut commencer tout de suite la transformation. Ça va nous prendre plus d'un an et demi pour pouvoir avoir les gousses consommables après.
4: Il prend du temps, il prend beaucoup de temps. Combien de vanille, combien de tonnes stockées ici à peu près?
5: Environ, alors en verre, on peut arriver à 5-6 tonnes vertes. En fait, il faut savoir qu'il nous faut 5 tonnes pour avoir une tonne de vanille séchée. C'est de l'eau qu'on perd. Et c'est tout un travail de transformation.

0: quand vous achetez une gousse, eh ben elle a été manipulée plus de 20 fois. Il n'y a pas de machine pour nous aider ici. Hein. Tout est manuel. Hein. Ouais.
1: C'est tout un travail, c'est de l'artisanat, Julien. Et en plus, il sent bon, il disait Azat, un doux parfum de vanille qui flotte dans l'air avec cette jolie plante qui pousse, ces lianes, et ensuite, eh bien, ces produits récoltés et qui sont ensuite dans nos assiettes. Environ 1000 euros le kilo. Je vais essayer de négocier pour goûter. Peut-être pas un kilo, mais si je peux au moins avoir un petit parfum de vanille dans le palais, ça fait toujours plaisir pour cette belle filière dans l'est de l'île.
2: Bien, merci Yannick pour ce direct avec Madame Catan. On vous retrouve un peu plus tard pour un nouveau point concernant cette fête de la vanille qui démarre, donc on le rappelle, aujourd'hui à Sainte-Suzanne. L'ouest, le sud-ouest et le sud de l'île, toujours sous vigilance jaune, vague submersion, et elle pourrait peut-être être levée vers 7h ce matin.
3: Et notez également que le jardin de l'État ferme exceptionnellement ses portes au public. En cause, les conditions météo annoncées dans les prochaines heures, avec notamment des rafales de vent qui pourraient atteindre 75 km/h à peu près. Une mesure de précaution prise pour garantir la sécurité des visiteurs comme des agents du site également. Et la réouverture est prévue ce vendredi.
2: Voilà, et ça va encore donc souffler aujourd'hui. Cette question maintenant, Mathieu Kayserg a-t-il été enterré? Déclaration étonnante, fracassante de sa maman concernant le gendarme disparu il y a 9 ans.
3: Selon Delphine Kayserg, deux officiers supérieurs de la gendarmerie nationale auraient fait une déposition. C'était en 2024, indiquant un lieu précis où serait enterré Mathieu Kayserg, dans une tombe sur un terrain totalement accessible. Une requête pour mener de nouvelles fouilles a été formulée, mais refusée par le juge d'instruction. Nous vous en parlions hier dès 8h dans la matinale. Témoignage, explication. Dans ce reportage, de Farouk Moulan et Youcha Assenji.
4: J'ai décidé de ne plus me taire. Ce sont par ces mots, via un post Facebook, que la mère de Mathieu Kayserg brise le silence. Près de 9 ans après la disparition du gendarme Maïdo, le 23 juin 2017, sa famille affirme avoir découvert l'existence de deux témoignages datant de 2024. Selon elle, deux officiers de gendarmerie se seraient présentés de leur plein gré et auraient désigné une zone de 2 mètres carrés où le corps de Mathieu Kayserg pourrait avoir été enterré. Toujours selon la famille, aucune fouille n'aurait été menée à cet endroit depuis près de 2 ans. Une zone d'ombre qui laisse planer le doute et la suspicion.
5: On a passé 4 ans à se perdre dans le Maïdo, on l'a fouillé de fond en comble et pour fermer cette porte justement de la chute accidentelle. Et aujourd'hui, on a des indications précises qui datent donc de 2 ans. En 2 ans, évidemment, on sait que les protagonistes de l'affaire ont beaucoup de connaissances sur l'île de la Réunion. Ils ont le dossier en même temps que nous. Ils savaient que des témoignages avaient été faits dans ce sens-là. Ils avaient largement le temps d'aller faire le ménage. Et si aujourd'hui, nous ne retrouvons rien, ben, nous resterons toujours dans le questionnement. Voilà, on n'aura toujours pas de réponse et on aura toujours des doutes.
6: Ces infos, elles ne viennent pas ni de médiums, ni de rumeurs. Ces informations viennent de deux officiers de la gendarmerie, quand même. Hein. Donc, un qui est encore en activité. Hein. C'est transmis au juge en 2024. Hein. Et nous sommes en 2026. Il n'y a rien qui a été vérifié pour l'instant.
4: Par le biais de ses avocats, la famille du gendarme disparu a demandé que la zone désignée soit explorée. Requête refusée par le magistrat.
7: Le fait de ne pas opérer de simples vérifications, après on n'en sait rien, nous, eh bien ça instaure un doute définitif dans le dossier, désormais. Parce qu'il aurait fallu le faire, ne serait-ce que pour qu'il n'y ait pas de fantasmes ou des interprétations excessives, pourquoi pas. Et si ça n'est pas une bonne information, parce que nous n'en savons rien, fermez cette porte et que cette hypothèse n'en soit plus une.
4: Les proches de Mathieu Kayserg espèrent que ces nouveaux éléments seront pris en compte par les magistrats en appel. Près de 9 ans après les faits, Delphine et Jérôme Kayserg attendent toujours des réponses quant à la disparition de leur fils.
2: Le parquet de Saint-Pierre fait appel du jugement concernant le père de famille accusé de viol et qui était ressorti libre du tribunal.
3: Il y a quelques jours, le tribunal de Saint-Pierre a dû relaxer un homme malgré les accusations de viol de ses filles et de son ex-compagne au bénéfice du doute, en pointant donc des failles dans l'enquête. Le prévenu sera donc rejugé suite à l'appel formulé par le parquet, comme nous l'indique

0: confrères du Quotidien ce matin.
1: Un trafic de stupéfiants démantelé à Saint-Denis. Nous vous révélions cette information. 5 personnes toujours placées en garde à vue. On en sait plus ce matin.
0: Oui, lors des perquisitions menées par les policiers, plus de 50 000 euros ont été retrouvés en liquide, ainsi que plus de 3 kilos de tabac chimique prêt à être conditionné, mais pas que. Près de 2 kilos de pâtes de cannabinoïdes de synthèse, produit de base destiné à préparer le tabac chimique. 2 véhicules ont aussi été saisis. Les points de deal avaient lieu près de la CGSS et du marché forain des Camélias, ainsi qu'au niveau de la Chaumière. L'enquête se poursuit.
1: La grève des agents de la cuisine centrale du lycée Jean-Claude Fruteau à Saint-Benoît est reconduite.
0: Les agents mobilisés réclament, entre autres, plus de moyens, plus d'effectifs pour travailler. Malgré des avancées avec la région, la FSU maintient ses revendications salariales. Le proviseur assure que des solutions alternatives ont été mises en place, conjointement avec la collectivité, pour assurer la restauration des élèves et des internes. Des prestataires ont notamment été sollicités afin de produire et de livrer directement certains établissements sans passer par la cuisine centrale.
1: On restera à Saint-Benoît pour notre jeudi politique ce matin dans le C-Suite Ensemble.
0: Invité de la matinale, le maire de Saint-Benoît, Patrice Sély, également premier vice-président de la CIRES, des patrons du mouvement Bagnan. Il répondra à nos questions sur ce plateau juste après le flash de 7h30.
1: Une nouvelle cyberattaque a ciblé cette fois la commune du Tampon.
0: L'incident génère d'importantes perturbations dans le fonctionnement des services municipaux, indique la mairie dans un communiqué. Il y a certaines démarches ne peuvent être traités dans des conditions habituelles. Les équipes sont toujours à l'œuvre pour rétablir la situation.
1: Voilà, et Alexis Chaussalet, le maire du Tampon, sera en direct avec nous dans le journal de 7h pour nous faire un point complet sur cette cyberattaque. Dans l'Hexagone, ce scandale, un policier municipal qui tient des propos racistes, sexistes et complotistes, le tout filmé par sa caméra piéton.
0: Les propos de l'agent, également membre du service de sécurité du Rassemblement national, déclenchent une vague d'indignation. Cela se passe à Carcassonne. Une enquête a été ouverte. La mairie annonce des sanctions et il a été suspendu de son poste, mais aussi du parti. Le ministre de l'Intérieur ordonne un contrôle de la police municipale de Carcassonne. Les précisions avec Lise Cloa, Stécie Petit et Marion Laradé.
2: Lors d'une patrouille dans les rues de Carcassonne en novembre dernier, la caméra piéton d'un policier municipal enregistre ces images. La vidéo a été récupérée par nos confrères de Midi Libre. Ils ont isolé certains passages où le brigadier-chef et ses collègues tiennent des propos racistes. L'un d'eux vient de raccrocher avec une femme qui le prévient d'un accident de voiture. Voici plusieurs extraits.
3: Une vieille, elle a percuté un bougnoul apparemment.
4: J'espère que c'est pas un gamin ou quelqu'un qui l'a percuté par contre. Non, c'est peut-être un migrant. Petit Kirikou. Kirikou dans la savane. Il est percuté.
2: Tout au long de la vidéo, d'autres propos graves se multiplient. On a
4: pris 40 ans de... Je crois que je commence à devenir raciste.
3: Ouais, mon chef, c'est un raciste.
4: J'en peux plus. Tout à l'heure, on était sur Carnot, du bico, du nègre, du bico.
2: Des propos complotistes, homophobes et misogynes ont aussi été enregistrés.
4: Mais bon, le père, c'est le père à la base. Hein. C'est lui qui bande et qui a les muscles. Hein. Cro-Magnon, ça marchait comme ça. Hein. Je veux dire, il n'y a que les connasses hein, qui se sont dit oui, mais les connasses à l'époque, dans les grottes, si elles n'étaient pas avec leurs mecs, elles se faisaient buter à l'extérieur. Hein.
2: Nous avons choisi de ne pas diffuser tous les extraits. Ce discours choque les habitants de Carcassonne.
5: C'est aberrant. Ils doivent donner l'exemple, tout simplement.
6: Cet homme doit être mis à l'écart. De toute façon, on ne peut pas tenir des propos comme ça, être dans la police municipale, dans une ville comme Carcassonne.
2: Le brigadier-chef, qui travaillait à Carcassonne depuis plusieurs années, a été suspendu après la diffusion des vidéos. Une enquête administrative avait bien été lancée par le précédent maire. L'actuel, lui, dit en avoir reçu les conclusions en mai dernier.
7: Ces propos sont scandaleux. Je les condamne avec la plus grande des fermetés. L'enquête n'a pas permis d'établir avec certitude l'identité des auteurs de chacun des propos enregistrés.
2: Le maire et le parquet annoncent pourtant la suspension de tous les protagonistes de cette affaire. La Fédération nationale de la police municipale, elle aussi, s'offusque et rappelle.
8: Il peut y avoir de la mise à pied, du reclassement, il peut y avoir des rétrogradations. Il y a beaucoup de sanctions qui sont prévues, mais la plus grave, c'est la révocation. Et cette révocation sera décidée par le maire.
2: Le ministre de l'Intérieur annonce avoir ordonné un contrôle de la police municipale de Carcassonne. Le policier, adhérent du Rassemblement national, faisait partie des bénévoles chargés d'assurer la sécurité des membres du parti, filmé ici, auprès de Jordan Bardella. Ni le président du Rassemblement national, ni la candidate n'ont souhaité réagir à notre

0: notre micro, mais le parti condamne les propos tenus.
1: Comme à chaque fois que quelqu'un de notre mouvement se comporte contrairement à nos valeurs, contrairement à la loi, il est immédiatement suspendu, il sera convoqué par les instances pour être radié.
0: Une enquête judiciaire a été ouverte par le parquet de Carcassonne.
2: En sport, football, le Paris Saint-Germain déroule face au Slovan Bratislava pour son entrée en Ligue des Champions.
3: Au Parc des Princes, le PSG a facilement dominé le club slovaque 6 buts à 1 hier soir. Ousmane Dembélé a inscrit un doublé et Ferran Torres un triplé. Fabien Ruiz est le dernier buteur parisien. Les joueurs parisiens en quête d'un triplé historique lancent parfaitement la plus belle des compétitions européennes.
2: Voilà, et dans les autres rencontres de la soirée, à noter la démonstration du FC Barcelone 5 à 1 contre Feyenoord. Arsenal s'est imposé 1 à 0 à Naples, Liverpool a dominé l'Atlético Madrid 2 à 1, mais la nouvelle recrue Bradley Barcola est sortie sur blessure. Ce soir, Lens se déplace au Slavia Prague. On passe à la météo.
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5: Et nous avons un temps plutôt humide qui nous attend sur la façade est du département ce matin. En revanche, dans l'ouest de notre île, tout se passe pour le mieux avec de belles éclaircies et un soleil qui est d'ailleurs assez marqué. Vous sentez tout de même la fraîcheur qui est toujours présente. On sort les pulls et les vestes avec cette minimale de 4 degrés seulement. Nous sommes au pas de Bellecombe Jacob. On est plutôt sur du 6 degrés à proximité. On est donc non loin de là, du côté de la plaine des Cafres, et sur du 8 degrés, cette fois-ci sur le secteur de Petite-France. Cet après-midi, au programme, toujours un temps plutôt gris sur nos hauteurs et on va retrouver également quelques averses qui s'invitent au niveau des hauteurs de l'ouest de notre île et qui persistent sur l'est. En revanche, sur le reste des littoraux, on a un temps encore dégagé avec plutôt un temps sec et de belles éclaircies. En termes de température, ça va monter peu puisqu'on est sur une maximale de 26 degrés sur la façade ouest du département, 25 degrés sur le sud ou encore le nord de notre île ce matin et nous aurons normalement des rafales de vent qui devraient s'estomper d'ici demain. En termes de temps, je vous le disais, donc un temps qui devrait être moins venteux d'ici demain. Mais pour le moment, nous avons donc des rafales qui sont un peu persistantes. Aujourd'hui, nous sommes le jeudi 10 septembre et nous allons fêter les Inès. Belle fête à vous, on vous souhaite une très belle journée. Vous allez retrouver une marée basse à 19h13 et le soleil se couchera à 18h11.
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2: On va voir comment ça circule ce matin sur nos routes avec le CRGT.
5: Premier point de notre jeudi sur le réseau routier à présent, direction le CRGT. Bonjour Dolène, comment ça se passe ?
6: Bonjour Victoria, bonjour à tous. Écoutez, pour le moment, ça se passe plutôt bien. Donc, pas encore de grosses congestions sur le réseau routier. On part tout de même de chaussées mouillées dans le nord-est de l'île, donc notamment à Sainte-Suzanne, avec des petits freinages qui peuvent se faire ressentir de temps en temps en direction du nord. Mais pour l'instant, vous profitez encore de voies de circulation encore dégagées, et ce, sur l'ensemble du département. Donc, l'occasion pour moi de vous rappeler cet alternat permanent dans le secteur de Bois-Blanc à Sainte-Rose pour des travaux de pose d'une passerelle. Donc la route avait été fermée à la circulation hier pendant une petite heure et pour permettre la suite de ces opérations, on a un alternat permanent à prévoir pour une quinzaine de jours. Donc voilà, pour ce petit point de travaux dans l'Est à Sainte-Rose, on retient tout de même que ça circule bien sur l'ensemble des routes et on se dit à tout à l'heure pour voir comment ça évolue.
5: En termes de circulation, c'est donc plutôt positif ce matin. Merci beaucoup Dolène, on vous retrouvera tout à l'heure.
2: Voilà, et nous on marque une courte pause, on revient dans 3 minutes avec notre invité Matin Bonheur.
3: Et on se rend du côté de Saint-André ce matin avec notre invité qui est pépiniériste, qui est certainement soit déjà sur la route, soit au Festiplante, puisque ça y est, ça a démarré. Ils sont en train de préparer les stands, peut-être dans la fraîcheur, donc avec ce front froid qui est en train de passer actuellement, enfin qui est passé en tout cas, et qui a laissé des températures derrière lui forcément, avec les conséquences qui vont avec.
2: Voilà, Festiplante hein, qui a la cote hein, auprès de la population. Il y avait beaucoup de monde déjà hier pour l'inauguration de l'événement. Allez, on se quitte quelques minutes, on revient juste après.

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0: 16h22 dans le 6-8 ensemble, on est de retour pour encore un peu moins de 2 heures de matinale. On va reparler de l'actualité avec vous, Amy, et on parle carburant dans la presse ce matin.
1: Oui, tout à fait. Hausse des prix des carburants, plus précisément à la une du Parisien aujourd'hui. Comment les Français s'adaptent? C'est la question qui est posée ce matin. Les tarifs à la pompe atteignent des sommes jamais vues depuis 2022 et obligent donc forcément les automobilistes à s'organiser. D'ailleurs, de nouveaux records sont encore à redouter. Et vous pouvez réagir également dans Nous Causons Ensemble, ce sera chaque matin, juste après votre matinale. Ça fait écho également chez nous depuis la hausse des prix des carburants. Comment vous adaptez eh bien, pour faire face, pour pallier eh bien, à cette hausse des prix des carburants? Est-ce que vous rognez sur d'autres budgets? On parle également rémunération et puis on parle de cette folle évasion du soldat de la Légion en Colombie, à retrouver donc à la une du Parisien ce matin. Dans le Figaro du jour, c'est les présidentielles qui viennent à nouveau faire causer, primaire de la droite et du centre. Philippe sous pression, c'est le titre, alors que Gabriel Attal et Bruno Retailleau ont rejeté la proposition de rassemblement dès novembre du parti d'Horizon. Le sondage Odoxa Backbone indique que la primaire est largement souhaitée selon donc le magazine de ce matin, présidentiel à la une. Et puis pour Elisabeth Borne, il n'y a pas de candidat du centre. Là encore, si vous êtes intéressé, vous pouvez y retrouver les différents témoignages. L'intelligence artificielle, on en parle également beaucoup dans cette matinale. Et dans Libération, aujourd'hui, eh bien, c'est un énorme décryptage qu'on retrouve à la une, à la stratégie du chaos, avec images à l'appui, démissions de chercheurs, piratage, course folle au profit. Les géants de l'IA maîtrisent-ils encore leurs outils? C'est la question. Récit d'une fuite en avant non régulée, et puis ces fuites de données, on en parle encore et encore, et ça fait toujours...

0: Pour réagir dans le monde, toujours Israël a les colonies de Cisjordanie sanctionnées. Dans le sillage du Royaume-Uni, 11 pays dont la France et le Canada ont imposé mardi à Israël des sanctions sur les produits venus donc de Cisjordanie. Et puis à la une de l'équipe ce matin, une sportive, une football ligue des champions. Golden Boys, c'est le titre du jour avec une belle image forcément, toujours à la une. Et grâce à un doublé donc de Ousmane Dembélé et un triplé de Ferran Torres, deux de ses candidats au Ballon d'Or, le PSG est entré dans la meilleure des manières dans sa campagne européenne. Prochaine étape donc à Manchester City, ce sera le 14 octobre prochain.
1: Voilà pour le score du Paris Saint-Germain, 6-1 donc hier soir. Lens joue ce soir face au Slavia Prague. Je vous le rappelle, la chronique emploi de Victoria.
2: Et ce matin, c'est Réunilab qui recherche un infirmier ou encore un technicien préleveur. À ce titre, vous allez devoir faire la réalisation des prélèvements d'échantillons biologiques, mais également l'exécution de tâches périanalytiques, la préparation et l'envoi des échantillons des patients aux autres laboratoires du groupement ainsi qu'aux laboratoires spécialisés. Mais ce n'est pas tout, vous devrez assurer la traçabilité des échantillons et vérifier la conformité des prélèvements reçus. Enfin, vous aurez parfois des tâches de secrétariat à effectuer. C'est un poste en CDD à pourvoir pour une durée de 6 mois sur Saint-Denis et plus précisément sur le secteur de Vauban. Et comme chaque matin, on va découvrir ensemble d'autres offres d'emploi, notamment celle de Horizon Réunion Business School qui, de son côté, recrute vers Saint-André un vendeur ou une vendeuse en fruits et légumes. Et puis en alternance, cette fois-ci au tampon, un vendeur en prêt-à-porter. Et du côté de l'étang salé, en alternance toujours, et bien un vendeur en chocolaterie. Pour avoir plus de détails et découvrir d'autres offres d'emploi, on se donne rendez-vous sur Dumtum Job.
1: Et on rejoint maintenant l'invité Matin Bonheur. Alors, un peu particulier ce matin, direction l'étang salé pour rejoindre Saint-André. Hein.
0: Tout à fait, puisque notre invité est sur la route encore, mais il ne conduit pas. Une petite précision, prudence donc si vous êtes vous aussi sur les routes. On espère qu'il n'y aura pas d'embouteillage pour Kevin Taïlamé, qui est pépiniériste et qui se rend actuellement au Festiplante. Festiplante qui a démarré hier, qui se tient jusqu'au 13 septembre. Merci beaucoup, monsieur Taïlamé, d'avoir répondu à notre invitation ce matin. Alors, le Festiplante, ça y est, ça a démarré hier. C'est un moment important pour vous ?
3: Oui, c'est un moment important pour nous. C'est l'occasion pour nous, en fait, d'aller à la rencontre de la population et de montrer, en fait, tous nos produits, les arbres, les fleurs qu'on produit, nous, ici à La Réunion.
0: Qu'est-ce que vous produisez, vous, justement, en tant que pépiniériste ?
3: Alors, nous, on est spécialisés dans la production d'arbres fruitiers, notamment les agrumes, tout ce qui va dire aussi les manguiers, les litchis, tout ce que vous allez retrouver, on va dire, sur les fruitiers en général.
0: Et le trajet va être long hein, ce matin. Vous êtes encore à l'étang salé, vous êtes du sud.
3: C'est bien ça, oui. On est sur la ravine des Cabriers à Saint-Pierre, oui.
0: D'accord, donc le trajet va être long. On vous souhaite déjà beaucoup de courage. Pour le chiffre d'affaires aussi, on suppose que c'est peut-être un moment un peu important. Qu'est-ce que ça représente pour vous, un tel événement sur l'année ?
3: Oui, c'est un événement important parce que ça nous permet déjà d'aller à la rencontre de la population, de pouvoir montrer nos produits. À Festiplante, c'est vrai que la population est très importante. Donc oui, c'est un moment qu'on souhaite ne pas rater.
0: Et tous les publics sont forcément au rendez-vous, hein, que ce soit les gramounes ou les plus jeunes. Vous constatez que les plantes, ça attire encore aujourd'hui ?
3: Oui. Hier, notamment, ben, on a pu avoir la visite justement de nos gramounes, notamment, et on voit que ça les plaît, et qu'ils sont encore friands à pouvoir acheter que ce soit des fleurs, des arbres, pour pouvoir mettre dans leur jardin. Et oui, on voit que c'est très important encore pour eux.
0: Vous cultivez surtout, vous êtes spécialisé dans les agrumes, mais est-ce qu'il y a des plantes en particulier qui ont la cote depuis hier sur le marché ?
3: Oui, bah notamment nous, c'est vrai qu'on produit essentiellement de l'agrume. Donc on a notamment des fruits, là, des plantes qui sont en fruits, comme des kumquats, des combavas, on a aussi du citron caviar notamment qui a encore la cote sur le marché. Et du coup, c'est vrai que on a pu remarquer que ça plaît toujours autant, notamment ben, sur les citronniers, d'avoir toujours un fruit, un agrume chez soi.
0: Pour la fourchette de prix, on est à peu près sur combien, de combien à combien pour retrouver les produits ?
3: Alors, on a pu faire des prix en fait qui sont quand même attractifs, on va dire. Et du coup, ça peut commencer à partir de 15 euros. Ça peut aller jusqu'à à peu près 70-80 euros, notamment.
0: Oui, donc ça va encore pour le porte-monnaie. En tout cas, dans ce contexte d'inflation, forcément, il a fallu s'adapter et c'est le cas pour vous. Eh bien, merci beaucoup.

0: beaucoup, Kevin Taillamé. On vous souhaite bon courage, surtout prudence sur la route, vous en aurez besoin. Et puis, une dernière petite question, parce qu'il y a eu ce front froid aussi qui est passé ces derniers jours, une espèce de la sorte de paletot aussi. Ah, ça a eu un impact sur les plantes?
1: Alors, ça a eu un impact. Après, nous, c'est vrai qu'on fait beaucoup de cultures sous serre, donc on a pu gérer ce front froid, on va dire, à notre échelle. Mais c'est vrai que ça a eu quand même un bel impact, notamment sur les cultures qui ne sont pas forcément sous serre, on a pu voir, oui.
0: On espère en tout cas que l'affluence sera au rendez-vous. Merci encore, Kevin Taillamé, d'avoir été avec nous en direct ce matin, donc depuis les temps salés, en direction de Saint-André pour le Festiplante, dont on le rappelle, ça dure jusqu'au 13 septembre.
2: Voilà, Festiplante à Saint-André, la fête de la vanille à Sainte-Suzanne, ça bouge dans l'Est.
0: Ça y est, ça annonce presque un air de vacances, on n'est pas en vacances, et pourtant, ça fait plaisir.
2: Il est un peu plus de 6h30, tout de suite le flash. Un important trafic de stupéfiants démantelé à Saint-Denis.
0: Information Antenne Réunion. 5 personnes sont toujours en garde à vue ce matin après une série de perquisitions menées par les policiers. Plus de 50 000 euros en liquide ont été découverts, ainsi que plus de 3 kilos de tabac chimique prêts à être conditionnés et aussi 2 kilos de pâte de cannabinoïdes de synthèse utilisées pour sa fabrication. De véhicules ont également été saisis. Les enquêteurs ont identifié plusieurs lieux de vente, notamment aux alentours de la CGSS, du marché forain des Camélias et dans le secteur de la Chaumière. Et l'enquête se poursuit.
2: Le parquet de Saint-Pierre fait appel du jugement concernant le père de famille accusé de viol et qui était ressorti libre, on s'en souvient, après son procès.
0: Il y a quelques jours, le tribunal de Saint-Pierre a dû relaxer un homme malgré les accusations de viol de ses filles et également de son ex-compagne. Au bénéfice du doute, ça s'est passé en pointant donc des failles dans l'enquête. Le prévenu sera donc rejugé suite à l'appel formulé par le parquet, comme nous l'indiquent nos confrères du quotidien ce matin.
2: Voilà, appel donc prononcé par la procureure. Plusieurs produits à base de porc vendus chez Leclerc, la réserve à Sainte-Marie, font l'objet d'un rappel en raison d'un risque de présence de corps étrangers.
0: Le premier appel concerne de la viande hachée de porc pré-emballée, commercialisée mardi dernier. Sont concernées la farce de porc, les merguez de porc et les chipolatas de porc, chipolatas de porc portant notamment le lot SVP 0509-2026. Si vous êtes près de vos lots, vous pouvez vérifier. Et une date limite de consommation fixée au 18 septembre 2026. Un second rappel concerne des produits vendus également le 8 septembre. Saucisses de porc longtemps aux herbes, merguez de porc et chipolatas de porc. Et puis les produits concernés présentent un risque de corps étranger inerte pouvant être du verre, du métal, du plastique, du papier ou encore du textile. Par précaution, il est demandé aux consommateurs de ne pas les consommer et de les reporter au point de vente. Un remboursement est prévu.
2: L'ouest, le sud-ouest et le sud de l'île, toujours sous vigilance jaune, vague submersion, elle devrait potentiellement être levé à 7h ce matin.
0: Vous notez que le jardin de l'État est exceptionnellement fermé au public. En cause, les conditions météo, avec du vent qui peut aller jusqu'à 75 km/h. Une mesure de précaution maintenue et prise pour garantir la sécurité des visiteurs comme pour les agents du site également. La réouverture est prévue ce vendredi.
2: Face à la baisse du niveau scolaire en France, Bruno Le Maire veut s'attaquer aux difficultés dès le plus jeune âge.
0: Ça fait réagir. L'ancien ministre de l'Économie a présenté plusieurs pistes pour lutter contre le décrochage scolaire et réduire donc les inégalités entre les élèves. Parmi ses propositions, avancer l'entrée en maternelle de 3 ans à 1 an, une proposition qui intervient alors que les derniers résultats de l'enquête internationale, le PISA d'ailleurs, on va en parler, montrent un nouveau recul des performances françaises.
2: Et on en parlera dans quelques minutes avec Victoria et sa carte blanche. La grève est reconduite d'aujourd'hui à la cuisine centrale du lycée Jean-Claude Fruteau à Saint-Benoît.
0: Malgré plusieurs avancées obtenues lors des discussions avec la région, les agents de la restauration scolaire maintiennent la mobilisation. Le principal point de désaccord porte désormais sur la reconnaissance financière et professionnelle de leur travail. La direction assure toutefois de son côté que la restauration des élèves et des internes restera assurée.
2: On restera à Saint-Benoît pour notre jeudi politique dans le 6-8 ensemble.
0: Ce matin, nous recevrons Patrice Sély, le maire de la commune, mais aussi premier vice-président de la CIREST et patron du mouvement Bagnan. Il sera avec nous juste après le flash de 7h30 pour revenir notamment sur l'actualité donc de sa commune, mais aussi sur les grands enjeux politiques du territoire et les prochaines échéances.
2: La mairie du Tampon, touchée par une cyberattaque.
0: Depuis hier matin, plusieurs services municipaux ont été fortement perturbés, au point tel que la collectivité indique ne pas pouvoir assurer l'ensemble de ses missions dans des conditions normales. Les équipes techniques sont mobilisées pour tenter de rétablir

0: progressivement le fonctionnement des différents services. L'évolution de la situation est suivie de très près.
1: En tennis, le russe Karen Khachanov se qualifie pour les demi-finales de l'US Open.
0: Oui, le joueur de 30 ans menait 2-7 à 0 cette nuit lorsque Alexander Bloks a abandonné. Khachanov affrontera au prochain tour Alexander Zverev ou Botic van des Antilles. De Zonchul, parce que c'est plutôt compliqué ce nom. L'autre demi-finale opposera deux Américains, Frances Tiafo et Ben Shelton. Ben Shelton qui a d'ailleurs réalisé l'exploit d'éliminer le numéro mondial avant hier soir, Carlos Alcaraz.
1: Et bonne nouvelle, on va arrêter de prononcer Botic van de Zonchul parce qu'il vient de perdre face à Alexander Zverev. Donc c'est Zverev qui affrontera Karen Khachanov. Chez les dames, on connaît les affiches des demi-finales de l'US Open.
0: La numéro 1 mondiale, Arina Sabalenka, affrontera Jessica Pegula. Tandis que Rybakina, qui a battu Zheng hier soir, bon, il y a des noms plus compliqués, hein, on le retrouve quand même, sera opposée à Coco Gauff, vainqueur il y a quelques heures d'Andriva. Les demi-finales se joueront la nuit prochaine à New York, et à noter que Rybakina sera la prochaine numéro 1 mondiale à l'issue du tournoi.
1: Et on retrouve Victoria et la météo.
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3: Et nous avons un temps plutôt dégagé dans l'ouest du département. En revanche, ce n'est pas le cas pour la moitié est où de la pluie est présente dès le début de notre journée. Je vous rappelle également que jusqu'à 7 heures, normalement, eh bien, nous sommes en vigilance jaune vague submersion dans le secteur ouest, sud-ouest et sud de notre île. On va parler du temps de cet après-midi également avec toujours cette humidité qui va persister sur la façade sud-est du département. Beaucoup plus d'éclaircies prévues dans le nord et dans l'ouest, excepté sur les hauteurs de l'ouest, notamment vers le Colimaçon ou encore sur le secteur de Petite-France où les averses vont également être au rendez-vous. On va parler température avec eh bien, toujours ce temps plutôt froid. 4 degrés, c'est donc notre minimale du jour qui est présente au volcan. 6 degrés pour la plaine des Cafres et on sera sur du 8 degrés sur le secteur de Petite-France. Et puis cet après-midi, les maximales ne sont pas bien hautes. Tout au plus, vous aurez du 26 degrés qui est prévu sur l'ouest de notre île, 25 degrés pour le sud et le nord et 24 degrés maximum pour l'ensemble le est de notre île.
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1: La carte blanche du jour, Victoria, comme prévu, on va revenir donc sur le classement PISA et le positionnement des élèves français.
3: Et vous le savez, nous en avons parlé dans les précédentes éditions. Le classement PISA, celui qui mesure donc le niveau des élèves de 15 ans à travers le monde, vient de tomber et les résultats font un peu l'effet d'une douche froide pour la France. Notre pays se positionne par exemple à la 34e place en mathématiques et à la 28e place en compréhension de l'écrit. C'est très concrètement la position la plus basse jamais atteinte pour notre système éducatif depuis le lancement de cette évaluation par l'OCDE. Entre la précédente enquête et celle-ci, la chute est assez brutale. Nous enregistrons une perte de 16 points en mathématiques et de 18 points en lecture. Pour donner un ordre de grandeur, les experts rappellent qu'une baisse de 20 points équivaut à la perte d'une année complète d'apprentissage. Et forcément, ce constat alarme et on se penche aujourd'hui sur cette notation.
1: Concrètement, Victoria, qu'est-ce qui coince ?
3: Eh bien, l'analyse, elle met en lumière premièrement des difficultés majeures et structurelles. D'un côté, on a une baisse historique des performances des élèves les plus favorisés. Alors ça, concrètement, ce que ça veut dire, c'est qu'autrefois, ces élèves favorisés, eh bien, ils tiraient la moyenne vers le haut avec des résultats particulièrement spectaculaires. Et ça, ce n'est plus vraiment le cas. Pour vous donner des indications concrètes, la performance en mathématiques, elle a chuté de 22 points parmi les élèves les plus défavorisés et de 38 points chez les élèves les plus favorisés. Alors, on a une autre condition, en tout cas une autre problématique qui semble apparaître, c'est des conditions de travail de plus en plus dégradées dans nos établissements. Le rapport souligne par exemple que 45% des élèves français étudient dans des écoles souffrant d'une pénurie d'enseignants, tandis que près de la moitié d'entre eux pointent du doigt le bruit ou encore le désordre qu'il peut y avoir dans les classes, des chiffres qui sont bien supérieurs à la moyenne mondiale. Et ça, c'est un problème assez récurrent et je vous propose aussi d'écouter à ce propos une vidéo qui a été publiée par Florence Rizzo, fondatrice d'Ecoluma, une association qui accompagne les enseignants et les chefs d'établissement pour favoriser la réussite et l'épanouissement de tous les élèves. Elle parlait de cette pénurie de professeurs. Écoutez.
4: Aujourd'hui, 4 enseignants sur 10 ont plus de 50 ans. quand ils vont partir en retraite, qui va prendre la relève? C'est une vraie question parce qu'aujourd'hui, on est déjà dans une crise d'attractivité du métier. De moins en moins de gens ont envie de faire ce métier parce que c'est pas forcément très bien payé, il n'y a pas forcément de progression, on choisit pas le territoire, il n'y a pas de reconnaissance sociale, il y a des salaires qui sont pas déments. Les conditions sont déjà difficiles. Si on rajoute à ça les départs en retraite, je ne sais pas demain qui va enseigner à nos enfants. Et donc, c'est un problème de qualité derrière de notre éducation nationale. Qui voudrait être encore enseignant demain et comment on fait pour donner envie à ceux qui le sont de le rester?
3: Alors, vous vous en doutez, pour enregistrer des pertes pareilles en termes de classement, ce ne sont pas les seules raisons avancées. On retrouve également une baisse de l'implication parentale, une démission qui est particulièrement marquée chez nous en France. Ce recul, il se traduit par deux constats majeurs. D'abord, seuls 49% des élèves rapportent que leurs parents s'intéressent à leur apprentissage au quotidien, contre 63% en 2022. Ensuite, le dialogue s'effondre, puisqu'à peine 34% d'entre eux osent parler de leurs problèmes scolaires avec leur famille, alors qu'ils étaient encore 48 à le faire dans la précédente étude.
1: Et forcément, il y a aussi les écrans qui sont avancés comme responsables de cette chute.
3: Et oui, on s'en doute, forcément, les écrans apparaissent également. Et c'est l'une des explications avancées notamment par les neuroscientifiques cette fois-ci, ainsi que l'éducation nationale. Et la théorie, elle va même plus loin avec l'émergence des algorithmes comme TikTok ou encore Instagram, on en a déjà parlé dans certaines de nos chroniques. Eh bien, les adolescents, ils baignent dans un flux continu de micro-récompenses visuelles. L'idée, c'est qu'en scrollant, on ne se concentre plus puisque notre niveau d'attention va diminuer. Et en fait, ça va créer ce qu'on appelle un dopamine rush, c'est-à-dire une presque addiction à la dopamine constante et qui est là et bien de manière très simple, et ça crée une gratification immédiate à laquelle on devient addict. Résultat, face à une tâche qui est beaucoup plus commune, beaucoup plus longue et beaucoup plus complexe, comme par exemple lire un texte de 3 pages ou résoudre un problème d'algèbre, le cerveau des élèves va décrocher instantanément par désintérêt, l'effort intellectuel devient ennuyeux et même biologiquement moins rentable que le scroll.
1: C'est une hypothèse qui ne fait pas forcément l'unanimité.
3: Et oui, pour certains, c'est un peu une fausse excuse, puisque l'accès aux technologies est mondial. Alors comment expliquer que des pays ultra connectés comme la Chine ou encore Singapour se hissent en tête du classement? Eh bien, la différence, elle ne réside pas forcément dans l'outil en tant que tel, vu que bien sûr, il est accessible partout, mais plutôt dans la structure. L'Asie conjugue une utilisation encadrée du numérique avec une culture stricte de l'effort, avec un investissement parental qui lui aussi est maximal et une valorisation absolue du statut de l'enseignant. En France, le numérique s'est installé souvent en l'absence de filtres ou encore de régulation familiale à la maison.
1: Voilà pour ces explications très claires concernant donc la chute du niveau de nos élèves. Merci Victoria pour cette carte blanche. On va nous quitter quelques minutes. On revient avec l'instant écho. On va refaire un petit point sur le bilan d'Emmanuel Macron.
0: Oui, tout à fait, avec cette fois un angle un peu plus concret sur les aides au logement qui ont particulièrement fondu lors de son mandat.
1: On verra ça avec vous donc juste après la pause.
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0: 6h45 dans le 6-8 ensemble. On retourne tout de suite du côté du CRGT pour l'information trafic.
1: Quelle est la situation actuelle sur notre réseau routier? Pour répondre à cette question, on va rejoindre le CRGT. Dolène, comment ça se passe?
2: Eh bien, écoutez, vous avez quelques ralentissements qui se durcissent, notamment au niveau de Sainte-Suzanne, hein, échangeur de la Marine, en direction du nord. Donc là, on part sur un bouchon un petit peu plus concret. Mais tout comme pour notre premier point, la deuxième partie de l'itinéraire, donc Sainte-Marie-Saint-Denis, va se faire un petit peu plus paisiblement. Dans le chef-lieu, vous avez des voies de circulation assez dégagées sur le boulevard Lancastel. Attention, sur le boulevard sud, il y a un trafic qui est un petit peu plus soutenu. Dans l'ouest, à Saint-Paul, ça bouchonne, donc dans le sens Saint-Pierre-Saint-Denis, entre la tranchée couverte de Saint-Paul et l'échangeur de Savannah. Dans le sud, les conditions de circulation restent correctes, dans le Grand Est également. Et puis, l'occasion pour moi de vous parler de ces véhicules qui sont arrêtés sur le viaduc de la NRL. Donc, nous sommes dans le secteur de la ravine Bananier, donc on est proche de la zone des Potences. Nous sommes en direction du nord et c'est la voie bus qui est concernée par ces deux véhicules. Donc en panne, voilà. Donc soyez prudents à son approche, même si vous ne devriez pas circuler sur cette voie. Donc je vous dis bonne route et bien sûr à tout à l'heure.
1: Merci beaucoup Dolène pour toutes ces précisions. On rappelle donc ces deux véhicules arrêtés au niveau du viaduc de la NRL dans la direction du nord. Bon courage à vous si vous êtes sur les routes avec une circulation qui se densifie peu à peu.
0: L'instant éco, on va parler logement ce matin. Depuis l'arrivée d'Emmanuel Macron à l'Élysée, les aides au logement ont fortement diminué et mis en 7 ans. Leur montant corrigé de l'inflation a fondu de près d'un quart. Alors comment on l'explique?
3: Eh bien, on regarde les chiffres. On écoute également. En 2017, les prestations versées donc au titre des aides personnelles au logement représentaient 21,1 milliards d'euros en euros constants. En 2024, elle ne représentait plus que 15,9 milliards, soit une baisse de 5,2 milliards d'euros, donc environ 24,6%, et ça en seulement 7 ans. Et cette diminution, en fait, elle ne vient pas d'un seul point, d'une seule décision. Dès juillet 2017, on s'en souvient, le gouvernement baisse les APL de 5 euros par mois pour les bénéficiaires. À l'époque, Macron défend cette mesure en expliquant qu'elle devait permettre environ d'économiser environ 150 millions d'euros. Puis en 2018, nouvelle mesure assez importante également, la réduction de loyer de solidarité. Donc la RLS, c'est ça, dans le parc social, les loyers diminuent pour certains ménages. Les aides au logement versées aux bailleurs diminuent ici très légèrement. Et cette réforme, elle représente à elle seule environ principalement 800 millions d'euros d'économies. Ça, c'était en 2018. Et puis en 2021 également, eh bien, il y a le mode de calcul des aides qui a changé. Elles seront désormais calculées à partir des revenus plus récents des bénéficiaires et non plus principalement sur des revenus datant de plusieurs années.
0: Alors, est-ce que ce sont les bénéficiaires de ces aides qui ont perdu ces milliards ?
3: Eh bien, c'est plus compliqué que ça. La baisse de la dépense publique, elle ne vient pas signifier que chaque bénéficiaire a perdu la même somme. En 2024, près de 5,7 millions de ménages bénéficient encore d'une aide au logement et 87,2% de ces ménages ont des revenus qui sont inférieurs au SMIC. Le poids des aides dans les dépenses de logement a, lui, diminué. Et selon l'INSEE, eh bien, les prestations sociales couvraient 14,9% des dépenses courantes dans le logement des locataires en 2016 contre 10,5% en 2024. Et cette baisse, eh bien, elle pourrait se poursuivre en 2026. Le budget prévoit un gel de barème des aides au logement. Le budget devrait passer de 16,7 milliards d'euros en 2025, donc à 16,1 milliards cette année. Le Sénat estime que cette mesure représente environ 100 millions d'euros d'économies pour cette année, puis 200 millions d'euros en 2027 et puis à nouveau 200 millions d'euros en 2028. Autrement dit, ici, lorsque les loyers et les prix augmentent, les aides ne progressent pas forcément de leur côté au même rythme.
0: Alors pourquoi est-ce que le gouvernement a réduit autant les aides depuis 2017 ?
3: Eh bien l'objectif qui était affiché ici tout simplement par les gouvernements successifs, c'était de maîtriser une dépense publique jugée beaucoup trop importante et de le rendre ce système beaucoup plus ciblé. Et il faut rappeler que les aides personnel au logement, il ne représente qu'une partie de l'ensemble des politiques publiques du logement. En 2024, toute aide au logement confondue, l'État et les collectivités ont représenté environ 43,1 milliards d'euros d'aide et de réduction de dépenses. Et puis depuis 2017 également, le principal changement, il concerne les prestations directement versées aux ménages. Elles ont diminué de 24,6% en euros constants entre 2017 et 2024. Voilà donc pour ces chiffres concernant ce mandat d'Emmanuel Macron où les aides au logement ont beaucoup fondu.
0: Et toujours à propos de logement, Vincent Jeanbrun, on le rappelle, souhaite la création d'un fichier permettant aux propriétaires d'identifier les locataires ayant des antécédents d'impayés de loyer. C'est la question, justement, votre opinion du jour. Vous pouvez réagir suite à cette mesure du ministre du Logement, hein, qui n'est pas nouvelle, elle avait déjà été évoquée il y a quelques années. Logement, approuvez-vous la mise en place d'un fichier national pour les locataires mauvais payeurs, donnez donc votre avis. Les résultats seront dévoilés demain matin avec Laura Château en direct dans le 6-8 ensemble. La chronique anniversaire du jour, Victoria revient sur l'affaire Jacqueline Sauvage.
1: Il y a 14 ans, jour pour jour, le 10 septembre 2012, Jacqueline Sauvage abat son mari Norbert Marot de 3 coups de fusil dans le dos dans leur maison de Selles-sur-Biers, dans le Loiret. À l'époque, l'affaire elle a un retentissement médiatique considérable et ça s'explique notamment par le contexte dans lequel ce geste intervient. Cet acte, il intervient donc après 47 ans de violence conjugale, à la fois physique, psychologique ou encore sexuelle, dès le début de leur mariage. Elle subit donc coups et insultes.
0: Et cette violence dépasse sa personne.
1: Et oui, effectivement, son fils Pascal, âgé à l'époque de 44 ans, était le seul garçon de la fratrie et vivait sous le joug permanent de son père Norbert Marot. Il travaillait avec lui dans l'entreprise de transport familial où celui-ci l'humiliait publiquement, le frappait et exerçait sur lui une pression psychologique insoutenable. De plus, certains, dont l'une des filles, Fabienne Marot, dénonçait de l'inceste également de la part du père. N'en pouvant plus de ce calvaire, Pascal met fin à ses jours le 8 septembre. Pendant la garde à vue, la police apprend ce drame à Jacqueline Sauvage, qui l'ignorait donc encore au moment du meurtre. Mais cet événement sanglant accentue encore le portrait d'un père de famille tyrannique, poussant ses proches dans leur retranchement.
0: Et c'est à partir de là que l'affaire fait beaucoup débat.
1: Et oui, en effet, puisque certains voient en Jacqueline Sauvage eh bien, une meurtrière de sang-froid et d'autres eh bien, la voient comme une victime qui a implosé, une martyre et surtout un symbole en tant que tel des violences conjugales. Mais malgré cette prise de position et le soutien public dont elle bénéficie, qui est tout de même considérable, Jacqueline Sauvage se verra condamnée en première instance à 10 ans de prison ferme pour meurtre. La légitime défense n'ayant pas été retenue, la justice ayant estimé que cette légitime défense ne pouvait pas être acceptée, puisqu'on n'était pas dans l'immédiateté et qu'elle ne pouvait pas être différée. Le verdict est confirmé en appel également.
0: Et les événements vont finalement prendre une tournure un peu plus positive pour elle.
1: Et oui, effectivement, puisque le 28 décembre 2016, Jacqueline Sauvage bénéficie d'une grâce présidentielle totale et sort immédiatement de prison. Ce geste de François Hollande met fin à une longue bataille judiciaire, mais sur le plan du droit, il reste exceptionnel. Alors voici comment fonctionne ce mécanisme qu'on n'a pas forcément l'habitude de voir très souvent en droit français, puisqu'il est extrêmement rare, on le rappelle. La peine, elle s'efface, mais pas le crime en lui-même. C'est-à-dire que, eh bien, cette chose qui est inscrite à l'article 17 de la Constitution dispose notamment que la grâce dispense le condamné d'exécuter sa peine. Cependant, elle n'annule pas la décision de justice en tant que telle. C'est-à-dire que le casier judiciaire de Jacqueline Sauvage mentionne toujours cette condamnation à 10 ans de prison. Alors ce droit de grâce, il existe toujours en France, mais c'est devenu une mesure rarissime, très courante sous les présidents eh bien, de la 5e République. Au tout début, en tout cas, la grâce est aujourd'hui une exception absolue. Celle de Jacqueline Sauvage, elle reste d'ailleurs l'unique grâce totale pour un crime de sang accordé sous le mandat de François Hollande. Et c'est encore l'un des derniers cas connus, puisque depuis l'affaire Sauvage, ce droit n'a été utilisé qu'une seule fois par Emmanuel Macron en mai 2018,

0: pour la grâce partielle d'une détenue de 73 ans et aucun président n'y a eu recours depuis.
1: Voilà pour l'affaire Jacqueline Sauvage, une affaire donc judiciaire française qui a marqué notre époque, et notamment en concernant la légitime défense. On va se quitter quelques minutes, on revient pour la feuille de route dans un instant, puis votre journal de 7h. À tout de suite.

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0: On entre dans la deuxième partie du 6-8 ensemble. Votre journal de 7 heures, tout de suite la feuille de route.
1: Et on a un embouteillage tout de même assez marqué dans le nord du département, à compter du secteur de Chamborne à Saint-André. On va retrouver donc un bouchon qui va jusqu'à l'aéroport de Roland-Garros. Il est continu, mais la belle nouvelle, c'est que juste ensuite, vous conservez tout de même des zones roulantes pour arriver jusqu'au centre-ville de Saint-Denis. L'entrée ouest, pour le moment, se fait plutôt en douceur. On rappelle la présence de véhicules arrêtés au niveau du viaduc de la NRL. Et puis, quelques ralentissements à prévoir sur le secteur du Barachois, mais ça reste encore gérable à l'heure actuelle. Je vous propose de faire un tour dans l'ouest du département. On a un embouteillage qui était un petit peu plus conséquent que d'habitude. En tout cas, il est très marqué ce matin, juste en amont de Savannah. Nous sommes en direction du nord de notre île, environ 6,5 à 7 km de bouchons à anticiper de ce côté-ci. Et on a quelques difficultés de circulation qui se profilent également sur le secteur de Sans Souci. On va faire un petit tour dans le sud de notre île à présent et direction eh bien, notre capitale du sud, Saint-Pierre. Pour la rejoindre, il faudra vous armer d'un petit peu de patience tout de même, notamment si vous nous venez de Saint-Louis avec un gros ralentissement. En perspective, on ne va pas encore parler d'un embouteillage à proprement parler. Une circulation qui est aussi assez dense en provenance de Saint-Joseph ce matin. Et puis sur le secteur du tampon, vous retrouverez également quelques zones de freinage. Et on va terminer dans le Grand Est, du côté de Saint-Benoît, où vous avez un embouteillage juste eh bien, sur le secteur, eh bien, notamment de Bracanote, avec un petit peu de monde ce matin. Et nous sommes en direction du nord du département.

0: ouest, le sud-ouest et le sud de l'île, toujours en vigilance vague jaune, vague submersion. Entrée en matière réussie pour le PSG, victoire 6 buts à 1 hier soir face au Slovan Bratislava pour son entrée en lice en Ligue des Champions. Ferran Torres et Ousmane Dembélé ont brillé. Une nouvelle cyberattaque, elle a ciblé cette fois la commune du Tampon. L'incident génère depuis hier d'importantes perturbations dans le fonctionnement des services municipaux. On en parle en direct avec le maire du Tampon, Alexis Chaussalet, qui est avec nous ce matin. Bonjour et bienvenue.
1: Bonjour.
0: Est-ce qu'on en sait plus ce matin sur l'origine justement de cette cyberattaque? La nuit a-t-elle permis d'en savoir plus?
1: Alors, actuellement encore, pas tout à fait. On devrait avoir des éclairages un peu plus importants dans la journée, dans le courant de la journée. Ce que je veux vous dire, c'est que les équipes ont travaillé toute la nuit, effectivement, hier soir encore, pour tenter de, à la fois, identifier l'origine de cette attaque, mais en même temps, circonscrire les contours de cette attaque. Donc, c'est bien toutes les équipes, à la fois en termes de la mairie, mais également en lien avec l'Agence de cybersécurité nationale, qui sont en train de travailler d'arrache-pied pour remettre les choses en ordre.
0: Quand vous dites pas tout à fait, il y a une première piste?
1: Alors, on n'exclut aucune hypothèse à ce stade. L'attaque, elle peut venir de façon interne, locale, comme internationale. Et c'est évidemment une des hypothèses sur lesquelles on travaille. On devrait avoir des éclairages dans la journée. Hein. Mais vraiment, c'est une attaque conséquente, d'ampleur, qui vient finalement nous montrer la vulnérabilité quelque part, mais surtout l'agressivité et l'organisation de systèmes ailleurs qui permettent de produire ce genre d'attaques qui sont délétères puisqu'elles viennent compromettre toute une série de documents et de données potentiellement. Donc vraiment, c'est d'une extrême gravité dont il faut vraiment prendre conscience.
0: Quelles sont les perturbations principales que vous constatez?
1: Alors, on a été dans l'obligation hier, hein, dès la découverte, puisque ça s'est produit dans la nuit de mardi à mercredi, on a été dans l'obligation mercredi matin de suspendre l'ensemble des services pour parer au plus pressé, si je puis dire, pour faire en sorte que on puisse garantir le maximum de protection de nos données, de nos services. Donc, durant la journée d'hier, il n'y avait ni Internet, ni téléphone, ni quoi que ce soit qui fonctionnait à la mairie. Ça sera encore malheureusement le cas au moins une partie de la journée. Donc, à la fois, je compte sur la bienveillance et la compréhension de nos agentes et agents municipaux, mais également des concitoyens tamponnaises et tamponnés qui sont donc entravés dans leur démarche puisqu'il a fallu complètement mettre en pause l'ensemble des fonctionnements de la mairie pour la journée d'hier et encore une partie d'aujourd'hui, je le pense.
0: Est-ce qu'on doit craindre, comme souvent dans ce genre de cyberattaque, une fuite de données personnelles concernant éventuellement des administrés?
1: Il faut être très prudent dans ce que je vais dire et prendre les choses avec pincette. C'est une hypothèse, effectivement, bien que nous ayons des mécanismes de protection en interne qui théoriquement devraient garantir cela. Mais voilà, il faut bien prendre cela avec des pincettes parce que dans ce genre de situation, il faut être très prudent. C'est une hypothèse, effectivement, qu'il peut y avoir une fuite de données. En tout état de cause, le principal mécanisme de difficulté, c'est bien évidemment le fonctionnement des serveurs et des services. C'est bien là-dessus qu'il faut travailler le plus possible. Ce que je veux dire, c'est que ce genre d'attaque, en fait, finalement, on voit bien qu'elle se multiplie à l'échelle nationale et internationale. La question n'est pas tellement de savoir si elles vont se produire, mais bien quand elles vont se produire. Et derrière, de faire toute la lumière sur les raisons et l'origine de ces choses. Donc nous, sans attendre, hier, on a demandé tout de suite, en lien avec l'Agence nationale de cybersécurité, avec les services de l'État, avec les professionnels, de mettre tout en œuvre. Et ça a été traité dès hier et dans la nuit. Ça s'est continué toute la nuit et ça continuera aujourd'hui également.
0: Pour les agents de la mairie, ce matin, ils sont priés de rester chez eux. Est-ce qu'ils doivent quand même venir au travail?
1: Non, ils doivent quand même venir au travail parce qu'on a besoin notamment d'eux sur certains éléments. Ils peuvent, bon, évidemment, continuer un certain nombre de travail sur des dossiers papier. Ça permet, la petite boutade, mais ça permet évidemment de faire le tri sur un certain nombre de choses sans l'ordinateur. Mais bien évidemment, on est conscient de la difficulté que ça représente pour eux. Je m'en excuse, j'en suis le premier. Je suis moi-même bloqué dans mes réseaux et sur l'utilisation de mes outils, téléphone et ordinateur. Mais il faut quand même être là. Je fais confiance à leur professionnalisme. Je les remercie de leur patience et de leur compréhension, puisque toujours dans ces moments, ce qui est difficile, c'est de ne pas savoir quand a lieu le retour à la normale et d'être assuré que tout est mis en œuvre pour repartir vers un fonctionnement normalisé. Donc vraiment, je compte sur leur esprit à

0: eux, mais je le redis aux citoyens tamponnaises et tamponnés qui peuvent se rendre en mairie pour qu'on puisse leur donner des éclairages sur ce qui fonctionne, les démarches qu'ils peuvent continuer de faire ou celles qu'ils ne peuvent pas. Voilà, on tâche de garder un service le plus possible fonctionnel, mais il y a une hypothèse également aussi où on sera entravé encore plusieurs jours.
1: Eh bien, merci beaucoup Alexis Chaussalet pour ce point complet en direct dans le 6-8 Ensemble. Je rappelle que la mairie du Tampon donc, a subi une cyberattaque donc, dans la nuit de mardi à mercredi. L'ouest, le sud-ouest et le sud de l'île toujours en vigilance jaune, vague, submersion. La vigilance n'a pas encore été levée. Hein.
2: Vous notez également que le jardin de l'État est exceptionnellement fermé au public et en cause donc les conditions météo annoncées dans les prochaines heures avec des rafales de vent qui pourraient atteindre 75 km/h. Mesure de précaution pour protéger à la fois le public mais aussi les agents du site. La réouverture est prévue vendredi.
1: Et on en vient maintenant à cette affaire. Hein. Mathieu Kayserg a-t-il été enterré ? Déclaration étonnante de sa maman hier à propos du gendarme disparu il y a 9 ans maintenant.
2: Selon Delphine Kayserg, deux officiers supérieurs de la gendarmerie nationale auraient fait une déposition en 2024 indiquant un lieu précis où serait enterré Mathieu Kayserg dans une tombe sur un terrain totalement accessible. Une requête pour mener de nouvelles fouilles a été formulée, mais refusée par le juge d'instruction. Nous vous en parlions dès hier matin dans cette matinale. On écoute à ce propos Delphine Kayserg au micro de Farouk Moulan et Yusha Asenji.
3: Nous avons été prévenus à l'avance qu'il se trouvait des choses très choquantes. Et effectivement, nous avons eu confirmation en découvrant que l'endroit où se trouverait Mathieu était indiqué par le témoignage, par les deux témoignages de gendarmes haut gradés de la gendarmerie, donc qui sont venus de leur plein gré déposer, et nous avons surtout été choqués de voir que en 2 ans, les fouilles n'avaient pas été réalisées. En 2 ans, évidemment, on sait que les protagonistes de l'affaire ont beaucoup de connaissances sur l'île de la Réunion. Ils ont le dossier en même temps que nous. Ils savaient que des témoignages avaient été faits dans ce sens-là. Ils avaient largement le temps d'aller faire le ménage. Et si aujourd'hui, nous ne retrouvons rien, ben nous resterons toujours dans le questionnement. Voilà, on n'aura toujours pas de réponse et on aura toujours des doutes. Donc la moindre des choses aujourd'hui, c'est d'aller faire ces vérifications.
1: Le parquet de Saint-Pierre fait appel du jugement concernant le père de famille accusé de viol et qui était ressorti libre après son procès.
2: Il y a quelques jours, le tribunal de Saint-Pierre a dû relaxer un homme malgré les accusations de viol de ses filles et de son ex-compagne au bénéfice du doute en pointant des failles dans l'enquête. Le prévenu sera donc rejugé suite à l'appel formulé par le parquet, comme nous l'indiquent nos confrères du quotidien ce matin.
1: Un trafic de stupéfiants démantelé à Saint-Denis. Nous vous révélions sur Antenne Réunion cette information. 5 personnes placées en garde à vue et on en sait plus sur cette affaire.
2: Oui, lors de ces perquisitions menées par les policiers, plus de 50 000 euros ont été retrouvés en liquide ainsi que plus de 3 kilos de tabac chimique prêt à être conditionné ainsi que près de 2 kilos de pâte de cannabinoïdes de synthèse, produit de base destiné à préparer le tabac chimique. 2 véhicules ont également été saisis. Les points de deal avaient lieu près de la CGSS et du marché forain des Camélias, mais également dans le secteur de la Chaumière, et l'enquête se poursuit.
1: Plusieurs produits à base de porc vendus chez Leclerc, la réserve à Sainte-Marie, font l'objet d'un rappel en raison d'un risque de présence de corps étrangers.
2: Le premier rappel concerne de la viande hachée de porc, pré-emballée, commercialisée. Mardi dernier, sont concernées la farce de porc, les merguez de porc et les chipolatas de porc, portant notamment le lot SVP 0509-2026 à vérifier et une date limite de consommation fixée au 18 septembre 2026. Un second rappel concerne des produits vendus également le 8 septembre, saucisses de porc longtemps aux herbes, merguez de porc et chipolatas de porc également. Les produits concernés présentent un risque de corps étrangers inertes pouvant être du verre, du plastique, du métal, du papier ou encore du textile. Et par précaution, donc, il est demandé aux consommateurs de ne pas les consommer et de les rapporter au point de vente. Un remboursement est d'ailleurs prévu.
1: La grève des agents de la cuisine centrale du lycée Jean-Claude Fruteau à Saint-Benoît est reconduite.
2: Les agents mobilisés réclament, entre autres, plus de moyens, plus d'effectifs pour travailler. Et malgré des avancées avec la région, la FSU maintient ses revendications salariales. Le proviseur assure que des solutions alternatives ont été mises en place, conjointement avec la collectivité, pour assurer la

0: restauration des élèves et des internes. Des prestataires ont notamment été sollicités afin de produire et de livrer également directement certains établissements sans passer par la cuisine centrale.
1: Et on restera à Saint-Benoît, justement, pour notre jeudi politique, ce matin, dans le 6-8 ensemble.
0: Invité de la matinale, le maire de Saint-Benoît, premier vice-président de la CIREST et patron du mouvement Bagnant, Patrice Sély. Il sera avec nous directement en plateau. Il répondra à toutes nos questions juste après le flash de 7h30.
1: La fête de la vanille, elle démarre aujourd'hui. Gastronomie, culture et tradition vont rythmer la ville de Sainte-Suzanne jusqu'à dimanche. On en parle en direct avec Yannick Pitou, qui est toujours dans la coopérative Pro Vanille. Yannick, vous êtes devenu riche ce matin.
2: Ah oui, écoutez, c'est de l'or noir hein, sous mes yeux. D'ailleurs, viens Azat, installe-toi à table avec nous. Hein, on est en train de trier les vanilles actuellement, enfin nous. Plutôt le responsable d'atelier qui est transformateur, c'est son métier, et il y appelle Julien Lambert. Bonjour, merci d'accueillir-moi à haute table.
3: Bonjour à vous.
2: Alors, qu'est-ce que vous êtes en train de faire précisément? C'est quoi le métier de transformateur de vanille?
3: Alors ici, après l'étape de la vanille verte, l'échaudage, l'étuvage, le séchage au soleil pendant les 10 jours, là on va passer à l'étape du tri. Le tri consiste à enlever les grosses, les avancées, les demi-sèches et les sèches. C'est par taux d'humidité. Alors, on va enrouler avec le doigt. On va tester avec le doigt pour savoir si le taux d'humidité est assez élevé ou pas. Et en fonction de ça, on va les classer dedans des catégories que je viens de vous dire.
2: Mais voilà, on a plusieurs tas positionnés devant vous. Pourquoi après, plus tard, on aurait un traitement différent pour ces différentes catégories?
3: Non, en fait, quand on a fait une tri la première fois, il part au séchage à l'ombre. Donc, on aura des clés grillagées, sectionnées par grosses avancées, demi-sèches et sèches. Et après, en fonction de ça, tous les semaines, voire tous les mois, tous les jours, même des fois, on va reprendre les clés grosses, par exemple, il va passer en avancée parce qu'ils vont perdre en eau. Et ainsi de suite, les avancées vont passer en sèche jusqu'à les entrées de malt.
2: C'est un suivi, ça prend du temps, ça prend des mois et des mois en fait, hein, par rapport à la récolte, au tri. Et finalement, pour être mis en service, mis à la consommation, à partir de quand, quel type de produit on peut mettre à la consommation après?
3: Ben, une fois la maturation dans les malts finie, après les 7 mois de maturation en malt, on fait le calibrage, et après le calibrage, on va faire le conditionnement, et le conditionnement, là, on va passer à la vente.
2: D'accord, après c'est parti en différents trucs, en parfum, pour mettre dans le gâteau, et pour mettre en valeur, finalement, sur nos tables.
3: À notre choix.
2: Merci Julien Lambert. Voilà, hein, le tri continue, hein, ça prend beaucoup de temps, il peut trier peut-être des dizaines de kilos par jour, ça prend beaucoup de temps, et ben, c'est l'occasion, hein, ben, notamment à Bras-Panon, de mettre en lumière cette or noir, 1000 euros le kilo, je rappelle, en moyenne pour la vanille comme ça. Il y a la vanille bleue aussi, qui coûte encore plus cher, plus loin encore. Voilà, donc par rapport à cette fête de la vanille à Sainte-Suzanne, l'occasion de mettre en lumière ce délicieux produit qui sent très très bon. Si l'odeur y parvenait jusqu'à Zot, on aurait vraiment ressenti, mais Zot, il peut imaginer.
1: C'est vrai que ça donne envie. Merci beaucoup Yannick pour ce direct depuis Bras-Panon. Donc, et je rappelle que Citalisme met en place un dispositif exceptionnel de navette gratuite à partir de demain et de samedi, afin de permettre au plus grand nombre de participer aux festivités du bocage. On en vient à l'actualité à l'étranger et cette information concernant Volodymyr Zelensky, le président ukrainien, a failli être touché par un drone alors qu'il était en route vers la Norvège.
0: Grosse frayeur hier pour le président ukrainien, tandis qu'il était en route précisément vers Oslo, a indiqué le premier ministre norvégien. Il n'a fourni aucun autre détail sur cet incident. Volodymyr Zelensky, le prince William, Albert de Monaco, était ce mercredi en Norvège, notamment pour les funérailles du roi Harald V, mort à l'âge de 89 ans le 28 août dernier. On le rappelle, le président ukrainien est parti ensuite pour le Canada.
1: Aux États-Unis, à l'approche des élections de mi-mandat, Donald Trump veut se relancer malgré son impopularité.
0: Et ce ne sera pas le festival de musique Lollapalooza qui a démarré hier à Dallas au Texas, mais bien Trumpapalooza, selon les mots donc du président du Comité national républicain. Le parti organise pour la première fois de son histoire une convention nationale en amont des élections de mi-mandat prévues le 3 novembre prochain.

0: prochain pour renouveler l'ensemble des sièges de la Chambre des représentants et un tiers des sièges du Sénat. Et l'événement est prévu de durer jusqu'à aujourd'hui.
1: En sport football, le Paris Saint-Germain déroule face au Slovan Bratislava pour son entrée en Ligue des Champions.
0: Au Parc des Princes, le PSG a facilement dominé le club slovaque 6 buts à 1 hier soir. Ousmane Dembélé a inscrit un doublé et Ferran Torres un triplé. Fabien Ruiz est le dernier buteur parisien. Les joueurs parisiens en quête d'un triplé historique lancent parfaitement la plus belle des compétitions européennes.
1: Et dans les autres rencontres de la soirée, la démonstration du FC Barcelone 5-1 contre Feyenoord. Arsenal s'est imposé 1-0 à Naples. Liverpool a dominé l'Atlético Madrid 2-1, mais la nouvelle recrue Bradley Barcola est sortie sur blessure. Lens affrontera ce soir le Slavia Prague. La météo de Victoria.
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3: Ce matin, une moitié ouest plutôt dégagée sur notre département avec des éclaircies présentes dans l'est du département. En revanche, cette fois-ci, c'est la grisaille qui domine. Elle est accompagnée même d'averses ce matin. Je vous rappelle également que cette vigilance jaune vague submersion est terminée. En revanche, à partir de 10h, une vigilance jaune, cette fois-ci vent fort, sera présente sur le secteur sud. Prudence à vous. Et ça se sent en termes de température également. Cette impression de fraîcheur renforcée par le vent, elle est également marquée par nos températures, donc avec cette minimale de 4 degrés. Nous sommes cette fois-ci vers le Pas de Bellecombe Jacob pour cette minimale de la journée. 8 degrés sont attendus sur le secteur de Petite-France et 13 degrés sur celui des Colimaçons. Et on va rester sur place dans les hauteurs de l'Ouest puisque cet après-midi, vous y retrouverez un temps pluvieux qui persiste également sur la façade sud-est. En revanche, les éclaircies vont venir s'installer dans le nord de notre île. On retrouvera des températures un petit peu plus hautes que ce matin, forcément au cours de la fin de journée, mais elles restent assez basses tout de même avec une maximale de 26 degrés seulement. Sur la façade ouest, on est sur du 24 degrés dans l'est de notre île et 25 degrés tout au plus pour le sud et le nord du département. Aujourd'hui, je vous le rappelle, nous sommes le jeudi 10 septembre et nous fêtons les Inès. Belle fête à vous, on vous souhaite une excellente journée. On retrouvera ensemble une marée basse à 19h13 et le soleil se couche comme hier à 18h11.
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1: Et allons voir si la circulation s'est encore densifiée ce jeudi avec le CRGT.
3: Et on l'a vu lors de nos derniers points, des embouteillages, il y en a tout de même ce matin. Est-ce toujours le cas? Eh bien, on va rejoindre le CRGT. Delaine, quel est le point actuellement?
4: Alors, toujours beaucoup de monde sur le réseau routier, notamment dans l'Est à Saint-Benoît, avec un bouchon dans le secteur de Bourbier en direction des Plaines. On m'informe que des difficultés de circulation sont également à prévoir dans le centre-ville de Saint-Benoît en raison de la braderie commerciale. Donc, prudence si vous êtes par ici. Et bien sûr, incluez cette manifestation dans l'organisation de vos déplacements. On part du côté de l'entrée est de Saint-Denis. Beaucoup de monde depuis la Marine à Sainte-Suzanne jusqu'au Chaudron à Saint-Denis. Dans le chef-lieu, c'est le boulevard Sud qui contient une circulation soutenue ce matin. Sur l'entrée ouest du chef-lieu, rien de bien méchant, mais tout de même 2 petits kilomètres de bouchons à affronter entre la zone de Cap-Bernard et celle du nouveau pont de la rivière Saint-Denis. Dans l'ouest, pas de changement. Tranchée couverte de Saint-Paul jusqu'à Savannah, toujours 5 km de bouchons à prévoir en direction du nord. Dans le sud, ça bouchonne sur la RN3, descend de Montcaprice, mais également sur la RN1, secteur Le Gol jusqu'à Bel Air. Et puis voilà, on a fait le tour. Je vois que le bouchon de Saint-Paul a augmenté. Vous ralentissez maintenant depuis Plateau-Caillou. Donc armez-vous de patience.
3: Merci beaucoup, Dolène, pour ces précieuses informations. Un petit peu de monde tout de même. Donc ce matin, bon courage sur le réseau routier.
1: On va marquer une courte pause maintenant, on revient avec le 6-8, vous répond.
3: Oui, et on va parler à animaux de compagnie ce matin avec la question de Gabriel.
1: C'est un thème qu'on aime beaucoup dans la matinale, les animaux de compagnie. On revient dans 3 minutes, à tout de suite.
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0: 7h23 sur Antenne Réunion, on poursuit la matinale comme prévu avec le 6-8 vous répond. Le thème aujourd'hui, les animaux de compagnie.
1: Et oui, on parlait de nos amis les animaux et la question du jour, elle nous est posée par Gabriel, je vous propose de l'écouter tout de suite.
2: Bonjour Victoria, alors je me posais une petite question. Est-ce que je peux emmener mon chien avec moi en voiture sur le siège passager ?
1: Eh bien, c'est une question assez précise, pour le coup, à tel point qu'en France, il n'existe aucun texte de loi spécifique pour ce type de, situation. Ce qui veut dire qu'en soi, ce n'est pas interdit, en tout cas pas explicitement, d'installer son chien sur le siège passager à l'avant d'un véhicule. Vous avez donc le droit, en théorie, encore une fois, de le mettre à vos côtés. Mais dans les faits, c'est un petit peu plus complexe, puisque si vous le laissez libre sur ce siège, eh bien, vous risquez une amende immédiate en cas de contrôle.
0: Alors comment on explique tout ça ?
1: Eh bien, la loi ne parle pas de chien hein, dans ce cadre-là, elle va parler eh bien, de maîtrise. On a déjà vu cet article, c'est l'article R412-6 et tout conducteur doit se tenir constamment en état et en position d'exécuter commodément toutes les manœuvres qui lui incombent. Ses mouvements et son champ de vision ne doivent pas être réduits par des objets ou dans notre cas, par des passagers. Alors si votre chien n'est pas attaché, le risque, c'est qu'il peut venir eh bien, par exemple poser sa patte, aboyer ou faire des choses qui peuvent vous déconcentrer lors de votre conduite et les forces de l'ordre considère qu'il peut à tout moment, par exemple, sauter sur vos genoux ou par son comportement imprévisible, eh bien, obstruer votre conduite. Et là, eh bien, ça crée un vrai risque pour vous, mais pour l'ensemble de la circulation routière, bien sûr.
0: Il vaut donc mieux ne pas l'installer sur la banquette. Quoi.
1: Il vaut mieux, ou en tout cas, il vaut mieux le sécuriser dans certains cas. Si le policier estime que l'animal gêne votre conduite, hein, comme on vient de voir, eh bien, c'est une contravention de deuxième classe. Donc en général, c'est 35 euros d'amende. Mais en soi, il y a un peu plus de subtilités qui peuvent coexister. Par exemple, si le policier assimile votre chien à un passager qui ne porte pas de ceinture, ce qui normalement n'est pas le cas, mais s'il le fait, par son interprétation, ça peut monter même sur une contravention, cette fois-ci, de quatrième classe. À cela s'ajoute quand même un véritable danger. C'est peut-être même le plus important de notre chronique du jour, c'est qu'en cas de choc à 50 km/h, un chien de 20 kg se transforme en un projectile de 500 kg propulsé dans l'habitacle. Et si l'airbag se déclenche, eh bien ça peut même être mortel pour votre animal de compagnie.
0: Alors, quelle est la solution pour pouvoir voyager avec son animal de compagnie sans avoir de problème ?
1: Eh bien, en toute sécurité, en toute légalité, c'est plutôt simple. Il vaut mieux eh bien, mettre votre chien dans une cage de transport adaptée ou même dans un panier adapté hein, vraiment à la conduite. Vous avez même des fois des ceintures qui existent et qui sont spécifiques pour les chiens pour pouvoir bien les installer dans la voiture. Et c'est toujours mieux de les mettre tout de même sur la banquette arrière et que ce soit bien clipsé. Et surtout, si vous le mettez à l'avant, il faut qu'il soit quand même attaché dans une cage de transport. C'est beaucoup mieux. Et pensez à désactiver l'airbag passager qui peut être mortel, donc en cas de collision pour votre animal de compagnie, on le recommande. Et pour une sécurité optimale, je vous l'ai dit, mais je le répète, les spécialistes recommandent plutôt une caisse de transport rigide cette fois-ci, donc vraiment les caisses un peu qui ressemblent à des cages, attachées ou de l'usage, cette fois-ci, de la banquette arrière. En agissant ainsi, vous respectez non seulement la loi, vous gardez vos points, votre argent, mais surtout, vous mettrez également votre animal de compagnie en toute sécurité.
0: Les explications du C-Suite vous répondent. J'espère que Gabriel aura eu donc ses réponses encore ce matin. La revue de presse régionale, Amy, on démarre avec... L'île Maurice ?
3: Oui, ça fait causer en France, ça fait causer à La Réunion et ça fait aussi parler à Maurice ce matin. Le rapport PISA 2025 et ses chiffres qui inquiètent. Maths et lecture, un élève sur deux décroche. Ça y est, les Mauriciens ont eu également les résultats. Ils sont sous la moyenne de l'OCDE. Difficulté scolaire, un diagnostic qui arrive, selon les dires, trop tard. Voilà, selon la une, à retrouver donc dans le défi quotidien ce matin. On parle toujours de ce défi PISA, de cette étude. 19% considèrent les études comme une perte de temps aujourd'hui. C'est ce qu'on retrouve également à la une de l'Express. Et puis cet accident à Paille, quand le calvaire vire au chaos, un carambolage impressionnant impliquant un camion, un autobus, un van, deux voitures même circulant dans le même sens avant de se renverser. Conséquence donc 9 blessés, des barres de fer de construction complètement éparpillées sur la chaussée. Un accident qui s'est donc produit hier, notamment à Port-Louis. C'était en direction de Port-Louis. On part à Madagascar. Déplacement en Europe. Le chef de l'État annonce une série de rencontres. Il s'est envolé d'ailleurs pour la France hier. Il prendra part au sommet international sur l'espace à Paris. Et puis, une rencontre avec son homologue français, Emmanuel Macron, pourrait avoir lieu en marge de l'événement. Ça se passe à Madagascar ce matin. Et puis on part à Mayotte très rapidement où on parle à la fois économie avec cette charte de confiance pour prévenir les difficultés des entreprises qui fait la une ce matin. Mais on parle également société et éducation. Au lycée du Nord, les parents font monter la pression. Ça se produit depuis avant-hier. Et puis société, la circulation alternée de nouveau envisagée à Mamoudzou.
0: les résultats de la question, votre opinion avec Laura Château.
4: Bonjour La Réunion et bienvenue. La violence chez nos jeunes, thème du Votre Opinion. Aujourd'hui, querelles, coups portés au visage ou au corps, les agressions physiques et verbales se multiplient au sein des établissements scolaires. Dernier fait en date, une altercation lors d'un cours de sport dans un collège du Tampon cette semaine. À la question posée, agression à l'école, faut-il durcir les sanctions disciplinaires des élèves violents? Sur 626 participations au sondage de l'info.re, le résultat est sans appel. C'est un vote massif de oui à 97%, seuls 2% des internautes s'y opposent et 1% ne se prononcent pas sur la question. Sur les réseaux de l'info.re, la question suscite plus de 200 réactions, parmi lesquelles celle de Clarisse pour qui, je cite, « la violence en général doit être sanctionnée ». On sanctionne, oui, mais l'auteur des faits doit comprendre pourquoi il a été puni et aux services compétents de chercher pourquoi l'individu a eu recours à la violence. Durcir, oui, nous répond Alan, mais surtout revoir l'éducation avec les parents. Combien de parents agressent les professeurs, les directeurs ou encouragent leurs enfants à être violents, lance-t-il. Une internaute ajoute, certains parents sont démissionnaires ou bien ils ont tendance à minimiser les faits. Encore mieux, ils pensent que leur petit ange ne pourrait pas faire de mal à une mouche. Je ne cesserai jamais de répéter, vos enfants à la maison ne sont pas les mêmes à l'école, dit-elle. À Alison de suggérer des tâches qui seraient réalisées par les élèves dont les comportements sont jugés inadéquats. Pas d'exclusion, mais des travaux d'intérêt général au sein de l'école. Ça leur apprendra la valeur des choses, participer en cuisine, nettoyer les classes, la cour, ranger les salles, travailler au bureau du CPE. Fin de citation. Alors pour rappel, chaque agression, chaque insulte ou incivilité doit être signalée et sanctionnée. Lorsqu'un enfant est victime ou auteur de violence ou d'un acte grave dans son collège ou lycée, le chef d'établissement engage donc une procédure disciplinaire. Il peut alors décider de sanctionner l'élève en saisissant obligatoirement le conseil de discipline de l'établissement. Les sanctions prises peuvent être un avertissement, un blâme, une mesure de responsabilisation jusqu'à 20 heures maximum ou encore une exclusion temporaire de la classe ou de l'établissement d'une durée

0: de 8 jours maximum. Et pour des cas plus graves, l'élève peut se voir signifier une exclusion définitive de l'établissement.
1: Et Laura Château, vous retrouvez à 12h30 pour le journal télévisé. Il est 7h30, tout de suite le rappel des titres. Le maire du Tampon et sa commune touchés par une cyberattaque, plusieurs services municipaux fortement perturbés, les précisions d'Alexis Chollet qu'on a entendu tout à l'heure dans notre journal. La nuit a été venteuse avec 84 km relevés à Saint-Pierre et 62 km/h sur Gillot. Pas de grand changement cette journée de jeudi, ça va encore souffler. Une vigilance jaune, vent fort, est actuellement en cours pour la région sud. Entrée en matière réussie pour le PSG, victoire 6-1 hier soir face au Slovan Bratislava pour son entrée en lice en Ligue des Champions. Ferran Torres et Ousmane Dembélé ont brillé. Il est l'invité politique du jeudi, Patrice Sély, maire de Saint-Benoît, premier vice-président de la CIRES et patron du mouvement Bagnan. Bonjour et bienvenue.
2: Bonjour Monsieur Andy.
1: Une cyberattaque touche actuellement les services de la mairie du Tampon. La collectivité fait face à d'importantes perturbations. On a entendu le maire tout à l'heure. Est-ce que votre mairie a déjà été confrontée à ce type de cyberattaque ?
2: Non, pas à ma connaissance, pas à ce jour. Mais on n'est pas à l'abri, effectivement, comme on peut le constater avec ce qui se passe au Tampon. Et c'est un phénomène malheureusement de plus en plus fréquent et auquel il apparaît malgré tout difficile de faire face, mais on essaye de mettre en œuvre ce qu'il faut pour s'en prémunir.
1: Des agents de la cuisine centrale du lycée Jean-Claude Fruteau à Saint-Benoît ont cessé le travail depuis hier. Le mouvement de grève a été reconduit encore pour aujourd'hui. Pour l'instant, des prestataires ont été sollicités pour produire et livrer certains établissements. Même si la région est en charge du dossier, est-ce que vous suivez quand même avec de près la situation ?
2: Alors, on suit ça de près, peut-être pas, parce qu'effectivement, c'est le lycée Jean-Claude Fruteau qui est concerné. Néanmoins, ce sont des enfants, de familles certainement, qui habitent aussi à Saint-Benoît. Donc on regarde malgré tout avec un œil attentif et on espère qu'une issue favorable sera trouvée prochainement, même si j'entends que des solutions provisoires ont été trouvées et je m'en réjouis pour permettre aux lycéens de se restaurer le midi.
1: Le mois dernier, après plusieurs jours de tension autour de l'interdiction des poids lourds d'emprunter le chemin Furcy-Pitou à Saint-Benoît, vous avez pris un arrêté dérogatoire pour permettre aux camions de reprendre la circulation jusqu'au 11 septembre. C'est demain donc la date limite. Est-ce que le bras de fer va se poursuivre ou il y a déjà une solution qui a été trouvée ?
2: C'est pas un bras de fer, c'est simplement une discussion. Il y a une nouvelle réunion qui se tiendra demain, effectivement, après-midi, en mairie avec les industriels concernés. Et l'objectif, je le redis, c'est d'obtenir de la part de ces industriels, dont les camions fréquentent régulièrement une route communale qui est le chemin Furcy-Pitou, une compensation, une contribution pour mettre en œuvre la réparation de cette route qui a été fortement dégradée depuis un certain nombre d'années. Il faut savoir qu'il y a plus de 100 camions, des 30 tonnes, qui circulent sur ce secteur-là chaque jour. Et donc, on imagine bien l'état de la route qui n'est pas dimensionné pour accueillir ce type de véhicule. Et donc, nous, on leur demande simplement de participer aux travaux de réparation. Pour l'instant, il y a des pistes de réflexion qui ont été proposées, mises sur la table par les industriels. Et donc, l'objectif de la réunion de demain, c'est d'aboutir à une vraie solution.
1: C'est 700 000 euros que vous espérez récolter.
2: C'est la première estimation qui a été faite par les services de la ville de Saint-Benoît. Effectivement, pour 700 mètres linéaires de route communale, il faut affiner les chiffres. Mais c'est sur la base de cette estimation-là qu'on a fait une proposition aux industriels.
1: Et si demain, aucune solution n'est trouvée, il se pourrait qu'à nouveau, les camions soient interdits d'emprunter le chemin.
2: Oui, c'est ce que j'envisage, effectivement. S'il n'y a pas de solution qui convienne à toutes les parties concernées, il n'est pas impossible que l'arrêté initial qui interdit la circulation de ces véhicules reprenne vie à partir de lundi prochain.
1: Au début du mois, des agents de la mairie de Saint-Benoît, appuyés par la CFTC, alertaient sur plusieurs situations d'agents communaux qu'elle estime fragilisés par des mutations ou réaffectations. Le syndicat évoque une possible gestion politisée du personnel qu'il estime source de souffrance psychologique. Pourquoi cette réorganisation agents ?
2: C'est ce qui se passe dans toutes les communes après des élections municipales. Et moi, je n'ai pas entendu dans d'autres communes, effectivement, des syndicats s'en émouvoir davantage. Mais c'est vrai que, je ne sais pas si les auditeurs ou les spectateurs, les téléspectateurs qui nous regardent ce matin le savent, mais il y a des élections professionnelles dans quelques mois, au mois de décembre. Donc forcément, chaque syndicat essaye de s'emparer d'un sujet qui n'a pas lieu d'être finalement pour faire campagne en vue de ces élections professionnelles. Ce qu'il faut savoir, c'est que le dialogue social, il existe à Saint-Benoît. Et personne ne peut le contester. On a même mis en place des réunions de concertation qui ne sont pas obligatoires pour préparer un certain nombre d'instances décisionnelles. Et donc, je crois qu'on est l'une des rares communes à La Réunion à mettre en place ce genre de réunion entre les élus et les organisations syndicales pour préparer les instances qui doivent prendre les décisions. Et ça se fait quasiment tous les 2 ou 3 mois. Donc on ne peut pas dire aujourd'hui que le dialogue social n'existe pas. Et en ce qui concerne cette réorganisation, encore une fois, elle a pour but d'améliorer l'efficacité du travail des agents au service du public bénédictin.
1: On va parler d'un autre sujet, Patrice Cellier. Le tribunal administratif examinait avant-hier 2 protestations électorales visant votre élection de maire au premier tour en mars dernier. Le rapporteur public a estimé qu'il n'y avait en état pas de raison d'annuler votre élection. A priori, le tribunal devrait vous conforter mardi prochain lors de sa décision. En revanche, pour la commune de Saint-André, ça semble un peu plus indécis le 24 septembre prochain. Le tribunal va examiner donc le recours. Que se passe-t-il si l'élection de Joël Bédier venait à être annulé. Comment ça va se passer au niveau de la CIRES? Est-ce que c'est vous qui allez reprendre forcément la présidence? Parce qu'il y a beaucoup de projets qui ont été lancés, notamment avec le maire de Saint-André. Comment ça va se dérouler concrètement?
2: Alors, je ne sais pas. Moi, j'attends aussi la décision du tribunal administratif. Et aujourd'hui, personne ne peut dire si, oui ou non, cette élection sera annulée. Tout en sachant également que, quelle que soit, à mon avis, la décision du tribunal administratif de Saint-Denis-de-la-Réunion, il y aura forcément un appel devant le Conseil d'État. Donc, ce qui fait que, durant toute cette période-là, Joël Bédier restera maire de Saint-André, en tout cas jusqu'à la décision du Conseil d'État, s'il devait y en avoir une, et président de la CIRES. Et moi, je continuerai à œuvrer à ses côtés pour faire avancer les sujets. Ils sont nombreux. Qui concerne le territoire de la CIRES.
1: Le parti Bagnan a achevé ce week-end son congrès après 2 jours de travaux. Vous avez exposé vos propositions différentes. Un billet d'avion, Réunion Hexagone plafonné à 500 euros pour les résidents, une réforme de l'octroi de mer, une zone franche étendue à toute l'île, un plan logement Réunion 2035, la levée de l'amendement Virapoulet, lutter contre les narcotrafics. On ne va pas tout énumérer sur ce plateau. On a l'impression qu'il s'agit d'un candidat en campagne, enfin d'un programme d'un candidat en campagne. Est-ce que vous pensez déjà au régional de 2028 qui vont arriver très vite, hein.
2: Alors, je voudrais tout d'abord rappeler que les mesures que vous venez de citer, donc ce sont quelques exemples, proviennent de travaux qu'on a menés durant le week-end dernier auprès de la population. On a mis en place des ateliers thématiques autour de ces différents sujets en faisant venir des experts tels que un professeur de droit, un constitutionnaliste droit public, M. Ferdinand Mélin-Soukramanien, Philippe Jean-Pierre, professeur à l'Université de La Réunion en économie, Éric Fontaine en matière de logement, etc. Et donc ces experts sont venus apporter leurs connaissances auprès des habitants de Saint-Benoît, mais pas que, il y avait aussi des gens qui venaient d'ailleurs à La Réunion. Et c'est à l'issue de ces ateliers qu'on a formulé un certain nombre de propositions. Et je l'ai dit dans mon discours du dimanche que, au-delà de Saint-Benoît, il faut aussi que, élus locaux que nous sommes au sein du parti Bagnan, eh bien nous puissions avoir une vision pour l'avenir de La Réunion. Et donc oui, les propositions que je formule et que Bagnan formule sont destinées à faire l'objet de débats au sein de la classe politique, mais surtout au sein de la population, pour décider de quel avenir nous voulons pour notre jeunesse réunionnaise.
1: C'est déjà donc votre projet pour les régionales?
2: C'est un projet que je vais porter pour le parti Bagnan,
1: pour les régionales,
2: pour les différentes échéances à venir, et les élections législatives. Et certainement que, alors c'est pas certainement, c'est Bagnan sera présent aux législatives dans la 5e circonscription de La Réunion. Bagnan sera présent aux élections départementales de 2028. Bagnan sera présent aux élections régionales de 2028. Et pour être présent à ces différentes échéances électorales, il faut être capable de porter un projet pour l'avenir de La Réunion. Et donc les mesures qui ont été évoquées, qu'on va affiner au fil des semaines et des mois qui viennent font partie d'un socle programmatique, effectivement, en vue de ces élections.
1: Dans ce projet, vous parlez aussi de l'emploi régional qu'il faut favoriser, avec le retour des talents réunionnais aussi. On a beaucoup parlé des nominations du nouveau directeur à la CGSS, d'un nouveau commissaire de police venu de l'Hexagone. Fabrice Grondin a été désigné comme directeur par intérim de l'aéroport Roland-Garros suite à la démission de Thomas Dubu. Qu'attendez-vous du nouveau recrutement à ce poste ?
2: Ben, j'attends simplement que ce soit quelqu'un de compétent, déjà, qui soit recruté pour mener à bien ces missions extrêmement difficiles. Et j'espère aussi que ce sera un Réunionnais. Parce qu'il y a des Réunionnais aujourd'hui qui disposent des compétences nécessaires. On voit bien, par exemple, que le nouveau directeur de Kélonia, M. Dallot, est un Réunionnais qui dispose du bagage, des compétences nécessaires. Et donc, ça veut dire que ça existe. Il y a des Réunionnais, les capables. Et donc, moi, ce que je me demande, c'est que ces Réunionnais-là soient aussi placés à la tête d'un certain nombre d'institutions, de représentations, pour faire mener à bien les missions. Je prends aussi un autre exemple. Il y a des instances publiques, aujourd'hui, qui font le job, en appliquant ce qu'on appelle les CIMM, Centres d'intérêt matériel et moraux, donc issus de la loi, notamment, Égalité réelle d'Erika Barège. C'est le directeur des finances publiques de La Réunion, que j'ai reçu en mairie lundi, qui en a fait application parce que là, dans quelques jours, va s'ouvrir un nouveau service, un centre d'appel au sein du service des impôts de Saint-Benoît. Et c'est une quarantaine de fonctionnaires qui viennent de métropole pour occuper ces nouveaux postes. Et dans ces 40 fonctionnaires, 98% sont des Réunionnais qui vont profiter d'une mutation pour revenir chez eux. Et ça, c'est en application des CIMM, des centres d'intérêt matériel et moraux. Donc ça veut dire que quand on veut, on peut le faire. Et aujourd'hui, je crois qu'il manque un peu de volonté de la part d'un certain nombre de représentants de l'État au sein de différents organismes. Et donc il faut aller plus loin. Et pour pouvoir aller plus loin, moi, ce que je propose, c'est qu'on change d'angle de vision pour mettre en œuvre le programme que Bagnon propose depuis dimanche dernier. Il va falloir qu'on évolue sur la question du statut de La Réunion. Et donc, c'est la raison pour laquelle, oui, Bagnon soutient la suppression de l'amendement Vidrapoulet, Bagnon soutient la fusion des collectivités, régions et départements. Ce n'est pas un objectif en soi, c'est simplement pour permettre de mettre en œuvre un programme.
1: Rapidement, on parle de programme et plus largement, il y a les présidentielles 2027 qui approchent. Vous ne vous êtes pas encore clairement positionné pour un candidat. Est-ce que vous attendez la primaire de la gauche pour vous positionner? Comment est-ce que vous allez faire votre choix?
2: Aujourd'hui, moi, Bagnon ne soutient pas un candidat quelconque. Moi, j'attends simplement de voir quel candidat à la présidentielle soutient La Réunion, soutient les Réunionnaises et les Réunionnais. À ce stade, à l'heure où on se parle,
1: c'est aussi ce que dit Gad Bellot et
2: je n'ai entendu aucune proposition claire de la part de toutes ces personnalités au niveau national, en faveur de l'outre-mer ou en faveur de La Réunion en particulier, alors qu'on sait aujourd'hui très bien quelles sont les difficultés auxquelles nous sommes confrontés.
1: Un dernier mot très très rapidement, Patrice Sélé, concernant le dossier de la SPL estivale. Un nouveau rondissement a eu lieu il y a quelques temps avec le placement en garde à vue et l'audition de Ludovic Alamilou, l'ancien PDG de la société publique locale, interrogé sur plusieurs dysfonctionnements financiers supposés. Est-ce que vous pensez que vous aussi, est-ce que vous allez être vous aussi entendu dans cette affaire? Est-ce que vous avez reçu une convocation peut-être de la gendarmerie?
2: Je rappelle déjà que si cette enquête aboutit ou est en cours, c'est parce que en juillet 2023, j'ai moi-même alerté le parquet de Saint-Denis par le biais d'une plainte, d'un signalement au vu des irrégularités qui avaient été constatées. Et donc moi, je l'ai toujours dit, je me tiens à la disposition de la justice pour apporter toutes les informations nécessaires et utiles à cette enquête.
1: Eh bien, merci beaucoup, Patrice Sélé, d'avoir été avec nous ce matin pour l'interview du jeudi politique. On passe à la météo.
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4: Un point rapide sur le temps de votre matinée qui est scindée en deux dans la moitié ouest du département. Vous allez retrouver de belles éclaircies là où dans l'est, cette fois-ci, c'est les pluies qui vont dominer. La minimale du jour est de 4 degrés et cet après-midi, ça pourra monter jusqu'à 26 degrés, une maximale que vous aurez dans le secteur ouest de notre département.
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1: Et on se quitte quelques minutes, on revient juste après.
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0: Et on est de retour dans le 6-8 ensemble. On va faire un dernier point sur la circulation de ce jeudi avec le CRGT.
1: Comment ça se passe sur nos routes? On a la réponse de suite avec le CRGT de l'Aisne. Dites-nous tout.
2: On va commencer dans le sud avec la portion de Mont-Caprice qui s'emprunte ralenti dans le sens descendant. Toujours dans le sud, mais cette fois-ci sur la RN1, vous avez des coups de frein à prévoir depuis le gouffre à l'étang Salé jusqu'au pont de la rivière Saint-Étienne à Saint-Louis. Donc patience si vous êtes par ici. Dans l'ouest à Saint-Paul, Plateau-Caillou jusqu'à Sabana embouteillé en direction du nord bien sûr. Sur les deux entrées de Saint-Denis, pour l'entrée ouest, vous êtes au ralenti dans le secteur donc Cap-Bernard. Nous sommes à la fin de la NRL. Pour l'entrée est du chef-lieu, c'est beaucoup plus compliqué avec des difficultés de circulation encore d'actualité entre la Marine à Sainte-Suzanne et le Chaudron à Saint-Denis. Et enfin, j'attire votre attention sur ce bouchon de Bourbier à Saint-Benoît, bouchon habituel mais qui dure un petit peu plus et des difficultés de circulation aux alentours du centre-ville de Saint-Benoît en raison de la braderie commerciale. Donc prenez votre mal en patience si vous êtes dans le secteur. On m'informe de grosses difficultés de circulation dans ce centre-ville de Saint-Benoît. Voilà, je vous dis bonne route et prudence surtout.
1: Merci beaucoup Delaine pour ces précieuses informations. On retiendra les embouteillages qui sont en cours sur l'ensemble des secteurs routiers.
0: On passe à l'autre info. Victoria va nous parler d'une chanson qui fait le buzz actuellement.
1: Bad Sovi Minimum, c'est le nom de notre chanson du jour. Alors vous excuserez ma prononciation et mon accent puisque c'est du russe dont on parle aujourd'hui.
0: Minimum, c'est ça?
1: Ouais, oui, c'est vrai.

0: normalement, vous rentrez mieux que moi, Julien.
1: On va essayer de...
0: Oui, il faut
1: de répéter,
0: on se tente à la prononciation,
1: ouais.
0: Effectivement. Eh bien, le titre, il peut se traduire en anglais par « bare » ou « basic minimum », ce qui se traduit littéralement en français par « minimum de base », ce qui voudrait dire soit « minimum syndical ». C'est une chanson signée par deux artistes, Sabi et Mia Boyka, et elle fait le buzz à l'international. Depuis quelque temps, elle est présente absolument partout sur les réseaux sociaux, à tel point qu'une mode a été lancée. Mais avant de vous l'expliquer, on écoute le titre.
2: Merci.

0: Est-ce que vous aviez déjà entendu cette chanson?
1: Pas du tout.
2: Non, vraiment pas, non.
0: Eh bien, si ce n'est pas votre cas, vous allez l'entendre ces prochains jours, ces prochaines semaines sans doute, puisque ça commence à exploser, à tel point qu'on a des traductions qui sont maintenant diffusées sur les réseaux sociaux, dans toutes les langues, y compris le français. Alors, je vais vous lire cette traduction. Donc, les traductions, elles portent sur le refrain, c'est vraiment ce qui a buzzé à l'international. Et sur le principe, vous pouvez donc entendre les paroles qui ont fait le tour du monde sont « Achète-moi un iPhone, paie-moi le restaurant, achète-moi sans raison des cadeaux, une bague avec mon prénom, c'est le minimum de base. » Et sur Internet, les internautes, en particulier les femmes, sont fans à tel point que certains apprennent la prononciation en russe pour pouvoir faire comme si ils chantaient sur les réseaux sociaux et pouvoir se mettre en scène dans différentes vidéos qui sont maintenant publiées.
1: Alors, on a entendu la chanson, elle est sympa, mais pas non plus fabuleuse. Alors, comment explique-t-on le succès?
0: C'est une autre question, puisque c'est vrai que c'est pas forcément habituel d'avoir une chanson russe qui buzz à l'international et qui arrive jusque chez nous. Eh bien, en fait, c'est parce que la tendance, elle joue sur un effet de mode grandissant sur les réseaux sociaux. En fait, on retrouve de plus en plus de personnes qui se plaignent du fait que leur partenaire les traite mal, ou en tout cas pas assez bien. Et ça va avec une chronique qu'on a fait cette semaine sur l'une de nos cartes blanches. L'idée, c'est d'éviter un peu les relations toxiques où la personne est absente, où elle ne fait rien pour s'investir dans le couple. Et donc, on a de plus en plus de célibataires qui vont imposer un minimum syndical à respecter, c'est-à-dire des standards plus ou moins élevés pour évaluer bien ce que la personne, elle va vous apporter dans votre vie. Et ce bare minimum, ce minimum syndical, eh bien, c'est le ticket d'entrée. Et on estime que les personnes ne doivent pas être louées pour faire ceci, mais que c'est vraiment l'entrée de base, on va dire, dans une relation.
1: Donc acheter un téléphone, un iPhone,
0: après ça c'est l'interprétation de la chanteuse.
1: Une bague avec son prénom, c'est le minimum pour la personne. Alors l'idée c'est quand même de se faire passer soi-même au premier plan.
0: Et oui, ça suit cette même tendance du self-care. Ça on avait déjà parlé en début d'année cette fois-ci. C'est le fait de se prioriser et on part du principe qu'on doit être avant tout indépendant dans sa vie et financièrement pour être heureux soi-même avant d'entrer en couple et d'entrer en relation avec quelqu'un d'autre. Et bien ça surfe un petit peu sur cette tendance-ci. C'est pour ça qu'on est sur plusieurs effets de mode en même temps et que la chanson buzz forcément. L'idée, c'est qu'on est tellement bien par soi-même que pour qu'une personne entre dans notre vie, il faut véritablement qu'elle nous apporte une plus-value. Et pour ces chanteuses-là, vous l'aurez compris, Julien, c'est la fameuse liste qu'elles font dans leur refrain.
1: Voilà, donc on aura l'occasion de réentendre cette musique, sans doute, qui va être reprise en boucle, hein, qui est déjà reprise déjà sur
0: les réseaux sociaux. Je pense que vous allez bien l'entendre ces prochaines semaines.
1: On va maintenant, merci Victoria pour cette chronique, on va rejoindre les équipes d'Antenne Réunion Radio qui nous attendent en studio pour Nous Causes Ensemble, à retrouver donc juste après notre matinale. Bonjour Fabien.
3: Bonjour Julien, bonjour à tous.
1: Alors quel est le programme d'aujourd'hui?
3: Eh bien tout d'abord, nous annonçons à nos auditeurs que Patrice Sély, le maire de Saint-Benoît et vice-président de la CIREST, qui était votre invité donc il y a un instant, a bien accepté de se prêter au jeu de la libre antenne. Il sera sur le plateau d'Antenne Réunion Radio, donc à mes côtés à partir de 8h15 et jusqu'à 9h pour répondre à toutes vos questions. Alors vous êtes bénédictin, vous vivez sur le territoire de la CIRES, vous vous interrogez sur les grands enjeux de la région Est et de la Réunion de manière plus générale. Vous êtes interpellé notamment aussi par le programme du parti Bagnan qui organisait son congrès donc dimanche. Eh bien l'antenne vous est ouverte. Vous pouvez d'ores et déjà appeler pour poser vos questions à Patrice Sély au 02 62 234 567. Nous vous attendons là-dessus. D'autres sujets évidemment sur lesquels vous pouvez réagir ce matin en deuxième heure notamment entre 9h et 10h, notamment sur les difficultés rencontrées par les élèves, on l'a vu avec le classement PISA, et puis là-dessus, cette annonce de Bruno Le Maire qui propose plusieurs pistes pour lutter contre le décrochage scolaire et réduire les inégalités des élèves, et notamment avancer l'entrée en maternelle de 3 à 1 an, une proposition qui interpelle. Qu'est-ce que vous en pensez? On vous interroge, une entrée à la maternelle à 1 an, est-ce que ça vous inspire? Vous réagissez également. Et puis enfin, côté logement, cette proposition aussi qui a fait beaucoup de bruit ces dernières heures, la création d'un fichier national recensant les locataires mauvais payeurs ayant des antécédents d'impayés de loyer, mesure défendue par le ministre du Logement Vincent Jeanbrun, qui entend ainsi permettre aux propriétaires de mieux identifier les profils des futurs locataires. Qu'est-ce que vous pensez de cette mesure? Est-ce que vous pensez que ça peut être efficace dans le milieu locatif aujourd'hui? On sait que c'est compliqué. Eh bien là aussi, on vous attend, Nous Causes Ensemble, c'est jusqu'à 10h.
1: Eh bien, merci Fabien. On note la présence de Patrice Sély dans Nous Causes Ensemble pour répondre aux questions de la Libre Antenne, le maire de Saint-Benoît et premier vice-président de la CIREST. Allez, on se quitte une dernière fois, on revient dans 3 minutes pour la feuille de route et le journal de 8h.

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0: On entre dans la dernière partie du 6-8 ensemble. Tout de suite, la feuille de route.
1: Et je vous propose de nous concentrer sur le nord du département où c'est particulièrement complexe. À partir du secteur de Cambuston à Saint-André jusque Saint-Denis, on retrouve cette fois-ci un embouteillage continu sans zone roulante. Vous avez également beaucoup de monde sur le secteur de Belle-Pierre, celui de la rivière des Puits et en provenance de l'ouest avec un embouteillage continu qui se fait sur la fin de la route du littoral et qui se prolonge jusqu'au niveau du barrageois.
0: Il est bientôt 8h, voici l'essentiel de l'info. Votre journal. Dans l'actualité de ce jeudi 10 septembre, la mairie du Tampon, touchée par une cyberattaque, plusieurs services municipaux sont fortement perturbés et tournent au ralenti. Après une nuit venteuse, ça va encore souffler.

0: l'ensemble des services pour parer au plus pressé, si je puis dire, pour faire en sorte que on puisse garantir le maximum de protection de nos données, de nos services. Donc, durant la journée d'hier, il n'y avait ni Internet, ni téléphone, ni quoi que ce soit qui fonctionnait à la mairie. Ça sera encore malheureusement le cas au moins une partie de la journée. Donc, à la fois, je compte sur la bienveillance et la compréhension de nos agentes et agents municipaux, mais également des concitoyens tamponnaises et tamponnés qui sont donc entravés dans leur démarche, puisqu'il a fallu complètement mettre en pause l'ensemble des fonctionnements de la mairie pour la journée d'hier et encore une partie d'aujourd'hui, je le pense.
1: La vigilance jaune vague submersion pour l'ouest, le sud-ouest et le sud de l'île a été donc levée tout à l'heure, mais elle a été remplacée par une autre vigilance, une vigilance jaune vent fort pour le sud à partir de 10h.
2: Et oui, notez également que le jardin de l'État ferme exceptionnellement ses portes au public, en cause donc ça souffle forcément avec du vent qui peut atteindre des rafales qui peuvent atteindre 75 km/h à peu près, une mesure de précaution prise pour garantir la sécurité à la fois du public mais aussi des agents du site, et cette réouverture est prévue vendredi.
1: Le parquet de Saint-Pierre fait appel du jugement concernant le père de famille accusé de viol et qui était ressorti libre après son procès.
2: Il y a quelques jours, le tribunal de Saint-Pierre a dû relaxer un homme malgré les accusations de vol de ses filles et de son ex-compagne au bénéfice du doute en pointant des failles dans l'enquête. Le prévenu sera donc rejugé suite à l'appel formulé par le parquet, comme nous l'indiquent nos confrères du Quotidien ce matin.
1: Un trafic de stupéfiants démantelé à Saint-Denis. Information Antenne Réunion révélée avant-hier. 5 personnes en garde à vue et on en sait un peu plus sur cette affaire.
2: Oui, lors des perquisitions menées par les policiers, plus de 50 000 euros ont été retrouvés en liquide, ainsi que plus de 3 kilos de tabac chimique prêt à être conditionné. Et puis près de 2 kilos de pâte de cannabinoïdes de synthèse, produit de base destiné à préparer le tabac chimique. 2 véhicules ont aussi été saisis. Les points de deal avaient lieu au niveau de la CGSS, mais pas que. Au niveau du marché des camélias également et dans le secteur de la Chaumière, l'enquête se poursuit.
1: La grève des agents de la cuisine centrale du lycée Jean-Claude Futreau à Saint-Benoît est reconduite.
2: Les agents mobilisés réclament entre autres plus de moyens, plus d'effectifs pour travailler. Et malgré des avancées avec la région, eh bien la FSU maintient ses revendications salariales. Le proviseur assure que des solutions alternatives ont été mises en place conjointement avec la collectivité pour assurer la restauration des élèves et des internes. Des prestataires ont notamment été sollicités afin de produire et de livrer directement certains établissements sans passer par la cuisine centrale.
1: Après l'hôpital Gabriel Martin, voici la cour Gabi. Le projet de réhabilitation de l'ancien établissement de santé se précise.
2: La démolition quasi est terminée. La première pierre a été posée hier après-midi. Des logements, des bureaux, des commerces et services ont été annoncés. Présentation et réaction des Saint-Paulois avec Johan Mazard.
3: Je suis honorée de faire.
4: À Saint-Paul, la première pierre de la cour Gabi est posée. Le bâtiment, aujourd'hui en ruine, ravive les souvenirs des Saint-Paulois.
5: Ah, moi, on a beaucoup de souvenirs. Et mes enfants, ils sont aînés dans là, tout ça, là, vous avez beaucoup de souvenirs.
6: Le projet de faire des logements, notamment des logements sociaux, c'est vrai que c'est quelque chose qui manque. Donc voilà, c'est un beau projet, je trouve, et ce sera de meilleurs souvenirs, je pense, que ce qu'il y avait précédemment, quoi.
4: L'hôpital Gabriel Martin voit le jour à la fin du 19e siècle, avant de fermer ses portes en 2019. Depuis, le site était resté en friche, en plein cœur de Saint-Paul, et s'apprête désormais à changer de visage.
7: On a démoli un site qui était totalement imperméabilisé avec de la construction en béton et des enrobés. Et on va reconstruire des bâtiments de logements, de commerces et de bureaux.
4: 125 logements, des commerces et 30% d'espaces verts. Pour la mairie, le projet doit revitaliser le centre-ville de Saint-Paul.
8: Oui, plus on aura d'habitants au centre-ville de Saint-Paul, plus on aura une dynamique de centre-ville. C'est notre credo, favoriser le centre-ville. Mais aussi, on prépare l'avenir puisqu'on sait que la population va vieillir de plus en plus. Et avoir des logements au centre-ville à côté des espaces de santé, de commerce, c'est quelque chose d'important.
9: C'est un excellent signe parce que 125 logements sociaux, du LLTS au logement intermédiaire, c'est extraordinaire. Et puis c'est un site qui parle beaucoup aux Saint-Paulois. Parce que tout le monde a un souvenir avec l'hôpital Gabriel Martin, la cour Gabi.
4: Après le désamiantage, la démolition doit s'achever en septembre. Le futur complexe, d'un coût de 26 millions d'euros, doit être livré en décembre 2028.
1: En sport, football, le Paris Saint-Germain déroule face au Slovan Bratislava hier soir pour son entrée en Ligue des Champions.
2: Au Parc des Princes, le PSG a facilement dominé le club slovaque 6-1 hier soir. Ousmane Dembélé a inscrit un doublé et Ferran Torres un

0: triplé. Fabian Ruiz est le dernier buteur parisien. Les joueurs parisiens en quête d'un triplé historique lancent parfaitement la plus belle des compétitions européennes.
1: En tennis, le russe Karen Khachanov se qualifie pour les demi-finales de l'US Open.
0: Le joueur de 30 ans menait de 7 à 0 cette nuit lorsque Alexander Bloks a abandonné. Khachanov affrontera au prochain tour Alexander Zverev ou Botic van de Zandschulp. Donc ce sera Botic... Ce sera l'autre, selon Julien. Voilà. Merci beaucoup. L'autre demi-finale américain opposera donc deux Américains, Frances Tiafoe et Ben Shelton. Ben Shelton qui a réalisé l'exploit d'éliminer le numéro mondial avant-hier soir, Carlos Alcaraz.
1: Voilà, Carlos Alcaraz donc, qui a été éliminé. Chez les dames, on connaît les affiches des demi-finales de l'US Open.
0: La numéro 1 mondiale, Aryna Sabalenka, affrontera donc Jessica Pegula, et tandis que Rybakina, qui a battu Zheng hier soir, sera opposée à Coco Gauff, vainqueur il y a quelques heures d'Andreeva. Les demi-finales se joueront la nuit prochaine à New York, et à noter que Rybakina sera la prochaine numéro 1 mondiale à l'issue d'un tournoi.
1: Et ce samedi, c'est l'événement. Céline Dion remontera sur scène à Paris pour la première fois depuis 9 ans.
0: Et oui, avec les fans qui patientent chaque soir devant son hôtel jusqu'au milieu de la nuit. Ils sont souvent récompensés. On voit le reportage de Mathieu Desmoulins.
2: Les paroles disaient donc vrai.
3: Merci Céline.
2: Encore un soir, une heure, et les voilà, ces larmes de bonheur.
4: Je suis trop content, c'est un petit rêve qui se réalise.
2: Une faveur. À 3 heures du matin, quelques minutes de communion. Pour récompenser la longue attente de son public et celle de notre équipe.
4: Elle a vraiment cette humilité-là et c'est pour ça qu'on l'aime, de nous donner à chaque fois plus que l'image de Super Diva.
2: Depuis son arrivée à Paris, c'est presque devenu un rituel. Sur ce trottoir d'hôtel transformé en scène, chaque soir, Céline Dion assure sa propre première partie. Et ce cabinet de recrutement, juste à côté, se charge de la bande-son. Ici, toutes les pauses café, désormais, se passent à la fenêtre.
5: Tout le monde vient travailler au bureau maintenant, c'est une bonne nouvelle. Et ça crée une énergie de fou au bureau.
6: Ah, alors le rêve absolu, c'est l'inviter à prendre un café avec nous, enfin faire une soirée de voisins, quoi, tout simplement.
2: Pendant ce temps, le vrai spectacle, lui, se peaufine. Jusqu'à 300 personnes mobilisées chaque jour pour préparer l'un des concerts les plus attendus, mais aussi les plus secrets de l'histoire.
7: Voilà, c'est ça, mystère et boule de gomme.
2: Chaque technicien a même dû signer une clause de confidentialité avant de pouvoir accéder à la salle.
8: Dedans, qu'est-ce que vous faites là ?
9: Plein de choses, mais je pourrais pas plus détailler. Voilà, je suis désolé, ça s'arrêtera là.
2: Il faut dire que la tournée est hautement stratégique. Près d'1 milliard d'euros de recettes espérées, tous secteurs confondus.
10: Taux occupation 98.
2: Dans cet hôtel juste à côté de la salle, chaque date de Céline Dion permet d'afficher quasi complet.
11: Samedi 12, il ne reste que 4 chambres disponibles et un tarif beaucoup plus élevé. Des fois, on arrive à doubler un peu plus sur nos tarifs.
2: Et pour combler les fans les plus inconditionnels, son visage s'affiche partout. De la table du petit déjeuner, ici.
12: Très bien, ça c'est l'incontournable de Céline.
2: Au rayon de ce magasin éphémère, dédié à l'univers de l'idole.
13: C'est l'idée de prendre un ou deux articles, histoire d'avoir un souvenir. Et puis, en même temps, je vais voir ma fille ce week-end, donc lui ramener aussi quelque chose.
14: Même si dans tes dents...
2: Sans oublier les incontournables karaokés aux quatre coins de la capitale. Dans ce cinéma, par exemple, 2500 chanteurs venus s'échauffer ce soir, avant le début de la tournée.
15: On s'est entraîné et ça fait 10 ou 15 ans qu'on s'entraîne en vrai.
16: Et on va tout donner ce soir.
15: Voilà, exactement.
2: Ou en version plus intimiste, à l'arrière de l'un de ces VTC. Exceptionnellement transformé en salle de chant, le temps d'un trajet.
17: On entend les cris de New York et les battants sur la scène.
18: Qu'est-ce qu'elle se dirait si elle vous voyait ?
19: Ah, je pense qu'elle serait très très contente de voir que même si on n'a pas ses places de concert, et bien au final on chante tout de même ses chansons et que ça perdure.
2: Et à ceux qui se sentiraient un peu à l'étroit dans l'habitacle, n'oubliez pas qu'importe la place, qu'importe l'endroit, ce qui compte, c'est de donner de la voix.
1: Et nous aussi, on va donner de la voix demain matin dans le 6-8 Ensemble, page spéciale, événement, concert de Céline Dion. Voilà, on rendra un petit peu hommage à l'artiste.

0: québécoise qui sera donc sur scène samedi soir et donc demain, page spéciale dans le 6-8 ensemble. On arrive au terme de notre matinale. Merci à tous de nous avoir suivis. Merci Aimé et Victoria.
1: Merci.
0: 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On vous répond de 10h à 11h avec Gino. En télé, en radio, le 12-30 Laura Château, le 19h ce soir Antoine Asseler, tout de suite Valentina, puis Boutique Antenne avec Aurélie Béton. On vous souhaite de passer une excellente journée. On vous retrouve demain pour le 6-8 Ensemble spécial Céline Dion.
2: À demain.
1: À demain.
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0: Ça va aller.
1: Merci.
0: Oui, moi aussi, j'avais besoin de ce câlin.
1: C'est toi qui m'as pris dans tes bras. Et on n'aurait pas dû.
0: Pourquoi il n'y a rien de mal à faire un câlin, Valentina?
1: Je ne laissais maman Aruna me prendre dans ses bras que quand j'étais triste et tout allait mieux.
0: Vous étiez mal.
1: Je l'étais. Mais maintenant, je ne le suis plus et je t'en remercie. Tu peux retourner auprès de ta fiancée.
0: Patricia est à Guadalajara.
1: Quoi? Tu as dormi ici? Tu es revenu?
0: Ouais. Pour voir les résultats. Qui d'ailleurs doivent être prêts. On va les voir? Vous voulez pas aller voir si on a résolu le problème? Allez, venez avec moi.
1: D'accord, mais tu vas par là et moi par ici.
2: Non, je ne sais pas de quoi tu parles.
3: Tu viens de l'admettre.
2: Ah, en fait, je voulais juste te dire...
3: Susanna, ma chérie. Tu ne peux plus mentir, ma chérie, surtout parce que... tu te mens à toi-même.
2: Bon, oui. Oui, je suis amoureuse d'Eric depuis le premier jour où je l'ai rencontré, mais... j'ai peur. J'ai déjà été blessée. Et je ne veux pas revivre ça.
3: Écoute, Susanna... j'ai été le premier à m'opposer à tout ça. Mais dernièrement, j'ai changé d'avis.
2: Et maintenant, c'est parce qu'il a de l'argent?
3: Non, Susanna. Pas à cause de l'argent. Eric s'est révélé être un garçon très noble et surtout très loyal. C'est un bon garçon.
2: Mais il n'est pas pour moi. Sa mère me déteste. Elle pense que nous ne sommes pas du tout du même niveau. Et il a une petite amie. Je ferais mieux d'oublier ça.

0: Pacho, que fais-tu ici si tôt? Je ne pense pas que ma mère soit déjà levée.
1: Elle n'est pas encore levée parce que elle m'a dit qu'elle n'avait pas dormi de la nuit pour s'occuper de toi.
0: Oui, mais bien, elle a insisté.
1: Ce sur quoi elle insiste, c'est que tu ailles voir un médecin pour cette blessure.
0: Je l'ai déjà dit que j'allais bien.
1: Ah, très bien. Oui, très bien. Ton visage dit le contraire.
0: Ce ne sont que des bosses qui guériront vite. Écoute, hier j'étais fatigué, j'ai dormi et tout va bien.
1: Bien, très bien. Du coup, tu vas me raconter ce qui s'est passé?
0: Hier, j'ai fait mon premier combat, professionnel si on peut dire ça comme ça. J'ai gagné, Pacho. J'ai battu le champion invaincu et sauvé le gymnase de mes amis. Enfin, pour l'instant.
1: Je veux que tu me racontes tout depuis le début parce que je ne comprends pas un mot de ce que tu viens de me dire, là. Le gymnase, des amis, quoi? Hein?
0: C'est une longue histoire.
2: Santiago m'a laissé toute seule à l'eau pour aller à cette ferme. Tu peux le croire?
3: Et tu meurs de jalousie parce que tu crois qu'il y est retourné pour Valentina et pas pour l'application.
2: Et le pire, c'est qu'il ne la quittait pas d'une semelle, comme s'il n'y avait personne autour.
3: Eh bien, tu vas devoir suivre un cours de programmation, ma sœur.
2: Écoute, je ne t'ai pas appelée pour que tu te moques de moi. J'ai besoin de toi, tu comprends ça? Je ne peux pas perdre Santiago. C'est dans notre intérêt que je me marie.
3: Très bien. Qu'est-ce que tu veux que je fasse?
2: Interviens entre eux. Que Valentina soit amoureuse de toi.
4: C'est bizarre. Tout me semble normal. Les chiffres sont exacts, je ne comprends pas ce qui s'est passé.
5: Peut-être qu'une donnée a été mal saisie.
4: Si c'était le cas, on aurait dû avoir une erreur ou bien, au pire, quelques-unes. Alors que le pourcentage obtenu avant était très élevé.
5: J'ai enregistré les données initiales sur ma tablette, je peux les comparer. Elle est dans ma chambre, à côté de mon sac à dos. Je vais le consulter et nous pourrons détecter quel était le problème.
4: Ouais, et bien sûr, je vous accompagne.

0: Je ne comprends pas l'ingénieur. Il me dit que je suis responsable et il revient. Comme s'il n'avait pas confiance en moi.
1: Non, je pense qu'il est revenu pour une autre raison.
0: Quoi, tu veux dire pour l'application? Non, j'allais m'occuper de vérifier tout ça aussi.
1: Non, Willy, ouvre les yeux et regarde au-delà de toi-même. Tout dans l'univers ne tourne pas autour de toi.
0: Mais de quoi tu parles, hein?
1: Qu'il est revenu pour Valentina, ce n'est pas évident.
0: Non, non. Écoute, je crois qu'il a obtenu la faveur qu'il voulait d'elle, et rien de plus.
1: C'est que... Non, ce n'est pas juste une faveur. Tu n'as pas remarqué l'alchimie particulière qu'il y a entre eux. C'est même mignon.
0: Non, impossible. Que trouverait l'ingénieur à... celle-là? D'ailleurs, avec une femme comme Patricia à ses côtés, non.
1: Mais tu es vraiment un nerd, Willy. Tu ne connais rien à la vie.
0: Ne me parle pas comme ça.
2: Je n'aurais jamais imaginé que tu t'intéresserais à une carrière sérieuse dans le sport.
3: Eh bien, moi non plus. J'ai commencé à m'entraîner pour apaiser ma frustration, mes insécurités. Et j'ai découvert un univers qui me fascine.
2: Oh Eric, qui l'aurait cru?
3: Quand je suis sur le ring, j'oublie tout le reste. Je ne sens pas les coups, je ne sens pas l'effort. Et si tu rencontrais Florencio et Susanna?
2: Vu la façon dont tu me parles d'eux, oui, j'aimerais beaucoup les rencontrer, Eric. Mais bon, ce que je n'aime pas, c'est que tu fréquentes Camilo. Ce type est un traître et tu le sais.
3: Bon, écoute, je crois qu'il ne se passera rien. Car sa condition pour conclure l'affaire est que je sorte avec Ariana. Et donc je ne vais pas jouer avec elle.
2: C'est bien. Tu es un homme maintenant. Je suis très fier de toi. Et ton père le serait aussi.
3: Merci, Patio. Ça compte beaucoup pour moi. Je veux continuer à essayer et voir jusqu'où je peux y aller.
2: Et tu fais vraiment confiance à Susanna et Florencio?
3: Je leur confierai ma vie. Ils ont joué un rôle très important dans mon parcours et je leur fais confiance. Comme je te fais confiance, tu vois.
2: Bien sûr, mon garçon. Tu dois toujours me faire confiance, toujours, hein? Ne l'oublie pas. Maintenant, parle-moi de l'argent. De l'argent dont tu as besoin. Combien tu as besoin?
3: C'est bien.
4: Oh, c'est horrible, je n'en peux plus. Je passe ma journée à faire la vaisselle depuis que ces gens sont arrivés. C'est horrible. J'ai mal au cou. J'ai mal au dos. J'ai mal partout. Je ne supporte plus ma sciatique. J'ai même mal aux chevilles. C'est horrible.
2: Oh, quoi d'autre encore?
4: Oh là là. Ces gens abusent vraiment de Lucio, hein. Et tout ça à cause de cette petite arnaqueuse qui le mène tout simplement à sa guise.
5: Ils s'en iront.
2: Ouais.
5: On dirait que leur informatique a fonctionné.
6: Ah, ils font des choses bizarres, n'est-ce pas? Comment vont-ils planter les ordinateurs? En fait, comment vont-ils planter les buissons dans les ordinateurs?
5: Eh bien, avec des photos. Ils les prennent en photo et l'ordinateur fait tout le reste. Il guérit même les maladies des buissons.
6: Oh, vraiment?
5: Oui.
6: C'est génial.
5: Oui.
4: Oh, ça suffit. Que savez-vous des ordinateurs? Oh, pas possible.
5: Eh bien, celle qui semble en savoir le plus, c'est la petite fille de Monsieur Lucio.
4: Eh bien, tu peux me dire dans quelle langue dois-je te faire comprendre que cette fille n'est pas la petite fille de Monsieur Lucio?
5: Eh bien, tu ne le sais pas, maman. Et d'ailleurs, tu aurais dû envoyer cette lettre. Tu aurais dû les laisser repasser le test.
7: De quelle lettre est-ce que tu parles?
8: Quoi? Non, attends, tu es beau, célibataire, et tu as de l'argent. En plus, tu connais quelque chose en informatique dont cette espèce d'idiote n'arrête pas de parler.
9: Oui, parce que je me suis spécialisé dans ce domaine. Uniquement sur le plan juridique. Mais ne me demande pas de programmer un boulier.
8: Eh bien, fais-lui plaisir quand elle en parle. Et c'est bon. Allez, s'il te plaît, aide-moi. Je ne te demande pas de l'épouser, juste de la faire tomber amoureuse. Allez, tu peux le faire.
9: Non, Patricia. Ça pourrait me causer des problèmes. Mais moi, je préfère de loin garder ma vie amoureuse en dehors de Reka.
8: Écoute, Rolio, tu peux faire tout ce que tu veux de ta vie amoureuse. C'est pas comme si je te demandais de tomber amoureux pour de vrai, ce serait pire. Tu es ma seule option. J'ai essayé de convaincre Federico, mais il est encore plus bête qu'elle.
9: Patricia, c'est trop compliqué. Non.
8: Rolio, allez, aide-moi ou nous allons perdre Eureka pour toujours.
10: Ce test est une réussite. Vous vous rendez compte, après tant d'années, nous pouvons enfin voir le fruit de notre travail? L'application fonctionne.
1: Et les échecs de la première phase?
10: Eh bien, on ne sait toujours pas pourquoi ça a échoué, mais Valentina et moi, on a saisi les données et tout s'est déroulé parfaitement.
0: Eh bien, c'était peut-être juste une surtension. Ça arrive parfois lorsqu'on travaille à distance.
10: Ouais, c'est possible. Mais le plus important, c'est qu'on va surprendre le monde de la technologie lors de la convention. Là, il faut juste qu'on travaille sur la présentation et c'est tout.
11: J'ai comparé les données et elles sont exactes. Il n'y avait aucune erreur. Je les ai passées dans l'application et les résultats étaient à nouveau optimaux.
10: Donc il n'y avait pas d'échec ? Un sabotage ? Quelqu'un a modifié les résultats et cette personne est présente ici. De toute évidence, ce n'était ni Valentina ni moi. Et pas tous ceux qui sont venus ici avaient accès aux ordinateurs.
0: Que voulez-vous insinuer, ingénieur ? Si ce n'était ni l'un ni l'autre d'entre vous, seul Fabiola et moi avions accès aux données et...
1: Ou quelqu'un qui l'a fait sans autorisation.
10: La personne qui a fait ça savait parfaitement ce qu'il fallait modifier pour que ça ne fonctionne pas.
0: Je t'ai vu, Fabiola. Je t'ai vu ajouter des données, et c'était toi.
1: Oh, je t'en prie, Willy, comment ça pourrait être moi ? Je t'en prie, je ne veux plus te couvrir, tu sais parfaitement que c'était toi. Alors aie au moins la décence de l'accepter, d'assumer les conséquences.
12: Salut. Tu n'as pas mangé avec les autres ? Je suppose que tu n'as pas mangé.
6: Merci beaucoup. C'est que... je me sens pas à l'aise avec eux. J'ai l'impression qu'ils se moquent de moi. Ils doivent dire, regarde, voilà celui qui court après Valentina. Le casse-pied, l'imbécile.
12: Ne te torture pas. Tout ça n'est que dans ta tête. Fede, je n'ai entendu personne parler de ton arrivée ici.
6: Ils n'ont pas besoin de le dire devant toi.
12: Ils n'ont pas eu le temps de lever les yeux de leur ordinateur non plus.
6: Rosa, j'entends leur rire, tu sais, leurs commentaires à voix basse. Même Madame Patricia l'a remarqué. Et elle m'a proposé de m'allier à elle.
12: Elle t'a proposé quoi ?
13: De quelle lettre est-ce, Elena ? De quelle lettre parlent les deux clochards que tu as élevés ?
4: Ne touche pas à mes enfants.
13: Mais toi, tu peux toucher à mes affaires. Tu as reçu une lettre du laboratoire ? C'est bien ça ?
5: Maman, dis-lui tout simplement.
4: Chut, tais-toi, grand bavard.
13: Que disait cette lettre ? Où est-elle ?
4: Je l'ai déchirée. Mais c'était pour te protéger. Je ne voulais pas que tu sois à nouveau déçu comme la dernière fois, quand tu t'es enfermé dans ta chambre et qu'on a cru que tu étais mort.
6: C'est vrai, Monsieur Lucio. Nous étions très inquiets pour vous.
13: Que disait la lettre ?
5: Que le test devait être refait. Il y avait eu une erreur avec un produit chimique qui était périmé.
13: Tu n'avais pas le droit, Elena.
4: Cette fille n'est pas ta petite fille.
13: Je t'ai ouvert les portes de ma maison. Tu étais ma famille.
4: Je l'ai fait pour ton bien.
13: Non. Je ne te crois pas. J'ai accepté tout ce que tu disais. Tes réprimandes, tes reproches. J'ai même écouté tes conseils.
4: Ce n'est pas vrai, Lucio. Tu ne m'écoutes jamais.
13: C'en est trop, Elena. Tu es allée trop loin. Et je ne peux pas te pardonner ça.
4: Lucio !
6: Maman ! Ne le suis pas. Elle est en colère.
5: En plus, il a raison, maman. Tu as mal agi.
14: Patio. Patio.
2: Oui ?
14: Tu as réussi à parler à Eric ? Tu as réussi à le convaincre ?
2: Eric n'a pas besoin d'un médecin. Ce dont il a besoin, c'est de se reposer pour reprendre des forces. En fait, tu sais quoi, Isabella ? Prépare-lui un bon bouillon pour le déjeuner et tu verras qu'il ira beaucoup mieux après
14: ça. Oh, Pacho, je ne comprends pas comment tu peux prendre ça à la légère. C'est encore un autre désastre pour la famille.
2: Attends,
14: c'est terrible.
2: Isabella, ce n'est pas du tout ce que tu crois. Ton fils ne répète pas ses erreurs. Au contraire, il a trouvé sa propre voie et il est prêt à se battre pour elle. Littéralement.
14: J'ignore pourquoi tu ris ni ce que tu veux dire.
2: Tu sais, en fait, tu ferais mieux de lui parler. Mais s'il te plaît, cette fois-ci, écoute-le. Ah, j'ai quelque chose à te confier. Je vais être son associé. Parce que je vais lui prêter de l'argent pour qu'il monte sa propre entreprise. Qu'est-ce que tu en penses?
10: Tu avais ma confiance, Willy. Tu sais que je te considérais comme l'un de nos meilleurs designers. Pourquoi t'as fait ça?
0: Écoutez, ingénieur, je ne sais pas comment vous pouvez me dire que vous me respectez, me considérez. Je travaille sur cette application depuis des années et tout à coup, du jour au lendemain, vous faites venir une inconnue. Vous la mettez en charge du projet.
10: Ouais. Une étrangère avec un QI plus élevé que le tien, le mien ou quiconque se trouvant dans cette pièce, ou même nous tous ajoutés.
0: Une personne sans expérience, sans compétence, sans capacité de leadership. Oui, dis-lui Fabiola, dis-lui ce que nous pensons de Valentina. Dis-lui, dis-lui, nous en avons parlé 100 fois, dis-lui.
10: T'aurais quelque chose à ajouter?
1: Je suis impressionnée par la brillance de Valentina.
0: Qu'est-ce qui t'impressionne?
1: Je suis impressionnée.
0: Ce n'est pas ce que tu m'as dit. Non, non. Écoutez, ingénieur, vous avez placé cette fille au-dessus de nous tous. De plus, vous lui avez même offert, hein, un pourcentage des bénéfices en échange d'un algorithme qui ne fonctionne pas.
1: Voilà. L'algorithme fonctionne, Willy, tu le sais bien, il a toujours fonctionné.
11: Il a fonctionné?
10: Donc tu l'as aussi trafiqué.
0: Fabiola essaie juste de se mettre dans tes bonnes grâces, ingénieur, oui. Elle essaie de me faire porter le chapeau alors qu'elle est aussi un
10: petit... Bon, ça suffit, cette... Willy. Assez. N'empire pas les choses. Oui, tu as travaillé chez Eureka, mais là t'es viré.
1: Jonas, j'ai besoin de ton aide. Je veux trouver Eric, mais il ne répond pas au téléphone et je sais que si j'appelle chez lui, ils me raccrocheront au nez.
9: Attends, chez lui?
1: Je sais déjà tout. Je sais qui il est, je sais tout ce que tu as fait, mais je ne veux pas en parler maintenant. J'ai besoin que tu l'appelles.
9: Non. Je ne vais plus continuer avec ce jeu. J'ai été licencié de mon travail pour avoir suivi les mensonges d'Eric. Mon patron a découvert que je prenais les voitures de l'atelier sans permission.
1: Tu utilisais les voitures de l'atelier?
9: Oui. Comment crois-tu que je transportais toutes mes...

0: Les voitures de collection. Maintenant, je n'ai plus de travail et honnêtement, je ne veux plus avoir affaire à Eric. Ni à toi.
1: C'est donc une guerre ouverte ?
2: Je n'appellerai pas ça une guerre. D'ailleurs, Madame Patricia a ses raisons, tu sais. Même si elle le nie, il est évident que l'ingénieur a des vues sur Valentina.
1: Oui, et ma pauvre Valentina est très amoureuse de lui.
2: Bien sûr que ce n'est pas vrai, Rosa. Valentina m'a dit qu'elle ne...
1: Qu'elle ne sait pas, parce que c'est un sentiment qu'elle ne connaît pas.
2: Valentina n'est amoureuse de personne, Rosa.
1: Federico, ne te fais pas d'illusions. Les signes sont plus qu'évidents. Et si tu l'aimes vraiment...
2: De tout mon cœur.
1: Tu devras garder tes sentiments pour elle, pour toi.
2: Pourquoi ? Je ne te comprends pas.
1: Madame Patricia est une ennemie très dangereuse. Et elle fera tout pour les séparer.
2: Qu'est-ce que tu veux dire par tout ?
1: Tout ce qu'il faudra. Prends le travail de Valentina à Eureka.
2: Non. Ça la rendrait très triste, en fait.
1: Oui. C'est pourquoi tu dois garder tout ce que tu ressens pour toi et m'aider à la protéger.
3: Bon, papa, j'y vais maintenant.
4: Je peux savoir où tu vas ?
3: Je vais aller parler à Isabella et m'excuser pour ton attitude d'hier soir.
4: Tu n'as pas à t'excuser pour moi. Et mon attitude était ce qu'elle méritait. Le rejet d'Eric envers toi n'était pas négligeable.
3: Dans ce cas, celle qui devrait être offensée, c'est moi, pas toi.
4: Tu es amoureuse de ce bon Arien. Et toutes les femmes amoureuses supportent tout. Pas moi. Je ne veux pas que tu retournes dans cette maison ni que tu recherches Eric. C'est clair ?

0: Comment as-tu pu me trahir? M'accuser comme ça devant le patron?
1: Je devrais dire la vérité, Willy. Tu allais tous nous blesser en mettant en péril l'application pour laquelle nous avons tant travaillé.
0: Bien sûr, bien sûr, bien sûr. De plus, avec moi parti, le département est entre tes mains, n'est-ce pas?
1: Non, non, non, c'est que ce n'est pas pour ça que je l'ai fait, Willy. Je ne suis pas heureuse que tu partes non plus, mais tu dois admettre que tu allais trop loin.
0: Bon, ça suffit. Arrête avec les leçons et les conseils. Je ne t'ai rien demandé du tout, d'accord? Mais je veux que tu saches, Fabiola. La situation ne peut pas rester comme ça. Et ne se débarrassons pas de moi si facilement. Et cette... Valentina... Eh bien, elle va le payer. Elle va me le payer. Et toi aussi.

0: Je peux entrer ?
1: Non.
0: Valentina, s'il vous plaît, j'ai besoin de vous parler.
1: Ne venez pas, s'il vous plaît, ingénieur. Je veux oublier ce qui s'est passé. Je n'aime pas les câlins.
0: Pourquoi ? Un câlin, c'est très réconfortant. Il n'y a pas de mal, c'était un câlin entre amis.
1: Je ne suis pas votre ami. Vous êtes mon patron et je suis votre employé. Et c'est la relation que nous devrions maintenir.
0: Valentina, je me sens très bien avec toi. Et je veux être bien plus que ton patron.
1: Impossible. Non, je ne veux pas plus de rumeurs ni plus de problèmes. Je n'ai pas envie que mes collègues me détestent.
0: Ça ne se passera plus maintenant. Et la seule personne d'Eureka qui ne t'aimait pas, bah elle est partie maintenant.
1: Vous avez viré Willy pour moi ?
0: Non. Non, pas à cause de toi. Malheureusement, il a cherché à saboter l'application.
1: S'il vous plaît, ingénieur. À partir d'aujourd'hui, je vous demande de prendre vos distances. Si vous voulez vraiment que je continue à travailler à Eureka. L'anxiété est un sujet très difficile pour moi. Quand je tombe dans ce cycle, ce n'est pas facile de me contrôler. Et votre câlin m'a aidé.
0: Tu vois, je te l'avais dit.
1: Mais ça m'a aussi perturbée. Depuis que je suis partie de ma ville, pour suivre mon rêve, beaucoup trop de choses m'ont affectée.
0: Eh bien, t'as été très courageuse de le faire, Valentina.
1: Maman Aruna m'avait prévenu que le monde était difficile. Mais je ne savais pas qu'il le serait autant.
0: À vrai dire, le monde est un peu difficile pour tout le monde. Mais je suis ici pour te soutenir. J'ai envie de te comprendre.
1: Nous vivons dans des mondes différents. Et il vaut mieux les garder séparés.
0: Je suis désolée, Valentina, mais je suis tout simplement pas d'accord avec toi. J'ai envie d'apprendre. Je veux faire partie de ton monde.
1: Non. Il est meilleur pour vous et moi de rester éloignés l'un de l'autre.
0: C'est d'accord. Très bien, je respecte ta décision. Je voudrais juste que tu saches que si tu as besoin de moi, je serai là. Bonne journée.
2: Tu ne peux pas m'interdire de continuer à parler à Isabella ou décider de qui je tombe amoureuse.
3: N'essaie pas de me tester. Et tu ferais mieux de respecter ma volonté.
2: Ou quoi ? Que vas-tu faire ? Me déshériter ?
3: Fais attention. Ne me défie pas. Je veux juste te protéger. Tu vas te retourner contre moi pour un garçon qui ne t'aime pas et te joue des tours ? Si tu le fais, je serai vraiment déçu de toi. Parce que tu me prouverais que tu es capricieuse, têtue et...
2: Papa !
3: Comprends-moi. Je pense seulement à ton avenir et à ton bonheur. Peut-être que tu es en colère. Mais tu comprendras.
4: Jonas, attends un peu. Nous sommes amis.
5: Des amis ? Bien sûr que non, Susanna. Je n'ai jamais été ton ami. Si tu sortais avec moi, c'était parce que tu pensais que j'étais un millionnaire et que j'allais t'aider avec le gymnase. Appelons les choses telles quelles.
4: Non. Eh bien, peut-être qu'à un moment, c'était comme ça. Mais maintenant que je connais la vérité, je veux toujours que l'on soit amis.
5: En ce moment, je n'ai pas la tête à penser ça. J'ai besoin de trouver un travail.
4: Allons trouver Eric. Il va t'aider.
5: Eric ? Il va m'aider ? Il ne s'aide même pas lui-même. J'en ai assez des jeux et des folies. Maintenant, je vais penser à moi, à mon avenir. Alors, Susanna? Merci beaucoup. Ce fut un plaisir de te rencontrer.
4: Non, Jonas, ce n'est pas ça. Nous allons t'aider, d'accord? Non, nous ne t'abandonnerons pas. Je vais trouver Eric et nous allons te trouver un travail.
5: Ouais, bien sûr.

0: Les gars, avant de partir, je voudrais m'excuser auprès de vous tous pour ce qui s'est passé avec Willy. Je sais qu'il a été avec nous pendant de nombreuses années et que ça va être difficile, mais je vous demande, s'il vous plaît, de tourner la page et d'aller de l'avant. Je ne pouvais pas laisser endommager votre travail et le prestige de l'entreprise. D'un autre côté, nous avons une excellente application entre nos mains. Et grâce au travail de chacun d'entre vous, nous sommes de plus en plus près du lancement. Alors, un grand merci à tous d'être venus ici et à Monsieur Lucio de nous avoir prêté sa ferme. Merci.
1: N'oublie pas ce que je t'ai dit, ingénieur. Clarifie ton esprit, parce que la confusion fait beaucoup de mal. Et ni ma Valentina, ni l'autre dame ne méritent de souffrir. Parce que tu ne sais pas ce que tu veux. Hmm?
0: Merci. Bonne journée.
2: Ingénieur, s'il vous plaît, n'insistez plus.
3: C'est moi, Federico. Je peux entrer?
2: Est-ce que ça va? Je ramasse mes affaires. Je ne veux rien laisser derrière moi.
3: Tu es... encore fâché contre moi?
2: Non. Je n'ai jamais été fâché contre toi. Tu es mon ami.
3: Valentina, c'est que... je ne veux plus être uniquement ton ami, tu vois. Ce que je ressens pour toi est bien plus qu'une simple amitié.
2: Federico, ne me parle pas d'amour. Je suis très confuse à ce sujet.
3: Oui, mais j'ai besoin d'être honnête avec toi. J'ai besoin de te dire ce que je ressens, Valentina. Écoute-moi. Je suis pas venu ici pour prendre soin de toi ou te protéger. Je suis venu ici parce que je veux être à tes côtés pour toujours. Alors quand j'ai découvert que tu allais être ici avec l'ingénieur,
2: je suis venu travailler. Lucio a proposé la ferme pour le travail sur le terrain.
3: Oui, je sais, et c'est pourquoi je me sens... enfin, j'ai tellement honte. Mais je ne sais pas, à ce moment-là, je pensais à rien. J'étais aveuglé.
2: J'essaie d'apprendre à me sauver seule. Je ne veux pas entendre parler de jalousie. Ça ne fait pas du bien.
3: Tu te sentais jalouse?
2: C'est ce que dit Rosa. J'ai aussi ressenti que je devrais fuir. Mais je ne veux pas fuir un travail que j'aime.
3: Non, bien sûr que non.
2: C'est pourquoi je te demande de respecter ma décision. Tout ce que je veux, c'est me consacrer à mon travail. Sans plus de difficultés ni de compromis.
4: Lucio ne m'avait jamais parlé comme ça. Il m'a pratiquement jeté hors de la maison.
5: Non, maman, il n'a pas dit qu'il te virait. Ne te méprends pas. Il a dit qu'il te considérait comme son ami.
4: Eh oui. Moi, ce que j'ai compris, c'est qu'il n'a plus de considération pour moi.
6: Je t'avais prévenu, maman. Mais tu ne m'écoutes jamais.
5: Non, tu écoutes ce que tu veux. Maintenant, tu n'écoutes pas ce que tu veux, n'est-ce pas? Tu écoutes quelque chose de plus déroutant.
4: Qu'est-ce que je vais faire? Qu'allons-nous faire?
6: Nous devons attendre que ça passe. Et demander pardon.
4: Et s'il ne me pardonne pas?
6: Ah, si ça arrive, on verra bien.
5: Je vais aller à la gare pour voir s'il y a du travail là-bas, juste au cas où.
6: Oh, maman.
7: Merci. À vrai dire, tu es la dernière personne que j'imaginais voir chez moi aujourd'hui.
8: Je ne suis pas d'accord avec ce que mon père a dit. Il y a beaucoup de tensions dans l'entreprise et... bon, tu le sais mieux que quiconque.
7: Tu es une très bonne fille, tu le sais.
8: Merci, j'essaie de l'être. Isabella, une question. Eric a résolu son urgence d'hier soir?
7: Pourquoi ne pas lui demander toi-même? Il est à la piscine. Entre.
9: Elle m'a dénoncé à l'ingénieur, hein? Elle m'a accusé d'avoir saboté les tests. Et je me suis fait virer devant toute l'équipe.
10: Et qu'est-ce que tu veux que je fasse? D'ailleurs, tu ne devrais même pas être ici si Santiago découvre que...
9: Patricia, tu dois m'aider à récupérer mon travail. Ouais. Une grande partie de ce qui m'est arrivé, c'était parce que je suivais tes ordres.
10: Non mais tu es devenu fou. Fais très attention à tes mots, Willy.
9: Je ne suis pas devenu fou, Patricia. Mais si tu ne m'aides pas, tu ne me laisseras pas d'autre choix que de parler à l'ingénieur et de lui raconter tout. Je te parle de la vidéo qui est devenue virale. Et aussi de lui parler des appels au conseil. Et tu sais quoi, qui sait? Je ne vais peut-être pas quitter Eureka de mon plein gré.

0: comment as-tu su?
1: Une lettre est arrivée que je n'ai pas vue, disant qu'il y avait un problème scientifique, je sais pas.
0: Tu veux qu'on refasse le test?
1: Je suis pas sûr. Il y a des certitudes qui viennent du cœur. Et ça fait si longtemps que j'ai pas ressenti cette fierté, cette énorme joie. Et tu me les as rappelées, Valentina.
0: Est-ce que tu es fière de moi?
1: Beaucoup. Et je veux te dire qu'ici, tu as un foyer. Qu'ici est ta chambre, toujours, toujours. Et que tu peux venir aussi souvent que tu veux. Parce que nous sommes une famille, Valentina. Bien sûr que nous le sommes.
0: Est-ce que tu pleures?
1: De joie, ma fille, de joie. Parce que je t'ai ici. Et que je veux pas que tu partes.
0: Les émotions sont déroutantes.
1: Tout à fait.
0: Et l'amour est le plus déroutant de tous.
1: Mais l'amour ne devrait pas être déroutant. Tu dis ça pour l'ingénieur?
0: C'est si évident.
1: Tu es transparente, Valentina. Honnête comme personne d'autre. Et tes yeux montrent ce que tu ressens.
0: Mais je ne sais pas ce que je ressens moi-même.
1: J'aimerais te donner un conseil, mais ça n'a pas fonctionné avec ta mère. Je l'ai éloignée avec mes manières de fermier. Et je ne veux pas refaire cette erreur.
0: Tu ne le feras pas.
1: Fais attention. L'ingénieur est un homme déjà engagé.
0: Je le sais.
1: En fait, le cœur est parfois comme un cheval sauvage, indiscipliné. Mais tu peux lui mettre les rênes. Tu as un cerveau qui pense très clairement. Écoute-le. Fais attention.
2: Eric? Que s'est-il passé? Tu vas bien?
3: Ariana. Je suis tombé de ma moto, mais je vais bien. Juste un peu de douleur.
2: Mais tu as vu un docteur?
3: Non. C'était une chute de débutant, mais j'ai honte de voir un docteur pour ça.
2: Laisse-moi faire, je vais t'aider. Ne bouge pas.
3: Ariana, pardon d'avoir disparu.
2: Ça n'a plus d'importance. Maintenant, reste immobile parce que ça va vraiment piquer.
4: Est-ce que tu me menaces?
5: Non, Patricia, je ne te menace pas. Non, en fait, je t'implore, tu vois, je te supplie de m'aider à récupérer mon poste chez Eureka. La nouvelle va se répandre comme une traînée de poudre. Ils ne vont pas m'embaucher dans une entreprise de technologie, Patricia. Il n'y a que toi qui peux m'aider. Hein? En fait, si tu m'offres ton aide, je t'aiderai en retour. Comment? En faisant de la vie de la chère Valentina un véritable enfer, si tu le souhaites, Patricia. Je serai ton chien le plus fidèle.
4: Écoute, je te promets rien. Ce n'est pas le meilleur moment pour demander quelque chose à Santiago, mais je vais voir ce que je peux faire.
5: Merci beaucoup, vraiment. Merci.
4: En tout cas, ne t'avise plus jamais de me menacer, hein? D'accord? Parce que si tu le fais, tu ne reviendras même pas vendre des encyclopédies à la porte.
5: C'est compris.
6: Coucou!
7: Associé!
8: Que fais-tu ici? La nuit dernière n'était pas suffisante?
7: Ah, hier soir. Tu sais que le patron a perdu de l'argent. Beaucoup. Et il est en colère. Mais là, bonne chose, c'est que il a été très impressionné par ton garçon. Bien! Et donc, l'aigle va devoir revenir. Hein ?
8: Ça n'arrivera pas. Il a eu de la chance hier, mais je ne vais pas risquer la vie de mes boxeurs.
7: Tu es aussi ennuyeux qu'un moustique dans la nuit. Celui qui t'a fait croire que tu avais un choix t'a trompé, hein ? Voici l'adresse où se déroulera le prochain combat. Ne le rate pas.
8: Je t'ai dit qu'il n'ira pas.
7: Florencio, avec cette attitude, tu mets seulement les autres en danger. Et si tu essaies encore d'agir comme ça, je vais te montrer à quel point je me fiche de la vie de tout ce que tu aimes. Fais attention à ne pas le dire à la police. Allez les garçons, à fond!
6: L'amour de l'ingénieur pour Valentina est plus qu'évident. Tu crois qu'elle s'en rend compte? Tu as des indications qui confirment ta théorie?
9: Je suis sûre que non pour Valentina. Mais cette grincheuse de Patricia, oui, elle le sait.
0: Eh bien, je vois Valentina confuse, je ne sais pas.
6: Et est-ce vrai qu'ils ont viré Willy?
9: Ah oui? Et Federico est allé là-bas? Comment s'est-il comporté?
0: Comme un prince. Quelle chance a Valentina d'avoir deux hommes si intelligents et si beaux et tous fous d'elle.
6: Eh bien, connaissant le profil de Federico, je ne pense pas que ce soit une grande affaire.
0: Comment ça? Il est beau, intelligent et il a bon cœur. Il est bon avec toutes les femmes et... il a une de ses lèvres.
9: Et Rosita, redescends. J'ai l'impression que tu es en train de tomber amoureuse de Federico, hein?
0: Non. Non, bien sûr que non.

0: Santiago, oh mon amour. Heureusement que tu es là. J'ai besoin de te parler.
1: Non, non, attends, j'ai eu un week-end un peu chaotique, maman. Productif, mais chaotique. Laisse-moi aller prendre une douche.
0: Ça peut bien attendre, viens. Viens, j'ai besoin de te parler.
1: Mais qu'est-ce qui te fait aussi peur ?
0: La fille de Camilo est à la piscine et je ne veux pas qu'elle nous entende.
1: Qu'est-ce qui se passe ?
0: Camilo était ici hier soir. Et il nous a déclaré la guerre, ouvertement.
1: Maman, tu sais bien que Camilo est un chien qui aboie, mais qui ne mord
0: pas. Non. Mais cette fois, c'est réel. Et très frontal. Camilo ne va pas se reposer, tant qu'il ne nous aura pas appris Eureka.
2: Ce qui est arrivé, d'accord ? C'était évident que mon père voulait te racheter avec l'investissement, mais ça n'a jamais été mon intention.
3: Et merci d'avoir compris que c'était mal.
2: Et maintenant, comment tu vas pouvoir aider Florencio ? Cet homme a des situations très compliquées.
3: J'ai obtenu l'argent. Je crois que je vais y arriver.
2: Attends, laisse-moi vérifier. Je suis sûre que tu as une contracture au niveau de la tête. C'est juste un massage pour remettre le muscle en place.
3: Ariana... Ça va guérir.
2: Eric, qu'est-ce que tu fais ici ?

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Bonjour La Réunion, on est content de retrouver Azat en ce jeudi matin sur Antenne Réunion. 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
3: recevoir. Bonjour, je suis ravi d'être ici avec toi. Bonjour tout le monde. Aujourd'hui, nous allons présenter à tout le monde Jade, notre superbe poêle innovante. Jade est composée de particules résistantes à l'abrasion qui ont été incorporées directement à la poêle.
2: Qu'allons-nous cuisiner aujourd'hui?
3: Nous allons commencer par le petit déjeuner.
2: Des œufs au plat, j'adore. Tu ne mets pas d'huile ou de beurre?
3: Non, pas besoin d'huile, de beurre ni de matière grasse. Nous allons le mettre directement dans le plat. Et pour ce qui est du lavage, il suffit

0: d'essuyer la poêle de la sorte, d'utiliser du savon et une éponge. Elle est lavable au lave-vaisselle et c'est fini. Regarde ça. Voici des pommes de terre sautées gratinées avec des poivrons sautés et du jambon frais. Mais une fois de plus, sans huile, beurre ni graisse. Nous allons directement de la poêle au plat. Et ensuite, un coup de chiffon rapide. Elle est lavable au lave-vaisselle. Elle est très légère, mais très résistante. Pour vous montrer sa propriété anti-adhésive, voilà des friandises collantes et gluantes. On les met directement dans la poêle. Pendant que les bonbons fondent, voyons ce qu'on a ici. Du lait condensé sucré. Tu vois, cela ne prend que quelques secondes. C'est vraiment rapide. Maintenant, j'aimerais te faire un sandwich au fromage grillé.
1: D'accord, sandwich au fromage grillé. C'est parti.
0: Allons-y.
1: Mais où est le pain?
0: Du fromage grillé, gruyère comme son nom l'indique, ça veut dire qu'il est grillé. Il est dans la poêle. Il arrive que mon petit-fils arrive et me dise « Laisse-moi t'aider, papy !» Alors, il ajoute des pépites de chocolat et même de la guimauve, parce qu'il adore ses friandises. Et moi, j'adore le caramel. C'est une bouillie collante et peu appétissante.
1: Oh non, chef, nous avons détourné notre attention et regarde le lait, il a brûlé.
0: Il suffit juste d'une seconde, pas
1: oui.
0: Vrai? Mais avec Jade, regarde. Grâce à sa finition lisse, il suffit d'essuyer pour retirer le lait brûlé. Voici la poêle, voici la bouillie.
1: Mais regarde cette bouillie toute gluante que tu as encore ici. Je ne suis pas si optimiste.
0: Fromage, chocolat, regarde ça.
1: Je suis impressionnée.
0: Tu vois? Regarde, elle se déplace littéralement dans la poêle. Maintenant, je la prends et... je la pose ici.
1: Je n'arrive pas à croire que cette bouillie puisse glisser si facilement de la poêle.
0: Regarde ça. Je te mets au défi de faire la même chose avec une autre poêle. Il n'y a plus la moindre trace.
1: D'accord, chef. En attendant, n'oublions pas les bonbons.
0: Regarde
1: ça. C'est fantastique, mais je me demande s'il serait possible de les détacher de la poêle.
0: C'est un peu psychédélique, non? Donc, tu as peur que ça ne se détache pas?
1: Oui, un peu.
0: Tu vois ça? Quelle que soit la partie que je touche, c'est une friandise collante et gluante. Je la pousse un peu sur un côté. Garde les yeux grands ouverts, j'adore ce moment. Regarde, j'essuie la poêle sur toute sa largeur. Regarde la différence. Malgré cette bouillie, Jade est impeccable.
1: Entendu, qu'est-ce que tu es en train de cuisiner là?
0: Voici tout d'abord notre couvercle transparent. Comme ça, tu vois ce que tu cuisines. Regarde la poignée, elle est excentrée. Donc quand je la prends, ma main reste éloignée de la chaleur. Mais voilà ce que je préfère. Regarde ce que je fais, je place le couvercle juste ici. Et il reste à la verticale.
1: Super, je ne sais jamais quoi faire de mon couvercle. Ça facilite vraiment les choses.
0: Là, j'ai préparé un plat de pâtes. D'habitude, je les cuis avant de les mettre au four. Mais là, je les prépare directement dans la poêle. Et maintenant, je vais te servir ce merveilleux mélange onctueux. Goûte-moi ça.
1: Tu le sers avec une cuillère en métal, chef? Ce n'est pas grave? Tu ne risques pas de rayer cette poêle?
0: Pas du tout, regarde. Elle résiste aux ustensiles en métal. Il est impossible d'érafler
1: Jade. Je goûte.
0: Et voici chef Tony prêt à vous servir. Gardez les yeux grands ouverts, mes amis.
1: Je n'ai eu que ça et tout le reste, c'est pour toi?
0: Voilà.
1: C'est ce que j'appelle un énorme tas de pâtes, chef.
0: Il y a 1,5 kg de pâtes, c'est vrai. Mais voilà le meilleur. Admire cette poêle. La saleté est sur mon chiffon, pas dans la poêle. Imaginons qu'il y a des restes de brûlé ici. Je jette cette éponge métallique à l'intérieur. Est-ce que tu peux frotter à ma place?
1: Hors de question, je ne vais pas rayer cette magnifique poêle.
0: Bien sûr que non, crois-moi.
1: Entendu. Frotte.
0: Plus fort. Frotte, frotte.
1: Elle ne se raye pas. Oui, c'est fantastique.
0: C'est l'incroyable surface anti-adhésive de Jade. Elle est résistante, durable et le revêtement ne contient pas de produits chimiques nocifs.
1: Une poêle anti-adhésive traditionnelle aurait été très abîmée avec l'éponge.
0: Mais pas notre poêle. Mes chers amis, peu importe votre manière de cuisiner, si vous le faites avec Jade, vous obtenez des résultats parfaits à la première fois et à chaque fois. Et tu veux savoir pourquoi?
1: Oui, pourquoi, chef?
0: Parce que les ingénieurs de Starlife ont reproduit le secret de Dame Nature dans le revêtement anti-adhésif ultra lisse de Jade. Regardez. Le célèbre effet nénuphar. Regardez les gouttes d'eau qui glissent sur le nénuphar et qui continuent à glisser sur Jade.
2: La nourriture glisse hors de la poêle. Je n'utilise pas de beurre, je n'utilise pas d'huile. Il n'y a aucune raison d'ajouter quoi que ce soit. Ce qui fait que ma cuisine est bien plus saine pour moi et ma famille.
0: Attends, ce n'est pas tout. Que dis-tu d'un surf and turf?
1: Je ne dis jamais non à un bon surf and turf.
0: Prête?
1: Oui.
0: Voici la viande.
1: Wow.
0: Ce sont de vrais steaks. Écoute avec attention. Tu entends?
1: Oui.
0: C'est le son d'une saveur incomparable. Deux entrecôtes new-yorkaises de 450 grammes directement dans notre poêle Jade. Regarde, elle commence déjà à cuire et à fumer. J'adore.
1: J'apprécie vraiment que tu montres des recettes que l'on ne peut habituellement déguster que dans des restaurants haut de gamme, pas vrai?
0: Et je vais te dire une chose, tu vas obtenir des résultats professionnels. La cuisine n'aura plus aucun secret pour toi grâce à Jade. Regarde attentivement, là c'est très délicat.
1: Ah oui?
0: Ce sont des noix de Saint-Jacques.
1: Oh.
0: Une pincée de sel et une pincée de poivre. Et regarde ça, je vais juste retourner celle-là et la tenir pour que tu la vois. La noix de Saint-Jacques est entièrement caramélisée sur tout le bord. Je retourne n'importe laquelle et elles sont toutes cuites de la même manière. Et n'oublions pas les steaks que nous venons de mettre sur le feu. Regarde, prête? Tu as vu ce steak?
1: Waouh!
0: Oui, tout simplement parfait. Regarde, d'un bord à l'autre et sur toute la largeur. C'est exactement ça qu'il faut. Quoi que tu fasses, ils seront parfaitement saisis et leur consistance sera réellement optimale. Je vais placer dans notre assiette le surf and turf.

0: Waouh, ça a l'air délicieux. J'ai quand même une question, chef. Et la poêle, tu vas pouvoir la nettoyer facilement?
1: Tu rigoles, c'est Jade. Est-ce si facile que l'on peut s'attaquer directement au centre de la poêle?
0: Tony.
1: Et pourquoi ne pas nettoyer tout le reste? Voici la saleté, et voilà ma poêle. Et tu entends ça?
0: Oui.
1: Ces steaks affolent mes papilles, regarde.
0: Je les sens, j'ai vraiment hâte de les goûter, ils ont l'air délicieux.
1: Tu as vu ça?
0: Bravo.
1: Tu ne verras jamais ça avec un revêtement antiadhésif normal. Voilà pourquoi tous ceux qui aiment cuisiner vont devenir fans de Jade. Tu obtiendras toujours de fantastiques résultats. On va en prendre un pour le couper en plein milieu. Mes amis, je vous assure que cette viande est tendre et savoureuse. Regarde comme le steak est tendre, croustillant sur le haut. Le steak parfait, il faut le goûter pour y croire. Juste
0: oui,
1: un petit morceau.
0: Donne-moi ça. C'est si bon que je n'arrive pas à croire qu'il ait été cuisiné avec notre Jade et non dans un restaurant.
1: Lorsque tu cuisines avec Jade, tu obtiens des résultats professionnels directement depuis ta cuisine. 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
2: 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Tout à fait incroyable. 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
0: Bien, je viens de recevoir ma poêle Jade et on me dit que cette surface anti-adhésive est indestructible. Alors nous allons faire un test. Voici un gros caillou et un marteau. Regardez, pas la moindre trace. Vous voyez ici clairement les éraflures au centre de cette poêle, c'est clair.
4: Voyons comment nous nous situons face à la concurrence. 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
3: Je vais utiliser cette lame ultra tranchante et je vais hacher quelques noisettes dans la poêle. Voyons ce qui se passe. Waouh ! Pas une égratignure. Ces lames étaient pourtant très tranchantes, mais rien.
1: Ce qui est fantastique avec Jade, c'est qu'elle est polyvalente. C'est comme si vous aviez 8 accessoires de cuisine différents en un seul. Utilisez Jade pour frire, rissoler, saisir, cuire, griller, cuire à la vapeur, faire mijoter et même pour faire des ragoûts. Je vais te préparer un plat délicieux à base de crevettes, une recette typique de ma ville natale. Il ne faut pas faire brûler l'ail. Ici, je vais verser de l'huile d'olive. Et maintenant, nous allons ajouter un peu d'ail. Et des crevettes fraîches, ces crevettes sont magnifiques. En posant le couvercle, je crée l'effet d'un four à l'intérieur. Voilà comment ça fonctionne. Laissons faire la magie.
0: Ok, et ici alors, qu'est-ce qu'on fait maintenant?
1: Jette un coup d'œil.
0: D'accord, donc... Oh, ok, je dois dire que j'adore ce couvercle. Il est révolutionnaire, je l'adore.
1: Et regarde ça.
0: Oh mon Dieu, la couleur est superbe.
1: Si les civets, ce n'est pas un hasard. J'ai ajouté un peu d'eau dans la poêle au début. Le brocoli a donc cuit à la vapeur. Il a une texture parfaite.
0: Et ce que j'adore, c'est que tu n'utilises pas du tout d'huile pour cela. C'est vraiment très sain de cuisiner les légumes de cette manière.
1: Exactement. Non seulement elle cuisine bien, mais elle est tellement facile et rapide à nettoyer que ça donne envie de concocter de bons petits plats. Ok, voyons maintenant ce qui se passe ici. Tu te souviens des crevettes?
0: Bien sûr.
1: Regarde ça.
0: Ça sent incroyablement bon. C'est incroyable. Et regarde la couleur éclatante de ces crevettes.
1: Je vais ajouter un morceau de beurre parce que j'aime leur donner cette saveur et je vais les faire revenir un peu. Tu peux voir le beurre qui fond et se mélange à l'intérieur.
0: Oh, ça sent tellement bon!
1: Regarde.

0: Ça, voici un plat de crevettes prêt en 5 minutes. On passe un coup de chiffon. Regarde la poêle.
1: Chez nous, on utilise les poêles Jade car elles sont vraiment anti-adhésives et parce qu'il n'est pas nécessaire d'ajouter de l'huile. 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
0: Je vais te faire une crêpe. On prend notre pâte à crêpe et on la verse dans la poêle. Et voilà le secret. Tu la fais tourner pour obtenir une couche uniforme, puis tu retires l'excédent de pâte en procédant de la sorte.
3: Quel est, d'après toi, l'avantage principal de Jade?
0: Il s'agit d'un produit naturel. C'est Jade. Elle est anti-adhésive, elle est résistante, mais surtout elle contribue à la répartition régulière de la chaleur. Tu peux voir la crêpe cuire correctement jusque sur les bords. Ce qui est fantastique, c'est que la crêpe glisse délicatement dans la poêle. Et en fait, je peux même la faire sauter, c'est tellement simple. Faisons une crêpe rapide. Chez toi, tu peux prendre une fourchette. Mais je vais utiliser les mains car je suis cuisinier. Et hop, dans l'assiette. Un peu de sucre glace pour un dessert parfait. Et c'est là tout le pouvoir de Jade. Faisons maintenant un voyage autour du monde en commençant, si tu le veux, par l'Italie.
3: J'adore voyager.
0: Bon, ça ne te dérange pas d'être mon assistant?
3: C'est un rêve d'être ton assistant.
0: Je vais mettre mes pâtes crues à même la poêle.
3: Attends, juste des pâtes crues?
0: Oui, des pâtes crues, tu vas voir. Pas de cuisson, pas d'ébullition. Maintenant, j'ajoute une merveilleuse saucisse et un peu d'ail. Pas de cuisine italienne sans ail. J'ajoute maintenant la mozzarella et un peu de fromage râpé. Voilà. Et maintenant, il me suffit de prendre le couvercle, de le poser sur la poêle. Et dans 25 minutes environ, toutes ces saveurs, la chaleur et les jus se mélangeront pour atteindre le summum de la perfection. Regarde ça. On fait sauter les légumes rapidement. C'est une cuisson qui prend 6 à 8 minutes en général.
3: Je raffole de tous les plats sautés. C'est une variante très saine et les faire dans une seule poêle fait gagner un temps précieux.
0: J'ai juste à prendre un chiffon humide et à l'essuyer ensuite rapidement. Il n'y a vraiment rien de plus facile. Et maintenant, cap sur l'Amérique si tu veux.
3: J'ai hâte de voir ce que tu m'as préparé.
0: Tout d'abord, électrique, ensuite au gaz et maintenant induction. Oh. Tu peux réellement cuisiner sur toutes les surfaces si tu veux. Voici un plat de poulet au fromage préparé en cocotte.
3: Oh, miam, miam, miam.
0: Un peu de chapelure sur le dessus. Et voici le poulet. On a ici les brocolis et bien entendu un tas de fromage. Je vais t'en donner un peu. Tiens, goûte-moi
3: ça. J'adore les plats en cocotte, mais pour être honnête, je n'en prépare pas souvent parce que ma cuisine est sans dessus-dessous. Ici, on n'a qu'un seul plat, c'est si pratique.
0: Oui, et tu vas voir à quel point notre poulet est tendre. Lorsque vous cuisinez avec Jade, vous avez confiance en vous. Vous cuisinez sur une surface qui ne vous décevra pas. Les résultats seront parfaits. Et vous savez quoi? Faire la cuisine devient un plaisir.
3: Et avec une poêle,
0: mais
3: seulement.
0: Mais attention, n'oublions pas notre plat italien.
3: Non, il n'en est pas question. Oh, ça sent tellement
0: Regarde
3: bon.
0: Ça. Tous les ingrédients se sont parfaitement mélangés.
3: Ça va révolutionner ma manière de faire des pâtes.
0: Cela ne fait aucun doute.
3: Oh mon Dieu, c'est délicieux.
0: Tous vos repas vont être rapides à faire, faciles à préparer et le nettoyage en un clin d'œil, je vous en fais la promesse.
1: À vrai dire, l'une des choses que je préfère de la poêle Jade, c'est son couvercle. Il reste parfaitement à la verticale sur le plan de travail.
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4: 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Il s'agit de la pierre de jade, polie à la perfection, et les inventeurs de Stylav Jade ont été capables de créer une surface de cuisson anti-adhésive extrêmement lisse et si performante que vous n'avez plus besoin d'ajouter de matière grasse, de beurre ou d'huile. Même sans huile ni matière grasse, les aliments glissent dans la poêle. Vos plats ont bien meilleur goût et sont bien plus sains. 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Vos crêpes seront prêtes en un clin d'œil. 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
3: Greer, et si maintenant on faisait un test extraordinaire qui consisterait à cuisiner, attention, 1000 œufs avec Jade?
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3: 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Et pour compliquer les choses, sans huile, ni matière grasse, ni beurre.
1: Nous allons commencer à cuisiner les œufs avec Jade, sans huile, ni matière grasse, ni beurre. Regardez le résultat. Même avec le premier œuf, le revêtement anti-adhésif ordinaire n'est pas véritablement anti-adhésif. Nous en sommes au centième œuf et ça glisse toujours sans encombre. L'autre poil, c'est de pire en pire. Mais voilà Jade avec le 500e œuf. Regardez, rien n'attache. 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
4: On dirait qu'il y a un petit déjeuner ici.
3: Oui, absolument. Nous allons faire une frittata, mais sans huile, beurre ni matière grasse. La poêle est sèche.
4: Entendu.
3: Mettons les œufs.
4: Wouh.
3: Je vais avoir besoin de ton aide, s'il te plaît.
4: Ah oui.
3: Tu mélanges à ma place.
4: D'accord. Donc j'utilise une fourchette pour faire le mélange dans la poêle. Je mélange bien, même si j'ai toujours peur de la rayer. Mais si tu dis qu'il n'y a pas de problème, croisons les doigts.
3: Je peux t'aider?
4: Ok, vas-y.
3: Attends.
4: Tu fais toujours mieux que moi.
3: Laisse-moi t'aider. Quand je dis que cette fourchette ne va pas rayer notre poêle, c'est que j'en suis convaincu.
4: Ok.
3: Il suffit maintenant d'incorporer tous les ingrédients dans notre jade.
4: Regarde ça. C'est bon. On peut ajouter du jambon. Et un peu de fromage. Je n'arrive pas à croire que tu utilises un batteur.
3: Je sais que je ne vais pas abîmer ma poêle. Regarde toutes ces bulles. Je veux faire une frittata et je veux qu'elle gonfle pendant la cuisson. Maintenant, je prends le couvercle puisqu'on peut voir ce qui se passe en dessous.
4: Ok. Oh, non, je rêve. Ce sont des palourdes.
3: Oui. Non.
4: Et aucun risque de rayures.
3: Même avec les bords
4: tu
3: les plus
4: tranchants,
3: je viens d'utiliser un batteur dans l'autre poêle.
4: Oh,
3: ici, j'ai ces jolies palourdes.
4: C'est incroyable.
3: Je vais recouvrir ces magnifiques pâtes comme ceci. Et tu peux cuisiner tous tes plats préférés. On a fait des palourdes, on a fait une frittata, et regarde ici.
4: Oh, d'accord, j'adore ce couvercle. Cette manière de le tenir à la verticale est vraiment révolutionnaire. Je ne sais jamais où le poser, et maintenant il a
3: Exactement.
4: Toujours sa place.
3: Je vais prendre un peu de cette paella.
4: Merci.
3: Tu as pu voir qu'avant j'ai cuisiné au gaz, puis sur des plaques électriques, maintenant avec des plaques à induction. Tu peux donc cuisiner sur ce que tu veux, peu importe ce que tu as à la maison. C'est comment?
4: Le goût est incroyable.
3: Retournons par là pour surveiller
4: Entendu.
3: Notre frittata. Bien, retirons notre beau couvercle
4: ici,
3: pour le déposer délicatement ici. Elle est prête et regarde comme elle est belle.
4: Ça a l'air délicieux.
3: Et regarde les œufs qui font du surf sur la poêle.
4: C'est impressionnant. Tu n'as pas mis d'huile dans la poêle au début.
3: Et c'est pour cette recette que j'ai utilisé le batteur.
4: Oui, c'est vrai, le batteur dans cette poêle. J'ai hâte de voir s'il y a des rayures une fois nettoyée. Elle est parfaite.
3: Il faut le voir pour le croire. Elle n'est ni rayée, ni cabossée, ni écaillée. Jade est remarquable.
5: Tous les aliments glissent littéralement à l'intérieur. Alors quand vous devez la laver, il n'est pas nécessaire de frotter. Il suffit d'utiliser un peu de savon et une éponge et en fait...
6: Et on la passe sous l'eau.
5: C'est ça, on la rince et c'est terminé.
3: Tout le monde raffole des steaks cuits à la perfection, pas vrai?
4: Oui, tout comme moi, chef.
3: J'ai là dans ma poêle 3 beaux filets mignons bien épais. On dit qu'on ne peut pas saisir correctement la viande avec un revêtement anti-adhésif. Mais ce n'est pas seulement un accessoire anti-adhésif, il s'agit de jade. Regarde ça.
4: C'est absolument magnifique et cela sent si bon. Oh.
3: C'est surprenant, n'est-ce pas? Bon, normalement, je termine la cuisson dans un four.
4: Et pourquoi tu fais ça? Est-ce que c'est ce qui est fait habituellement dans ton restaurant?
3: Exactement, c'est pour obtenir une cuisson homogène. Mais maintenant, je vais créer l'effet d'un four à l'intérieur de ma poêle jade avec mon couvercle transparent. Et c'est là que

0: poêle agit comme un four. Et comme Jade retient la chaleur, regarde bien, nous allons finir la cuisson ici, hors du feu, juste ici.
1: Oui, il serait impossible de faire cela avec une poêle anti-adhésive traditionnelle.
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3: Mes remerciements à Zad d'avoir suivi à nous ce matin sur Antenne Réunion. On se retrouve cet après-midi pour une émission un petit peu plus courte. 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Très bonne journée, excellente suite de programme à tous et à tout à l'heure.

0: Coucou ma Lily.
1: Coucou.
0: Oh, toi ça va pas, qu'est-ce qu'il y a?
1: Je sais pas. Je me demande si je suis pas déprimée de nouveau.
0: Oh. C'est bizarre parce que t'as pas tes lunettes de soleil, on écoute pas du Barbara en fond.
1: Oui, c'est vrai, t'as raison.
0: Ah, y'a autre chose. Qu'est-ce que t'as fait exactement?
1: J'étais en train de faire une tarte aux fraises, tu vois. Puis tout d'un coup, j'en ai eu marre, mais marre. J'ai tout laissé en plan.
0: Ah, ouais, je sais ce que c'est. C'est la flemme.
1: Ah bon? Mais c'est pas grave.
0: Ah non, pas du tout. Ah non, non, et on va vivre dans un beau bordel, mais on va bien se marrer. Ah. Allez, Zou. Allez, Malili. À ta flemme.
1: Ma flemme alors.
2: Allez hop. 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
2: 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Ah, très bien. Alors, je te présente Mr.

0: Mi-novembre, t'as plié le programme. Premier colon, guerre de sécession, Vietnam. On a marché sur la Lune, et hop, c'est les vacances. Bon allez, je me remets au boulot, moi, parce que je suis prof d'histoire en France, si tu veux, donc j'ai pas trop le temps de rigoler, en fait, hein. Non, mais l'autre, le requin, là...
1: Tu vois, quand je te vois comme ça te faire des masques à l'argile avec des huiles essentielles, et bah, je me dis que je vieillis grave.
2: Il suffit juste de faire un petit peu attention à soi pour rester jeune.
1: Non, mais t'emballes pas, mon doudou. Non, ça me fait juste dire que avant, plus jeune, bah, je t'aurais largué direct, hein. Juste pour ça. Je sais pas, peut-être que je me ramollis un peu. Je deviens peut-être conciliante.
2: Bah. Non, de toute façon, j'avais fini.
1: Non, mais doudou.
2: Ouais, c'est bon.
3: Toi aussi, tu penses que je boufferai un porc? Putain, mais c'est dégueulasse. Ça fait.
4: Il faut savoir se remettre en question.
3: Non, mais attends, ça fait 2 semaines qu'on est là. Toi, tu fais des sourires tout doux comme ça. Tu t'arrêtes pas.
1: Qu'est-ce qui te prend?
3: T'arrêtes pas de me coller.
5: J'en ai marre de subir leurs conneries, là. Comme c'est le règne de la télépoubelle, je me mets au niveau.
6: Ah non, mais ça, je m'en fiche. Qu'est-ce qui te prend de débarrasser ton assiette? C'est la première fois que je te vois faire ça.
5: Oui, mais là, c'est pour la bonne cause. Je suis prêt à tout.
7: T'as vu avec qui elle est? Hein? T'as vu avec qui elle est?
8: J'ai décidé de mettre
7: ça. Ah bah alors ça, c'est... Ah bah c'est super ça. Minou, viens voir.
8: Ouais.
7: Tu vois comme ça, il pète pas de mine, tu vois. Lui, chérie, c'est le mannequin numéro 1 mondial pour les photos de pied.
8: Ah ouais?
7: Ouais. Je l'ai croisé à un casting, tu sais, j'ai eu de la chance. Je lui ai proposé de venir au culot, tu sais, et il est venu, il est là.
8: Ah bah super!
7: C'est l'égérie des plus grandes marques de savates au monde. Le gars au Brésil, c'est un dieu, tu sais. Il a des pieds, tu verrais, mais de toute beauté, surtout le gauche. Tu sais, est-ce que tu sais pour combien il a assuré ses pieds? Vas-y, dis un chiffre.
8: Ça...
7: Un million!
8: Ah.
7: 1 million d'euros le pied! Là, on est sur 2 millions la paire! Tu sais, en plus il est resté hyper simple, le gars, hyper accessible, tu vois. Bah, il pourrait venir en sandales, se la péter devant tout le monde, non? Le mec qui vient, chaussettes, chaussures, la grande classe, quoi.
8: Ouais.
7: Tu veux que tu le présentes?
8: Non, surtout pas, c'est pas raisonnable, hein. Surtout qu'après tout ce que tu m'as raconté, moi je risque de craquer, hein. Je vais lui arracher ses mocassins.
7: Ouais. Comment t'en vouloir?
8: Je vais danser avec lui.
7: Vas-y. Attention, on ne marche pas. Attention où tu marches.
1: Quoi tu penses?
7: À Corinne, ma lectrice type.
1: Ouais.
7: J'ai une idée pour ma prochaine nouvelle érotico-historique, mais j'ai peur de la bousculer dans ses certitudes.
1: Ah, vas-y, dis.
7: Bah, comme chaque Français, son personnage historique préféré, c'est sûrement le général de Gaulle. Mmh. Je pensais faire vivre au général une passion secrète pendant qu'il était à Londres.
1: C'est pas mal. C'est hyper accrocheur même. Et ce serait qui cette passion secrète? Une infirmière?
7: Non, Churchill.
1: Ah ouais. Ah ouais.
7: Non mais c'est trop, je me rends compte. Même toi t'es choquée.
1: Non, après De Gaulle et Churchill qui s'envoient en l'air, il y a un angle LGBT qui est pas inintéressant. Il y a une niche pour ça. Hein.
7: C'est vrai. Mais c'est pas la niche de Corinne. Hein. C'est con parce que j'avais une ou deux scènes clin d'œil avec Staline. Ça aurait pu...
1: Oh ouais, c'est dommage.
7: Mmh.
1: Ouais, c'est dommage. Ouais, je te laisse, moi.
9: Merde, trop bon ce parfum.
10: Seconde, les gars, je vais chercher Fabien. Okay.
1: C'est qui, lui?
7: Qui, ça?
10: Bonjour, madame. Fabien, oui. On a aperçu un golden retriever vers le lac.
7: Ah oui.
10: C'est peut-être Floupi. Alors, on a organisé une grande battue pour le retrouver.
7: Ah, c'est tellement gentil, mon petit Floupi, pourvu qu'on le retrouve. Bon, ben, je vous rejoins tout de suite, moi.
10: Super, ça marche.
11: C'est bon, il arrive.
1: Floupi.
11: Fabien.
1: Tu m'expliques?
7: Oui, ce matin, en me baladant, j'ai trouvé une laisse. Et du coup, des gens ont cru que j'avais un chien. Alors, j'ai commencé à parler de lui. Elle lui a inventé un prénom, une race, une vie, quoi. Puis forcément, comme ils le voyaient pas revenir, ils ont commencé à se poser des questions. Et je leur ai dit que je l'avais perdu. Voilà.
1: Sinon, tu serais passé pour un fou.
11: Floupi !
7: Oui, si t'avais bien voulu que j'ai un chien, on n'en serait pas là, hein. Bon, allez, je vais chercher Flappy, moi.

0: Floupy.
1: Oui, Floupy. Floupy.
2: Allez, monsieur. On va prendre ma voiture. Allez.
3: Salut Minou.
4: Coucou.
3: Tiens, regarde. Pas mal, hein?
4: Mais qu'est-ce que c'est?
3: Eh ben, c'est une table basse, j'ai trouvé dans la rue.
4: Mais qu'est-ce que tu veux en faire?
3: Je vais en faire une table basse.
4: Mais pourquoi?
3: Parce que c'est une table basse.
4: Mais elle est où la créativité? Tu ramènes une bobine. Ok, je vois, on en fait une table de salon. Un panneau de signalisation, bah on en fait un plateau. Mais tu ramènes une table basse, on en fait une table basse, c'est nul.
3: Mais c'est pour avoir une table basse, qu'est-ce que tu m'emmerdes là?
4: Ouais, tu commences à me gonfler avec ta table basse, hein. Si on récupère des trucs dans la rue, c'est pour les transformer, les sublimer. Bah, une table basse, on fait une table basse. Ça, tout le monde peut le faire. D'ailleurs, tout le monde le fait.
3: Bon, on va faire une porte, d'accord? On va prendre la porte des chiottes, on va faire une table basse. Et ça, je vais mettre des charnières dessus, on va mettre à la place de la porte. C'est bon ça?
4: Ok. Ça sera moche, mais ça sera notre truc à nous, voilà.
3: Il y a un tabouret là, qui est encore un tabouret. T'es sûr que tu veux pas que j'en fasse une armoire? Parce que j'ai ça à foutre, hein, donc tu me dis.

0: Oh, tu vas faire du sport?
1: Ouais, avec Jean-Pierre.
2: Ah oui, vous allez faire un sauna.
1: Ah mais pas du tout.
2: Mmh.
1: Ah là, ah non, alors, rien à voir. Non, non, là, tout un programme cardio, renforcement musculaire, gainage. Bon, alors il est possible que peut-être, éventuellement après, on fasse un petit sauna, mais peut-être, hein. C'est tout.
2: Et tu devrais prendre tes baskets du coup.
1: Ah, oui, c'est... Ouais. Oui, c'est toi aussi, tu m'en
2: bouges. Oui, pardon. Oui. Ha ha ha!

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26: Noé.
27: C'est pas le moment, ma brigade m'attend.
26: Non mais, attends, on n'a pas eu le temps de discuter hier avant ton départ chez les Leroy.
27: Justement, j'ai pas envie de vous voir.
26: Je sais, on a été en dessous de toi avec Emmanuel, et moi j'aurais jamais dû te mentir, je regrette à chaque seconde.
27: Pourquoi t'as fait ça alors?
26: Je t'ai entendu parler du concours avec Oriane. Et j'ai compris que t'osais pas le tenter parce que t'avais peur de la vie de ton père.
27: Donc tu m'as manipulé.
26: J'ai paniqué.
27: Mais pourquoi?
26: J'ai pas envie de te perdre. J'avais peur que tu partes faire ton road trip. Je viens tout juste de te retrouver. Je veux pas que tu sors de ma vie une deuxième fois. Alors l'Institut, c'était une façon de te garder un peu près de moi. Et comme j'ai compris que t'avais envie de passer ce concours...
27: Tu sais que si on vit plus ensemble, on peut quand même rester en contact.
26: C'est pas pareil. Au final, on se connaît pas tant que ça et... J'ai l'impression qu'on a tellement de choses à rattraper, toi et moi. Si tu pars...
27: Le pire, c'est que c'est aussi pour ça que je veux rentrer ici. Pour avoir une raison de rester pas loin de vous. Ça et le fait que j'aime vraiment cuisiner. Même si Emmanuel pense que j'en suis pas capable.
26: T'as rien à prouver à ton père.
27: Je sais. Mais ça me ferait quand même un tout petit peu plaisir de lui montrer qu'il a tort.
26: T'as réussi les deux premières épreuves. T'as toutes tes chances. Je sais que tu vas y arriver, moi.

0: Oh, vous êtes mou ce matin, là. Y a que moi qui ai envie de le gagner, ce concours, ou comment ça se passe, là?
1: Est-ce que tu crois qu'on est venu en touriste?
0: T'en es où avec le jus de poulet, toi?
1: Bah, là, je finis de le monter au beurre et on est bon.
0: Et l'ail, le thym, je sens rien, là.
1: J'ai l'impression qu'on met mieux en valeur la viande en restant épuré.
0: Bah, je t'explique, t'es commis, pas chef, d'accord? Donc tu demandes avant de prendre des initiatives. Là, tu nous as fait perdre toute la rondeur, ça marche plus.
1: Bah, moi, je trouve ça meilleur. Et je l'ai toujours fait comme ça avec ma mère.
0: Ah. Et elle fait partie du jury, maman?
2: Mini question. La poudre à crème, je l'incorpore avant ou après avoir fait chauffer le lait?
0: Mini question. Tu sais pas lire une fiche technique?
3: Y a pas écrit.
0: Ok. Et ça, c'est quoi?
2: Bah, pardon, je suis désolée, j'avais pas vu.
0: C'est pas grave, t'inquiète. Mais juste, essayera de pas faire la blonde tout à l'heure. D'accord? J'ai un concours à gagner, moi, tu vois.
2: Hé!
4: Tu te prends pour qui?
0: Bah, te mêle pas de ça.
4: Ah, de un, je me mêle de ce que je veux. Et de deux, y a personne qui avait tort entre ton pote et toi. Le jus, tu peux soit le garder pur comme il l'a fait, soit enrichi. Ça dépend de ce que tu cherches à mettre en valeur. Donc tu redescends de trois étages.
0: Non mais c'est juste que je stresse parce qu'il nous reste deux ans.
4: Mais je m'en fous que tu stresses, et c'est pas comme ça qu'on gère une brigade. Et la prochaine fois que t'as des propos misogynes, je te prends ta tête, je la fous dans le plat, c'est clair?
0: Non mais ça c'était une blague.
4: Une blague, y'a quelqu'un qui a ri?
0: Tu reprends ton jus de poulet, on goûtera les deux versions.
1: Hein?
5: Dis-moi, tu es sûr que tu passes en deuxième année, toi? C'est à un centimètre du bord de la table, ça? Hein? C'est pas possible, ça. Allez, recommence. Allez. M'énerve.
6: Il y a une petite tension, là, non?
5: Un vrai moins zen. Mmh. Et de l'autre côté aussi, s'il te plaît, tu l'as fait. De l'autre côté.

0: Putain.
1: J'ai eu une petite dispute avec mon fils hier, du coup je suis un peu tendu.
2: Oui, mais il est pour rien, ce pauvre gamin.
1: Bon, allez, c'est bon. Tu peux filer, merci. C'est-à-dire que ce concours, c'est pas l'idéal pour créer un lien avec lui, vous comprenez?
2: Ah bah j'imagine, oui, ça doit être très dur. Pour un papa, de voir son fiston risquer de perdre à chaque étape.
1: C'est pas parce que c'est mon fils que je vais lui faire des cadeaux.
2: Pas de la marge, là. Hein. Je pense que vous avez traumatisé la plupart des candidats cette semaine, y compris Noé.
1: Mais j'ai pas le choix. Si on se plante dans le casting, on se tire une balle dans le pied pour les 3 ans à venir. Moi, je forme de futurs grands chefs, innovants, indépendants, pas des fragiles.
2: Non, je dis juste que, avec ce genre de méthode, on risque de perdre de bons éléments. C'est tout ce que je dis.
1: Mais vaut mieux ça que ce que vous êtes en train de faire avec Anaïs, les dorloter.
2: Avec Anaïs, on essaie simplement de rétablir l'équilibre après les 2 premières épreuves, c'est tout ce qu'on fait.
1: Ah ouais, en leur permettant de choisir leur brigade, leur poste, et vous savez très bien que ça se passe pas comme ça dans le monde professionnel. Vous avez eu le choix, vous?
2: Non, j'ai pas eu le choix. Mais c'est pas parce que c'était comme ça avant que ça doit continuer d'être comme ça. Les choses peuvent changer. Bon, allez, de toute façon, la messe est dite, l'épreuve va commencer.
1: Et je vous demande pas de grandes modifications, juste de les bousculer un peu pour savoir ce qu'ils ont dans le ventre.
2: À la dernière minute. Et Anaïs?
1: Alors, Anaïs, vous allez être étonné, mais elle a enfin entendu raison. Elle est OK pour faire 2-3 changements, si c'est d'accord avec vous. Hector, s'il vous plaît.

0: Merci beaucoup d'avoir pris ma défense tout à l'heure. C'est trop sympa.
1: C'est normal, surtout. Je sais que le concours est stressant, mais il n'a pas à vous parler comme ça.
0: Ah bah, j'espère que tous les garçons de cette école ne sont pas comme ça, sinon ça va être compliqué.
1: Non, t'inquiète. Tu vas te faire plein d'amis ici.
0: Si je réussis le concours. Après, Aurélien avait raison. Hein. Si je suis même pas capable de lire une fiche technique, je vais pas aller bien loin.
1: Mais non. Ça arrive à tout le monde de louper une info à cause du trac.
0: Oui, mais bon, ma question était un peu bête. Non. Si j'avais pris...
1: Non, n'importe quoi. Et t'as bien fait de la poser la question. Tu sais que, maintenant, ils ont créé des poudres en crème qui s'utilisent à froid pour les garnitures.
0: Genre quoi? Des crèmes diplomates? Des crèmes pâtissières?
1: Bah tu vois que t'en sais des choses.
0: Donc toi tu es en master, c'est ça?
1: Ouais.
0: Tu m'avais dit que t'avais eu ton diplôme.
1: Ouais, c'est ça, je passe en deuxième année là.
0: Diplômé, stylé et badass. Ça fait beaucoup pour la même meuf, non? Tu veux pas nous laisser des miettes?
1: Oh, ça va, hein, t'as l'air bien équipée quand même.
0: Oui, si j'ai le concours, ça te dirait d'aller boire un verre? Ça me ferait plaisir d'avoir au moins une copine à l'institut.
1: Alors, écoute, si tu réussis le concours, je régale.
0: Vendu. Souhaite-moi bonne chance.
1: Ça va le faire.
0: Merci.
1: Tu as tout déchiré.
0: Salut. Ciao.
2: T'es mauvais, hein, c'est zéro.
3: Ça m'a brûlure, ça me déconcentre.
1: Non, pauvre chouchou. T'as failli être nul sans alibi. Non, allez, à toi.
2: Laissez faire les pros.
1: Ouais.
2: Vous êtes prêts?
4: C'est comme ça que t'envoies tes candidatures, toi?
3: Chut, tu les concentres.
4: Alors toi, tu me chutes pas, déjà? Et je vous rappelle qu'il est censé chercher du taf.
3: Oui, bon, alors, là, on joue au Kendama. Et en fait... En début de journée, ça permet d'activer le lobe frontal. Donc c'est super bon en fait, c'est prouvé scientifiquement.
4: D'accord. Et pour le reste du cerveau, vous allez faire quoi? Un Monopoly? Du trampoline, peut-être?
3: T'en as un.
4: M'oblige pas à t'expulser, Tom, vraiment.
3: Non mais là, c'est pas mon idée. C'est celle de Fleur.
4: Oh, Poucave! Tu sais quoi, mon frère? T'es pas obligé de chercher du taf en cuisine, en fait.
5: Si, j'ai pas le choix.
4: Non, tu peux très bien être agent de sécu, comme papa. Ou n'importe quel petit boulot, d'ailleurs. Puis les 6 ans d'études, on s'en fout. Enfin, je dis 6, mais 8, avec ton CAP.
5: Ouais. Je vais me mettre.
3: Bah moi, je file aussi.
1: Moi aussi, je vais me mettre.
4: Ah si. Maintenant.

0: Dépêchez-vous.
1: On n'a pas que ça à faire.
2: Alors, bienvenue à toutes et à tous pour cette troisième et dernière épreuve. Donc, vous l'aurez sans doute compris, notre intention est de vous faire assurer un service en conditions réelles.
3: Effectivement, vous allez devoir sortir le plus rapidement possible 20 assiettes que vous allez devoir faire valider par l'ensemble des clients qui sont ici.
2: Et pour ce faire, deux brigades vont s'affronter ici, au AA, tandis que les autres passeront leur épreuve à l'atelier avec la chef Armand. Maintenant, retenez bien ce que je vais vous dire. Les cinq premières brigades à valider leur plat formeront la nouvelle promotion de l'Institut Auguste Armand.
1: Bonne nouvelle. Vous resterez avec les petits camarades que vous avez choisis hier. Mais pour corser les choses, nous allons changer les rôles au sein de chaque brigade.
2: Donc, chacun et chacune d'entre vous va venir ici tirer un petit papier au sort pour connaître sa nouvelle fonction. Qui commence?
3: Allez. Commis.
2: Très bien. Ensuite.
4: C'est bon, je reste chef.
1: Ah.
5: Ben, associé.
3: Très bien.
2: Jeune homme, vous vous occuperez donc de la pâtisserie.
3: Brigade suivante. Commis.
2: Très bien. Suivant.
6: Pâtisserie. Et merde.
4: Chef.
2: Madame Trent, c'est ça?
3: Oui.
2: Vous serez saucière.
3: Bien, bonne chance à toutes et à tous.
4: T'aurais tellement été mec, mon espace.
7: Hé, attends, commence pas à partir perdant.
6: Et grave, on s'est entraînés tous ensemble, en vrai, y a pas de raison qu'on se foire. On va se foirer.
7: Non, après, pensez vraiment qu'il se rappelle de qui a pris quel papier.
6: Mais.
7: Pardon.
6: Ouh, on va tout casser.
7: Vraiment, Zoé, je te jure, c'est pas du tout ce que tu crois. C'est. Ok, c'est peut-être un peu ce que tu crois. C'est tout à fait ce que tu crois, en fait. Ouais.
8: Franchement, je comprends pas ce qui vous arrive, les gars. Lionel, c'est ton meilleur pote? Pourquoi tu l'encourages à procrastiner comme ça?
5: Parce que procrastiner, c'est sain. C'est nécessaire dans le processus créatif. Tu sais, Victor Hugo avait pour
8: habitude... Parle-moi encore une fois de Victor Hugo et je te fais bouffer les misérables. Ok? Et toi, Fleur, t'étais censée l'aider à envoyer des CV hier.
7: Oui, je sais, C'est juste que je me suis rendu compte qu'il n'y avait pas énormément de taf dans la région.
8: Et t'as pas envie qu'ils partent? Écoute, c'est dur, mais les relations à distance, c'est pas du tout impossible.
7: Saint-Denis, c'est un peu galère quand même.
5: Bah, c'est à 3 heures de train après.
7: Non, Saint-Denis, il y a la Réunion.
5: Quoi?
7: Ouais. Et les gars, c'est pas le pire, hein. On a carrément parlé du Japon.
8: Et oui, bah oui, c'est flippant, mais on peut pas l'empêcher de démarrer sa carrière pour autant.
7: Non, mais je sais, c'est hyper égoïste de ma part, c'est... C'est juste que je peux pas m'imaginer l'Institut sans lui, en fait.
8: Moi non plus, hein. T'imagines, j'aurais plus personne à engueuler au petit-déj.
7: Moi, j'aurais plus personne avec qui débrief le soir.
8: Plus personne pour m'aider à engueuler Inès non plus.
7: Bah... Personne avec qui faire des soirées pizza fléchette.
8: Non,
5: je veux pas qu'il part.
9: Prête à envoyer les entrées de la 11?
10: Je gère, t'inquiète.
11: Moi non, chef. Je comprends pas pourquoi les shiitakes bouillent au lieu de griller. Tu les as remués direct après? Fallait pas?
9: Non, non, s'il vous plaît. C'est uniquement le chef qui donne ses instructions à sa brigade.
10: Yes!
9: Bon alors, qu'est-ce qu'on fait avec ces shiitakes? Votre camarade attend vos instructions, là.
12: Il vaut mieux attendre un peu. Sinon, il rentre trop dedans d'un coup et il colore pas.
11: Ok, je fais quoi? Je recommence?
9: Vas-y, mais dépêche-toi.
6: Ok. Moi aussi, je galère. Mon crémage n'est pas du tout homogène. Je comprends pas ce qui se passe, là.
11: C'est parce que l'air, c'est pas assez incorporé. Faut y aller à fond quand tu bats.
6: Arrête, on va se faire crier, là, si tu le fais à ma place.
11: Mais non, t'inquiète. Les clients de Bacat les ont refusés.
5: Qu'est-ce qui va pas au juste?
9: Ça, c'est à vous de l'identifier et de le rectifier. Et dépêchez-vous parce que vos clients attendent.

0: Qu'est-ce qu'on prend pas?
1: Ils viennent de se faire requin 3 entrées, là, on a l'avantage.
0: Oh, détends-toi, mec. Il y a ma sœur dans notre équipe.
1: Eh, hey, mais c'est pas ta sœur, là, on s'en fout, c'est la concurrence, t'as compris ou pas?
2: Je vous rappelle qu'ils ont pas besoin de perdre pour que vous gagniez, hein.
0: Voilà.
1: Bon, tu fais quoi, toi, juste?
3: Je mets mes baos à cuire.
1: Mais rajoute-en plus, tu veux nous faire perdre du temps ou quoi, là?
3: Mais si je les serre, la texture sera trop irrégulière.
1: Allez, voilà, c'est bien comme ça.
4: Chef, tu peux goûter ma poire pochée?
1: Pas mal, mais un peu trop sage.
3: On devrait peut-être essayer avec le marbré, non?
1: Bah justement, parlons-en du marbré. Il est spongieux et avec la crème en plus, on n'a aucun jeu de texture, là.
0: Bah, c'est le dessert annoncé sur la carte.
1: Tu sais faire un caramel?
4: Ouais.
1: Bah, rajoute des éclats à la fin, ok?
4: Ok.
3: Ah, pour le coup?
1: Pour le coup? Tout court, tu veux dire.
0: Attends, t'es sûr de ça? Tu penses pas qu'il faut qu'on respecte la fiche technique sur ce genre d'épreuve?
5: C'est pas à moi de vous dire.
1: Bon, tu fais ce que je te dis, d'accord? Et toi, concentre-toi sur la sauce saté. Il nous reste plus que 10 assiettes à valider. Allez, c'est la dernière ligne droite, là. Allez, go!
3: J'arrive pas à capter pourquoi ça va pas. C'est peut-être le gel carotte yuzu qui est un peu trop ferme.
5: Au point, il nous valide pas l'assiette. À mon avis, il parlait plus de goût que de consistance.
6: Je pense que c'est le vinaigre de riz. J'ai peut-être un peu trop chargé ces assiettes-là.
3: Tu trouves?
6: Je dis ça au pied, je sais pas. Je suis à deux doigts de faire une crise de panique, là.
3: Ouais, sauf qu'on n'a pas le temps, là. Il faut qu'on trouve une solution, on est en retard.
6: Si ça se trouve, Tessie avait raison, on est juste épracassés.
5: On s'en fout de Tessie, c'est pas pour lui qu'on est ici.
6: Bah moi un peu quand même.
5: Non, non, non. T'es ici parce que tu kiffes la pâtisserie. Oriane parce qu'elle veut ouvrir son restaurant, Rime parce qu'elle a pas de temps à perdre, et moi parce que... Merde, pourquoi pas? Alors maintenant, on va prendre une grande inspiration, on goûte une dernière fois, et on oublie l'épreuve de Tessie, ok?
3: Ok. Ok.
5: Allez.
3: J'ai l'acidité. Ça tient pas à grand chose, mais un déséquilibre. J'ai eu la main trop lourde sur le yuzu, et toi, ton vinaigre de riz était bien dosé, mais les deux ensemble, ça matche pas du tout.
7: Et les radis sont trop amers. C'est trop agressif, là, en bouche.
3: Ouais.
5: Ok, alors on peut rajouter déjà une cuillère de sucre pour arrondir l'ensemble.
7: Et un peu d'huile de fan pour faire le lien, non?
5: Tu t'en charges?
6: Je suis déjà.
5: Ok, les autres, on se remet à nos prépas.
3: Oui, chef.
8: Oui, chef.
9: Alors, si c'est pour me proposer une bataille de polochon, un kendama ou je ne sais quoi, c'est non. Ma sœur a raison, il faut vraiment que je bosse, là.
10: T'en fais pas, j'ai décidé d'arrêter de saboter ta recherche de taf.
9: Ah, de saboter, carrément. Tom aussi, il me sabote?
10: Non, Tom, il est juste chelou.
9: Tu veux pas que je parte?
10: J'ai pas trop du tout envie, non.
9: Tu veux que je te fasse une confidence? Moi aussi, je flippe.
10: Vraiment?
9: Ton avis? Pourquoi je me déconcentre toutes les 3 secondes? J'ai pas envie de partir de l'institut, c'est chez moi. Il y a tout le monde, il y a mes potes, il y a mon père, il y a mes sœurs. Puis évidemment, il y a Tessie.
10: Oh, t'es con.
9: Il va me manquer, Tessie.
10: Mm-hmm.
9: C'est toi qui es con. Tu crois que tu vas pas me manquer? Que je flippe pas de plus te voir tous les jours?
10: Après, je me dis si... on s'appelle tous les jours, on réserve nos billets d'avion à l'avance, bah on peut peut-être gérer la distance.
9: Oui. C'est pas très éco-friendly.
10: Oui, bah tant pis, c'est bon, on fera des dons pour planter des arbres et compenser notre empreinte carbone, c'est bon?
9: Oui, on signe. Non, non.
10: Quoi?
9: Bah non, mais regarde, là, t'es en train de me déconcentrer.
10: Ok, pardon.
9: Ah,
10: focus.
9: Là.
10: Focus.
9: Alors.
10: C'est ton CV, ça?
9: Ouais, pourquoi?
10: C'est... extrêmement laid. Vraiment, on dirait que ça a été fait par un élève en stage de 3e.
9: Ah ouais.
0: On fait un défi des génies.
9: Oh.

0: Au pire, si on perd, on peut s'organiser pour ouvrir notre resto ensemble. Je pique 2-3 casseroles dans le food truck.
1: Stop, ok. Plus tu parles, plus tu me stresses. Je sais pas, va marcher, prends un anxio, mais fais quelque chose, la pitié.
0: T'en as ?
1: Non.
0: Bon, calmez-vous, on va être pris de toute façon.
2: En tout cas, on aura tout donné.
3: Pour commencer, bravo à toutes et à tous pour cette dernière épreuve. Vous avez su nous montrer votre détermination et votre ténacité.
4: Voilà, alors il va être temps maintenant d'abréger ce suspense insupportable et de vous annoncer la liste des candidats retenus à l'Institut Auguste Armand pour la rentrée 2026.
5: Oui, alors avant toute chose, moi j'aimerais bien demander à la brigade d'Aurélien Millet ce qui leur a pris de changer leur fiche technique à la dernière minute comme ça.
6: C'est moi, je pensais que c'était une bonne idée.
5: D'accord, je pensais que c'était une bonne idée. Bon, on va passer outre pour cette fois, vu que les clients étaient plus que satisfaits de ce que vous avez sorti.
3: Sachant que vous êtes les premiers à avoir sorti vos 20 premières assiettes.
7: Vous voulez dire qu'on est pris ?
5: À la deuxième position, nous avons la brigade de Mona Alali, qui a réussi à sortir ses assiettes en moins de 3h20. C'est pas mal. Troisième position, David Robert. À la quatrième place, nous avons la brigade de Lisa Benhamer. Oui, malgré des débuts un peu chaotiques. Hein. Et enfin, en dernière position, la brigade de Noé Valmont.
3: Noé, on est d'accord qu'il a dit Noé ? Noé, c'est nous ? C'est nous, Noé ? C'est nous ? Oh ! La cérémonie officielle de la remise des tenues aura lieu lundi matin. Bienvenue à vous à l'Institut Auguste Armand.
4: Bien, maintenant, moi, j'ai une petite pensée pour toutes celles et tous ceux qui pensent avoir échoué, leur dire que, contrairement à ce qu'on croit, on apprend toujours plus de ses défaites que de ses victoires et que l'échec n'a pas pour vocation d'humilier, mais plutôt celle de faire grandir et donc de mieux comprendre les autres. Voilà, je vous laisse méditer là-dessus. Pour l'heure, essayez d'autres écoles, faites des stages, surtout, baissez pas les bras et j'espère sincèrement que nous nous reverrons l'année prochaine avec toute la réussite que vous méritez. Je vous souhaite une belle route. Merci.

0: Il est doué, Emmanuel.
1: Ça, l'avenir nous le dira.
0: Mais dis pas que t'es pas quand même un peu fier de lui, au moins.
1: Ah, mais carrément. Il m'a bluffé. Je pensais pas qu'il aurait le concours et il l'a eu.
0: Je sais que tu t'inquiètes, mais je suis sûre qu'il serait à la hauteur. Il tient de toi, c'est ton fils.
1: Ouais, ne lui répète pas, s'il te plaît. Je suis pas sûr que ça lui plaise.
0: Il est blessé que t'aies pas cru en lui, mais maintenant qu'il t'a prouvé que t'avais tort, il est là avec nous. Va le voir. Parle-lui, excuse-toi, je suis sûre qu'il est prêt à te pardonner.
1: Tu crois ?
0: Et nous, alors ? J'aime pas qu'on s'adresse à peine la parole comme ça.
1: Moi non plus.
0: Je sais qu'on a eu nos désaccords, mais maintenant que Noé est rentré à l'Institut, j'aimerais bien qu'on passe à autre chose. Je crois qu'on pourrait passer un petit moment tous les deux ce soir pour discuter tranquillement.
1: Bien sûr.
0: À ce soir, alors.

0: C'est donc là le QG de l'Institut?
1: C'est ça, c'est l'été. Parce que sinon, t'as aussi l'annexe du chef Lopez. Mais bon, t'auras tout le temps d'aller voir ça puisque t'es prise.
0: J'arrive toujours pas à y croire, hein. Je suis à l'Institut Auguste Armand. C'est dingue.
1: Bon, je savais que t'allais gérer. Oh, Anna. Oh. Je te présente Garance qui vient d'intégrer l'Institut. Ferdinand, Garance, Garance, Ferdinand.
2: Félicitations. C'est...
0: On se connaît, non?
2: Pas sûr, enfin...
0: Mais si, tu te souviens pas? C'est à toi que j'ai demandé où étaient les vestiaires hier.
2: Ah, mais oui,
0: oui.
2: Bien sûr, voilà. Oui, c'est bon, ça me revient. Ça me revient.
1: Je vais aller chercher un truc à boire, tu veux quelque chose?
0: Un Bloody Mary, s'il te plaît.
1: Ah bah, c'est dingue, ça. C'est ton cocktail préféré, chérie?
0: Non, sérieux? Trop drôle.
2: Coïncidence. Je peux savoir à quoi tu joues, là?
0: À rien. Pourquoi tu stresses?
2: Arrête! Enfin, je te rappelle que c'est ma copine, j'étais au courant, je crois, non?
0: Je l'ai rencontrée ce matin. Très sympa, hein.
2: Attends, tu lui as dit?
0: Quoi? Qu'on était fiancés et que tu m'as larguée comme une merde? Est-ce qu'elle a l'air d'être au courant, là?
2: Bon, ok, j'ai complètement déconné avec toi. Et encore une fois, je te présente mes excuses. Mais enfin, j'essaie de changer. Sincèrement, je vois une psy, même. Mais oui, vraiment. Alors, s'il te plaît, Garance, laisse Biggie en dehors de ça, d'accord? C'est une fille extraordinaire.
0: Comme moi.
1: Et voilà.
0: Merci! À charge de revanche, hein. Toujours au pied pour une session shopping demain?
1: Grave, grave, comme ça je te montre ma frite préférée.
0: Trop bien. On va trop se marier, ça va être super.
2: Génial.

0: Entrez.
1: Vous vouliez me voir.
0: Vous aviez raison.
2: Ah. C'est un bon début, ça. Mais à quel sujet?
0: Vous pensez toujours que tous les candidats se ressemblent?
2: Bah, en tout cas, j'espère qu'on a réussi à sélectionner les meilleurs parmi les candidats qui avaient postulé.
0: Non, arrêtez la langue de bois. Vous auriez aimé qu'on trouve des profils plus inattendus. Avouez-le.
2: Pourquoi langue de bois? Je voulais jamais cacher ça.
0: Parce que moi, je suis d'accord avec vous, en fait. Je pense qu'on aurait pu chercher plus loin.
2: Et on va réfléchir à de nouvelles méthodes de sélection pour 2027, mais ça, on en a déjà parlé.
0: Non. L'excellence, c'est maintenant. Je la veux maintenant.
2: Vous êtes en train de me dire que vous comptez augmenter le nombre d'étudiants par promotion. On a le budget pour ça?
0: Non. J'ai l'idée d'une nouvelle épreuve qui nous permettrait de ne pas passer à côté des perles rares.
2: Je suis pas sûr de vous suivre.
0: C'est pourtant clair. Le concours n'est pas terminé.
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0: tu sais.
1: Tu t'intéresses à cette belle brune ? Je connais encore ton genre de femme.
2: Et moi, je connais le tien. Mm-hmm. C'est celle avec qui je sors.
3: On se renseigne sur la nouvelle ?
4: Je peux te dire un truc ? Tu le gardes pour toi,
3: hein ? Ah oui, bien sûr.
4: Je pense qu'elle est liée à mon enlèvement.
5: Elle était présélectionnée pour diriger le commissariat de 7 quand le poste était vacant.
4: Elle nous en voudrait parce qu'on a pris sa place.
5: Ouais, mais au point de nous dégommer pour l'avoir. Elle est complètement tarée.

0: Commandant.
1: Bonjour, monsieur.
0: Vous ne devriez pas être en convalescence chez vous?
1: Hélas, les circonstances s'y prêtent pas. Permettez, je peux?
0: Je vous en prie, s'il vous plaît.
1: Je venais vous dire que je reprends mon poste, hein, dès lundi.
0: Vous êtes sûr que vous êtes en capacité de travailler?
1: Non, je vais pas retourner sur le terrain tout de suite, hein, mais je suis apte à reprendre le commissariat en main, oui.
0: Si vous y tenez.
1: J'y tiens, surtout quand le complice des lois Burin s'en prend à mes équipes.
0: Votre remplaçante, la commandante Lambesque, a été efficace pendant votre absence. Vous n'avez aucune raison de vous inquiéter, tout va bien.
1: Elle piétine, elle n'a pas de piste concrète.
0: Ah, je crois que vous êtes un peu dur quand même, non? Je vous rappelle quand même que sans elle, on n'arrivait pas à Éloi Burin.
1: Oui, jusqu'à ce qu'elle l'abatte en pleine interpellation et qu'on perde nos chances de choper son complice.
0: C'était un cas de légitime défense.
1: N'empêche, on a tiré sur le capitaine Jacob en plein parking de supermarché. C'est un miracle qu'il n'y ait pas eu de victime.
0: Alors, attendez, vous voulez en venir où, là? Que votre hiérarchie la désavoue,
1: non.
0: C'est ça?
1: Tout le monde est bien conscient que la capitaine Lambesque a fait de son mieux.
0: Alors, qu'est-ce qui me vaut tout cet empressement?
1: Eh bien, comme vous l'avez dit, c'est ma remplaçante, mais ça n'est que ma remplaçante. En revanche, ce sont mes équipes qui sont visées, donc c'est à moi de reprendre l'enquête.
0: Je vois.
1: Donc, si je peux m'entretenir avec vous, hein, au sujet des pistes éventuelles.
0: Ah, écoutez, je peux. Oui, on va. J'ai 10 minutes pour vous, un peu plus.
1: Je m'en contenterai.
0: Café?
1: Non, merci.
2: Peut-être un truc sur le type qui m'a tiré dessus. Qui serait en lien avec Éloi Burin?
3: Bah non, justement. En fait, je pense qu'on a tort de lier le tir et mon enlèvement.
2: T'as changé d'avis, ce seraient deux affaires isolées?
3: Bah, on est flics et les prisons sont pleines de gens qui nous en veulent.
2: Oui, bien sûr, mais enfin, ça voudrait dire que t'aurais été prise pour cible deux fois à 15 jours d'intervalle par deux personnes différentes.
3: Ouais. Vu les articles de presse qu'on a eus sur moi, sur mon enlèvement, je sais pas, ça a pu inspirer un taré.
2: Qui se serait dit qu'on mettrait ton meurtre sur le dos d'un complice d'Éloi Burin?
3: Ouais. Enfin, c'est ce qu'on fait depuis 2 jours, non?
2: Ok. Et tu penses à quelqu'un en particulier?
3: Bah justement, je voulais en venir à ça. Sofiane Behram. C'était un de mes indices sur une affaire de trafic de cocaïne.
2: Ah bon?
3: Ouais.
2: C'est bizarre parce qu'on a épluché tous tes dossiers en cours, mais j'ai pas souvenir d'avoir vu une affaire de cocaïne.
3: Ah mais c'est normal parce que c'était en 2019, ça remonte. Behram était dealer, il est tombé, et je l'ai convaincu de balancer les noms de ses grossistes.
2: En échange de quoi?
3: Eh ben, je lui ai promis une remise de peine et un bracelet électronique pour éviter la prison.
2: Mais t'as pas tenu parole?
3: Non. En fait, à l'époque, pendant sa garde à vue, sa copine est passée au commissariat, et c'était évident qu'il l'a frappée. Donc elle a pas voulu porter plainte. Enfin, elle avait trop peur, quoi. Mmh. Tu vois?
2: Ouais. Toi, tu l'as laissé croupir en prison.
3: Ah ben ça, c'est peu de le dire. Il a pris le maximum. Et je l'ai jamais déclaré au bureau des sources. C'est un principe pour moi, je protège jamais les hommes violents.
2: Je comprends. Mais je comprends aussi qu'il t'en veuille, du coup.
3: Attends, c'est pas tout. Tu sais quoi? Le mec, il est sorti de prison 2 jours avant que je me fasse tirer dessus.
2: Ok. Ça, c'est une bonne piste, t'as raison.
3: Merci.
2: Bien vu. Faut creuser, mais bravo.
3: Ouais, super.

0: Allez, 15 minutes.
1: On se retourne, mes petites crêpes.
2: Bon, mon amour.
3: Hein, quoi ? Qu'est-ce qu'il y a ?
0: Il y a notre expert bronzage là qui nous autorise à nous retourner.
1: Oh, toi, tu me trompes avec Morphée.
3: Ah, pourquoi tu dis ça ? Je dormais pas.
4: Non, par contre, c'est vrai, faut un peu pimper cette séance de bronzage, sinon on va toutes s'endormir.
0: Oh, non, non, non, il est un peu trop tôt pour les jeux d'alcool, quand même.
4: Mais jamais trop tôt pour parler d'amour.
0: Ah. Tu vas pas recommencer avec ton chirurgien, là.
4: Alors, déjà, c'est pas mon chirurgien, c'est le tien, puisque c'est lui qui t'a opéré. Et ensuite, il s'appelle Aaron. Et en plus de ça, il est beau gosse, sexy, drôle.
0: Oui, enfin, drôle, tout dépend de l'humour que t'as, tu vois.
4: Ouais. Et apparemment, Lisa lui a tapé dans l'œil.
0: Mmh. Ou je lui ai fait pitié, parce qu'entre mon kyste et mes chocolats, c'est compliqué.
3: T'as retiré un kyste ?
0: Mmh.
3: C'est glamour, hein. En même temps, ça peut faire un peu début de comédie romantique, votre histoire.
0: Y a pas d'histoire. Mmh.
4: Pour le moment.
0: Pourquoi tu l'invites pas à prendre un café ? Avec vous trois ?
3: Mmh.
0: En train de le passer au rayon X comme ça ? Non, non, non, merci, je préfère pas.
4: Et sinon, t'as pas un autre kyste à te faire retirer ? Je sais pas, moi, autre chose.
0: Ma chérie, t'as pas une idée, toi ?
3: Non. Non, non, j'ai pas d'idée.
0: Ça va ?
3: Oui, ça va. Je suis en vacances sur la Transat, pourquoi ça irait pas ?
4: Non, je sais. Sinon, tu peux aller le voir pour qu'il examine ta cicatrice.
0: Mais y a rien à examiner du tout, et en plus, j'habite avec toi. Donc, tu peux très bien le faire. Mmh. Enfin, je veux dire, autant tout de suite y aller avec une pancarte en disant « Est-ce que vous pouvez m'ausculter, docteur ?»
4: Prends-moi sur le billard.
0: Ouais, c'est ça.
4: Bah après, tu peux très bien dire que tu n'as pas confiance en moi. Hein. En plus, c'est vrai, tu suis jamais tous mes conseils.
0: Bon.
4: Morgane, ça va ?
0: Ouais, très bien. Je suis sur un transat en vacances. Pourquoi ça irait pas ?

0: Adam, tu veux pas aller prendre ton petit déjeuner ailleurs, s'il te plaît?
1: Ça va, hein. J'ai pas pu boire mon café avant d'aller prendre ma douche.
2: Attendez, il est 17, vous avez pas été en retard, là?
0: Quoi, 10h17? Mais je vais jamais avoir le temps de faire le sol, là.
2: Ah, mais grave. Si ton père s'en rend compte, il va repartir direct en Espagne.
1: Est-ce que c'est un maniaque, ton père, c'est ça?
0: Il était militaire, donc j'imagine que...
2: Mais enfin, sauf qu'aujourd'hui, il est maraîcher. Ça servait à rien de faire le lit au carré.
1: Par contre, on aurait pu lui mettre un plant de tomate sur la terrasse.
2: Ouais.
1: C'est dommage.
2: Non mais arrête de flipper, je suis sûre que ça va bien se passer.
0: Je sais, c'est juste que ça fait 27 ans qu'il est pas venu à 7, du coup j'ai envie que ça soit parfait, voilà. C'est normal.
2: Oui, bah raison de plus pour pas le faire poireauter la gare. Allez-y, là, je vais ranger l'aspi.
0: Oh, t'es la meilleure. Mmh. Et merci pour la serpillère. Adam, tu viens? On file.
2: Non mais attends, j'ai jamais parlé de serpillère, hein. Voilà, c'est lui. Sofiane Behram, 27 ans. Il a été condamné en 2019 pour trafic de stup. Il a pris 5 ans, mais il a été libéré pour bonne conduite. Il est sorti 2 jours avant le coup de feu au supermarché.
3: Ouais, ça confirme ce que m'a dit Aurore.
2: Depuis, son téléphone a borné nulle part, comme s'il avait retiré la batterie. Et il n'y a pas eu de mouvement bancaire non plus.
4: Eh ben, ça peut être un bon client, ça. T'as son adresse?
2: Ouais, celle qu'il avait donnée pour son suivi judiciaire post-libération. C'est un centre d'hébergement et de réinsertion.
3: Ok, bah ça vaut la peine d'aller lui faire une petite visite. Merci Roxane, tu m'envoies l'adresse?
2: Écoutez.
3: Ouais.
2: Ça va, j'étais crédible.
3: C'est clairement le dossier dans le fichier qui a convaincu Lambesque. Maintenant, il faut pas qu'elle croise le mec de la photo dans la rue, quoi.
2: Ah non, mais c'est pas possible, ça. C'est un composite de visage. Ça a été créé par une intelligence artificielle. Il existe pas, le gars. Pareil, tout ce qu'il y a dans le dossier, c'est bidon, il y a que l'adresse qui est bonne.
3: Ok. Ça va l'occuper le temps que Martin revienne.
2: Faut surtout qu'elle soit sûre qu'on est plus sur ses traces.
3: Espérons que ce soit suffisant pour la coincer, putain.
0: Tu lui as bien envoyé la position, non?
1: Papa, on est juste devant la gare, là. Comment tu veux qu'il nous rate?
0: Enfin, on aurait dû partir plus tôt, juste pour l'attendre sur le quai, ça aurait été mieux.
1: Ouais, et puis on aurait pu faire une petite pancarte aussi avec son nom.
0: Ouais, c'est drôle. Bon, écoute, je vais voir. Bouge pas si jamais il arrive. Non, tu bouges pas.
1: Oui.
5: Adam?

0: Alors c'est toi mon petit-fils.
1: Ah ouais. Je suis super content de vous... Enfin,
0: oui.
1: Te.
0: Moi aussi, je suis très heureux de te rencontrer. C'est ton père là-bas.
1: Ah oui, bah justement il était parti vous... Enfin, te... Papa ? Papa ?
2: Papa ? Oh quel con. Oh mais quel con. Je suis désolé. Je voulais t'attendre sur le quai en fait et...
0: C'était plus court par derrière.
1: Ah bah, il est meilleur que toi avec un GPS.
2: Ça va. T'as fait bon voyage ?
0: Excellent. Dans mes bras ?
2: Ouais. Oh, je suis content de te voir.
0: Moi aussi.
2: Bon, on y va ? Tu me donnes ton sac ?
0: Bien sûr.
3: Aucun gonflement, pas de rougeur. C'est vraiment du très beau travail, hein. Le chirurgien qui vous a opéré a des mains en or. Bon. Alors, je comprends pas bien, là. Ça vous grattait ou ça vous brûlait ?
4: Les deux.
3: Les deux. Bon, ben, si je peux vous rassurer, il n'y a aucun signe d'infection, donc...
4: Ah. Ah oui, bah alors peut-être que c'était des douleurs fantômes.
3: Les douleurs fantômes, c'est plus pour les membres amputés.
4: Ah oui. Ou alors peut-être qu'inconsciemment, j'étais très attachée à mon kyste et que vous n'auriez jamais dû l'enlever. D'ailleurs, vous avez une bonne assurance pour les erreurs médicales ?
3: Je suis bien couvert par l'hôpital, oui. Vous pouvez demander une très grosse indemnisation, je ne serai pas impacté.
4: Pardon, vraiment, de vous avoir dérangé pour ça, c'est...
3: Non, c'est toujours un plaisir de vous voir.
4: Bah oui, la prochaine fois je demanderai à Victoire. Mais bon, là elle était pas très dispo et elle est partie très tôt ce matin.
3: Tôt ? Mais Victoire, elle est off aujourd'hui, non ?
4: Oui, elle est off, mais elle avait besoin de se dépenser, vous savez bien comment elle est pleine de vie.
3: Oui. Bon. Oh là !
4: Mais alors ?
3: Merde. Non, c'est moi, vous aider.
4: Attendez.
3: Merci.
5: Bon, ça pue. Le personnel du centre n'a aucun dossier au nom de Sofiane Behram. Toi, ça donne quoi ?
6: J'ai montré sa photo à tout le monde, personne l'a reconnu.
5: Non, il a jamais eu l'intention de venir ici à sa sortie de prison, c'est du pipeau.
6: Non, pour moi, il se cache quelque part. Puis en 2019, il a balancé pas mal de monde. Il a tout intérêt à faire profil bas.
5: C'est sûr.
6: Pour moi, il y a deux options. Soit il se planque et il attend le bon moment pour la choper, soit il s'est déjà barré à l'étranger.
5: Soit il est déjà mort et enterré.
6: Ça fait trois options. Hein.
5: Ouais. Va falloir qu'on interroge ses co-détenus et ses anciens contacts dans le milieu.
6: Et surtout quand on nous dit ce qu'elle a chopé grâce à lui.
5: Ouais. Ah bah tiens.
6: Quoi, qu'est-ce qu'il y a ?
5: Martin Constant reprend son poste lundi.
6: Bah c'est parfait, ça, c'est une bonne nouvelle.
5: Ouais, super nouvelle.
6: Ah, c'est le fait qu'il reprenne son poste plus vite que prévu qui te...
5: J'aurais bien aimé boucler l'enquête avant qu'il revienne, mais... Et si ma demande d'affectation n'est pas acceptée, dans deux jours, je vais devoir repartir, je sais pas trop où.
6: Oh, attends, tu plaisantes. Depuis le début, t'as assuré. Bien sûr qu'elle va être acceptée. Ok.
4: Merci pour le sac.
6: Merci pour la pomme.
4: Elle est bonne. Pardon. Excusez-moi.
7: Simon ? Qu'est-ce que tu fais là ?
8: Je viens déjeuner avec toi.
7: On n'avait rien programmé.
8: Je sais, c'est une surprise. Ça va, je vous ai pas fait mal ?
4: Non, ça va, merci beaucoup.
7: Bah écoute, de toute façon, je vais pas avoir le temps de déjeuner, là. Comme tu peux le voir, je suis déjà au dessert.
8: Oh, hey, tu veux pas être un peu spontané ? Te lâcher pour une fois, là ? Vous voulez pas lui dire de se détendre un peu ?
4: Et pourquoi ça ? Peut-être que c'est la spontanéité qui le crispe et je pourrais le comprendre.
8: Mais pas le goût de l'aventure ?
4: Si, mais pas de l'improvisation. Surtout quand on essaye de forcer la main avec des arguments du style « t'es pas très fun ».
8: Cache, j'aime bien. Aaron, tu me présentes à ton ami ? Attendez, vous seriez pas la capitaine Lisa Hassan, par hasard ?
4: On se connaît ?
8: Non, pas encore. Simon Leclerc, pénaliste. Je m'installe à 7.
4: Simon Leclerc, ah oui, tout à fait. Vous étiez l'avocat de Vanessa Lehmann, c'est ça ?
8: Exactement, celle que vous avez laissée filer. D'ailleurs, vous passerez le bonjour à vos collègues.
4: Mais j'y manquerai pas. Merci, docteur, je reprends les escaliers.
8: Ouais.
9: l'avion de chasse, là.
7: Bon, je te laisse, ok?
8: Quoi? Tu comptes te la taper? Ah, parce que si t'y vas pas, moi j'y vais, hein.
10: Ouais, ouais, ouais.
4: Merci. Merci. Eh ben, dis donc, même plat, même garniture. On croirait presque que vous partagez le même arbre généalogique.
11: Oui, ça va être dans les gènes.
4: Bon appétit.
11: Attends, Charlie. J'ai un petit cadeau pour toi, pour te le remercier de m'accueillir.
4: Bah non, fallait pas. Ok, je retire tout de suite ce que j'ai dit. Ah oui, fallait absolument, il est magnifique.
11: C'est la soie espagnole, peinte à la main.
4: Il est trop beau. Bah merci beaucoup. Et bah je vous apporte de l'eau.
11: Sacré caractère. Je m'en étais aperçu quand vous avez débarqué chez moi l'autre fois.
7: Attends, mais tu fais de la photo?
11: Ah, n'en parle pas, je claque. Un fric monstre dans le matériel, ça m'a pris il y a quelques années, c'est une passion dévorante. Pourquoi?
8: Non mais papa, c'est fou. Mais Adam aussi, il est passionné de photo.
11: C'est pas vrai?
7: Bah oui. Ça a sauté une génération par contre.
8: Eh, oh. Bah j'ai fait ce que j'ai pu avec le modèle que j'avais. T'étais moche quand t'étais petit.
7: D'accord, ok, c'est ma faute.
12: Tu vois pas que ça fait un peu tôt?
7: Pourquoi? La balade?
12: Bah non, pour que tu prennes le boulot lundi.
7: Ah. Oh, toi, c'est ton père qui t'a demandé de m'en dissuader. Putain, il me déteste, de toute façon, il n'y a rien à faire. Hein.
12: T'as volé le cœur de sa fille, alors c'est pas prêt de s'arranger. Hein.
7: Ou alors, il en pince pour ma remplaçante. Je sais pas ce qu'elle lui a fait. Quand il est rarement entendu parler aussi bien d'une collègue.
12: Bah, en même temps, moi, je l'ai rencontrée, franchement, elle est super pro.
7: Ouais?
12: Ouais.
13: Oh, mon pauvre monsieur, vous avez bien besoin d'un petit porte-bonheur.
7: Non, en ce moment, j'ai surtout besoin de béquilles. Merci.
13: Vous êtes sûr?
7: Oui.
13: Regardez-moi toutes ces petites merveilles. Alors, le jaune, c'est pour la chance. Le vert, l'amour éternel. Ah. Et le rouge, la passion.
7: Ah, ok.
12: Vous savez quoi? On a tout ce qu'il faut de ce côté-là, merci.
13: Allez, je vous en fais deux pour le prix d'un. 5 €.
7: Ok. 5. Allez, 5 balles. Je prends le rouge et le vert, ouais.
13: Très, très bon choix, monsieur.
7: Merci.
13: Au revoir.
12: Au revoir. Au revoir. Tu portes ce genre de truc, toi?
7: Mais non, mais ça allait durer des plombes, là. Et je t'avoue que l'amour éternel, c'est pour bien faire chier ton père.
12: Je vais lui répéter.
7: Ah, attends, excuse-moi. C'est le boulot. Faut que j'écourte la balade.
12: Allez, je te ramène.
7: Ouais.
14: Bonjour, je suis pas là. Laissez-moi un message.
4: Non, mais elle est sérieuse?
7: Tiens.
4: Merci.
7: Oula, qu'est-ce qui se passe?
4: Non, c'est Sandrine. Elle refuse mon appel et en plus, elle m'envoie un SMS automatique. Non, ça va, je suis sa femme, pas sa collègue.
7: Ah, peut-être qu'elle est occupée.
4: Ça, mais à quoi?
7: Bah, je sais pas. Ça fait plus d'un an qu'elle est pas venue à 7 et... Elle doit faire la tournée de ses amis.
4: Mais ça, d'accord, mais je te réponds plus tard. Enfin, merci. Je me doute bien que tu vas me répondre, encore heureux.
7: Ok. Bah, sinon, ça va, vous ou...
4: Bah oui, pourquoi tu demandes ça?
7: Eh bah, à ton avis?
4: Non, pardon. Je m'emporte pour rien. C'est le décalage horaire, je suis fatiguée. Mmh. Et puis, tu sais, hein, c'est ça aussi les vieux couples. Hein. On a des petits points de crispation, mais rien de grave. Et toi, ça s'arrange avec Noor?
7: Non, pas trop. Je préfère l'éviter pour l'instant.
4: Mais qu'est-ce qui s'est passé exactement? Tu m'as pas raconté. Enfin, j'avais l'impression que tout allait bien, que vous aviez passé l'hiver collés l'un à l'autre.
7: Ouais. Ouais, c'est juste qu'à force de se répéter qu'on est juste potes et qu'on est bah, surtout pas un couple, c'est ce qui s'est passé. On s'aime plus. Enfin, moi en tout cas. Et j'arrive plus à y croire, même si...
4: Même si quoi?
7: Bah même si elle aimerait qu'on se mette ensemble. Pour de bon. Sauf que c'est trop tard et... Et bref, on a tout gâché, quoi.
4: Non, mon chéri. Mais t'es vraiment sûr de toi?
7: Ouais, c'est ça le pire. Donc tu vois, les jeunes couples aussi, ça peut être un peu con.
4: Ouais, enfin, pas plus que les vieux, hein. Regarde comment je m'emporte pour un SMS.
7: Ah, j'avoue. Après, peut-être que c'est de famille, hein. Qui sait.
11: C'est l'Andalousie. T'as vu? On se croirait dans un western.
15: Ah ouais, carrément. C'est canon. Tu gères vachement bien les portraits aussi.
8: Hey, c'est ta mère là-bas.
15: Ah bah trop bien, on pourra vous présenter. Maman?
16: Hey, salut! Bonjour. Ça va?

0: Basique, quel plaisir. Vous reprendrez quelque chose?
1: Bah un café, moi, s'il te plaît.
2: Pour moi, l'addition.
0: Ah bah non. Non, c'est la maison qui offre, vous êtes de la famille.
2: Non, ça me gêne.
3: Ben pas moi. Du coup, je vais te prendre une eau gazeuse avec de la glace pilée, une rondelle de citron et le café. Enfin tout ça quoi.
0: Ok, bah j'arrive tout de suite.
3: Alors, racontez-moi tout, je veux tout savoir.
4: Ok. Merci hein, d'être venu à moi.
5: C'est normal. Gardez vos forces pour lundi. J'aime autant qu'on fasse la transmission chez vous, parce que au commissariat, vous êtes attendu comme le Messie. On aurait du mal à bosser.
4: Comme le Messie, je sais pas. Apparemment, vous avez assuré.
5: Oui, mais pas au point de vous faire oublier de votre équipe.
4: D'ailleurs, ça vous embête pas que je revienne aussi vite?
5: Au contraire. Un cerveau en plus, ce sera pas trop pour boucler cette enquête. Là, on piétine un petit peu.
4: Ah justement, ça dit quoi, la piste de l'indic d'Aurore?
5: Pour l'instant, pas grand-chose. Soit il se planque, soit lui est arrivé des bricoles, mais je crois qu'on aura du mal à remonter jusqu'à lui.
4: Mais vous allez continuer à creuser. Jusqu'à mon retour.
5: Entendu.
4: C'est le dossier d'enquête, là, que je vois?
5: Oui.
4: Je peux?
5: Bien sûr.
4: Il faut que je passe tout en revue. D'ailleurs, pardon par avance, hein, j'aurais sûrement des questions à vous poser sur l'arrestation d'Éloi Burin.
5: Mais c'est normal. Je suis là pour ça.
4: Pour vous, un café?
5: Avec plaisir, oui. Bougez pas. Je vais m'en occuper.
4: Merci.

0: Surtout si vous avez besoin de quoi que ce soit, n'hésitez pas. Hein.
1: C'est gentil.
0: C'est normal. Et voilà. Merci.
2: Mais ça va avec Morgane ?
3: Ben oui. Pourquoi tu me demandes ça ?
2: Je sais pas. J'étais un peu étonnée que tu l'accompagnes pas pour aller voir Gabriel.
3: Oh non, c'est... Enfin, j'avais envie de les laisser en tête à tête.
2: Bon, bah tant mieux. Non, parce que je sais pas pourquoi, ce matin, j'ai l'impression qu'il y avait un truc un peu tendu entre vous.
3: Ah non, t'inquiète pas.
2: Putain, les filles, je me suis trop fait griller, là, à cause de vous, avec Aaron. C'est quoi, ce sac ? Non, mais il a tout de suite grillé que je venais le voir sur un faux prétexte, quoi. Et j'ai perdu mes moyens, et voilà, j'ai fait tomber mes courses. C'est une raison pour le détester, ça ?
3: Oui, ça va, y a pas mort d'homme, Lisa, non plus. Hein.
2: Eh ben si, si, si, parce qu'en sortant de là, on a croisé l'avocat de Vanessa Lehmann et il m'a draguée bien lourdement.
4: Ah, donc il t'a déjà présenté son frère, ça va super vite entre vous.
2: Son frère ?
3: Mmh. Putain, Simon Leclerc, je suis con, c'est son frère ? Putain, ils ont rien à voir, les deux.
2: Ah ben ça, je te confirme.
3: Et puis c'est toujours comme ça, le grand amour. Au début, tu peux passer qu'à la personne et après...
2: Franchement, ça se voit que tu l'as pas vu, hein. Il est hyper lourd, le mec.
4: Ah, t'es chier quand même. T'as le choix entre un pénaliste et un chirurgien hyper sexy et t'arrives encore à te plaindre.
2: Mais vous écoutez pas ce que je vous dis là ? Bon, de toute façon, je veux plus qu'on parle de ma vie sexuelle, d'accord ? Enfin, en tout cas, de mon absence de vie sexuelle. C'est clair ?
4: Bon.
1: On m'a dit que vous souhaitiez rester à 7 même après mon retour ?
0: Effectivement, oui. J'ai demandé ma mutation.
1: J'espère que vous l'aurez.
0: Moi aussi. Mais je suis pas très inquiète.
1: Vous paraissez confiante.
0: Ça va, commandant ?
1: Ouais. C'est le café, j'ai pris trop de café.
0: Non. Restez assis, surtout ne bougez pas. Reposez-vous. J'aurais pas dû vous fatiguer autant. Je vous appellerai demain pour prendre de vos nouvelles.

0: Pardon, j'allais me prendre un verre d'eau.
1: J'arrivais pas à dormir.
0: Vous avez des souvenirs qui vous sont venus depuis que vous êtes arrivé?
1: Ah, plutôt des sensations, des impressions déjà vues. Mais ça me semble tellement évident d'être avec vous ici.
0: C'est génial.
1: Ouais. Et toi, Charlie, comment tu vas?
0: Ça va. Bien, très bien.
1: Le maire d'Adam n'a pas l'air très tendre avec toi.
0: C'est réciproque.
1: À ta place, je m'en ferai pas trop.
2: Mon fils a l'air terriblement amoureux de toi.
0: Merci, Alain.
2: Chut.
0: Bonne nuit.
1: Bonne nuit.

0: Alors, on a interrogé l'ex de Sofiane Behram avec Sarah. Et elle l'a pas vue depuis son arrestation en 2019.
1: Eh ben putain.
2: Bon, écoutez, je propose que pour ce soir, on s'arrête là, parce que de toute façon, on est tous crevés. On n'avancera pas plus.
0: Non, je suis d'accord. Je tiens plus, là.
1: Excusez-moi. Ouais, Nordine, ça va?
3: Non, je suis à l'hôpital.
1: Comment ça, à l'hôpital? Il t'est arrivé quelque chose?
3: Ah, c'est pas moi, c'est mon père.
4: Il y a quelques heures, il a fait une crise cardiaque chez lui.

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0: que vous allez bien? Comment... le feu a-t-il commencé?
1: Je dois immédiatement détourner son attention, sinon elle se rendra compte qu'elle était en train de faire une prière commémorative pour Deep.
2: Quel est ton problème? Bielana a touché la lampe et ensuite elle a pris feu. Puis-je savoir pour quelle raison tu es en train de l'interroger? Tu ne vois pas comme elle est stressée? Écoute, occupe-toi de tes affaires. Pars. Vous aussi, allez-y, tout va bien. Tout va bien. Isha? Va chercher un peu de limonade pour maman.
0: D'accord, je...
3: Allez. Occupe-toi de ta famille, c'est compris, je vais bien. T'inquiète.
1: Dois-je appeler le médecin?
3: Peux-tu appeler Deep? Tu ne peux pas, n'est-ce pas? Imagine. Ce que je ressens. Tu sais, en faisant une prière pour mon... défunt fils adoré. Derrière des portes fermées. Ne puisse découvrir qu'il est décédé. Sais-tu ce que cela fait? Et même sa sœur. Il ne doit pas savoir qu'il est mort. Et je ne veux vraiment pas qu'Isha souffre davantage. C'est pourquoi je fais tout en secret. Peux-tu comprendre ma douleur?
1: Vous avez perdu votre fils. Et cela l'est autant pour moi. Sachez que je comprends ce que vous ressentez.
3: Vraiment, Meet? Tu comprends ma peine? Alors que ma fille est encore traitée comme une simple invitée auprès de tous les membres de ta famille. Et que cette fille Meet Ouda continue de prétendre être ton épouse. Si Meet Ouda refuse de te donner le divorce, comment appelleras-tu ton second mariage? Un lien illégal. En plus de cela, comment le monde appellera-t-il ma fille? Est-ce que tu comprends? Écoute. Comme tu le sais, nous avions conclu un accord. Donc tu dois t'y tenir. Si ma fille ne rencontre le moindre problème alors... sache que ta sœur ne vivra pas en paix non plus. Je détruirai sa vie. N'oublie pas que tu m'as fait une promesse. Tiens, parole. Fais-le. En toute honnêteté.

Accordez-moi 3 jours. Je vous fais la promesse que je la forcerai à divorcer de moi en 3 jours. En réalité, j'ai comme l'impression qu'elle pense être forte, que personne ne peut briser son moral et la convaincre. Mais elle ne me connaît absolument pas. Quand je décide de faire quelque chose, je fais tout pour y arriver à tout prix.

0: Je sais que tu n'as pas dîné. Mange un peu, sinon tu ne dormiras pas. Mythe.
1: Je veux te dire une chose. Mythe. Toi et moi, nous sommes dans le même bateau. Mais il faut tout de même te rendre compte que ce bateau ne mène nulle part. Je veux dire... Il te déteste et moi, il... Il ne m'a pas choisie comme épouse.
0: Il me hait. On ne hait que ce dont... On attend quelque chose. Par ailleurs, on n'attend que de ce qu'on aime. Qui dit amour, dit aussi attente et souffrance. Par conséquent, ni nos histoires, ni la situation ne sont identiques.
1: Tu as raison, Mythe. Mais... Il n'est pas toujours écrit qu'on obtient l'amour. Certains sentiments, relations ou même histoires restent après tout inachevés. Peut-être ne sont-ils pas destinés à être complets. Certains sont aussi voués à être blessés.

Je sais que toi non plus, tu n'as rien mangé. Alors tiens, prends-en un peu. Cependant, le fait de manger n'a rien à voir avec le sommeil. En plus de cela, cette nuit est si calme. Et pourtant, la tempête qui est en moi a semé le chaos dans ma tête. Comment pourrais-je dormir paisiblement? Est-ce que je vais réussir à fermer l'œil ?

0: Ça alors, j'y crois pas, qu'est-ce qui se passe? Qu'est-ce que c'est que tout ça, hein?
1: Je n'y crois pas mes yeux, mais qu'est-ce que c'est que ça? Hein? Vous avez organisé une fête? Je pensais juste voir Dougou passer un moment ici et repartir. Mais je vois qu'il y a une fête en préparation ici.
2: Madame, sachez qu'on nous a fait venir ici pour planifier les jeux des rituels post-mariage. Encore 5 minutes et tout sera prêt. Et ensuite, vous pourrez commencer la fête.
0: De quelle fête parlez-vous? Qu'est-ce qui vous a dit d'organiser tout cela? C'est donc toi qui leur a ordonné de faire ça. Tu crois que tout le monde ici est heureux? En plus de cela, comment oses-tu organiser une fête dans ma maison? Et souviens-toi bien d'une chose. Aucun de nous ici n'est heureux de ce mariage. Il faut aussi que tu saches que nous ne t'accepterons pas. Qui t'a autorisé à faire tout ça?
3: C'est moi qui ai pris ses dispositions.

0: Et pourquoi tu t'es arrêté? Continue.
1: D'accord, monsieur.
0: Maman, je suis un homme marié à présent. Ma femme est rentrée à la maison. Alors je voulais donc accomplir tous les rituels concernant le mariage. Comme disent les anciens, quand un mari et sa femme accomplissent les rites ensemble, alors il est tout à fait normal que la gêne entre diminue. Je voulais simplement atténuer cette gêne entre ma femme et moi.

0: Oh, tu es déjà là.
1: Meet. Est-ce que tu aurais perdu la tête? Je te rappelle que ton père n'est même pas encore rentré de l'hôpital. Pour rappel, t'as perdu un bébé. L'enfant est mort dans cette maison. Et toi, t'es là en train de danser?
0: Je le fais parce que je suis fatigué de souffrir. Maman, je viens de me marier. Je veux être heureux pour ce mariage et je veux pouvoir célébrer cette union. Je veux profiter de ce mariage. Allez jouer !

0: Allez, je vais te préparer pour les rituels.
1: Je vivrai avec cette douleur, et je ferai absolument tout pour que tu divorces de moi. En sus de cela, je te ferai comprendre qu'il n'y a plus de place pour toi dans mon cœur et aussi dans mon existence.
2: Je sais que tu es en train de faire cela afin de me briser le cœur. Toutefois, quand il s'agit de relations, eh bien, je suis tenace. Je ne me briserai pas si facilement.

0: Allons accomplir les rituels mythes.
1: Bien sûr. Je vous attendais afin de commencer.
0: Assis-toi.
2: Mythe, mon frère. Désolé de te dire ça, mais... Mais es-tu sûr de vouloir accomplir ces rituels devant Mythe?
1: Eh bien, Oshiar, mon cher frère, la vie a ses bons et ses mauvais côtés. Le chagrin des uns devient parfois, hélas, la raison qui fait le bonheur des autres. Mais je tenais à préciser que si quelqu'un a le moindre problème, il est libre de partir. Écoute, tu n'as pas besoin de partir d'ici. Tu es invité au rituel de mariage de ton ex-mari. Allez, viens participer. Aide-nous avec les rituels. Tu te rendras probablement compte à ce moment-là que tu n'es désormais plus important dans ma vie. En fait, tu n'existes plus pour moi.
3: T'ai-je déjà refusé quelque chose? Et dis non à ce jour. D'autant plus que tu m'as invité à cette cérémonie si chaleureusement. Je serais ravie de participer à ce jeu. Après tout, ce n'est qu'un jeu. Ton premier mariage n'est pas encore terminé. Et toute cette famille a été témoin que j'ai bien déchiré les papiers du divorce. Tant que ton premier mariage n'est pas annulé, alors ton deuxième mariage n'a guère de valeur. Ton mariage est factice et ta mariée est fausse. Tous ces rituels et même ta belle-mère sont faux.
1: C'est toi qui te trompes. Si les relations se font et se défont grâce au papier, alors les gens auront cessé depuis longtemps de croire aux relations. Je l'ai acceptée, elle, du fond du cœur. Et là où les cœurs s'unissent, je dois dire que tout finit toujours par s'arranger et aller mieux. À présent, tu n'as plus besoin de supporter toute cette douleur. Signe les papiers du divorce.
3: Tu tiens donc encore à moi, au point de craindre que je souffre. C'est bon à savoir. Je serai ravie de participer à ce jeu. Voyons s'il sera agréable ou bien douloureux. Pour quelle raison restez-vous tous plantés là? Allez, détendez-vous, on va s'amuser. Je propose de commencer le premier jeu.

0: Eh bien, tu veux jouer les courageuses, hein? Je vais te faire subir une telle torture que toute ton âme et ton esprit vont se briser.
1: Ce premier rituel est très facile. Tu dois écrire le nom de ta mariée sur cette farine. Écris. Allez. Qu'est-ce qu'il y a? Écris le nom de ta femme là-dessus. Bon, attends une seconde. Voilà. Maintenant, écris.
0: Le nom? Je ne connais absolument pas son nom.
1: Ne sois pas timide. Il faut que tu nous montres ta joie. Après tout, tu veux bien qu'elle se sente chez elle dans cette maison, pas vrai? Alors il faut que tu graves son nom sur ton cœur. Pourquoi tu la fixes? Ne me dis pas que tu ne connais pas son nom, Mythe.

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14: La vie. 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

0: je suis sûre d'une chose. Je sais pertinemment qu'il a changé mon nom juste pour blesser Mith.
1: Bon alors, ça te plaît ?
2: La plus profonde vulnérabilité et la plus grande force de l'amour résident en réalité dans le fait que les amoureux se comprennent mutuellement. En sus de cela, tu sais exactement les éléments qui pourraient me blesser et me causer du tort.
3: Enfin bref, je dois dire que ce jeu est trop vieux et ennuyeux. Jouons à autre chose.
4: Vous êtes tous debout là comme si il y avait des fils électriques qui nous entourent. Approchez-vous un peu. Vous verrez, le jeu sera bien plus amusant. Tedjvir ? Cher oncle, maman, Isha ? Personne ? Tant pis. J'ai déjà joué à ce jeu avant. C'est intéressant.
5: Mith, belle-sœur. Mith est en train de t'insulter avec ses paroles et toi, tout ce que tu trouves à faire, c'est de rester silencieuse. Pourquoi tu ne réponds pas ?
2: C'est exactement ce qu'il veut, Oshia. Sache qu'en vérité, il veut me voir blessée. Il veut me voir en colère. En sus de cela, tu crois sincèrement que je manque de patience ? Eh bien, sache que je veux voir. Jusqu'où il peut aller afin de me blesser. Et combien de douleurs je peux supporter.

0: tout ce qui se passe, Tage. C'est la réalité ou un cauchemar?
1: J'aimerais, Sunaina, que ce soit un cauchemar. Je ne sais pas ce que le Tout-Puissant veut.

0: Je me rends compte qu'il n'est même pas en train de chercher la bague. Tout ce petit jeu n'est qu'un prétexte pour qu'il puisse causer de la souffrance à Mythe.
1: Je l'ai.

0: C'est magnifique. Mon cher gendre a retrouvé la bague. Donc alors cela veut bien dire qu'il a gagné, n'est-ce pas? Eh bien, cela ne veut dire qu'une seule chose. Ça veut dire que ce sera lui qui dirigera leur vie de couple.
1: Je dois vous dire une chose. Il le fera que s'il la retrouve.
0: Qu'est-ce que tu veux dire? Mon gendre a dit qu'il avait retrouvé la bague. Donc forcément, il l'a eu.
1: Ah bon? Allez, vas-y, Meet. Montre-moi vite la bague.
0: Allez, Meet. Allez, montre-lui la bague. Montre-lui rapidement la bague. Sinon, tu sais, elle va tout gâcher. Montre-le-lui.
1: Oui, oui. Montre-la. Allez, vas-y. Comment voulez-vous qu'il la montre? En vérité, c'est moi qui l'ai.

Je l'ai trouvé. Et par-dessus tout, j'ai trouvé la main que je voulais. Qu'est-ce qu'il y a? Pourquoi vous me regardez tous comme ça? Sachez que ces rituels sont faits pour aider les jeunes mariés à briser la gêne qui existe entre deux, n'est-ce pas? Cela est fait pour qu'ils puissent se tenir la main sans hésitation. Tiens, garde cette bague avec toi. Elle est à toi. Parce que sache que pour ma part, j'en offrirai beaucoup d'autres à ma chère épouse. À présent, cette bague-là n'a plus d'importance.

dites que Manouchi a été arrêté? Et pour quelle raison n'ai-je pas été mise au courant? Ce n'était pas sur le tournage, il fallait m'avertir. Il va falloir que vous vous dépêchiez de trouver rapidement une solution. En sus de cela, il est primordial que le tournage reprend. Sinon, c'est sûr que je vais perdre une fortune. Allez, faites vite! Je me demande ce que Manouchi a encore fait. Que se passe-t-il dans cette maison? Qu'est-ce que c'est?

Qu'y a-t-il? C'est quoi tout ça? Mitch, qu'est-ce qui se passe? De quel rituel es-tu en train de parler? Et c'est quoi toutes ces décorations? De plus, qui est cette fille-là? Pourquoi vous êtes? Pourquoi vous vous êtes tue? Quelqu'un pourrait m'expliquer? Allez, je vous en supplie, voyons! Allez, dites quelque chose! Je suis déjà au bout du rouleau! Sachez que mon tournage est bloqué, ainsi que tout l'argent que j'avais. Je n'ai pas une minute de répit. Et maintenant, je rentre à la maison. Et je découvre ça.

Pourquoi vous me regardez tous comme si j'avais fait quelque chose d'irréparable?

0: Mitt. Qu'est-ce qu'il y a? Mitt, parle-moi, qu'est-ce qui se passe?
1: Comment t'as pu tomber si bas? Tu es bien de mon sang, n'est-ce pas? Alors pourquoi as-tu participé au complot visant à m'éloigner de mon enfant? Comment t'as pu me faire ça? 24 heures sur 24. 7 jours sur 7. Tu vivais sous le même toit que moi tous les jours. Tu me voyais souffrir tous les jours, alors que tu savais que mon enfant était en vie. Comment t'as osé me priver de la chose la plus précieuse de ma vie et cependant un an? Comment as-tu pu me faire subir une chose pareille?
0: Mitt, ce n'est pas moi. Mitt, c'est Manushi, la coupable de cette histoire. En sus de cela, c'est elle qui m'a forcé à rester silencieuse.
1: Elle t'a forcé? Est-ce que tu es une enfant pour te laisser manipuler? Comment elle a pu te forcer? Qu'est-ce que tu as réellement fait pour qu'elle ait réussi à te demander de garder le silence? Pourquoi est-ce que tu t'es tue? Manushi est une étrangère. Mais toi, tu es ma sœur et un membre de ma famille. Tu m'as fait vivre en enfer. Comment as-tu pu me voler tout ce qui m'était le plus précieux? Comment as-tu pu?
0: Donne-moi juste une chance. Laisse-moi tout expliquer.
1: N'y pense même pas. N'y pense même pas. Je ne suis pas ton frère. Aucun lien ne nous unit. Il n'y a plus de relation qui existe entre nous. Si tu m'avais dit la vérité, tout aurait été différent.

0: mon enfant serait encore en vie.
1: Je suis désolée. S'il te plaît, pardonne-moi, mon frère. Écoute, je ne sais pas ce qui m'a pris. En vérité, je pense que j'ai perdu la tête. Meet. Maman. Maman, explique-toi, Meet. S'il te plaît, maman. S'il te plaît, dis quelque chose.
2: Comment peux-tu être aussi effrontée? Je vais être honnête avec toi, j'ai tellement envie de te taper, tu sais. Mais tu as perdu ce droit aussi. Tu n'as jamais cessé de me faire des reproches pendant un an. Tu m'as fait culpabiliser parce que mon enfant avait quitté la maison à cause de moi. Parce que j'avais osé demander à Meet de sortir complètement de la vie de mon fils. Mais en réalité, c'était toi la fautive. Et dire qu'en plus de cela, tu es si rusée que tu n'as même pas laissé personne s'en apercevoir. Mon enfant a même commencé à me détester. J'étais vraiment tourmentée et tu me regardais souffrir. Tu n'as pas eu le moindre compassion pour moi, Massoum. Et tu veux que je te soutienne, là? T'es pas croyable, toi. Oh, je suis désolée. Désolée, Massoum.
1: Maman. Tedge. Chère tante.
3: Maintenant, Massoum. Nous avons passé outre toutes les erreurs que tu as commises. Mais ceci est un crime, pas une erreur. Par ailleurs, tu n'as absolument pas pensé à aucun d'entre nous. Alors tu ne mérites pas le pardon. Va-t'en.
1: S'il te plaît, aide-moi. Tu pardonnes toujours. De plus, tu pardonnes toujours tout le monde. Tu souhaites toujours que tout le monde soit heureux. S'il te plaît, aide-moi.
4: Peux-tu me dire une chose? Qu'ai-je exactement obtenu en retour, Massoum? Malgré ma présence ici, sache une chose. Ma vie est devenue une véritable farce. Et tu vois, malheureusement, les personnes qui ont ruiné ma vie sont bel et bien ma sœur et toi. Et vous? Vous avez fait cela tout en sachant que je vous respectais. À cause de toi, mon enfant, que j'ai porté pendant... Mon enfant que j'ai porté 9 mois dans mon ventre. Je n'ai même pas pu tenir mon enfant dans mes bras après qu'il soit venu au monde. J'ai souffert pendant un an. Je faisais des rêves. Je rêvais de le voir et de le toucher. Et quand je l'ai retrouvé, malheureusement, je n'ai même pas pu le voir pendant un petit moment. Je sais bien que tu ne me portes pas dans ton cœur, Massoum. Mais qu'en est-il de ton frère? Tu aurais pu dire la vérité pour son bien. Tu es mère, toi aussi. Comment as-tu pu ne pas comprendre la douleur d'une mère? Comment as-tu pu ne serait-ce rester si calme et sereine, Massoum, hein? Comment? Tu n'as pas hésité à mentir pendant un an. Si tu avais dit la vérité, la situation aujourd'hui aurait été différente. En sus de cela, je n'aurais pas souffert. J'aurais été heureuse dans ma vie. Toute la famille aurait été heureuse et souriante si tu avais dit la vérité. Tu aurais pu dire la vérité. Non, Masoum. Non. Sache que je ne pourrai jamais te pardonner. Non.

Maman, Mate, arrête s'il te plaît, ne fais pas ça, ne fais pas ça. Maman, Mate, ne fais pas ça, Mate, arrête. Mate, ne fais pas ça. Mate, ouvre la porte s'il te plaît.

Mitch, ce qui t'est arrivé était vraiment injuste. Mais nous ne pouvons pas changer les choses. Mais console-toi en pensant que chacun est désormais puni pour ses mauvaises actions. En effet, on récolte ce que l'on sème. Il en a été de même pour Massoum. Il faut maintenant oublier le passé. Fais-le, pour que ton présent et ton avenir ne soient pas gâchés. Va de l'avant dans la vie. Et accomplis à présent les rituels restants.

0: Vous avez raison. Terminons les rituels. Ils doivent être accomplis.
1: Et à présent, c'est l'heure du rituel que toutes les personnes présentes ici attendaient impatiemment. Le rituel de la danse de la mariée. En effet, vous savez tous ce qui se passe lors de ce rituel, n'est-ce pas? Laissez-moi vous expliquer ce que comporte ce rituel. En vérité, le marié doit porter sa femme dans ses bras et danser. Par conséquent, accueillons chaleureusement le charmant marié et la magnifique mariée.
2: Pourquoi hésites-tu, Mith? Allez, lève-toi et avance avec ta mariée. Et viens ici.

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0: qu'il fasse beau aujourd'hui. Franchement, j'en pouvais plus de ce temps tout pourri. Hein. Parce que, tu vois, on a beau se dire que c'est bon pour la terre, excuse-moi, mais c'est pénible la pluie, non? Parce que, tu vois, même si on bouge pas, je trouve qu'un dimanche pluvieux, c'est triste, non? Hey, mais tu sais quoi, pour en profiter pour aller voir l'expo à l'hôtel de ville. Ou alors on va au marché aux fleurs. Ah oui, ça fait longtemps. Non, tu sais quoi, en fait on va aller à l'expo et puis après on va aller au marché aux fleurs parce que c'est juste à côté l'un de l'autre. Je sais pas, c'est quoi toi ton programme dans l'immédiat?
1: Je sais pas, juste chier tranquille.

0: grave.
1: Enfin, je fais un peu plus...
0: Grosse cochonne.
1: J'allais dire intellectuelle.
0: Grosse intellectuelle. Je me suis bien merdé.
2: L'OCDE a publié un article qui montre qu'il n'y a aucune relation entre la législation protectrice de l'emploi...
3: Évidemment, je comprends rien à la politique, moi.
2: ...en matière d'emploi.
1: Je te rappelle que t'es maire, quand même, hein. Voilà.
3: Il y a bien des marins qui savent pas nager.
1: Hein.
2: Je vous le rappelle,
3: tu vois l'idée, quoi.
2: 3 millions d'emplois non. Par rapport à avant la crise économique. Et le modèle...
3: Je comprends rien non plus aux métaphores, alors.
1: De manière générale, tu comprends rien.
3: Manifestement.
4: Non, Hervé, je peux pas t'engager chez Bricoflex. T'as pas le profil, déjà. Et puis, t'es mon frangin, ça ferait pistonner à mort.
5: Non mais Emma, c'est du pipeau tout ça, tu sais bien. C'est quoi la vraie raison?
4: Tu veux connaître la vraie raison? D'accord. Je te rappelle les vacances chez les grands-parents, en Bretagne, en 93. J'avais juré que je me vengerais. Mais voilà.
5: Oh putain, c'est vrai. Bon, ok, normal.
6: Mais dites pas que vous êtes encore sur une histoire d'il y a 30 ans, là.
4: Il devait m'emmener camper avec sa bande de potes. Guitare, feu de bois et tout. Il s'est barré sans me prévenir, sans me dire où ils allaient. Et résultat, moi, j'ai passé mes vacances à regarder le Tour de France à faire des jeux de société. J'avais 15 ans.
5: Non, mais c'était hyper méchant, ça. Pourquoi t'avais fait ça?
7: Bah, pour me venger. Parce que moi, quand j'avais 8 ans...
6: Ah non, je veux pas le savoir. Ah non, vous êtes taré. Ah, c'est bon, je me mets plus de rien, là. Oh là là.
5: Oh, les boulets. Quoi, il s'est jamais disputé avec sa sœur, lui, quand il était gamin?
4: Une fois. Ça a duré 10 minutes, il chiale encore en le racontant. Enfin bon, bref, donc c'est non, quoi.

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14: Bonjour à toutes, c'est ma saison préférée, c'est la saison des bébés. Avec toute l'équipe d'Antenne Réunion, nous la poursuivons de nouveaux parcours de maternité. Et à chaque bébé, une nouvelle histoire tout aussi touchante. Nous la suivons bon moment ici aux Orchidées et sur tout le reste de l'île. Et mi peu d'azote que cette année nous mène à des mamans vraiment admirables. Bienvenue bébé, il commence tout de suite sur Antenne Réunion. Mes chers téléspectateurs, j'avais hâte d'arriver à ce jour-là, à ce moment-là, pour faire connaissance avec la petite Tessa. Emmanuela nous présente sa petite merveille aujourd'hui, Tessa, qui est arrivée avec un petit peu d'avance et qui est encore endormie parce que c'était pas de tout repos, tout ça.
15: Ouais, c'est ça.
14: Raconte-nous un petit peu, Emmanuela, comment est-ce que ça s'est passé?
15: Ben, dans l'ensemble, tout va bien, tout est bien passé.
14: Mais pour l'accouchement, c'est-à-dire quand est-ce que, à quel terme tu as accouché déjà?
15: Ben, du coup, à 8 mois.
14: À 8 mois
15: Non, à 7 mois. 7 mois et 3 jours.
14: D'accord. Ouais,

0: c'est un peu tôt.
1: Jours, oui. Voilà. Juste un petit simple visite à l'hôpital.
0: Oui.
1: Et en fait, depuis 2-3 jours, en fait, j'ai senti qu'elle ne bouge plus trop comme avant, alors que c'est très énergique en général.
0: Et ça t'inquiétait, ouais, le fait qu'elle ne bouge plus?
1: Voilà, donc je suis allée monter, et juste pour poser la question, j'ai dit qu'est-ce qui se passe et tout. Donc on me dit, ah, madame, effectivement, elle n'a plus trop de réactions.
0: Comment ça se fait qu'à 7 mois, elle ne bougeait plus? Parce qu'il n'y avait plus de place? Pourquoi elle ne bougeait plus?
1: Non, c'était juste que c'est elle qui était... D'accord. Et puis envie de faire des mouvements, je pense.
0: D'accord.
1: Oui, après aussi, sous l'effet aussi que le cordon était un peu court, comme elle a pris un petit peu de poids. Donc elle avait plus trop de place pour bien bouger, mm-hmm, aussi.
0: Oui.
1: Et puis c'est elle aussi, elle était bien. Donc du coup, elle ne voulait plus trop... réagir plus que ça.
0: D'accord. Et du coup, de là, ils ont décidé de déclencher ton accouchement?
1: Oui, ils ont déclenché. Ils ont dit, ben, madame,
0: mais là, tu es arrivée, tu n'étais pas prête.
1: Oui, non,
0: tu n'avais pas ta valise. Prête.
1: J'avais rien.
0: Tu n'avais rien. Déjà... Et est-ce que la valise était prête à la maison?
1: Ben non,
0: même pas.
1: Même pas non,
0: oh là là,
1: plus.
0: Donc, mon du coup, Dieu, déjà, ça, moi, ça.
1: À la maison, il n'y a rien.
0: Ouais.
1: Bah, et là, tandis qu'on me dit, ben non, madame, vous ne sortez plus, que vous allez être déclenchée.
0: Qu'est-ce que tu ressens à ce moment-là?
1: Ben, j'ai pleuré, t'es effondrée. Je me dis, mais non, c'est pas possible. Je me dis, attends, je vais aller en ville, je vais acheter quelques vêtements.
0: Tu voulais aller en ville?
1: Je dis, madame, mais non, vous êtes là et c'est... vous sortez plus.
0: Et là, donc, il déclenche l'accouchement.
1: Donc, je suis arrivée le jeudi. Mm-hmm. Donc, du coup, on m'a fait tout ce qu'il faut pour que le col soit ouvert.
0: Ouais.
1: Donc, jeudi, il arrive à vendredi, le col est toujours pas ouvert. Et elle, dès qu'il y a le contraction, son cœur commence à arrêter un petit peu aussi.
0: Elle se fatigue sur,
1: voilà,
0: les contractions.
1: Elle se fatigue sur les contractions. Donc, ben, le lendemain, elle me dit, ben, au cas où, si vers midi, vous accouchez pas encore, ben, on va vous faire une césarienne parce qu'elle ne supporte pas trop les contractions et le déclenchement, tout ça.
0: Et toi, tu craignais la césarienne?
1: Ah oui. Moi,
0: tu préfères accoucher par voie basse?
1: Je préfère voie basse, oui.
0: C'est naturel, c'est physiologique.
1: Voilà.
0: Et est-ce qu'elle est arrivée rapidement, Tessa?
1: Oui, oui, en 30 secondes.
0: C'est vrai? En 30 secondes?
1: En 30 secondes, elle est... Voilà, c'était juste la souffrance au niveau de contraction, tout, mm-hmm, ça. Et sinon, après, elle est sortie en 30 secondes. Il n'y avait même pas eu le temps de préparer les tables et tout. Elle est sortie.
0: Elle était là. Alors, on le sait depuis quelques mois, Tessa est porteuse de la trisomie 21. Est-ce que pour l'accouchement, il y a quelque chose qui s'est fait différemment?
1: Non.
0: Est-ce qu'ils ont organisé les choses différemment par rapport à tes précédents accouchements?
1: Non. Juste, ben, dès qu'elle est sortie, il y a la pédiatre qui est partie la consulter pour regarder si tout va bien, tout ça. Comme dès qu'elle est sortie, elle a pleuré, d'être pour voir qu'elle est vraiment, elle est là et tout, ben, juste consulter comme tous les autres enfants normaux et puis voilà. On m'a mis au pot à pot et puis c'est terminé comme ça.
0: D'accord.
1: Ouais.
0: D'accord. Et qu'est-ce que tu as ressenti quand elle était là sur toi? Parce que tu avais des appréhensions.
1: C'est vrai que moi, tout de suite, j'ai dit avec mon mari, compte ses pieds, regarde si elle a tout flambé et tout. Parce que pour moi, j'étais...
0: Tu voulais compter ses petits doigts?
1: Oui, deux petits doigts, je voulais regarder le visage, si c'était différente et tout. Voilà.
0: Et alors, son visage?
1: Ouais. Mais normal.
0: Ben oui.
1: C'est une petite princesse comme au
0: elle
1: contraire.
0: Est belle, elle est toute, hein,
1: belle,
0: regarde, tout le monde la voit sur Antenne Réunion,
1: voilà,
0: ce soir.
1: Elle est magnifique.
0: Elle est endormie, elle est toute
1: endormie,
0: belle.
1: Là, oui.
0: Emmanuela, est-ce que tu aurais un message à partager avec les autres mamans, les autres parents qui attendent un bébé qui aura un petit truc en plus, qui sera peut-être porteur de handicap? Est-ce que tu as un petit message à partager avec eux?
1: Oui, ben écoutez vos cœurs, écoutez-vous, hein. Parce que s'il n'y a que vous-même qui est capable ou pas, n'est pas capable d'assumer et de... Voilà. Sinon, c'est un petit temps. Moi, je n'ai rien regretté. Pour moi, voilà, c'est ma fille. Et puis voilà, comme ça.
0: C'est un petit bonheur. Un petit,
1: oui,
0: bonheur en plus,
1: voilà,
0: dans la maison.
1: Oui, c'est ça.
0: En tout cas, on souhaite la bienvenue à Tessa. L'équipe d'Antenne Réunion et les téléspectateurs se joignent à moi pour lui dire bienvenue. On a hâte de vous retrouver pour un nouvel épisode la semaine prochaine pour voir comment la vie s'adapte avec l'arrivée de notre princesse Tessa chez Emmanuela.
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0: 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Bonjour à toutes, bienvenue, merci de nous rejoindre. Voici les titres de votre journal. À la une, rixe au collège Joseph Bédi à Saint-André, une bagarre générale qui aurait débuté suite à un contrôle réalisé par l'équipe éducative. Bilan, un élève blessé, trois mineurs interpellés. Les précisions avec Romain Guest en direct sur place dès le début de ce journal. Un non-lieu confirmé pour Jocelyn Labache, décision rendue par la cour d'appel de Saint-Denis ce matin qui met fin à un parcours judiciaire de 8 ans entre condamnation et relax. L'homme était poursuivi suite à l'incendie d'une maison à Sainte-Marie en 2018. Cyberattaque à la mairie du Tampon, conséquence d'importantes perturbations dans le fonctionnement des services municipaux. Les équipes à pied d'œuvre pour résoudre la situation. Le point dans un instant. Fans des années 80, préparez-vous à pousser la chansonnette. Le retour aux années 80. Deux concerts ce week-end à Saint-Denis et à Saint-Gilles. Sept artistes sur scène, dont Plastic Bertrand, Gold et ABBA Girls notamment. Et tous les détails à la fin de cette édition. Cette information, Antenne Réunion, une bagarre générale ce matin au sein du collège Joseph Bédier. Un élève blessé dans la rixe, intervention de la police sur place et trois mineurs interpellés. Sans plus tarder, nous rejoignons en direct sur place Romain Guest. Bonjour Romain, que sait-on des circonstances précises de cette bagarre générale au sein de l'établissement ?
1: Bonjour Laura, alors pour l'instant les premiers éléments c'est que cette bagarre aurait éclaté suite à des remarques désobligeantes, une information confirmée par le rectorat ainsi que le chef d'établissement, vous venez de le dire, trois jeunes élèves qui sont mis en cause, qui auraient participé à cette bagarre, les forces de l'ordre sont venues les interpeller lors d'une pause. Alors nous avons essayé de discuter, d'échanger avec des collégiens mais c'est une véritable omerta qui s'est installée dans cet établissement. Je cite l'un des collégiens, nous ne dénoncerons rien, nous ne sommes pas des balances, une véritable omerta qui décrit le collège qui se trouve à Saint-André. En tout cas, le calme est revenu dans ce collège, Joseph Bédier qui se trouve juste derrière moi, et cet après-midi, les cours sont maintenus, les élèves retourneront en classe.
0: Merci Romain Guest pour tous ces premiers éléments d'information concernant donc cette risque qu'a été ce matin au collège Joseph Bédi à Saint-André. Merci à Thierry Sueur qui vous accompagne pour Antenne Réunion. Le développement de cette actualité est à retrouver sur le site linfo.re. À la cour d'appel de Saint-Denis, la relaxe prononcée pour Jocelyn Labache. L'homme n'est finalement pas reconnu coupable de l'incendie d'une maison à Sainte-Marie en 2018. Une affaire qui se conclut donc sur un non-lieu après un très long parcours judiciaire entre relaxe et condamnation. Les précisions de Morane Sacle.
2: Une affaire rocambolesque, non-lieu, relaxe, condamnation, puis cassation. Le dossier de Jocelyn Labache revient devant la cour d'appel plus de 8 ans après l'incendie d'une maison à Sainte-Marie. L'affaire avait connu un énième rebondissement. Une autre personne avait affirmé être à l'origine de l'incendie.
3: Des affirmations, il y en a, des cassations, il y en a, mais c'est vrai que le dossier est quand même particulier. Au vu de son cheminement, au vu de la relaxe de première instance, au vu de l'ordonnance de non-lieu qu'il y a eu, donc il y a eu un juge d'instruction là-dedans qui était parfaitement lucide, qui a tout compris dès le début, et on ne comprend pas comment effectivement on est arrivé à une condamnation à un moment donné.
2: Condamné en novembre 2023 à 2 ans de prison, dont 1 an avec sursis, pour cet incendie sur fond de conflit familial, le mis en cause ressort finalement soulagé de cette nouvelle audience.
4: Ce matin, bon, je ressens vraiment la liberté que ce que m'a subi depuis 2018, qui m'était quand même sali de mon image. Ils m'ont accusé à tort pour dire que, en fait, non, ils savaient vraiment que ce n'était pas moi. Mais c'était manipulé et tout ça. J'ai donné les informations que j'avais. Maintenant, c'est la justice qui allait faire son travail de chercher vraiment le vrai coupable.
2: Pour la partie civile, des zones d'ombre subsistent encore dans ce dossier.
5: Aujourd'hui, un nouvel arrêt qui vient relaxer le prévenu de la fin de la poursuite d'une façon quand même très très étonnante. Hein. Alors effectivement, il pouvait y avoir une discussion sur les preuves, mais enfin la conviction de la cour pouvait être très facilement emportée par le fait qu'il n'y avait que ce monsieur qui avait pu mettre le feu, qui avait intérêt à mettre le feu, et que mes clients. Bah,

0: Évidemment, on ne l'aurait pas fait pour perdre leur bien et risquer de perdre leur vie.
1: Le parquet pourrait désormais se pourvoir en cassation, selon les motivations de l'arrêt.
2: C'était il y a quelques jours. Le tribunal de Saint-Pierre relaxait au bénéfice du doute un père de famille suspecté de viol sur ses filles et son ex-compagne. Le tribunal évoquant des failles dans l'enquête. Nous apprenons que le parquet fait appel de la décision du tribunal. L'homme sera donc rejugé, indiquent nos confrères du quotidien. Un énième refus d'obtempérer sur nos routes. Hier, aux alentours de 11h à Saint-André, un conducteur blesse deux policiers, dont un qui a été transporté au GHER. Le mis en cause, qui n'aurait pas d'assurance, aurait fait acte de rébellion sur trois des agents des forces de l'ordre. Cette nouvelle attaque à La Réunion, la mairie du Tampon ciblée par des hackers, les services municipaux fortement perturbés dans leur fonctionnement et la réalisation des démarches, l'équipe informatique de la ville mobilisée pour tenter de rétablir au plus vite la situation. Et le maire de la commune, Alexis Chaussalet, réagissait dès ce matin dans le 6-8 ensemble. Réaction au Tampon, explication avec Farouk Moulin.
3: Depuis mardi soir, la commune du Tampon est victime d'une cyberattaque. Depuis, plusieurs services de la mairie sont perturbés. Les accès Internet ainsi que les lignes téléphoniques de la mairie ont été mis à l'arrêt par mesure de sécurité. Au-delà des difficultés administratives, une autre inquiétude demeure, celle d'une éventuelle fuite de données.
4: Même dans notre milieu professionnel, on y est contraint.
5: On y est contraint, bien sûr,
4: d'être connecté et puis de parfois... mettre des informations qui ne devraient pas être consultées par quelqu'un d'autre.
6: T'es plus relationnel, souviens moi. T'es cause avec le monde et tout ça, mais comme là, tout y passe par ordinateur, et là, tout a changé. Pour moi, c'est pas une bonne chose, pour moi. Hein.
7: On n'est pas en sécurité. On n'est pas du tout, oui.
3: Pour l'heure, l'origine de l'attaque reste inconnue. Les équipes techniques tentent de sécuriser le réseau et de maintenir les services essentiels en physique.
8: Dans ce genre de situation, il faut être très prudent. C'est une hypothèse, effectivement, qu'il peut y avoir une fuite de données. En tout état de cause, le principal mécanisme de difficulté, c'est bien évidemment le fonctionnement des serveurs et des services. C'est bien là-dessus qu'il faut travailler le plus possible. Ce que je veux dire, c'est que ce genre d'attaque, en fait, finalement, on voit bien qu'elle se multiplie à l'échelle nationale et internationale. La question n'est pas tellement de savoir si elles vont se produire, mais bien quand elles vont se produire. Et derrière, de faire toute la lumière sur les raisons l'origine de ces choses. Donc nous, sans attendre, hier, on a demandé tout de suite, en lien avec l'Agence nationale de cybersécurité, avec les services de l'État, avec les professionnels, de mettre tout en œuvre. Et ça a été traité dès hier et dans la nuit. Ça s'est continué toute la nuit et ça continuera aujourd'hui également.
3: Pour le moment, aucune date de retour à la normale n'a encore été annoncée.
2: Ils ont choisi l'Université de La Réunion pour étudier durant cette année 2026-2027. 578 étudiants de 50 nationalités différentes accueillis ce matin au campus du Moufia. Originaires pour la plupart d'Allemagne, du Canada, de la Suisse ou encore du Luxembourg. Au programme notamment la visite des bâtiments et la prise de repères. On écoute les premiers ressentis de ces quelques étudiants. Chantal Ferrer-Cucci, vice-présidente en charge des mobilités internationales de La Réunion, et Shaker El Kalamouchi, vice-président des stratégies internationales, au micro de Romain Guestin.
9: C'est très différent de l'Allemagne au niveau nature, environnement.
10: C'est trop bien, l'île est vraiment belle, tout le monde est très gentil et accueillant.
11: C'est clairement un climat différent de chez nous. Mais je suis très, très content d'être là.
12: Donc c'est un rendez-vous annuel hein, et c'est pour nous l'occasion d'abord de les accueillir et de leur donner un maximum d'informations sur qu'est-ce que c'est que l'université, quels sont tous les services qui sont dédiés à nos étudiants internationaux et c'est un moment convivial aussi que l'on organise chaque année à leur attention.
13: Ces mobilités des étudiants qui soient avec programme et hors programme se base sur les coopérations interuniversitaires. Donc il va falloir rendre cette relation entre les universités une relation de confiance et c'est pour ça qu'actuellement nous travaillons au renforcement de nos partenariats universitaires, surtout dans les pays de la zone.
2: Invité sur notre plateau ce matin dans le 6-8 Ensemble, Patrice Sélie, maire de Saint-Benoît et premier vice-président de la CIREST, s'est exprimé sur l'actualité de sa commune et des territoires de l'Est. L'occasion également d'afficher ses ambitions politiques avec le parti Bagnant lors des prochaines échéances électorales. Écoutez.
14: Au-delà de Saint-Benoît, il faut aussi que, élus locaux que nous sommes au sein du parti Bagnant, eh bien nous puissions avoir une vision pour l'avenir de la Réunion. Et donc oui, les propositions que je formule et que Bagnant formule sont destinées à faire l'objet de débats au sein de la classe politique, mais surtout au sein de la population, pour décider de quel avenir nous voulons pour notre jeunesse réunionnaise.
15: C'est déjà donc votre projet pour les régionales ?
14: C'est un projet que je vais porter pour le parti Bagnant,
15: pour les régionales.
14: Pour les différentes échéances à venir, et les élections législatives. Et certainement que, alors c'est pas certainement, c'est Bagnant sera présent aux législatives dans la 5e circonscription de la Réunion. Bagnant sera présent aux élections départementales de 2028. Bagnant sera présent aux élections régionales de 2028. Et pour être présent à ces différentes échéances électorales, il faut être capable de porter un projet pour l'avenir de la Réunion.
2: Un fichier pour identifier des locataires mauvais payeurs. Proposition du ministre de la Ville et du Logement, Vincent Jeanbrun. Il s'agirait de créer un fichier national avec les identités des personnes redevables d'une dette locative. Qu'en pensez-vous ? Nous sollicitons votre opinion sur cette actualité avec cette question du jour. Logement, approuvez-vous la mise en place d'un fichier national pour les locataires mauvais payeurs ? Votez, commentez, réagissez dans la rubrique Votre opinion sur l'info.re. Les résultats seront dévoilés demain matin dans le 6-8 Ensemble. 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Apolline de Malherbe reçoit aujourd'hui François Bayrou, ancien Premier ministre et président du MoDem. François Bayrou et 10 anciens cadres du MoDem qui comparaissaient hier devant la cour d'appel de Paris pour détournement de fonds. Il s'agit de l'affaire des assistants d'eurodéputés. En première instance, François Bayrou avait été relaxé. Son parti et ses co-prévenus avaient, eux, été condamnés pour avoir détourné 300 000 euros entre 2005 et 2017. Selon François Bayrou, je cite, « toutes ces accusations sont infondées ». Et cette annonce du Premier ministre avant le vote du budget 2027, Sébastien Lecornu envisage de diminuer les indemnités perçues par les membres du gouvernement. Baisser le salaire des ministres, y compris le sien, une marque d'exemplarité dans un contexte où des efforts vont être demandés aux Français. Un coup de rabot qui permettrait de combler le déficit de la dette publique, mais de combien ? Élément de réponse avec Bastien Auger et Olivier Standard.
16: En pleine préparation du budget, le message est clair. Les efforts doivent être pour tout le monde, y compris ceux qui les demandent. Baisser le salaire des ministres, le premier d'entre eux y songe. Et s'il le fait savoir, c'est pour rendre plus acceptable aux yeux des Français les coupes budgétaires annoncées bientôt.
17: Il y a raison.
18: Alors, par principe, je considère que mon Premier ministre a toujours raison. Et si l'effort collectif passe par la participation des ministres, eh bien, ma foi, j'y participerai volontiers.
16: Aujourd'hui, un ministre gagne environ 10 700 euros bruts par mois. Pour le chef du gouvernement et le président de la République, c'est 16 000 euros. Pour l'instant, Matignon ne dit pas l'ampleur de la baisse envisagée. Mais si, par exemple, nous faisons le calcul sur la base d'une diminution de 20% du salaire de tous les ministres, l'État économiserait un peu plus de 900 000 euros par an. C'est surtout le symbole qui compte aux yeux du Premier ministre, qui cherche à casser l'image de dirigeant privilégié. Les membres du gouvernement gagnent bien sûr bien plus que la grande majorité des Français, mais moins que certains hauts fonctionnaires ou dirigeants d'entreprise.
19: Par rapport aux dirigeants d'entreprise publiques, un ministre gagne 3 fois moins. Et par rapport aux entreprises privées, alors là, on est dans 2 univers complètement différents, puisqu'on a des ministres qui gagnent entre 100 et 150 000 euros par an, quand les patrons des entreprises privées ont des rémunérations qui s'évaluent en millions d'euros.
16: Déjà, en 2012, au nom de l'exemplarité, François Hollande avait baissé les indemnités du président et du gouvernement de 30%.
2: L'actualité, c'est aussi ce scandale qui secoue la mairie de Carcassonne. Un policier municipal suspendu de ses fonctions après la révélation de propos racistes, homophobes et complotistes enregistrés par sa caméra piéton. Nous vous en parlions dans notre édition dès hier soir. Et selon l'actuel maire RN de la ville, il s'agit d'une affaire volontairement mise sous le tapis par l'ancienne municipalité. Écoutez.
20: Ces propos sont scandaleux.

0: scandaleux. Propos racistes, misogynes, homophobes et complotistes qui sont à vomir et qui sont inexcusables. Je les condamne avec la plus grande des fermetés, car ils ne correspondent en rien aux valeurs de rassemblement que nous portons au sein de la majorité.
1: Alors, que risque ce policier municipal concrètement? Les vidéos et les explications avec Lise Cloix.
2: Lors d'une patrouille dans les rues de Carcassonne en novembre dernier, la caméra piéton d'un policier municipal enregistre ces images. La vidéo a été récupérée par nos confrères de Midi Libre. Ils ont isolé certains passages où le brigadier chef et ses collègues tiennent des propos racistes.
3: Une vieille, elle a percuté un bougnoule apparemment.
4: Bon, j'espère que c'est pas un gamin hein, ou quelqu'un qui l'a percuté par contre. Non, c'est peut-être un migrant. Petit Kirikou.
5: Kirikou dans la savane. Il est percuté.
2: Des propos complotistes, homophobes et misogynes ont aussi été enregistrés. Le brigadier chef qui travaillait à Carcassonne depuis plusieurs années a été suspendu après la diffusion des vidéos. La Fédération nationale de la police municipale, elle aussi, s'offusque et rappelle.
6: Il peut y avoir de la mise à pied, du reclassement, il peut y avoir des rétrogradations. Il y a beaucoup de sanctions qui sont prévues.
2: Une enquête judiciaire a été ouverte par le parquet de Carcassonne.
1: Dans l'actualité également, le chaos dans les aéroports anglais. Une panne technique géante perturbe tout le trafic aérien en Grande-Bretagne. Plus de 2000 vols annulés dans les aéroports londoniens et des répercussions partout dans le pays et en Europe. Reportage Élise Stern et Fanny Bourdillon.
7: Ils ont dormi dans des bacs à bagages reconvertis en matelas de fortune. Une nuit difficile pour des milliers de passagers bloqués à Heathrow après une panne du contrôle aérien.
8: C'est ma serviette de plage.
7: Cet Italien aurait préféré le confort d'une chambre d'hôtel à ce lit improvisé.
8: On a regardé les hôtels et les appartements, mais tout est complet. Ou alors, ça coûte très cher, plus de 1000 euros la nuit.
7: Heathrow, Gatwick, Manchester, plus de 2000 vols ont été annulés en deux jours au Royaume-Uni. À l'origine, une panne technique affectant le contrôle du trafic aérien pendant plusieurs heures hier.
9: Ce problème technique a pris longtemps à résoudre, plus que nous l'aurions souhaité. C'est relativement rare, nous avons rétabli un fonctionnement normal de nos systèmes, mais il va sans dire que nous accusons désormais un retard considérable.
7: En trois ans, c'est la troisième perturbation massive du système aérien dans le pays.
10: Face à ces problèmes à répétition, certaines compagnies aériennes appellent à la démission du patron de NATS, le contrôle aérien britannique.
7: Pourrait-on subir une panne du même type en France? Cet expert se veut rassurant.
11: Il y a 5 centres principaux en France. Donc quand bien même il y aurait une panne localisée dans un des centres, on peut imaginer que les autres centres prennent le relais pour une partie des vols. Et donc on peut imaginer des conséquences beaucoup moins fortes.
7: En France, la dernière panne remonte à mai 2025. Elle avait pu être cantonnée à l'aéroport d'Orly et avait touché 130 vols.
1: Aux États-Unis, Donald Trump en opération sauvetage cette nuit. À moins de 2 mois des élections de mi-mandat, le président américain réunit son camp autour d'un rassemblement inédit à Dallas. Donald Trump qui tente le tout pour le tout. Les précisions avec la correspondance de Sonia Dridi.
12: Oui, prétendez que je suis candidat. C'est comme ça que Donald Trump a terminé son discours sur la scène que vous pouvez voir derrière moi. Il se place vraiment au cœur de ces élections de mi-mandat pour tenter de mobiliser les électeurs. Et on sent en effet qu'il tente le tout pour le tout puisqu'il a fait cette promesse surprenante. Envoyer 5 000 $ à chaque citoyen américain si son parti remporte les élections et conserve la majorité à la Chambre des représentants et au Sénat. Alors, il n'a pas précisé comment il financerait cette mesure qui s'annonce très coûteuse. Par contre, il a dit que cet argent devra être dépensé aux États-Unis. Alors, cette annonce surprise a été accueillie par beaucoup d'enthousiasme ici à Dallas par ses partisans, par beaucoup d'applaudissements. Donald Trump qui mise sur sa personne pour tenter de susciter de l'enthousiasme pour ces élections.
1: Toujours à l'étranger, un drone russe serait passé tout près de l'avion de Volodymyr Zelensky. Cela s'est produit au moment de son décollage entre la Moldavie et la Norvège, où le président ukrainien et son épouse sont arrivés sains et saufs à Oslo. Le récit de Jordan Olivier.
13: Volodymyr Zelensky a-t-il échappé au pire? C'est en tout cas ce qu'a laissé entendre hier le premier ministre norvégien.

0: Son avion a failli être percuté par un drone pendant le décollage en Moldavie. Voilà la réalité dans laquelle il vit.
1: Le président ukrainien se rendait en Norvège pour assister aux funérailles du roi Harald. Quand l'incident s'est produit, son avion était encore dans l'espace aérien moldave. D'après les autorités locales, le drone a finalement explosé à 160 km de l'aéroport de Chisinau.
2: En réalité, il y a deux options. Soit on est sur un tout petit drone qui a décollé des approches de l'aéroport juste à côté, de quelques kilomètres de distance, et qui aurait été piloté pour se rapprocher et gêner le décollage de l'avion. La deuxième option, c'est qu'on soit sur un drone de grande taille, les drones Shahed, que les Russes envoient par centaines chaque jour sur l'Ukraine. Et il y en a beaucoup qui violent l'espace aérien des pays limitrophes, et notamment de la Moldavie.
1: Une source proche de la présidence ukrainienne s'est cependant montrée rassurante en déclarant que cette situation n'avait présenté aucun risque pour Volodymyr Zelensky.
3: En football, les débuts tonitruants du PSG en Ligue des Champions face au Bratislava hier soir. À domicile, le Paris Saint-Germain s'est largement imposé, 6-1, dont un doublé d'Ousmane Dembélé et un triplé de la recrue et champion d'Espagne Ferran Torres. Les Parisiens sont-ils en passe de décrocher leur troisième étoile d'affilée? Retour sur cette rencontre et vos réactions ce matin à Saint-Denis avec Johan Mazard.
4: Eric, ça revient sur Nuno Mendes.
5: Une reprise de volée magistrale, puis une tête dans le petit filet. En moins de 25 minutes, Dembélé fait le break. 2-0 pour le PSG face aux Slovaques de Bratislava.
6: À Paris, pour moi, c'est une équipe de fous, c'est des champions pour moi. Ah oui. C'est un fou Dembélé, lui il marque tout, lui. C'est plus qu'une équipe. Il y a flop de niveau dedans, c'est que des jeunes talents pour moi. Cette année, ils sont repartis pour gagner avec des champions. On se pète après.
5: Mais la surprise de la soirée, c'est Ferran Torres. Pour sa première apparition en Ligue des Champions avec le PSG, l'international espagnol, tout juste champion du monde, signe un triplé. D'abord à la 30e minute, puis juste après la pause, avec cette frappe à l'entrée de la surface. Et le troisième but, presque trop facile pour l'espagnol, 5-0 pour Paris. Malgré cette démonstration, certains supporters doutent de voir le PSG décrocher un troisième titre européen consécutif.
7: Ils ont gagné déjà les deux dernières années et je pense que c'est un espoir pour eux. Je pense que c'est un espoir pour le Barça.
5: Prochaine échéance, Manchester City le 14 octobre. Un choc qui s'annonce dans tout autre niveau, mais les supporters parisiens restent confiants.
8: C'est vrai que le Manchester City, ce sera une autre paire de manches parce que c'est une équipe très forte qui a dépensé 500 millions d'euros en recrutement, pendant que le PSG, lui, a vendu ses joueurs, hein, des joueurs cadres comme Barcola, par exemple. Mais je sens que collectivement, le PSG est plus fort que City.
5: Le Real Madrid reste le dernier club à avoir remporté 3 titres européens consécutifs. Pour les hommes de Luis Enrique, le défi est donc historique.
3: J'irai où tu iras pour que tu m'aimes encore. Ses tubes et sa voix fascinent les Français. Ce samedi soir, Céline Dion remontera sur scène à Paris pour la première fois depuis 9 ans. 9 millions de personnes ont tenté d'obtenir des billets pour ses concerts. Et depuis son arrivée dans la capitale, les fans patientent des heures et des heures devant l'hôtel de la star dans l'espoir de la voir. Et ils sont finalement récompensés. Les coulisses des concerts, la folie Céline Dion à Paris. Un reportage signé Romain Gouachon et Pierre Corieux.
9: Les paroles disaient donc vrai.
10: Merci Céline.
9: Encore un soir, une heure, et les voilà, ces larmes de bonheur.
11: Je suis trop content, c'est un petit rêve qui se réalise. Ah,
9: une faveur. À 3h du matin, quelques minutes de communion. Pour récompenser la longue attente de son public et celle de notre équipe.
11: Elle a vraiment cette humilité-là et c'est pour ça qu'on l'aime, de nous donner à chaque fois plus que l'image de Super Diva.
9: Depuis son arrivée à Paris, c'est presque devenu un rituel. Sur ce trottoir d'hôtel transformé en scène, chaque soir Céline Dion assure sa propre première partie et ce cabinet de recrutement, juste à côté, se charge de la bande-son. Ici, toutes les pauses café, désormais, se passent à la fenêtre.
12: Tout le monde vient travailler au bureau maintenant, c'est une bonne nouvelle. Et ça crée une énergie de fou au bureau.
13: Ah, alors le rêve absolu, c'est l'inviter à prendre un café avec nous, enfin faire une soirée de voisins, quoi, tout simplement.
9: Pendant ce temps, le vrai spectacle, lui, se peaufine. Jusqu'à 300 personnes mobilisées chaque jour pour préparer l'un des concerts les plus attendus, mais aussi les plus secrets de l'histoire.
14: Voilà, c'est ça, mystère et boule de gomme.
9: Chaque technicien a même dû signer une clause de confidentialité avant de pouvoir accéder à la salle.
15: Dedans, qu'est-ce que vous faites là ?
16: Plein de choses, mais je pourrais pas plus détailler. Voilà, je suis désolé, ça s'arrêtera là.
9: Il faut dire que la tournée est hautement stratégique. Près d'1 milliard d'euros de recettes espérées, tous secteurs confondus.
17: Occupation 98.
9: Dans cet hôtel juste à côté de la salle, chaque date de Céline Dion permet d'afficher quasi complet.
18: Samedi 12, il ne reste que 4 chambres disponibles et un tarif beaucoup plus élevé. Des fois, on arrive à doubler un peu plus sur nos tarifs.
9: Et pour combler les fans les plus inconditionnels, son visage s'affiche partout. De la table du petit déjeuner ici.
18: Très bien, ça c'est l'incontournable de Céline.
9: Au rayon de ce magasin éphémère, dédié à l'univers de l'idole.
19: C'est l'idée de prendre un ou deux articles, histoire d'avoir un souvenir. Et puis en même temps, je vais voir ma fille ce week-end, donc lui ramener aussi quelque chose.
20: Même si dans tes dents...
9: Sans oublier les incontournables karaokés aux quatre coins de la capitale. Dans ce cinéma, par exemple, 2500 chanteurs venus s'échauffer ce soir avant le début de la tournée.
21: On s'est entraîné et ça fait 10 ou 15 ans qu'on s'entraîne en vrai.
22: Et on va tout donner ce soir.
21: Voilà, exactement.
9: Ou en version plus intimiste, à l'arrière de l'un de ces VTC. Exceptionnellement transformé en salle de chant, le temps d'un trajet.
23: On entend les cris de New York et les battants sur la scène.
15: Qu'est-ce qu'elle se dirait si elle vous voyait ?
22: Ah, je pense qu'elle serait très très contente de voir que même si on n'a pas ses places de concert, et bien au final on chante tout de même ses chansons et que ça perdure.
9: Et à ceux qui se sentiraient un peu à l'étroit dans l'habitacle, n'oubliez pas qu'importe la place, qu'importe l'endroit, ce qui compte, c'est de donner de la voix.
3: Et si vous aussi vous êtes fan de Céline Dion, rendez-vous demain matin sur Antenne Réunion pour un 6-8 ensemble spécial dédié à la chanteuse. Julien Andy, Émile Le Breton-Aylard et Victoria Slicoré reviendront sur sa vie, son œuvre, ses titres phares, avec notamment des directs invités. 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Et pour les fans des années 80, cet événement musical ce week-end avec le retour aux années 80, deux concerts à La Réunion ce vendredi et samedi, l'An Petit Stade de l'Est à Saint-Denis, l'autre au Théâtre Plein Air à Saint-Gilles. Cet artiste sur scène dont Plastic Bertrand, Gold et ABBA Girls. Présentation de la programmation avec Ambre Calza qui en a profité pour vous faire entonner vos tubes préférés. Regardez.
24: Tout juste arrivé sur notre île, ces icônes des années 80 se préparent à faire vibrer le public réunionnais ce week-end. Alors à quelques pas de là, certains connaissent déjà les tubes de l'époque par cœur.
25: Moi avec toi plus beau au voyage.
26: J'arriverai par l'ascenseur de 22h43 en provenance de Babylone.
27: Mais le feu, allumez le feu.
24: Vous les connaissez, Plastic Bertrand avec son célèbre tube « Ça plane pour moi », mais aussi tous ces artistes qui ont marqué toute une génération dans les années 80. Ils se retrouvent sur scène le temps de deux soirées pour faire revivre les tubes d'une époque.
28: 46 ans plus tard, voici le comeback de Plastic Bertrand à La Réunion. Donc, je suis hyper content de revenir vraiment. J'essaie toujours de garder le peps, quoi, d'avoir l'envie de persuader les gens de s'amuser avec moi sur mes chansons. Je suis toujours tellement heureux de faire ce métier.
29: On est toujours surpris de voir le regard du public en bas, où il s'est passé plus de 40 ans et les gens ont toujours le même regard. Ils connaissent les textes bien souvent mieux que nous, parce que nous, à nos âges, on n'arrive pas à oublier des mots, mais bon, à faire des transitions des fois douteuses. Mais quelque part, ils sont là, ils attendent ce genre de choses.
30: Ça fait toujours chaud au cœur de revenir ici, parce que le public est vraiment génial. Et on est cette famille des années 80, et donc voilà, on est toujours content aussi de se retrouver ensemble. Et d'avoir cette même énergie, cette énergie positive, on va dire ça comme ça.
24: Un rendez-vous placé sous le signe de la nostalgie, mais aussi du

0: Partage, car remplir deux grandes scènes de Lille avec des chansons vieilles de 40 ans, c'est bien la preuve que les années 80 n'ont pas dit leur dernier mot.
1: Et avant de nous quitter, un coup d'œil sur la tendance météo de cet après-midi. Au port, de belles éclaircies au programme. Le thermomètre affichera les 26 degrés. Notez la vigilance jaune vent fort sur le sud de l'île jusqu'à au moins 16 heures cet après-midi. Bulletin complet dans un instant avec Virgilia S. Et c'est la fin de ce 12h30. Merci de l'avoir suivi. L'information continue sur Antenne Réunion Radio et sur l'info.re. Ce soir au 19h, Antoine Hessler pour vous informer. À suivre la météo, votre feuilleton Les Feux de l'amour. Quant à moi, je vous retrouve demain, même heure, même chaîne. Excellent après-midi à toutes sur Antenne Réunion.
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0: épargnés. On parle de la vigilance jaune également, qui se poursuit jusqu'à au moins 16 heures aujourd'hui, en raison de ce vent pour toute la zone sud, avec, vous l'avez compris, des pointes parfois à plus de 80 km/h. Donc, grande prudence notamment si vous devez prendre la route. On regarde la couleur du ciel, je vous le disais, c'est vraiment divisé entre l'est et l'ouest. On est plutôt à l'abri sur l'ouest avec de belles éclaircies, alors qu'à l'est, on se retrouve sous l'influence de ce flux humide, ce flux d'alizé qui apporte quelques averses sous les nuages, globalement à l'est d'une ligne allant de Saint-Denis jusqu'au sud sauvage en passant par la région du volcan qui peut être encore un peu arrosée pour cet après-midi. Le vent, donc on en parle. Alors c'est vrai que la vigilance concerne le sud, mais on a quand même du vent en allant jusqu'au sud sauvage, 70 à 80 km/h en rafale, et également à l'opposé, notamment dans le secteur de Saint-Denis, vers les hauts de Saint-Denis aussi, ça peut souffler davantage en allant jusqu'à Saint-André. Et puis concernant l'état de la mer, c'est un petit peu mieux qu'hier puisqu'il n'y a plus de vigilance houle, mais quand même on retrouve une mer assez forte sur la majeure partie de l'île avec cette houle entre 2,50 m et 3 m, plutôt agitée par contre en allant dans le nord-ouest. Un petit zoom sur les températures, on passe du simple au double, on partira de 13 degrés au volcan où on est en dessous des normales de saison, 16 degrés du côté également de Takamaka et jusqu'à 26 attendu pour le port. On a des valeurs de saison pour la partie ouest et sans surprise sous les nuages, des températures sous les normales pour la partie est. Ça va s'améliorer pour ces prochains jours, c'est Harmonie Perea qui fera le point avec vous dès ce soir. Nous sommes donc le jeudi 10 septembre, n'oubliez pas d'embrasser les Inès aujourd'hui. La marée sera basse à 19h13 et le soleil nous quittera à 18h11. Pour la suite, vous retrouvez bien sûr les feux de l'amour et quant à moi, je vous retrouve dès demain pour la dernière de la semaine pour la météo bien sûr. Très bel après-midi à tous.
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0: Oh, je suis désolée. Pardon, je voulais pas vous bloquer le passage. C'était juste un petit accident. J'ai pas fait exprès, je jure. Mais bon, si vous dites ça à quelqu'un dans cette ville, personne ne vous croira. Hein? Hein? Salut. Quelle bonne surprise.
1: Salut. Qu'est-ce qui t'arrive?
0: Offre-moi un verre et je te le dirai.

0: Victor, tu sais que le fait d'esquiver ma question ne fait qu'en renforcer mes soupçons. Je t'ai demandé où tu allais à cette heure-ci.
1: Et je t'ai répondu.
0: Oui, mais ta réponse n'était pas claire du tout.
1: Parce que je ne veux pas que tu t'inquiètes.
0: Tu ne crois pas que ça m'inquiète, que tu ne répondes pas à une simple question?
1: D'accord, je vais te le dire.
0: Merci.
1: Assieds-toi. Écoute. J'ai eu des nouvelles de Jordan.
0: Et?
1: Elle a mordu à l'hameçon.
0: Quoi? De quoi tu parles?
1: Je vais aller la voir.
0: Victor, non!
1: Et si? T'inquiète pas. Tout est sous contrôle.
0: Donc c'est ça que tu vas faire maintenant? Tu vas voir Jordan?
1: Oui.
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1: Oui, faites-le entrer.
0: Comment tu sais que Jordan ne te tend pas un piège, elle aussi?
1: C'est sans doute le cas. Mais je maîtrise la situation, c'est moi qui ai le dessus.
0: On a déjà pensé la même chose auparavant, mais t'as vu où on en est?
1: Ma chérie, je te promets que cette fois-ci, ça fonctionnera. C'est la dernière étape d'un plan que j'ai mis en place pour m'assurer qu'elle ne causera plus aucun souci à notre famille.
3: Ça y est, je suis là. Alors, c'est quoi l'urgence?
1: Tout est prêt?
3: C'est maintenant? On va vraiment faire ça ce soir?
1: Oui.
3: D'accord, oui, tout est fin prêt, comme vous le vouliez. Mais je tiens à dire que l'idée ne m'emballe pas. Les risques juridiques que vous prenez ne me plaisent pas, ni ceux que moi je prends, d'ailleurs.
0: Ça suffit, vous pourriez enfin m'expliquer ce qui se passe. Qu'est-ce que vous comptez faire? C'est quoi cette dernière étape de ton plan,
1: ma
0: Victor
1: chérie,
0: je moins ne plaisante
1: tu en
0: pas.
1: Sais, mieux ce sera, d'accord? Je maîtrise la situation. Et en rentrant, je te dirai tout. Je t'aime. Tu le sais. Tu dois me faire confiance.
3: D'accord?

0: Nikki ? Je m'attendais pas à ce que tu sois réveillée à cette heure-ci. Est-ce que ça va ?
1: Oh, oui. Oui, ça va. J'avais deux, trois choses à régler. Je suis trop nerveuse pour aller dormir.
0: Je pense que j'ai la solution parfaite.
1: Ah, et qu'est-ce que c'est ?
0: Laisse-moi te changer les idées. Cette fois-ci, tu pourrais peut-être me raconter une histoire ?
2: Non, pas touche. Plus de verre pour toi, c'est fini. Je

0: pense que tu as assez bu pour ce soir.
1: Parfois, on a juste besoin de... d'annihiler l'obscurité à l'intérieur.
0: Ah oui? D'accord, Félix.
1: J'ai eu une révélation, tu veux que je te dise ce que c'est?
0: Bien sûr.
1: N'essaie pas de changer. Jamais. C'est une perte de temps, Nick.
0: Tu sais que ce n'est pas vrai. Félix, j'admire la façon dont tu as essayé de changer ces derniers mois.
1: Mais à quoi bon? À quoi ça a servi? Regarde, mes enfants continuent de marcher sur des œufs quand ils sont avec moi et ils pensent que je le vois pas. Mais mes soi-disant amis ne sont même plus mes amis, c'est pathétique. Et tu sais, j'ai cru que j'avais vraiment une chance d'être enfin heureuse. Mais ça m'a explosé au visage. Ma chance a été écrasée sous le poids de mon passé. Et je sais que je pourrai jamais, jamais y échapper. Alors pourquoi essayer?
0: Je suppose que cette chance d'être enfin heureuse a quelque chose à voir avec une certaine rockstar dont on parlait au Society l'autre soir, toi et moi.
1: Ça n'a pas d'importance.
0: Ah, donc tout à coup, Danny Romalotti n'a pas d'importance.
1: Non, dis pas son nom, s'il te plaît. Faut pas dire son nom. Oh, je sais même pas pourquoi j'ai essayé.
0: Eh bien, quand on en discutait, tu m'avais donné l'impression que les choses s'amélioraient entre vous deux.
1: Ouais, mais j'avais tort. Il m'a avoué qu'il voulait vraiment, et c'est pas moi.
0: Il a vraiment dit ça?
1: Oui, il a vraiment dit ça. Tu sais, quand je me tenais là, complètement humiliée et rejetée, tu sais ce qu'a été ma première réaction?
0: Eh bien, j'espère vraiment me tromper, mais je pense que c'était de te venger.
1: C'était me venger. Oui, c'était ma première impulsion. Tu vois, je peux pas changer. J'ai l'impression que c'est dans mes gènes. C'est juste... c'est dans ma nature, on dirait. Ça fait longtemps que j'essaye d'évoluer, mais j'y arrive pas du tout. C'est tout simplement qui je suis. Alors pourquoi je m'obstine finalement?
0: Arrête, ça suffit. Ne dis pas ça.
1: Quoi donc?
0: Ça, je ne veux pas entendre ce discours défaitiste est totalement faux. D'accord? On sait tous les deux que ce n'est pas vrai.
1: Ah, et comment tu le sais?
0: Eh bien, parce qu'on t'a tous vu évoluer ces derniers mois, et je trouve que tu t'en sors très bien pour info. Tu peux changer. Tu as changé.
1: Oh, j'ai pas changé, Nick, je suis la même. Et même si tu penses que c'est le cas, ça sert à quoi? Regarde-moi. Où est mon verre?
0: Non, tu as assez bu, ça suffit, d'accord? J'ai une meilleure proposition pour toi.
1: Alors là, j'ai hâte de l'entendre.
0: Au lieu de boire un verre, je t'invite à dîner, ça te va? Dans un fast-food. Tu pourras avoir absolument tout ce que tu veux.
1: Je peux avoir un burger?
0: Bien sûr.
1: Ah. Et pourquoi pas les burgers du service d'étage? Ben quoi?
0: Sérieusement?
1: Mais oui, ils sont super bons. En plus, comme ça, personne ne me verra manger. Et je voudrais enlever cette robe. Je suis vraiment pas à l'aise, je t'avoue. D'accord?
0: Ok. On y va. Je te suis, vas-y. Non, laisse ça. Ah, laisse-les. Oh là là, ok, ça va, je te tiens.
1: Oui, tiens, tout va bien.
0: Carrément.
1: Ça va, je vais bien.
0: Totalement.
1: Oui. Allons-y.
0: Allez.
1: Je
2: C'est très gentil de ta part de vouloir me distraire, mais... je dois dire que je ne suis pas d'humeur à raconter des histoires, désolée.
3: Non, même pas l'histoire légendaire de la rencontre entre Nicky Reed et Victor Newman. J'ai lu un million de versions différentes. Et Jordan m'a raconté tellement de mensonges sur vous tous que je ne sais plus quoi croire.
2: Oui, j'imagine. Bon. D'accord. C'est toi qui as demandé, n'oublie pas. Alors attache ta ceinture.
0: Cet endroit ne me dit rien qui vaille, Victor.
4: Quoi ?
0: Je pense que c'était une erreur de ne pas avoir appelé la police en renfort. Si Jordan se montre, ils auraient pu l'appréhender, ça aurait été fini. Fin de l'histoire.
5: Elle les aurait remarqués, les malignes.
0: Bon, d'accord, mais j'ai un service à vous demander.
5: Quoi donc ?
0: Ne me faites pas mentir à ma femme. Pas d'acte héroïque, pas de surprise. Oui, j'ai promis à Lorraine que je serai à la maison dans quelques heures, sain et sauf.
5: Lorraine n'a pas de quoi s'inquiéter, croyez-moi.

0: Vous vous êtes donné un bel avantage. Il n'y a pas à dire, regardez, c'est toi. C'est très malin, je l'avoue. Impossible de positionner un sniper. Non pas que cette idée m'ait traversé l'esprit.
1: Non, parce que ça aurait été vraiment très malhonnête. Et ça ne ressemble pas à Victor Newman.
0: J'avais dit que je viendrais avec mon avocat. Pas de police, juste un homme. J'ai tenu parole.
1: Comme c'est drôle. Ma sœur m'avait dit que vous en étiez incapable. C'est fou. Mais il faut dire qu'elle est morte il y a des décennies. Il faut croire que les gens peuvent changer.
0: Oui, mais pas tous. Certains restent les mêmes.
1: Vous commencez à grandement m'ennuyer. Alors allons droit au but, d'accord ? Monsieur, moi je n'ai qu'une parole. Qu'est-ce que vous me proposez ? J'écoute. Qu'est-ce que c'est que ça ?
0: Votre nouvelle vie.
1: Oh, vous avez mon attention. Dites-moi plus.
0: C'est un compte bancaire. Avec 10 millions de dollars dessus.
1: Ah, oh, pas mal.
0: Ainsi qu'un nouveau passeport. Une nouvelle identité, un nouvel acte de naissance. Tout ce qu'il vous faut.
1: Continuez.
0: Et... enfin... les clés... de votre nouvelle maison, dans le sud de la France.
1: Ah, oh, avec ou sans piscine ?
0: Eh bien, à votre avis, vous imaginez, vous pourriez prendre un nouveau départ, une belle maison dans un beau pays. Vous n'auriez plus à vous soucier de rien.
1: C'est très tentant, je l'admets.
0: Réfléchissez-y, vous n'auriez plus besoin de fuir. Plus aucun policier à vos trousses. Plus aucun souci de poursuite judiciaire. Tout ce que vous avez à faire, c'est quitter les États-Unis et ne jamais revenir.
2: Je pense que le meilleur point de départ serait la fin de mon adolescence. Ce n'est pas une période de ma vie dont je suis vraiment fière.
3: Pourquoi ? Qu'est-ce qui s'est passé ?
2: Oh, j'étais très, très naïve et... un brin débauché. J'étais un peu une ado rebelle. Je prenais tous les mauvais chemins qui se présentaient à moi.
3: Comme quoi ?
2: Eh bien... j'ai signé avec une agence de mannequins qui s'est avérée être une couverture pour de la prostitution. Puis j'ai rejoint une communauté qui s'est avérée être une secte.
3: Je suis désolée, Nikki. J'ignorais tout ça.
2: Puis j'ai trouvé un emploi de danseuse dans une boîte de nuit appelée le Bayou. Ça, tu as dû sûrement en entendre parler.
3: C'était l'une des obsessions de Jordan, oui.
2: Eh bien, pendant ce temps, un homme plus âgé, très séduisant et couronné de succès, nommé Victor Newman, traversait une période très difficile. Sa première femme l'avait quitté. Il était déprimé. Alors un soir, son meilleur ami Douglas Austin a décidé de lui remonter le moral en l'emmenant dans une boîte de nuit.
3: Celle où tu travaillais ?
2: Exactement. Donc Victor était assis dans le public quand je suis montée sur scène ce soir-là. C'était la première fois que nos regards se croisaient.
3: Il t'a invité à sortir ?
2: Non, pas tout à fait. En fait, il a plutôt décidé... de me prendre sous son aile, si je puis dire. Il était déterminé à transformer cette gamine, plutôt débrouillarde mais très rebelle, en une jeune femme classe et sophistiquée. Donc, il m'a inscrite à des cours de savoir-vivre. J'ai appris à bien m'habiller, à tenir une conversation correcte lors d'une réception et bien d'autres choses encore.
0: On trouvera du temps pour la musique. Le piano que tu as chez toi n'est sûrement pas très bon, alors je veux que tu viennes ici pour t'entraîner une heure ou deux chaque jour. Ensuite, tu auras besoin d'un professeur. Et je t'en trouverai un.
2: Oui, mais ces cours vont coûter très cher, vous savez.
0: Ça, j'ai la chance de pouvoir me le permettre. Et je serai très heureux de payer pour tes cours de piano.
2: Et qu'est-ce que vous voulez en échange ? Personne ne serait prêt à donner son temps et son argent pour tout ça sans attendre quelque chose en retour, je ne suis pas bête.
0: Le résultat final sera ma récompense. Quand j'en aurai fini avec toi, tu seras prête à aller n'importe où, à rencontrer n'importe qui. Tu seras une femme accomplie et cultivée. Maintenant, tu reprends. Et cette fois-ci avec plus de legato.
2: Oh, vous vous y connaissez aussi en musique?
0: Oui, j'en connais un rayon sur beaucoup de choses. Et ce sera bientôt ton cas.
3: Et par la même occasion, vous êtes tombé amoureux?
2: Eh bien, moi, oui. Mais pas lui, non. Pas encore.
3: Jordan a dit que vous aviez été mariés plusieurs fois, tous les deux.
2: Oui, c'est vrai. L'un à l'autre, et aussi à d'autres personnes. On a traversé beaucoup d'épreuves, mais on a toujours réussi à se retrouver au final. Je pense que ça montre bien le dévouement et tout l'amour que l'on a l'un pour l'autre, mais aussi pour nos enfants et nos petits-enfants. La famille, c'est très important pour nous. Surtout parce que Victor a grandi dans un orphelinat.
3: J'avais lu ça, mais Jordan m'avait dit que c'était juste une histoire complètement bidon qui avait été inventée par Newman Enterprises pour contrer la réputation impitoyable de Victor.
2: Eh bien, j'aurais préféré que ce soit la vraie version, mais il a bel et bien grandi dans un orphelinat. Donc évidemment, il avait toujours rêvé d'avoir une vraie famille. Et maintenant qu'il en a une, je peux te dire qu'il veille à ce que rien n'arrive à aucun d'entre nous, toi y compris.
3: Moi, après tout ce que j'ai fait?
2: Tu sais, à ses yeux, tous ceux qui ont une goutte de sang Newman dans les veines sont de la famille, et il les aimera et les protégera tous sans exception pour toujours.
3: Ça ne ressemble pas du tout à l'homme horrible dont on m'a parlé quand j'étais petite. À quel moment Eve Howard est entrée dans votre vie?
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11: Attends-moi là.
12: C'est ce que j'allais faire.
11: Parfait.
12: Waouh!

0: Bonsoir, vous allez bien? On pourrait nous apporter à manger? Oui. Donc on va prendre deux cheeseburgers avec des frites. Des onion rings et des macaronis au fromage. Oui, deux de chaque. Merci, au revoir.
1: Tu as pris des onion rings ou un croque-monsieur?
0: J'ai pris des onion rings et des macaronis au fromage. Oh, ça ira,
1: wow,
0: j'espère.
1: Oh, des macaronis au fromage! Oh, j'adore ça, tu connais ma devise. Tu t'en souviens?
0: Oui.
1: S'il y a du fromage dedans, alors j'en reprends.
0: Oui.
1: Ouais. Bon, tu peux y aller. Tu peux partir. Merci de t'être occupé de moi, c'est très gentil de ta part. Ouh, ça doit faire un million de fois que tu me ramasses à la petite cuillère.
0: Non, je vais pas m'en aller, non. Tu penses que je vais...

0: Va te laisser tout manger toute seule? Non.
1: Écoute, si tu pouvais ne pas dire à notre fille et à mon fils ce qui s'est passé, je t'en serais très reconnaissante. Je sais que c'est beaucoup te demander. De toute façon, rien ne va pour moi en ce moment. Alors j'attends plus rien.
0: Je te promets que je ne dirai rien ni à l'un ni à l'autre. Ne t'en fais pas.
1: Merci.
0: Mais je t'en prie.
1: Est-ce que tu veux boire un peu d'eau?
0: Non, ça va, merci.
1: Ça te dérange pas si moi j'en prends, j'espère?
0: Non, pas du tout.
1: Ah bah tant mieux. Merci.
0: Tu sais, tu pourrais plutôt poser ton verre et on pourrait parler de ce qui te tracasse. Tu pourrais vider ton sac, me dire ce que tu as sur le cœur si tu veux. Je suis là pour t'écouter.
1: Sans jugement.
0: Je ne dirai rien même si je le pense.
1: Et donc, Abby m'a laissé le restaurant. Par là, j'entends tout le restaurant, plus la cuisine, parce que Danny allait me faire des pâtes dont il a le secret. Il fait une sauce spéciale. Elle est très bonne. J'avais vraiment hâte. En plus, ça allait être sa dernière soirée à Genoa City, avant qu'il parte en tournée.
0: Donc finalement, Danny quitte la ville?
1: Oui, il s'en va.
0: Ben, on dirait que tu as trouvé une façon plutôt sympa de lui dire au revoir.
1: Ah oui. Ça aurait été romantique.
0: J'espère quand même qu'il est bienvenu au restaurant.
1: Oui, il est venu. Avec Christine.
0: Ouh. Ouch.
1: Ouch.
0: Désolé.
1: Ça m'a fait mal. Cette fois-ci, j'ai vraiment eu l'impression que Danny et moi, on avait une chance. Je sais que ça peut paraître étrange, mais j'avais la sensation que... c'était un peu ma récompense. Pour avoir changé. Pour avoir fait des efforts. J'ai vraiment fait de mon mieux. Je me suis dit que c'était peut-être le destin qui me donnait une seconde chance. J'avais l'impression d'avoir l'occasion de réparer tellement d'erreurs que j'avais commises. Tu vois? J'étais vraiment convaincue que Danny et moi, on s'était mieux retrouvés cette fois, que c'était différent.
0: Moi, je trouve que tu as fait tout ce que tu as pu. Tu vois peut-être les choses sous le mauvais angle. Ce n'est pas une question de bien ou de mal. C'est une question d'émotion, de connexion. Danny et Christine s'entendent bien.
1: Moi aussi, je m'entends bien avec lui. J'ai pas rêvé cette alchimie entre nous. Je t'assure, elle était bien réelle. Mais je suppose que je lui suffis pas. Je suis pas assez bien.
0: Mais si. Tu es incroyable, d'accord? Et quelqu'un d'autre finira par le voir.
1: Qui? Hein? Où se cache-t-il? C'est bizarre de parler de ça avec toi. Non, je peux pas parler de ça avec toi. C'est vraiment trop difficile. J'ai travaillé très dur pour m'améliorer. Pour être une meilleure personne aujourd'hui. C'est tellement difficile d'essayer d'être la mère que mes enfants veulent que je sois. Et d'être la personne que tout le monde dans cette ville veut que je sois. Chaque jour est plus dur que le précédent. Et malgré tout ça, je me sens quand même seule.

0: Nikki, je suis désolée. C'était stupide de ma part. Ton histoire est merveilleuse et j'aurais pas dû te poser de questions sur ma grand-mère. On n'a qu'à juste zapper la partie concernant Evo Ward. C'est probablement la dernière chose que tu veux revivre après le cauchemar que tu as traversé.
1: Tu sais quoi? Ça pourrait me faire du bien de tout raconter à quelqu'un. C'est une histoire très longue et très compliquée. Est-ce que Jordan t'a déjà dit qu'Eve avait essayé d'empoisonner Victor?
0: Non. Elle m'a toujours parlé d'une Eve totalement innocente. Elle disait qu'elle était adorable et que c'était Victor qui l'avait trahie.
1: C'était une menace, tout comme sa sœur. Elle a été arrêtée et emmenée dans un établissement psychiatrique.
0: Ah, comme moi.
1: Non, non, pas comme toi. Je t'assure que tout ce qu'elle a fait, elle l'a fait de son plein gré. Et contrairement à toi, elle ne voulait pas aller mieux. Elle a préféré continuer sur sa lancée destructrice. Et puis elle a lu dans le journal que Victor et moi allions nous marier. Alors elle a décidé de s'infiltrer lors de la cérémonie de mariage déguisée en traiteur et elle a essayé de me poignarder.
0: Quoi? Les couteaux, les déguisements et le poison, c'est... C'est comme Jordan? Je savais rien de tout ça.
1: Non, bien sûr que non. Elle ne pouvait pas te dire la vérité à ce sujet tout en continuant à faire semblant d'être honnête. Oh, je ne t'ai pas raconté ça pour te bouleverser. Je suis désolée si c'est le cas. Je pense simplement que tu mérites de connaître la vérité sur les deux côtés de ta famille.
0: Bien sûr, oui. Merci de me l'avoir dit. Mais tu sais, ça me fait réfléchir.
1: Réfléchir à quoi?
0: À tout ce que j'ai fait. Les mensonges, la tromperie, les drogues et... l'alcool dans ta perfusion.
1: Tu étais sous l'influence de Jordan.
0: Mais quand même, ça reste moi qui ai fait toutes ces choses. Et si j'avais aussi hérité leur folie?
2: Et bon sang, vous a fait une offre, c'est à prendre ou à laisser.
3: Jordan, vous savez bien que votre sœur Eve ne voudrait pas que vous passiez le restant de vos jours en prison. Tout ça pour la venger.
1: Bien sûr qu'elle ne voudrait pas ça. Mais où est le piège?
3: Il n'y en a pas. Aucun piège.
1: Vraiment?
3: Ouais.
1: Alors qu'est-ce qui vous empêche d'appeler les autorités pour les informer de ma nouvelle identité et de me faire arrêter à l'aéroport avant même que je monte dans l'avion? Ou peut-être, peut-être que vous avez déjà piégé ce magnifique château en France pour qu'il explose dès que j'y mettrai les pieds. Je ne suis pas une idiote, Victor.
2: Victor non plus. Il savait bien que vous croiriez ça.
3: Mais j'ai une solution. Je vous assure que vous n'avez rien à craindre.
1: J'ai hâte d'entendre vos arguments.
3: Prenez-moi avec vous comme otage.
1: Que je fasse de vous mon otage, c'est bien ça. Et dites-moi comment ça fonctionnerait.
3: C'est simple. Vous m'emmenez dans un endroit que vous seul connaissez. Vous m'enfermez. Jusqu'à ce que vous vous soyez échappé. Ensuite, vous appelez mon avocat. Et vous lui dites où il peut me trouver.
1: Et si je décidais de vous laisser pourrir là-bas, pour toujours?
4: Dans ce cas, je veillerai personnellement à ce que les 10 millions de dollars sur votre compte bancaire disparaissent comme par magie et je me ferai une joie de divulguer votre localisation et votre nouvelle identité à Interpol.
3: Réfléchissez-y. Imaginez cette nouvelle vie. Un magnifique pays, une villa splendide, une piscine et plus d'argent que vous ne pouvez en rêver. Eh bien, tout ça peut s'envoler si vous faites le mauvais choix.
1: Tu n'as absolument rien à voir avec ta grand-mère et ta tante. Je ne te laisserai même pas penser une telle chose. Le fait que tu aies réussi à changer aussi drastiquement après toutes ces années misérables passées avec Jordan

0: prouve bien que tu es une personne aimante, généreuse et honnête, Claire.
1: Ton opinion sur moi et sur mon état mental, sur ma moralité, en fait, c'est ce que je redoutais le plus. Alors, merci d'avoir dit ça.
0: Je ne dis pas ça comme ça. Je le pense vraiment. Jordan a essayé de nous détruire, toutes les deux. Mais regarde-nous maintenant. Si Victor se débrouille bien, les choses pourraient évoluer en notre faveur ce soir et nous serons débarrassés de Jordan pour toujours.
1: Comment ? Qu'est-ce qui se passe ce soir ?
2: Phyllis, arrête. Non.
0: Moi si.
2: Non. Ça suffit, c'est une très mauvaise idée pour plein de raisons.
0: Oh, pas du tout, de quelle raison tu
2: non,
0: parles?
2: Non, arrête, ça suffit. D'accord? Pour commencer, tu n'as pas les idées en place pour le moment, et je suis un gentleman. Alors, arrête. Et puis, on sait tous les deux où ça va nous mener si on fait ça. On ne peut pas revenir en arrière.
0: Je vais te faire une proposition. On pourrait faire ça sans obligation. Ce serait rien de sérieux. Oh. Hein? Juste deux personnes qui se sentent seules. Et qui s'aime encore énormément.
2: Mais j'ai jamais dit que je me sentais seule à ce que je sache,
0: Phyllis. Mais si t'es seule, je sens bien que t'es
2: non,
0: seule. Ne mens pas, je le vois bien. Sally t'a jeté pour Adam.
2: Génial. Maintenant, on parle d'Adam et je peux te dire qu'il n'y a rien qui me refroidit autant. Le dîner est là. Parfait timing. Faut vraiment que tu manges quelque chose. Bonsoir, merci beaucoup. Juste là, c'est parfait. Voilà pour vous. Merci, c'est très gentil.
0: Je sais que tu m'aimes, ne serait-ce qu'un peu.
2: On a déjà parlé de ça plusieurs fois, Phyllis. On sera toujours liés l'un à l'autre, c'est certain. Et pas seulement à cause de Summer. C'est aussi à cause de notre histoire commune, qui a été marquée par des erreurs. Beaucoup d'erreurs, mais j'espère que tu sais que même quand les temps sont durs, tu peux toujours compter sur moi. Tout comme je sais que je peux toujours compter sur toi. Enfin, disons, en général.
0: Toujours. Tu peux toujours compter sur moi. J'adore discuter avec toi. Et j'adore t'écouter aussi. Mais on aurait pu faire ça au lit.
2: Oui, on aurait pu. Mais tu l'aurais regretté.
0: Je pense pas.
2: Ah, Phyllis. Allez, je vais y aller. Oui, je vais y aller. Est-ce que tu vas tenir le coup?
0: Ben oui. Oui. Je vais bien. Merci. Merci pour tout ce que tu as fait ce soir.
2: C'est normal.

0: Tout ce que je sais, c'est que Jordan a contacté Victor ce soir et qu'ils ont prévu de se voir quelque part. À part ça, je n'en sais pas plus que toi, malheureusement.
1: Oh, j'espère qu'il va bien.
0: Claire, surtout souviens-toi que si le plan de Victor fonctionne, ce sera grâce à toi.
1: Non, j'ai rien fait du tout.
0: Ce sera grâce à toi. Tu as eu la force mentale de contacter une femme qui te terrifie complètement. Tout ça pour le bien de ta nouvelle famille. Il t'a fallu tellement de courage pour mettre tout ça en place ce soir. C'est ça ton côté Newman. Tu as prouvé qu'au fond de toi, tu es une Newman.
2: Maintenant, qu'est-ce que vous choisissez? Une vie de luxe? Et une liberté que vous n'auriez jamais pu envisager? Ou la vie que vous menez aujourd'hui? Seul, méprisé, traqué comme un animal. Alors, marché conclu.

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0: Désolé, monsieur, j'ai 10 minutes de retard. Alors, monsieur, qu'est-ce que je peux faire ?
1: Rien.
0: Monsieur, je suis vraiment désolée.
1: Avec qui tu étais hier soir ?
0: Monsieur, c'est mon colocataire.
1: Un coloc ? Un partenaire ?
0: Non, c'est juste mon coloc.
1: Et donc ?
0: Monsieur, qu'est-ce que vous dites ? C'est pas permis. Mais au fait, pourquoi cette question ?
1: Si tu as un petit ami et que vous vous disputez, je te rappelle que ça ne doit pas affecter ton travail.
0: Au fait, monsieur, à propos de ma mère, je m'excuse. Ça n'arrivera plus.
1: Ok.

0: Tu es sûre de vouloir acheter des vêtements ?
1: Oui, bien sûr. Ce n'est pas comme si je ne connaissais pas la région. J'ai vécu ici. On se voit à midi.
0: Marga, dis-moi juste si ça interfère avec ton travail à l'agence, ok ?
1: Ce n'est pas important. Surtout si je suis avec toi. En plus, Asia peut très bien s'en charger.

0: Il y a un problème au magasin. Je pense que vous devrez aller voir.
1: Plus tard.
0: Et l'isolation du panneau de verre?
1: J'ai dit plus tard.
0: Ok.
2: Monsieur ?

0: Tu connais Nathan Ruiz ?
1: Oui, monsieur. Je le connais. Pourquoi ?

0: mon père. Souviens-toi de ça.
1: Rafa est au courant ? Le fournisseur des vitres de la boutique n'a pas encore répondu ?
2: Oui. Oui, monsieur.
1: N'essaye pas de le protéger.
2: Je lui en avais parlé. J'en ai déjà parlé à monsieur Rafa.
1: Et ?
2: Et il verra ça plus tard.
1: Plus tard ?
2: Oui, monsieur.
1: Dis-lui de venir ici, immédiatement.
2: Oui, monsieur. Okay.

0: Monsieur, excusez-moi. À propos de ce poste...
1: J'ai dit ce que j'avais à dire.
2: Monsieur Jim voudrait vous parler.
1: C'est pour ?
2: Les panneaux.
1: Tu me raconteras en chemin.

0: Ce Nathan, c'est un sale con.
1: Ne t'en fais pas, j'ai tout sous contrôle.
2: Ok, Rafa. Si tu me dis qu'est-ce que c'est sous contrôle, alors... tiens-moi au courant.
1: Ok, papa. Merci. Alors j'y vais.
2: Ok.
3: Monsieur, les décorations pour le magasin sont arrivées, mais les lampes ne sont pas mises. Mais ça ne prendra qu'une journée.
1: Ok, je vais lui dire. Juste une journée, merci.
2: Eh bien, tu sais... il essaye. Tu vois maintenant que Tessa et moi, nous allons mieux? Je ne veux pas qu'on se dispute à son sujet. S'il ne peut pas répondre à mes attentes, eh bien... et qu'est-ce que tu veux que je fasse? Même l'assemblage d'un panneau de verre, il n'est même pas capable de s'en occuper. Qu'est-ce que tu veux que je fasse? Ce n'est pas vraiment...

0: Monsieur, monsieur, tout va bien? Vous voulez de l'eau? Je peux vous... Que puis-je faire? Monsieur, il vous faut quelque chose? Il vous a engueulé ou...
1: Tu vas la fermer, oui!

0: encore là-bas? J'ai contacté
1: Marga, mais elle n'a pas répondu. Tu sais, Terry, tu ferais mieux de rentrer.
0: Ça sert à rien de rester.
2: Madame Tori Laurel?
3: Je te rappelle, ok? Oui?
2: Je viens de la part de Madame Marga. Elle aimerait vous offrir ceci pour s'excuser de vous prévenir aussi tard. Elle espère que vous accepterez ce cadeau en guise d'excuse.
4: J'ai des affaires importantes à régler. Je veux dire, des affaires plus importantes à régler. Cordialement.
3: Merci.
2: Ok, madame, je vous laisse. Encore une fois, toutes nos excuses.

Calme-toi, tu vas avoir un accident. Auquel cas, c'est plutôt le père Julien qui nous rendra visite. Détends-toi.

0: C'est pour ça que ma meilleure amie me manque. Parce qu'elle est la seule qui sait me remonter le moral.
1: Tu sais quoi ? Peu importe la gravité de mes problèmes, tu m'arraches toujours un sourire.

0: Elle a envoyé sa secrétaire pour dire que la réunion était annulée. Elle aurait pu me contacter.
1: Au moins, il t'a envoyé un cadeau, Terry. Mais si... le contenu me semble familier. On dirait celui que tu lui as offert.
0: Ça ne m'étonnerait pas que ce soit mon cadeau offert.
1: Tu sais quoi? Je ne comprends pas pourquoi elle est rancunière envers toi. C'est toi qui devrais en lui en vouloir ?

0: Mon père.
1: Galois. Je t'avais pas dit de ne pas venir. Qu'est-ce que tu fais là? Marga?
2: Mon père.
1: C'est Marga?
2: La seule et unique.
1: Oh, quelle surprise! Je suis vraiment sans voix. Regarde-toi, tu as beaucoup changé.
2: Je n'ai pas tellement changé, mon père. C'est toujours moi.
3: Toujours aussi drôle.
1: Allons.
2: Hé, hey, être drôle, c'est mieux qu'être ridicule, tu sais.
1: Tu sais, je suis très heureux de voir que Troy et Calois allaient bien. Mais s'il manque quelqu'un à cette petite réunion, ouais, vous savez... Assia. Comment va-t-elle?
2: Elle va bien, fidèle à elle-même.
1: Ah, ravi de l'entendre.
2: Plus sérieusement, père Julien, j'ai appris que quelqu'un était venu voler. C'est pourquoi j'ai accompagné Caloy.
1: Attendez, il fait froid. Je vais vous prêter des manteaux. Venez, entrez. Suivez-moi.

0: Oh, tu as l'air contente.
1: Oh.
0: On m'a dit que tu allais à Batac.
1: Oui, tu veux m'accompagner?
0: Non, je ferais mieux de rester ici. J'ai des réunions auxquelles je dois aller. Mais salut ta mère pour moi.
2: Madame, nous pouvons partir dès que vous êtes prête.
1: Ok, merci Alex.
2: De rien.
1: Je rentrerai ce soir. Mais tu pourrais m'attendre?
0: Ok. Promis.
1: Ok. J'y vais alors.
3: Comment se passe ta journée?

0: contre toute attente, mal. Et toi? J'espère que tu vas bien, contre toute attente.
1: Vida, tu n'as pas vu Rafa?
0: Non, je ne l'ai pas vu, Andrea.
1: Où peut-il bien être? J'ai besoin qu'il signe pour des articles de décoration qui viennent d'arriver. Bref, fais-moi savoir si tu le vois, ok?
0: Oui, madame.

0: Mais qu'est-ce que tu fais à Baguio?
1: Assia, je suis avec Kaloy.
0: Ce rapprochement avec Kaloy atteint de nouveaux sommets, Marga.
1: Non, ce n'est pas ça. Il s'est passé quelque chose chez le père Julien.
0: Quoi? Mais qu'est-il arrivé au père Julien? Tu l'as vu? Où est-il?
1: Relax, Assia. Rien n'est arrivé au père Julien. Le foyer s'est fait cambrioler.
0: Oh, tu aurais pu me le dire plus tôt, Marga.
2: Comment quelqu'un pourrait voler?
0: Une institution qui aide les gens, hein?
1: Je suis d'accord. Je dois te laisser. Je te rappelle plus tard, ok?
2: Passe mon bonjour au père Julien, d'accord? Mais attends, et porter ça?
0: Tu l'as fait attendre?
1: J'ai demandé à ma secrétaire de s'occuper de tout. Je n'ai rien dit parce que je savais que tu allais réagir. C'est bon, à plus.
0: Attends, quoi? Maga? Allô?
3: Désolé, c'est tout ce que j'ai. Vous savez que nous survivons grâce aux dons.
1: C'est parfait, mon père. Enfin, vous me connaissez. Tout me va comme un gant.
3: Oui, tu as raison.
4: Kaloy, Kaloy.
5: Hey. Oh.
4: Kaloy, le père Julien dit que l'argent du foyer avait été volé.
6: Plus personne ne veut nous aider, pas vrai, papa?
5: C'est pas vrai. Mon père, vous ne m'avez pas dit qu'ils avaient pris l'argent.
3: Tu nous as assez aidés. Ne t'inquiète pas pour nous.
5: Mon père, je ne peux pas faire ça. Ne vous inquiétez pas. Je m'en occupe, d'accord? Après tout, sans le père Julien et son foyer, je ne serais pas là où je suis aujourd'hui. Ok?
4: Ok. Merci, Kaloy.
6: C'est qui elle, Kaloy?
5: Oh, c'est mon amie, Marga.
4: Ah, elle s'appelle,
7: Marga.
5: Désolé de ne pas avoir pu venir plus tôt.
8: C'est Lito.
5: Oh, mon Dieu.
8: Je vais vous aider.
5: Oh, ok, merci.
8: Et je vais prendre ça.
5: Voici ma nièce, Jua. Je vais le faire. C'est la fille de la sœur de ma femme. D'accord, pote-pote? Elle étudie à Cebu.
8: Mon nom est Pot-Pot. C'est un plaisir.
9: Oh, Dieu formel.
5: Lave-toi les mains d'abord. Ma nièce est très précieuse.
8: Désolé, monsieur Lito. Désolé. Désolé.
9: Tu en as sur la joue.
8: Oh, sur ma joue.
5: Oui, c'est vrai.
8: C'est parti.
10: Monsieur. Désolée si je vous ai contrarié tout à l'heure. J'essayais juste d'aider.

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9: Merci pour ton aide.
10: Merci pour ton aide. Bien, merci.
9: À bientôt.
10: À bientôt.
11: Ne vous en faites pas pour ça.
9: Ne puisse pas venir
11: parce que je vais lui transmettre tous vos remerciements. Je vous le promets.
12: Hey, merci. Denis, Rohanna, on a apporté à manger.
10: Wow.
12: Hey,
11: merci.
12: Allez,
11: merci. Que beaucoup. Dieu vous bénisse. Merci.
10: Au fait, Janus, tu as envoyé les photos à Tessa?
12: Oui, c'est fait. Mais elle n'a pas encore répondu. Elle est très occupée.
10: Oh, je suis sûr qu'elle appellera plus tard.
11: Oh, c'est ça. Oui, je vais vous montrer.
12: Je l'espère bien.
13: Dites-moi, pourquoi devrais-je appeler pour vous dire bonjour alors que je suis là? Salut. Hey, comment allez-vous?
14: Me voilà. Oh, comment vas-tu? Tu m'as manqué. Contente de te voir. Oh, tu as pu venir. Oh, je suis tellement contente.
13: Oh, papa.
14: Mon Dieu.
13: Tessa,
14: comment va tout le monde? Tu avais tellement manqué.
13: Magnifique. Oh.
10: Bien sûr, c'est parce qu'elle tient seule ses parents.
15: Allons-y. Allons-y.
16: Madame Marca, vous êtes la petite amie de Calo, n'est-ce pas?
17: Mais pourquoi? Tu aimes bien Calo aussi?
16: Non, madame. Oh, j'aime beaucoup votre rouge à lèvres.
15: C'est facile.
17: Hé, pourquoi cette tête? C'est parce que tu n'as pas de rouge à lèvres?
10: Ils ont probablement vu que je m'étais réveillé. Donc, ils ont commencé à courir. Quoi qu'il en soit...
17: Tu vois?
15: C'est génial. C'est très beau.
17: Même sans rouge à lèvres, on est aussi jolis. Promets-moi que tu ne me voleras pas qu'à l'œil, d'accord?
16: Je viens de me rappeler ma mère. Je lui mettais du rouge à lèvres quand elle était en vie.
18: C'est ça que tu veux, hein? C'est ça? Vas-y, reprends ton rouge à lèvres, égoïste!
17: Je ne veux pas que tu sois laide. Je vais m'assurer que tu seras la plus jolie pour ton enterrement. Onaï, ta mère t'aime. Elle te guide toujours depuis le paradis. C'est pourquoi tu es ici, au foyer du Père Julien, en sécurité. n'oublie jamais. Ce n'est pas le rouge à lèvres qui nous rend belles. C'est notre cœur. Et bien sûr, notre sourire et notre assurance. Fais-moi un sourire.
19: Depuis que je suis de retour, je n'ai reçu que des remerciements de votre part. Mais pour être honnête, c'est plutôt moi qui devrais tous vous remercier. Vous tous, dans ce bel endroit, vous m'avez appris à rêver.

Vous m'avez appris à ne jamais abandonner mes rêves. C'est ma façon de vous remercier pour tout ce que vous avez fait pour moi. Tout ce que je veux, c'est voir vos rêves se réaliser. Même si mon apparence a changé, même si mes conditions de vie ont changé, je veux que vous reteniez bien. Je serai toujours Tessa. Je vous promets que rien n'a changé et que rien ne changera.

0: attendez. Descends. Tu auras besoin de ça.
1: Oh, je n'en ai plus besoin. Allez.
0: On attend à table, allez.
1: Bon appétit.
2: C'est ce que tu préfères, prends un encore.
3: Délicieux.
1: Hello.
3: C'est délicieux.
1: C'est vraiment bon, maman. Qui a cuisiné?
3: Madame Gina, bien sûr.
1: Madame Gina, c'est délicieux.
3: Oh, merci Tessa. Tu sais, tout le monde t'aime ici. Même si tu as fait du chemin et que tu es devenue une styliste célèbre, tu ne nous as jamais oubliés. Et tu as totalement raison, tu n'as pas changé du tout, tu es toujours la même.
0: C'est vrai, elle n'a pas changé, elle mange toujours autant.
1: Papa.
0: Je plaisante.
3: Allez, mangeons.
4: Tessa, voici ma femme, Alicia.
5: Tu es magnifique, Tessa.
1: Oh, pitié.
3: Oh, attendez. Il manque encore quelqu'un pour que toutes les jolies filles de Batak soient au complet.

0: J'espère qu'ils attraperont les voleurs qui ont fait ça.
1: Eh bien, la police nous a dit qu'ils feraient tout pour les attraper.
0: J'ai tant de souvenirs ici, dans le vieux salon d'assaut.

0: Tiens. C'est ici que mon règne de reine de la mode a commencé. J'ai arrêté quand je suis devenue mère.
1: Tu es toujours une reine de la mode. Tu es la reine de toutes les reines de la mode du monde.
0: Comme une figure maternelle? Pourquoi pas? Et la mère de ma fille, Vida. Qui aurait cru ça, Kaloy? Je n'ai jamais pensé que ça arriverait. Je ne sais pas comment être une mère. Parce que...
2: Toi! Tiens! Marca! Marca! Madame Clarissa, pitié, arrêtez!
0: Eh bien, tu connais l'histoire de ma vie?
1: Comme l'avait dit le père Julian, nous apprenons toujours de nos expériences passées. C'est ainsi qu'on apprend à guider notre avenir.
0: Je le sais aussi. C'est pourquoi, même si j'ai fait du chemin, mon cœur est toujours ici. Le tien aussi. Ton cœur est toujours ici, pas vrai ?

0: au foyer du père Julien ?
1: Oui. Il est toujours là.
0: Qu'est-ce qui t'arrive ?
1: Rien. Je repensais juste à l'histoire de ta vie. C'est pourquoi tu dois te réconcilier avec ta fille. Tu voudrais qu'elle traverse ça aussi ?
0: Ne dis pas ça. Passerai la voir. Je le jure, c'est promis.
1: Ok.

0: Qu'est-ce que tu fais encore ici ? La vie n'est pas qu'une question de richesse. J'ai peut-être tout pour être heureux, mais c'est très difficile. C'est difficile d'être le fils de Jaime Laurel. Tu sais, quoi que je fasse, il n'est jamais content. Honnêtement, je ne veux pas être le chef des opérations. Pas question. Je veux être dans le département de design. C'est là qu'est ma place. Mais pourtant, je suis là à suivre ses ordres seulement pour lui prouver que je suis digne d'être le fils d'un Laurel. C'est trop injuste. Chaque fois que je fais une faute, il me critique. Il ne voit pas ? Il ne voit pas que je fais de mon mieux ?
1: Monsieur, je comprends. Je comprends bien, c'est faire quelque chose que vous n'aimez pas, mais devoir le faire pour vos parents. Et si on allait ailleurs ? Je serai votre assistante, parce que vous avez besoin de vous changer les idées. Attendez, monsieur ? Monsieur ? Monsieur ?
2: Je suis désolé, c'est en désordre.
1: Ne dis pas ça. J'ai ramené quelque chose de... C'est bleu pour toi, tiens. Je sais que tu adores ça. Des mangues séchées.
2: Waouh.
1: Et bien sûr, il y en a en conserve.
2: Merci.
1: J'en ai ramené trop, tu en veux ?
3: Oh non, ça ira. Mais...

0: Merci.
1: Tu es sûr? Allez.
2: Tiens, prends. Allez.
0: Merci, monsieur Lito. Tu voles?
2: Pote. Jewel est intouchable. Ne joue pas les playboys, ok? Je sais que tu es après une fille, hein?
0: Attendez, de quoi vous parlez? Vous, hein, Vida? Monsieur Lito, nous sommes juste des amis. Allez!
2: Ah bon? Des amis, tu as dit? Eh, retourne au travail, dépêche-toi, allez! Je vais les prendre, d'accord?
1: Bien sûr.
2: Ok.
0: Merci.
1: Oh, monsieur! Eh, arrêtez! Monsieur. J'ai dit stop!
3: Ne fais pas semblant. C'est ce que tu veux, pas vrai? Tu veux que les garçons te courent après? D'abord Nathan, puis le garçon qui est venu te chercher. Et maintenant alors? Tu me provoques? Ton regard, même ton sourire et tes vêtements. Tu aimes provoquer, n'est-ce pas? Peut-être que ce Nathan a dit est vrai. Tu es une fille de joie.
1: Si c'est ce que vous pensez de moi, allez-y.

0: Qu'est-ce que tu fais?
1: Détends-toi. Tu vas aimer. D'accord?
2: Peut-être que ce que Nathan a dit est vrai. Tu es une fille de joie.

0: Je suis sûre qu'un jour, tout le monde voudra porter mes créations originales.
1: Il n'y a pas de place pour moi?
0: Oh, tu ne vas pas encore recommencer. Bien sûr, tu fais partie de mes rêves, Marga. Tous les stylistes ont besoin d'un mannequin.
1: Oh, c'est vrai!
2: Mon père, nous devrions installer des caméras dans le foyer et l'église.
3: Bah, oh, une prochaine fois. Je suis heureux que tu sois avec Marga. C'est la bonne.
2: Oh, mon père. Marga et moi sommes juste des amis.
3: Eh bien, j'étais juste curieux. Tu sais, tu es comme un fils pour moi, Kaloa. Et aussi un ami. C'est pourquoi, même quand tu ne dis rien, je sais quand même ce qui te passe par la tête. Maintenant que tu es réuni avec Marga, je suis certain que tu te souviens que tu penses toujours à Tessa. Laisse ton cœur guérir, Kaloa. Libère ton cœur de la douleur du passé. Laisse les autres t'aider à guérir. Et n'agis pas comme un fou, ok? Tu es toujours le même.

0: Ta mère la nettoie tous les jours, tu sais. Pour qu'il ne prenne pas la poussière ni une rouille.
1: Oh, papa, tu m'as tant manqué.
0: Nous aussi.
1: Maman.
2: Tu nous manques. Tu n'as pas idée à quel point nous sommes heureux que tu sois venu nous voir.
0: C'est vrai.
1: Vous savez, en ce moment, je ressens tellement d'émotions. J'ai envie de rire et de pleurer.
0: Oh, chérie, ne me dis pas que tu deviens ma boule.
1: Oh, allez, papa.
2: Oh, Dani, tu recommences avec tes blagues.
0: Je fais juste rire notre fille, c'est tout. Au cas où elle aurait oublié ce que c'est depuis qu'elle travaille dur à Manille.
2: Au fait, Tessa, tu ne dois pas en vouloir aux voisins. Ils n'ont aucune idée de ce qui s'est passé entre toi et Marga avant. J'espère que tu ne leur en veux pas.
1: Non, c'est bon. Je comprends pourquoi ils ont dit ça. Personne ne pourrait oublier mon amitié avec Marga. On était toujours ensemble quand on était jeunes.
0: C'est vrai. Tu sais comment elle va?
1: Je crois qu'elle va plutôt bien. On s'est vus récemment.
3: Je suis allée à ton office, mais toi et Marga n'y étiez pas. Où est Marga?
4: Je n'arrive pas à la joindre. Tiens, essaye.
3: Alors trouve un moyen de la joindre. Elle sait exactement que je veux travailler avec Terry Laurel. Elle ne peut pas signer avec un autre Marc?
4: Oui, j'ai bien compris. Et je lui dirai.
3: Tu as intérêt. C'est ton travail finalement en tant que secrétaire personnel.
4: Oh, excuse-moi, chérie. Je suis la vice-présidente des opérations. Mais, d'accord. Madame Chimena, je lui dirai ce que tu m'as dit. Si j'arrive à la joindre un jour, je lui dirai aussi de t'appeler dès que possible. Dès qu'elle rentrera de son voyage d'affaires, j'arrangerai un face-à-face entre elle et toi, ok?
3: J'y compte bien. Sinon, je travaillerai avec un autre manager. Au revoir.

0: Je veux la revoir.
1: Il se trouve qu'elle est la manager d'un mannequin qu'on veut engager.
2: Et alors ?
1: Rien, c'est tout.
3: Tessa, tu te rappelles quand tu étais jeune et qu'on te disait toujours de ne jamais oublier d'où tu viens ?
1: Parce que c'est le seul moyen de voir tout le chemin qu'on a parcouru. Je le sais. Et je n'ai jamais oublié cet endroit, maman. Ni notre famille, ni notre vie d'avant. Mais, Marga, vous n'imaginez pas à quel point elle m'a blessée.
3: Mais chérie, si elle ne t'avait pas blessée, crois-tu que tu serais là où tu es maintenant ? Et grâce à elle, tu as pu rencontrer Jamie. Ça veut dire que tu ne leur as toujours pas pardonné ?
1: C'est difficile de pardonner aux gens qui n'ont pas demandé pardon. C'est à cause d'eux que j'ai perdu mon premier enfant. Et chaque fois que j'y repense, mon cœur se brise encore plus.
4: Je déteste ma vie.
5: La prochaine fois, avant de suggérer quelque chose, tu pourrais utiliser ta tête. Ça nous éviterait les ennuis. Tu devrais le savoir. Tu as étudié, c'est pour ça.
6: Oui, désolé, papa. Ça ne se reproduira plus. Désolé, papa. Ça ne se reproduira plus. Désolé, papa. Ça ne se reproduira plus.

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3: Bonjour.
5: Isaac, enchanté.
3: Je repasse. Ah non, non, non, ça tombe bien, Isaac, partez.
5: Au revoir.
3: Attends, t'es un malade. Je t'explique, entre nous, c'est mort.
5: Mais arrête.
3: Non, non, tu m'approches pas, sinon j'appelle les flics.
6: Qu'est-ce qui se passe?
3: Et c'est ce type-là.
6: Pourquoi vous avez un problème avec notre nouvelle recrue?
3: Arrête.
5: Quoi?
3: Mais ce regard-là...
5: Ah, j'ai pas le droit de te regarder.
7: Diane venait faire des prises de sang chez votre maman à domicile.
8: Ouais, elle est venue plusieurs fois.
7: On est hors protocole.
3: Tu serais d'accord pour me filer ton badge?
9: Il faut absolument qu'on sache ce que cette femme a donné à ta mère et à Coralie.
3: Simon Dutoit, je pense que lui et Diane Gallieni se connaissent.
9: Contentez-vous de faire ce pour quoi vous êtes payé.
8: Je reprends les choses en main.
3: On dirait qu'elle nous cache encore quelque chose.
10: Monsieur, merci, c'est luxé l'épaule. Il ne va pas pouvoir poursuivre. Je vais devoir nommer un suppléant.
11: Monsieur le Président, je ne veux pas être remplacé par quelqu'un qui n'a pas suivi le procès dès le début. Vous pouvez compter sur moi.

0: Vous êtes sûr que personne vous a vu récupérer les dossiers hier?
1: Ça a failli mal tourner, mais j'ai eu l'intervention d'un ange gardien.
0: Merci. Je sais les risques que vous prenez. Et j'apprécie vos gestes.
2: J'ai fait ça pour ma mère. Tant mieux si ça peut aider au passage.
3: Désolé pour le retard.
1: Dis-moi qu'on n'a pas fait tout ça pour rien. T'as trouvé quelque chose?
3: Dans le sang de votre mère et dans le sang de la mère de Félix Arnaud, il y a un immunosuppresseur qui ne fait pas partie du traitement habituel du diabète de type 1.
1: Mais c'est quoi exactement?
3: L'étanercept, c'est le nom du médicament qui sert à traiter certaines arthrites et des psoriasis.
2: Et ok, c'est quoi le rapport avec le diabète, là?
3: Et justement, aucun.
1: Attends, ça veut dire que... elle a prescrit un médoc sans lien direct avec leur pathologie, c'est ça?
3: Visiblement. Est-ce que vous savez si votre mère a signé un papier pour quelconque essai clinique du phocéen?
2: Non, je crois pas, non. Sinon, elle me l'aurait dit. Après, je peux toujours lui demander.
0: Ou alors, Madame Galigny était en rapport avec un labo pour tester un nouveau traitement.
3: Ce qui expliquerait pourquoi elle se déplaçait directement chez les patients pour administrer les injections.
1: Mais ça serait un vrai mobile, ça, non?
0: Exercice illégal de la médecine, la pharmacie, faux, usage de faux, escroquerie. C'est bien plus qu'un mobile, c'est une bombe.
4: Alors, t'as trouvé quoi sur Simon Dutoit?
5: Rien du tout.
4: Très drôle.
5: Ouais, non, mais c'est vrai. En fait, le mec existe pas, quoi.
4: Bah, c'est pas possible. C'est le président d'une asso.
5: Oui, Stop Violence Soignant. Je sais, j'ai fait un tour sur leur site et c'est vrai que ça fait illusion, hein.
4: Comment ça, illusion?
0: Bah, tout est fake.
5: Les photos sont générées par IA, les témoignages viennent de d'autres sites, et tous les statuts sont bidons.
4: Bah non. Non, j'ai vu des bénévoles devant le palais de justice.
5: Je sais pas quoi te dire. Peut-être qu'il a pris des acteurs.
4: Attends, mais ça veut dire que l'asso non plus a jamais existé?
5: Ni elle, ni Simon Dutoit.
4: Attends, mais c'est qui ce mec alors?
5: Je sais pas, j'ai mis sa tête dans tous les moteurs de recherche et zéro correspondance.
4: Il y a un truc que je comprends pas. Pourquoi se mettre autant en avant quand t'as une fausse identité?
5: Peut-être qu'il veut juste donner du poids à la cause qu'il défend. Tu penses que ce mec, il a un lien avec la mort du médecin? Fais pas l'étonner, ça fait 2 semaines que tout le monde en parle de ce procès.
4: Je suis désolée, je peux pas t'en dire plus. Mais là, c'est vraiment de plus en plus bizarre.
6: Coucou mon cœur.
7: Mais qu'est-ce que tu fous?
6: Bah je te filme.
7: Attends, tu vas quand même pas mettre ça sur les réseaux là.
6: Mais non, pas du tout. C'est pour Bouchon.
7: Quoi?
6: Bah pour qu'il voit comment on vivait et comment on était avant sa naissance.
7: Attends, excuse-moi. Tu comptes quand même pas filmer l'accouchement là?
6: Bah pourquoi? T'as tout un problème?
7: J'ai vois, c'est même pas en rêve en fait.
6: Attends, c'est les premières minutes de vie, c'est quand même précieux. Tu pourrais faire un effort. Hein.
7: Jawad, j'ai dit non, c'est non négociable.
6: Okay. Comment ça, c'est non négociable? J'ai mon avis aussi à donner, je suis
7: désolée.
6: Écoute,
7: j'ai dit non, Jawad, je veux pas, c'est simple ou pas?
8: Qu'est-ce qui se passe, là?
6: Hey, coucou! Tu peux faire un petit coucou, c'est pour Bouchon.
8: Ok, salut Bouchon. Désolée pour ce prénom de merde, tes parents ont vachement d'humour.
6: Tu vois, ça, c'est sympa. Bouchon, je te présente ta grande sœur. C'est Zoé, elle est hyper cool, hyper sympa, elle a un grand cœur et surtout une grande gueule. Quoi, c'est pas vrai? Et d'ailleurs, il manque pas quelqu'un, là?
8: Maman, elle est là?
6: Bah si, on étudie en école de commerce.
8: Ah ok, il est relou là. Il est très relou.
7: C'est rien ça.
8: Bon, vas-y, donne. Hé, Bouchon, regarde, c'est Pipo et Bimbo, tes parents. Ils sont mignons, hein? Tiens, vas-y, Spielberg, faut que j'y aille. Bisous.
6: Bisous.
9: Docteur Neuville, est-ce que je peux vous parler une minute?
10: Bien sûr, mademoiselle Masseron.
9: En fait, je n'arrive pas à relire vos notes pour votre dernier patient, du coup, je ne peux pas lui créer de fiche.
10: Désolé, j'ai une écriture de cochon, dites-moi où.
9: Alors, par exemple, ce mot, c'est quoi?
10: Asthme.
9: Ok, et là?
10: Trouble.
9: Ok. Ça va, je vous dérange pas?
10: Non, pourquoi?
9: Je sais pas, tu regardais quoi, là?
10: Rien.
9: Je te préviens, j'ai aucune intention de les refaire.
10: Ah bah j'espère pas, ils sont parfaits.
9: Ah, tu vois, tu les regardais?
10: Non, pas du tout, en fait. T'as une tache, là.
9: Non mais sérieux, t'as quel âge?
10: Pour de vrai, en fait.
9: Oh merde!
10: Après, si t'insistes, je peux regarder tes seins. Hein.
1: Tu vas te calmer surtout. T'es prêt, on va déjeuner ?
10: Oui, j'arrive tout de suite. Vous avez d'autres questions, mademoiselle Mazeron ?
9: Non, docteur Neuville, tout est très clair, merci.
10: Très bien, surtout, n'hésitez pas si besoin.
9: D'accord. Bon appétit.
6: Et on dit au revoir à maman et on file au boulot avec papa.
10: Salut les amoureux.
6: Hey ! Tiens, c'est super parrain. Tu fais un petit coucou pour Bouchon ?
11: Salut Bouchon.
6: Allez, tu viens avec moi au Mistral, c'est là où papa travaille. Au revoir tout le monde, bonne journée.
9: Bye.
10: Bisous. Bye bye.
9: C'est comme ça depuis ce matin, j'en peux plus. Avec sa perche là.
11: C'est plutôt mignon, non ? Il y a tellement de mecs qui sont pas investis.
9: Ah non, mais là c'est plus être investi. Il s'est mis en tête de filmer l'accouchement, s'il te plaît.
11: Ah merde, et ça te gêne ?
9: Bah à ton avis ? Ça te gênerait pas, toi, qu'on te filme les pattes en l'air au pire moment de ta life en train de faire la grimace ?
11: Ouais, c'est sûr que dit comme ça. Mais en même temps, l'idée d'avoir une vidéo de la naissance de son enfant, je trouve ça plutôt mignon, moi.
9: Pas moi, Jean-Paul. J'ai essayé d'oublier la naissance de Zoé depuis toutes ces années. J'ai pas du tout envie de filmer la naissance de Bouchon, ça me saoule.
11: Mais alors dis-lui, dans cet endroit, c'est ton corps.
9: Non, j'étais trop chiante ces derniers temps. Franchement, le pauvre, hein, il va vraiment finir par croire que je refuse tout ce qu'il me propose.
11: Alors trouve un bon pote pour lui parler. Hein.
9: Yes.
11: Non, je te vois venir là. Non, hors de question.
9: Bon, écoute, hein, t'es un super futur parrain, donc tu vas me rendre service, d'accord ? Considère que c'est ta première mission pour Bouchon.

0: Je vous en prie. Avec tout le respect que je vous dois, je commence à en avoir assez de vos demandes intempestives.
1: Je suis entièrement d'accord avec vous.
0: Ma remarque était aussi à votre endroit, Maître Bataille.
2: Je vous prie de m'excuser, Monsieur le Président, dans ce cas. Je voulais vous présenter des nouvelles pièces qui me semblent déterminantes vers ces dossiers.
1: Qu'est-ce que c'est encore? Des images de vidéosurveillance inexploitables?
2: C'était mon client sur ce scooter.
0: Ça suffit. Bon, Maître Kepler. Venez-en au fait, ces pièces, de quoi s'agit-il?
2: Tout est là.
0: Pensez-vous objectivement que ces nouveaux éléments sont essentiels? On a déjà perdu beaucoup de temps.
2: Ce sont des informations capitales dont la Cour doit avoir connaissance.
1: Et bien sûr, ces documents de première importance arrivent à la fin du procès. Non, mais, Monsieur le Président, s'il vous plaît, soyons sérieux, enfin.
0: Épargnez-moi vos effets de manche, Maître Bataille.
2: J'aimerais également solliciter le rappel du témoin Diane Gallieni à la barre.
1: Quoi? C'est une plaisanterie? Non, ma cliente a déjà été entendue en qualité de témoin de moralité.
2: En l'occurrence, ces éléments modifient l'analyse de sa déposition. Elle doit être réinterrogée. Prenez le temps de regarder. Vous verrez.

0: C'était bien votre déjeuner?
1: Ouais, c'était super. On a mangé libanais, c'était bon.
0: Oh, j'adore les médias.
1: Isaac aussi, c'est lui qui a insisté pour y aller.
0: Vous le connaissez depuis longtemps, le docteur Neville?
1: Bah ouais, on a fait toutes nos études de médecine ensemble.
0: Ah,
1: il était président du BDE.
0: Ah oui, je vois. Genre, le gars hyper populaire, sûr de lui, qui brisait le cœur de toutes les filles.
1: Non, pas tant, franchement. Surtout super sympa, gros bosseur, et puis fêtard ce qu'il faut, quoi.
0: Ah ouais?
1: Ouais. Il avait fini majeur de sa promo, d'ailleurs, ce qui lui a valu le surnom de Mr. Perfect.
0: Ouais, enfin, Mr. Perfect, il a quand même choisi la moins altruiste des médecines.
1: La chirurgie esthétique?
0: Clairement, c'est pour faire du fric.
1: Bon, pas forcément. Hein. Bah, puis c'est pas un péché. Hein.
0: Ah non, mais ça entache quand même un peu le côté perfect.
1: Franchement, il mérite son surnom.
0: Et je comprends pourquoi il est venu faire de la médecine générale à Marseille.
1: Bah, pas envie de changement, je crois.
0: Il en avait marre de Lyon?
1: Ouais, puis apparemment, c'était un petit peu compliqué avec... Bref. Il vous plaît?
0: Hein? Ah non, non, non, ah non, c'est vraiment par curiosité.
1: J'y retourne.
2: Alors? Ulysse a demandé à réauditionner Diane Galeni.
3: Pardon? J'espère que le président n'a pas accepté.
2: Mais si, à cause de ça.
3: C'est quoi?
2: Les dossiers médicaux de deux de ses patientes.
3: Celui de Madame Arnaud et Madame Salem?
2: Les analyses sanguines montrent la présence d'une molécule qui aurait jamais dû leur être administrée dans le cadre de leur traitement contre le diabète.
3: Mais quel rapport avec notre affaire?
2: Le rapport, c'est qu'Ulysse veut prouver que notre cliente a testé un médicament sur des patients en dehors de tout protocole.
3: Pardon?
2: Sans compter qu'il a un mail de Fabrice Galeni envoyé à sa femme 2 jours avant sa mort.
3: Et qu'est-ce qu'il dit, ce mail?
2: Il lui demande comment elle a pu faire un truc pareil. C'est léger, mais il peut lui parler de ça en filigrane. En gros, Ulysse cherche à prouver que Diane Galeni avait un mobile valable.
3: Attendez, ça veut dire qu'Ulysse pense que c'est Diane qui aurait tué son mari?
2: Mais s'il a trouvé ce médicament dans le sang de deux de ses patientes, il peut y en avoir d'autres. Et si elle a fait ça sans en informer l'hôpital, c'est très grave.
3: Écoutez, je vais contacter le fossé. Ça se trouve, ils sont au courant.
2: Oui, sauf que si c'est pas le cas, Ulysse va défendre la thèse d'une femme qui allait être dénoncée par son mari pour exercice illégal de la médecine et qu'après, il est devant. Non mais Apolline, nous, il faut qu'on anticipe.
3: Ok, vous savez quoi? Pour le mail, on va tout miser sur la liaison extra-conjugale de Diane. Voilà. C'est ça que Fabrice lui reproche dans son message.
2: Oui, mais il nous faut du solide. D'ailleurs, vous avez trouvé quoi sur Simon Dutoit?
3: C'est une fausse identité. En fait, tout est bidon. Ses manifs, son site internet, son combat, tout.
2: Enfin, mais je comprends pas, quoi! Ça devait être un boulevard, ce procès, pas une patinoire.
3: Et vous pensez vraiment que Dutoit peut être mêlé à la mort de Fabrice Galeni?
2: Ce

0: C'est pas notre problème, ça.
1: Bah, si notre cliente est impliquée, ça le devient.
0: Non, notre priorité, c'est de la défendre. Par contre, si elle est en lien avec cet homme, il faut qu'on comprenne lequel, et vite. J'appelle Diane.
2: Et tu vois, c'est ça que je veux faire, moi. Et puis, à la fin, je vais faire un plan sur le bracelet du bébé.
3: Ah, c'est super mignon.
2: Ouais.
3: Mais t'es sûr que c'est une bonne idée de tout filmer, hein?
2: Pourquoi tu dis ça?
3: Non, parce que un accouchement, c'est super intime. Hein.
2: Oui, je sais, je suis pas débile. Moi, ce que je veux, c'est l'arrivée du bébé et le sourire d'Ariane quand elle aura dans ses bras. Tu vois, c'est de l'émotion.
3: Ouais, en fait, c'est plus qu'un film.
2: Ah ouais, c'est une déclaration d'amour.
3: Oh, j'adore.
2: Excuse-moi, j'arrive.
0: Alors, il a dit quoi? Quoi?
3: Mais je me demande si c'est pas lui qui a raison, en fait.
0: Pardon?
3: Oui, non, parce que... En fait, moi aussi, j'aurais adoré filmer la naissance de mes deux filles. Graver ce moment magique, là, ça aurait été génial. J'aurais adoré ça.
0: Ok, laisse tomber, tu sers à rien. Ciao, Ed.
2: Si, amor.
0: Écoute, je t'aime, hein. T'es un mec en or. Tu vas être un super papa, ça j'en suis sûre. Mais pour ce qui est de la vidéo de l'accouchement, c'est mort. Tu captes?
2: Attends, comment ça? Tu veux pas qu'on crée des souvenirs?
0: Pas comme ça, les souvenirs. Enfin, je veux dire... Tu vois, pour moi, les souvenirs, c'est... C'est ta main dans la mienne. Ton regard sur moi, ton sourire que j'adore. Tu vois? C'est pas un écran de téléphone. Et même si t'es occupé à filmer, ben, tu seras pas avec nous. Moi, j'ai besoin de toi à 300%, tu vois?
2: Je comprends.
0: Bon, et du médecin aussi un peu.
2: Ah bah justement, c'est peut-être lui qui pourra filmer alors.
0: Arrête.
2: Eh merde.
0: Qu'est-ce qu'il y a?
2: Bah c'est Thomas, il a besoin que je le remplace vendredi, mais c'est très bien qu'on a le cours de préparation à l'accouchement.
0: Bah c'est pas grave ça, je vais me débrouiller.
2: T'es sûr?
0: Et je sais déjà qui va te remplacer.
3: Pourquoi on parle là?
0: Je comprends pas en fait. T'es riche, t'es sympa, t'es beau, tout le monde t'aime.
3: J'aide les vieilles dames à traverser la rue aussi. Je lève la lunette des toilettes, je la baisse.
0: En plus t'es drôle.
3: J'essaye.
0: Qu'est-ce que tu me trouves?
3: Tiens, en vrai j'ai plein de défauts. Hein. Enfin surtout un, hyper pénible.
0: Ah ouais? Lequel?
3: Je suis obsédé par les seins.
0: Oh, non mais tu vois, tu peux pas être sérieux deux secondes.
3: Non mais je te jure, vraiment. C'est... Il faut que je les gonfle, que je les dégonfle, que je les monte, que je les baisse. C'est pathologique.
0: Ok. On est d'accord, j'ai peut-être un peu surréagi tout à l'heure.
3: Non, non, t'avais raison. Je te matais.
0: Et là, tu recommences.
3: Pardon. Non mais excuse-moi, je jure, en fait, il m'attire.
0: Le problème, Isaac, c'est qu'on bosse ensemble. Et je te l'ai dit. Pour moi, c'est la limite.
3: Ah, problème, mademoiselle Mazeron. C'est que plus vous me parlez de limite, et plus ça me donne envie de vous embrasser.
0: Arrête avec le vouvoiement, s'il te plaît.
3: Ah bon? Pourquoi? Ça vous fait quoi?

0: Je vous en prie.
1: Merci. Vous vouliez me voir ?
0: Oui. Je voulais vous annoncer que vous êtes cité à comparaître vendredi. Vous allez recevoir un message du greffe.
1: Mais je comprends pas. J'ai déjà été auditionnée.
0: La partie adverse veut vous entendre sur de nouveaux éléments.
1: Lesquels ?
0: Vous savez, si vous me cachez des choses, ça risque de mettre à mal ma défense. Vous pouvez tout me dire, Madame Galeni. On a un accord de confidentialité.
1: De quoi vous parlez, maître ?
0: Maître Kepler s'est procuré des documents qui montrent que vous avez administré un traitement non approprié à deux patientes.
1: Qu'est-ce que c'est que cette histoire ?
0: Ce sont deux patientes diabétiques, dont l'une d'elles était la mère de Félix Arnaud. Mais peut-être que ça faisait partie d'un essai clinique pour le phocéen ?

0: J'ai pu isoler les dossiers de 5 patientes qui étaient suivies par Diane Gallini pour un diabète de type 1.
1: 5 en plus des 2 dossiers déjà communiqués au président ?
0: C'est ça. Et c'est confirmé. On retrouve dans leur sang le même agent immunodépresseur que pour Madame Salem et Coralie Arnaud.
1: Et ça ne pouvait pas faire partie d'un traitement qu'on aurait pu leur prescrire ?
0: Non. Alors, il n'y avait aucune raison de leur administrer ce médicament.
1: Et l'hôpital n'aurait pas pu la mandater pour des recherches ?
0: Non. Non, non, j'ai même cherché au niveau national. Aucun essai concordant n'a été homologué par le ministère. En revanche, je suis tombé sur la déclaration d'intérêt de Diane Gallini.
1: Et ?
0: Elle a signé un contrat avec un labo qui la rémunère tous les 3 mois.
1: Donc d'après vous, elle aurait pu faire ses essais pour le compte de ce labo, contre rémunération ?
0: Ça reste une hypothèse. Mais la création d'un médicament, ça représente des enjeux financiers énormes.
1: Merci beaucoup, docteur. Avec ça, je vais pouvoir alimenter ma pied-doirie.
0: Je finis mon compte-rendu, je vous l'envoie.
1: Très bien, merci.

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0: Craig,
1: bonjour.
0: Désolée, j'interromps votre promenade matinale.
1: Oh, c'est rien. Qu'est-ce que je peux faire pour vous, Corinne?
0: Salut, Sunshine.
1: Je vais devoir remplacer les massifs qui bordent ma maison. Ils ont été détruits par un cerf. J'aimerais quelque chose qui fleurisse. Et le terrain est à l'ombre. Vous auriez une idée?
0: Des fleurs qui aiment l'ombre. Un massif résistant au cerf. Je pense à des astilbes vigènes. Rouge ou bien mauve.
1: J'adore le rouge.
0: Dans ce cas, il y a aussi le chêne rouge. C'est très délicat. De petites fleurs vaporeuses dans un feuillage flamboyant tout rouge.
1: Vous en avez à la pépinière ou il faut que je les commande?
0: On en a tout un rayon. Venez prendre ce qui vous plaît.
1: Eh bien, dans ce cas, je vais passer dès cet après-midi.
0: Bonne promenade.
1: Merci.
0: Encore une cliente satisfaite.

0: C'est bon de te revoir, chérie.
1: Oh, ça fait du bien de rentrer.
0: Oh, ça fait encore plus de bien de te voir revenir et en pleine forme.
1: Oh, quoi? T'as vu ça? Vous n'arrêtez pas de grandir tous les deux.
2: Et en plus, ça se fait tout seul, je fais pas exprès. À l'école, je devais dessiner quelqu'un que j'admirais et c'est toi que j'ai choisi, oncle Jack.
1: Oh, merci. Wow, j'aime mon oncle Jack. C'est tout à fait moi. T'es un grand artiste.
2: Si tu veux, tu pourras le mettre sur ton réfrigérateur.
0: C'est une très bonne idée. On va faire ça.
1: Absolument, oui.
0: Quel joli dessin.
1: Content de te voir,
2: Barbara. Salut, Jack, c'est bon de te revoir.
3: Et moi, on me dit rien.
1: Ah non, lui, ça va, je l'ai supporté toute ma vie.
4: Allez,
1: tu m'as manqué, frère.
4: Ah, toi aussi.
5: Ça a l'air d'aller.
1: Ça va super.
0: Tu parles, il n'a plus que la peau sur les os. Ils ne vous nourrissent pas à l'armée.
6: Ta maman cuisine depuis 2 jours non-stop. Elle a fait tout ce que tu aimes.
0: Travers de porc à la braise, poulet frit et tous tes accompagnements préférés.
1: Oh, alors, dans ce cas, qu'est-ce qu'on attend? On bouge? Allez, en route.
5: Ah d'accord, c'est comme ça que tu le prends alors.
1: Ouais, c'est que le début, tu vas voir.
7: Personnellement, je préfère le violet pour les pensées. Mais les rouges sont très jolis aussi.
8: Ah oui.
7: Et même les jaunes. Les jaunes sont très belles aussi cette année.
8: Je suis un peu dans le doute. C'est pour mettre contre une barrière blanche, voyez-vous.
9: En violet, ce sera beau.
8: Violet, vous êtes sûre?
9: Croyez-moi.
8: Oh, merci, Ali. Je vais suivre vos conseils.
9: Les clients veulent ton opinion. Fais-toi confiance.
7: Oui, mais c'est toi qui as l'œil pour les fleurs.
9: T'es une super fleuriste.
7: J'essaie en tout cas. Salut, Sunshine.
9: Oui, c'est un gentil chien, ça.
7: Oh non. Regarde un peu qui est là.
9: Oh non, c'est pas vrai.
7: Ça fera 23,80.
9: Mais qu'est-ce qu'il fait là?
7: Bah, il va te le dire.
9: Hors de question que je lui parle.
7: Merci beaucoup.
9: Non. On s'était dit que Ben ne viendrait pas au magasin quand moi j'y suis.
7: Ça lui est sorti de la tête, apparemment.
9: Ça pour rompre avec moi. Le téléphone, ça lui suffit. Ça, oui. Mais quand il a besoin de plantes, alors là, monsieur se déplace. Tu sais quoi? J'ai des commandes à passer. Je vais dans le bureau et toi, tu t'occupes de lui.
7: Ou pas.
10: Bonjour.
7: C'était à une seconde.
10: Et bonjour à toi aussi, Emma.
9: Qu'est-ce que je peux faire pour toi, Ben?
10: Ali, ça fait plus de 2 mois.
9: 2 mois et 11 jours, en effet.
7: Oui, enfin, en même temps, personne ne compte.
10: Je sais que je t'ai fait du mal et je m'en excuse encore. Mais je suis toujours paysagiste et tu as toujours la meilleure pépinière de la région, alors on est bien obligé de se croiser professionnellement.
9: En fait, pas vraiment, non.
10: C'est-à-dire que je suis ton plus gros client et j'ai pas envie d'aller chez Bloomfield pour acheter mes plantes. D'une part, parce qu'ils n'ont pas la moitié du choix que tu as, mais surtout... parce que tu me connais et pas eux.
7: Exact. Raison de plus pour aller faire tes achats chez Bloomfield.
8: Excusez-moi.
10: Oh, désolé. Et donc...
9: Apparemment, je te connaissais très mal, au contraire.
10: Non, tu rigoles. Tu me connais bien mieux que personne. Écoute, je crois que j'ai très mal géré toute cette histoire.
9: Tu crois?
10: C'est bien le problème, j'y croyais. Je t'ai appelé pour parler, pour te dire tout ce que je ressentais. Mais au fur et à mesure qu'on parlait, j'ai été saisi d'une peur panique et sans réfléchir, je l'ai dit.
9: Et je l'ai entendu.
10: Et je suis désolée. Est-ce qu'on peut dîner ensemble pour en parler?
9: Mais on s'est déjà tout dit, c'est bon.
8: Merci.
9: Merci beaucoup, Sadie. À bientôt.
10: Tu sais, je vais passer mon temps à venir ici. Tu veux donc choisir les plantes comme personne. Et ton avis compte énormément pour moi. Je voudrais au moins sauver cette partie-là de notre relation. Un dîner. Un seul. S'il te plaît.
9: Où est-ce que tu vas mettre ça?
10: Quoi? Ah, oh, c'est pour agrémenter un jardin de rocaille.
9: Cette pierre grise que tu aimes tant.
10: Exactement.
9: Ça pourrait être joli avec un phlox rampant d'un bleu profond.
10: Voilà, tu vois bien, t'es la meilleure. Je peux avoir 20 cagettes pour vendredi? Mais tu sais quoi? Je vais les prendre en rouge. Phlox rampant rouge, ça mettra du peps.
7: Si tu préfères les rouges, va chez Bloomfield. Je parie qu'ils en auront pour mardi.
9: Mais...
7: ou on peut aussi les commander, ici.
10: Parfait. J'ai été content de te voir.
9: C'est dur à admettre, mais il a raison. C'est notre plus gros client, quand même. Je resterai strictement professionnelle.
7: C'est moi qui vais craquer.
9: Oh.
11: Ouais, j'ai appris à faire tout un tas de trucs de malade quand tu étais pas là.
12: Des trucs de malade?
11: De malade?
12: Malade.
11: Alors, dès que tu te sens prêt...
12: Prêt?
1: Je suis prêt depuis 2 ans, tu sais. Je suis vraiment fier de toi. T'as réussi à faire tourner la boîte tout seul. Maintenant que je suis rentré, je veux me remonter les manches et apprendre 2 ou 3 trucs de malade à mon tour.
11: Ça roule.
3: Hé les enfants, qui veut des fraises à la crème chantilly?
1: Merci, maman.
2: Merci, grand-mère.
9: Oh, attendez tous les deux, faut vous sécher d'abord. Venez.
3: Les fraises sont tellement sucrées cet été, c'est une merveille.
1: Oui, ça c'est sûr. Oh, ça m'a manqué.
3: Alors,
11: merci, maman.
3: Est-ce qu'il y a une chance que tu doives repartir?
1: C'est pas exclu, maman. Je suis réserviste, normalement, mais ils peuvent me rappeler quand ils veulent. Je veux pas penser à ça pour l'instant. Je veux profiter d'être chez moi en famille.
3: Ce qui rend ta famille très heureuse.
11: Et quand est-ce que tu vas récupérer Sunshine?
1: Le plus tôt possible. Il faut que j'appelle la personne qui avait été désignée pour s'en occuper.
11: Et pourquoi tu l'as pas fait envoyer chez nous ou chez maman?
1: Parce que vous n'êtes pas accrédité pour les chiens militaires.
11: C'est pas faux. Tu crois qu'il t'aura pas oublié? Ça fait plusieurs mois qu'il t'a pas vu.
1: Sunshine ne m'a pas quitté d'une semelle jusqu'à ce que l'armée le renvoie prendre sa retraite ici. Je suis pas inquiet. On est liés. Il a veillé tout le temps sur moi là-bas. Et je vais veiller sur lui à mon tour. Entre un homme et son chien, c'est du sérieux.
9: Allô?
1: Bonjour. Désolé, il est tôt. Jack Terry à l'appareil, je suis le maître de Sunshine.
9: Oh, d'accord. Enfin, bonjour. Bienvenue au pays.
1: Merci. Et je veux vous remercier d'avoir accueilli Sunshine jusqu'à ce que je rentre. Est-ce que je peux le récupérer aujourd'hui ou demain?
9: Entendu, oui. Je vous propose demain, alors.
12: 9h du matin? Je vous envoie l'adresse par texto.
1: Parfait.
9: D'accord, à demain. Ok. Oh. J'en redoute à cet instant.

0: Tu vas me manquer. T'as été exactement ce qu'il me fallait. Un ami à qui je pouvais tout raconter. Après que Ben et moi... Bref, tu connais l'histoire, tu l'as assez entendue. Tu m'as écouté, tu m'as aidé à sécher mes larmes. Je sais pas comment j'aurais traversé tout ça sans toi. T'as été le meilleur ami du monde pour moi. Et je te promets de m'améliorer. De moins me tromper, en tout cas.
1: Tu parles à qui ? Au chien ?
0: Tu as le don d'arriver à l'improviste.
1: Je ne voulais pas te surprendre. Désolé, en fait, ça s'est un peu décidé à la dernière minute. Je voulais te présenter mes clients. Venez, je vous en prie. Voici Denver et Trisha Collins, les fondateurs des Douceurs de Trisha.
2: Bonjour.
0: La pâtisserie ? Ah, j'adore vos gâteaux.
3: Ouais, moi aussi.
2: Merci.
1: Ils m'ont confié le réaménagement de leur terrain. Je leur ai proposé de jeter un œil ici pour savoir ce qui leur plaît. Ali a le meilleur choix de la région et elle a un œil très sûr pour les plantes. Si vous avez des questions, c'est à elle qu'il faut les poser. Mais vous savez quoi ? Peut-être qu'avant tout, on devrait aller voir ces pavés dont je vous parlais.
3: D'accord.
2: Commençons par les plantes plutôt, non ?
1: Bien sûr, oui. Dans ce cas, faites un premier tour toutes les deux et on revient dans une minute.
3: Pourquoi pas ?
1: Les pavés sont par là.
2: Et les voilà partis.
0: Alors dites-moi, vous pensez à quoi pour votre jardin ?
2: Vous me demandez ce que j'aimerais ou ce que Ben et Denver ont déjà prévu de faire ? Eux, ils ne parlent que de pierre et moi, j'aime les couleurs.
0: Moi aussi, je suis pour les couleurs à 100%. C'est pour ça que j'ai monté cette pépinière. J'aime toutes ces belles couleurs, ces odeurs sublimes. Pour moi, c'est ça, la vie.
2: Oui, exactement. Ben est un extraordinaire paysagiste et Denver adore ses plants. Mais pour moi, un beau jardin, c'est tout simplement un endroit plein de belles fleurs de toutes les couleurs.
0: Alors venez, j'ai une idée. Je vais vous montrer des fleurs qui devraient vous...
2: Non, attendez. Je crois que j'ai une meilleure idée. Est-ce que vous pensez que vous pourriez venir à la maison ? Vous verriez l'espace, ça vous donnerait peut-être des idées pour concevoir le jardin.
0: Oh non, c'est la spécialité de Ben, pas la mienne. Je peux sélectionner des fleurs, mais je suis pas du tout paysagiste.
2: Mais que vous soyez ou non paysagiste n'a aucune importance. Ce que j'aimerais, c'est votre opinion. Et si je vous promettais un thé glacé et quelques gâteaux parmi mes spécialités maison ?
0: Y compris une petite tarte meringuée au citron.
2: Une énorme tarte meringuée au citron.
0: Oh, j'adorerais accepter, mais non, c'est impossible. C'est Ben, votre paysagiste, et en plus, il est extrêmement doué. Écoutez, je le connais, Ben. Il faut lui dire ce que vous voulez et insister pour qu'il vous écoute.
2: Il manque quelqu'un dans cette conversation, vous avez remarqué.
1: Ou alors,
4: ouais, il faut que ce soit costaud, vous voyez.
2: Je vous en prie, tout ce que je demande, c'est une nouvelle perspective. Sinon, j'ai peur de devoir accepter un projet qui ne va pas me plaire. Tarte meringuée au citron.
0: Rajoutez une part de gâteau à la pêche et je dépose les armes.
2: Marché conclu.
0: Allez, maintenant, venez voir mes fleurs.
2: Avec grand plaisir.
5: Bonjour, vous. Tu peux me dire pourquoi il a fallu que j'apprenne par ton frère que tu étais rentrée ?
6: Content de te voir, Donna.
5: Donc, en fait, tu me parles.
6: Je t'en veux pas. C'est classique. Je suis pas le premier soldat au monde à avoir reçu une lettre de rupture.
5: Une tarte pour me faire pardonner ? Aux pêches de Géorgie, ta préférée.
6: Je la mangerai avec plaisir. Et tu n'as rien à te faire pardonner. On ne savait pas quand je rentrerais. On savait pas grand-chose. Et tu pouvais pas m'attendre indéfiniment.
5: N'empêche que je suis désolée. Bref, j'imagine que tu as toujours mon numéro.
6: Merci pour le gâteau. Merci beaucoup, Donna.

0: Allô?
1: Tu as pensé à acheter un petit quelque chose pour la personne qui s'est occupée de Sunshine? Jacob, Terry, je t'ai élevé mieux que ça, pourtant.
0: Oui, je sais, j'ai complètement oublié. Attends, maman. C'est bon, j'ai trouvé. Bonjour, vous pouvez peut-être m'aider. Je dois remercier une personne qui a pris soin de mon chien.
2: Qui a pris soin de votre chien?
0: Un chien de l'armée, c'est une assez longue histoire.
2: Ah, j'ai ce qu'il vous faut. Venez avec moi.
0: Oula, ça tient pas ça.
2: Oh, tu es gentil, toi.
3: Et qui je vois? Salut!
0: Ah si! Ah, attention!
3: Qui c'est? Mon chien chien? Oui, c'est mon chien, ça! Oh, tu m'as manqué! Mais alors, je t'ai manqué, moi!
0: Oh, désolé, bonjour, je suis Jack Terry.
2: Oui, je crois que j'avais deviné. Mais... Allez, Craig, entrez!
3: Allez, viens!
0: Oh, c'est... Je voulais vous remercier d'avoir accueilli Sunshine, tenez.
2: Ça vient de la pépinière au bord de la grande route, c'est ça?
0: Oui, la vendeuse m'a dit que ce serait... Mais attendez, j'ai raté quelque chose?
2: C'était ma sœur. La pépinière est à moi.
0: Vous êtes sérieuse?
2: Oui. Elle a dû comprendre que c'était pour moi. C'est sa façon de me faire une blague.
0: Ah, bon, au moins cette plante sera entre de bonnes mains.
2: Merci, c'est très gentil à vous.
0: Oh, Sunshine a l'air en pleine forme. Vous vous en êtes bien occupée.
2: Ça a été un vrai plaisir. Oui, évidemment, j'ai tenu son dossier à jour. Vaccin, repas, exercice physique, et il y a un formulaire de la Société des animaux qu'il faut que vous signiez.
0: D'accord, pas de problème. Je suis sûr que tout est en ordre. J'ai hâte de le ramener à la maison et de lui présenter ma famille.
2: C'est un vrai nounours.
0: Oui.
2: Oh, et j'ai toutes ses affaires. Un peu de nourriture, ses gamelles, des petits jouets qu'il adore. Autant que je vous les donne, si vous les voulez.
0: Génial, je vous remercie infiniment. Ah, et je vois qu'il vous adore, vous aussi.
2: C'est tout à fait réciproque. Oh, pardon, je ne vais pas vous faire attendre. Je vais aller chercher ses affaires.
0: Ça vous dit d'aller faire une balade? Avec Sunshine, je veux dire. Sans aller trop loin, bien sûr, mais je pense que ça lui ferait du bien.
2: Oui, c'est une bonne idée. Alors, j'appelle juste ma sœur pour lui dire que je vais arriver après mon rendez-vous et aussi qu'on va vous rembourser la plante.
0: Non, vous plaisantez.
2: Même si je vais la garder, évidemment.
0: Je comprends pourquoi c'est la promenade préférée de Sunshine.
2: Eh bien, pour tout vous dire, c'est aussi la mienne.
0: Ça fait longtemps que vous êtes bénévole?
2: Non, pas tellement. Sunshine n'est que le deuxième chien militaire dont je m'occupe et je n'ai eu le premier que pendant un ou deux mois. Mais Sunshine, c'est un chien exceptionnel.
0: Oui, je suis tout à fait d'accord. J'ai eu de la chance de l'avoir comme partenaire. Et j'imagine très bien comment on peut s'attacher à lui.
2: Oh. Merci.
0: Je vous sens un peu triste.
2: C'est rien, non. Enfin, disons que... Sunshine est arrivé dans ma vie au moment où j'en avais vraiment besoin. J'étais fiancée, j'avais prévu de me marier... Et puis tout était payé, on était prêts et... Oh, pardon, je suis désolée.
0: Non, surtout ne vous excusez
2: non,
0: pas, je voulais pas... C'est moi qui suis désolée, je voulais pas être indiscret.
2: Non, mais pas du tout.
0: Je connais
2: tout.
0: Pas
2: non,
0: du
2: non.
0: tout, je suis un parfait inconnu et...
2: Bah, on est quand même reliés par une chose. Je connais votre chien.
0: Oui.
2: Écoutez, je suis vraiment désolée.
0: Non, vous pouvez me parler, j'écoute. J'écoute avec plaisir et puis vous avez raison. Après tout, on connaît le même chien.
2: Il m'a appelé pour rompre au téléphone.
0: Ouh, ça pique, ça.
2: Ouais.
0: Moi, j'ai reçu une lettre de rupture sur le terrain.
2: Oh, ça pique aussi, ça.
0: Ouais.
2: D'accord. On a des points communs en plus de Sunshine.
0: Un esquimau? Je vous invite.
2: Si vous insistez.
0: J'insiste.
2: Dans ce cas.
0: Bonjour.
4: Oui.
2: Je vais prendre caramel beurre salé.
0: Mon parfum préféré. Deux, s'il vous plaît. Et voilà. Merci. Voilà pour vous.
2: Merci.
0: Pas de quoi, je vous en prie. Merci beaucoup, jeune homme. Allez, voilà.
2: Oh, je suis désolée, vraiment désolée. Je suis
0: Si vous vouliez un autre parfum, vous auriez dû le dire.
2: C'est parfum.
0: C'est pas grave, je la laverai chez moi.
2: Il vaudrait mieux qu'on rentre alors.
0: Oui, tenez, prenez ma glace.
2: Oh. Vous êtes

0: Aucun souci. Allez, venez. Merci, au revoir.
1: C'est gentil, merci.
0: Allez, on y va, Sunshine. Merci beaucoup.
1: Mettez tout de suite votre chemise à tremper en arrivant chez vous.
0: Bien, madame. Bon, il va falloir qu'on y aille. Hey, Sunshine, tu dis au revoir. Et encore merci.
1: T'es le meilleur. Je t'adore, Sunshine. J'espère que mon prochain pensionnaire sera aussi chouette que toi. Allez, c'est l'heure.
0: Allez, on y va, viens. Allez, mon chien, c'est bien. On rentre à la maison maintenant.
1: Jack, merci pour ce que vous faites.
0: Merci aussi à vous. Allez, viens. Oh, c'est un bon chien, ça. J'ai cul le bon chien. Allez, t'es prêt? Monte.

0: Jacques, attendez! On a pas fini les papiers! Ah bah voilà. Oh, c'est magnifique, ça fait tout le charme de la maison.
1: Oui. Pour l'instant, c'est en piteux état, mais regardez-moi cette vue. J'avais plein d'idées quand on a acheté, mais je dois dire que là, je suis un peu dépassée.
0: C'est comme une toile blanche. Avec tellement de possibilités.
1: Oh, j'adorerais les entendre.
0: Ah, moi, ça m'évoque avant tout plein de fleurs, de la couleur partout, de grands massifs. Et ici, regardez ce qu'on pourrait faire. On pourrait poser une tonnelle juste ici, qui mènerait à un petit endroit secret. Où on pourrait couvrir la tonnelle avec une grande glycine fleurie et peut-être créer un petit chemin qui descendrait avec des fleurs de chaque côté. Vous savez, Ben est architecte, il est bien meilleur que moi pour tout ça. Je suis ravie de partager mes idées, mais gardez celles qui vous plaisent et proposez à Ben de les incorporer dans sa création.
1: Non! Je les adore, vos idées.
0: C'est vrai?
1: Oui, vous avez un talent remarquable et je pense qu'on est sur la même longueur d'onde.
0: D'accord. Promettez-moi de ne pas m'en vouloir si je ne réussis pas à capter complètement votre rêve. Je n'ai encore jamais conçu d'espace, j'improvise en fait.
1: Eh bien, parfois l'improvisation est le meilleur moyen de créer un peu de magie.
0: Bien, voyons si on peut trouver la magie alors.
2: Oh, je vais le gâter pour rire ce chien. Oh, je sais que tu ne vas rester que le temps de trouver une maison pour t'installer, mais... Oh. je l'adore ce chien.
3: Oui. J'ai mis ma chemise à tremper, je vous le jure.
0: C'est pas pour ça que j'appelais, mais je suis ravie de l'entendre. Non, on a oublié de signer les papiers.
3: Ah, c'est vrai, les papiers.
0: J'aurais dû vous le rappeler plus tôt, mais j'avais un rendez-vous et ensuite j'ai filé au travail.
3: Non, c'est pas grave. Vous savez quoi? Je vais passer demain avec Sunshine, si vous voulez.
4: Ça vous fera une occasion de vous revoir.
3: Vous aviez préparé votre coup, non?
0: Non, je vous assure que non, j'ai oublié, c'est tout.
3: Je rigole. Même heure demain?
0: Oui, à 9h, c'est parfait, je travaille pas demain matin. Et je vous promets, je ne mangerai pas d'esquimaux.
3: D'accord. Quoi?
5: Je n'ai pas dit un mot.
3: Oh, kikou.
0: On n'est pas là, ici. Non, juste...
3: D'accord.
0: Là. Oh, j'ai fait un peu de citronnade.
3: Excellente idée.
0: Oui, d'accord. Je l'ai sucré, j'espère que ça vous plaira.
3: C'est vous qui avez fait ça? C'est super, c'est vraiment bien.
0: Oh, c'est rien, c'est pour une amie. Elle m'a demandé de l'aider à imaginer un peu son futur jardin. J'avais jamais fait ça de ma vie.
3: Vous avez du talent.
0: Merci. Oh, j'ai une couverture d'extérieur pour Sunshine. Je sais pas si vous la voulez, mais elle est là.
3: Bien sûr, je la mettrai dans le patio.
0: D'accord.
3: Ah, vous refaites votre terrasse?
0: J'ai failli. C'est mon ex. Ah. Il devait emménager ici après le mariage et il voulait une grande terrasse pour recevoir. Ce qui me laisse avec un tas de bois en guise de terrasse et... personne pour recevoir avec moi.
3: Ouais.
0: C'est une sorte de métaphore.
3: Vous savez, j'ai l'impression que vous avez tout ce qu'il faut ici. Je pense qu'en une journée, je peux vous finir ça.
0: Oh non, je peux pas vous demander ça.
3: Vous n'avez pas demandé, j'ai proposé. Ce serait une bonne façon de vous remercier, à moins que vous ne préfériez une autre broméliacée, parce que je connais une super pépite. C'est une amie qui la tient.
0: C'est vrai?
3: Oui, enfin... on a un chien en commun. Elle me manquait, ta cuisine.
2: Tant mieux, parce que j'ai bien l'intention de continuer à cuisiner pour toi pendant encore très longtemps. Alors, raconte. Tu as décidé de la remercier en lui bâtissant une terrasse. Hein? C'est tout toi, ça.
3: La structure est déjà en place. Il me reste qu'à poser les planches, c'est pas grand-chose.
2: Mm-hmm.
3: Et elle a eu des difficultés. C'est toi qui m'as dit de penser à la remercier.
2: Tu lui as déjà acheté une plante, il me
3: semble.
2: Oui,
3: dans son magasin. C'était comme si je lui offrais un bon d'achat pour son propre stock.
2: Tu es toujours en train de penser aux autres, mais je n'aimerais pas que tu en souffres.
3: Maman, on parle d'une terrasse, pas de drague. J'ai tellement de choses à remettre en marche dans ma vie, je t'assure que je pense pas à ça, crois-moi. Tout va bien.
2: Tu es un homme bien, Jack Terry. Tout comme ton père, paix à son âme. Et je te dis ça avec toute l'humilité possible d'une maman très fière. Tu es fatigué. Tu devrais aller te reposer.
3: Ah, je vais rester encore un peu dans la cuisine.
2: Tu es sûr que ça va, Jack?
3: Oui, je vais bien. C'est juste que j'apprécie le calme. Ça fait longtemps que j'ai pas eu ça.
2: Je t'aime fort.
3: Moi aussi, maman.
6: Mais pourquoi?
0: Parce que j'ai un projet que j'essaie de finir et que j'ai encore besoin de temps. Et puis, Ben, pourquoi est-ce que tu tiens absolument à ce qu'on dîne ensemble?
7: C'est pas pour le boulot.
6: Je veux qu'on parle de toi et de moi.
7: Toi et moi, ça n'existe plus, Ben.
0: Et c'est toi qui as pris cette décision.
6: Oh. Oui. Je sais, ça a été là. La plus grosse erreur de toute ma vie.
0: Je sais vraiment pas quoi te dire.
6: Mais tu n'as pas à dire quoi que ce soit. C'est moi qui ai tout fichu par terre.
8: Mais j'aimerais me rattraper. Bon, pas de dîner alors, mais un déjeuner?
0: Excuse-moi, il faut que j'y aille.
6: Oh.
0: Arrête de bouder.
6: Je boude pas du tout.
7: J'ai été avec toi pendant 2 ans, je sais quand tu boudes.
6: Ouais.
0: Ok, peut-être un déjeuner, d'accord? Je raccroche maintenant.
6: Un déjeuner? Génial!
0: Salut, Sunshine! Oh, tu m'as manqué, je suis contente de te voir! Et vous aussi, bien
3: oui,
0: sûr.
3: Moi aussi. On a apporté les outils.
0: Génial! Wow.
3: Ouais, génial.
0: Bon, alors au travail! Ouais!
3: Waouh, vous êtes doué!
0: Merci!
3: Vous n'aviez pas besoin de mon aide?
0: Ouais, c'est ça. En tout cas, j'avais besoin de vos outils. Oh. Et de votre motivation. J'avais décidé de laisser la terrasse en vrac pour me souvenir de mes erreurs de jugement.
3: Maintenant, elle vous rappellera que vos erreurs sont derrière vous.
0: Ce qui est nettement plus sympa.
3: Vous pouvez me mettre une marque, là?
0: Oh, bien sûr. Je peux vous poser une question personnelle?
3: Oui, bien sûr.
0: C'était comment sur le terrain?
3: Ah, c'était... C'était difficile. Mais je me suis fait beaucoup d'amis, y compris Sunshine. Et j'ai vu une partie du monde où je serais jamais allé. Vous marquez le côté?
0: Oui. Vous y retourneriez?
3: Si jamais on me rappelle, je serais heureux de servir mon pays.
0: Ici, voilà.
3: Parfait, c'est du beau boulot.
0: Merci.
3: Donc aujourd'hui, vous ne travaillez pas à la pépinière?
0: Normalement, je suis censée y aller tous les jours. C'est ma boîte. Mais je travaille avec ma sœur.
3: Que j'ai rencontrée.
0: Ah oui, c'est vrai. Et alors, on s'arrange quand l'autre ne peut pas venir.
3: Alors, merci de me tenir compagnie.
0: Compagnie? Ah, mais pas du tout, je suis là pour vous aider.
3: Ah, vous voulez m'aider? Alors, au boulot. Allez, allez, au boulot.
0: Oui, chef.
3: Alors, comment vous en êtes venu à ouvrir une pépinière?
0: Oh... Quand j'étais petite, on avait un immense jardin. Et je me suis mise à jardiner. J'adorais m'occuper des plantes, les voir pousser, grandir et... Ensuite, j'ai travaillé tous les étés dans une pépinière et j'ai essayé d'apprendre tout ce que je pouvais. Je suis partie faire des études d'horticulture. Après mon diplôme, je suis revenue. Et quand les propriétaires ont décidé de vendre, j'ai acheté la pépinière.
3: Waouh !
0: Voilà, et je l'ai toujours.
3: Bravo ! Vous saviez vraiment ce que vous vouliez.
0: Pas vous ?
3: Non, j'en savais rien du tout. J'ai commencé par enchaîner les petits boulots, et puis... Il y a eu le 11 septembre. Et là, j'ai ressenti le besoin de servir mon pays, et mon père m'a suggéré d'entrer dans l'armée. Il était militaire. Tel père, tel fils.
0: Ça a marché? Ça vous a aidé à trouver ce que vous vouliez faire?
3: Ah oui, oui, je crois que oui. J'ai aimé servir comme soldat et travailler avec Sunshine, mais ce qui m'a manqué, c'était ça. Construire des choses avec mes propres mains.
0: Waouh.
3: Vous allez pouvoir faire des barbecues géants ici.
0: Oui, ou tout simplement boire un verre après une longue journée et profiter de la fraîcheur du soir.
3: Ça fait envie, il est possible que je m'invite.
0: En tout cas, merci pour tout.
3: Ah, de rien.
0: J'envisageais de me remettre avec mon ex juste pour finir la terrasse.
3: Et ensuite de rompre avec lui.
0: Au téléphone.
3: Voilà. J'en reviens pas que Sunshine aime les pommes.
0: Oui, c'est même son péché mignon.
3: Quand il était petit, il aimait pas ça du tout.
0: c'est vrai?
3: Oui, j'ai essayé, sans aucun succès.
0: Eh oui, il a grandi.
3: Merci beaucoup. Allez, hop. Bon, allez.
0: Allez.
3: En voiture, monsieur.
0: Shine.
3: Allez, monte. Monte. Monte. C'est bien. Super.
0: Merci encore. Merci pour tout. Surtout pour m'avoir écouté raconter des bêtises.
3: J'en ai raconté pas mal, moi aussi.
0: Non, j'ai passé une journée formidable.
3: Moi aussi.
0: Bon, ben... Oh. Désolée.
3: Oh. Allez. Vous devriez passer à la maison, un de ces quatre, pour voir où habite Sunshine. Vous êtes là pour la fête nationale?
0: Le 4 juillet? Je sais pas. Pourquoi?
3: On invite toujours des amis. Vous voulez vous joindre à nous?
0: Jack, vous n'êtes pas obligé de vous donner tous mal, vous savez.
3: Alors, à nouveau, vous n'avez rien demandé, j'ai proposé. Et je pense que ma mère serait heureuse de rencontrer la jeune femme qui a pris le cœur de Sunshine. Et que ça vous tranquilliserait de voir à quel point on l'aime. Sunshine, je veux dire. Pas ma mère.
0: Oh, bien sûr.
3: Même si, évidemment, on aime aussi... On aime beaucoup, ma mère.
0: Oui, c'est sûr. Vous savez quoi? Je serai heureuse de venir.
3: Je vous envoie l'adresse par texto.
0: Et puis comme ça, je verrai où habite Sunshine. Ça me consolera un peu de l'avoir perdu.
9: T'as pas perdu Sunshine, t'as gagné une terrasse. En plus, tu savais très bien que tu devrais rendre Sunshine à son propriétaire, qui est plutôt canon, d'ailleurs.
0: T'es vraiment une gamine.
9: Il est pas beau?
0: Si. Non, mais...
9: Et il t'a construit une terrasse. C'est un mec comme ça qu'il me faudrait, tu vois. Attends, il est célibataire? Les meilleurs, ils le sont jamais.
0: J'en sais rien. J'ai pas demandé. Enfin, je crois que si,
9: t'as
0: mais...
9: passé la journée avec cet homme sans lui demander s'il avait quelqu'un?
0: Ça s'est pas présenté dans la conversation, non?
9: Pitié. À mon avis, c'est sûrement pas parce que tu vas revoir ce chien que tu affiches un sourire béat depuis ce matin.
10: Bonjour.
9: C'est pas encore ouvert.
10: Content de te voir aussi, Emma. Ali, tu as vu? Cette rampe, elle est un peu dévissée.
0: Qu'est-ce que je peux faire pour toi, Ben?
10: Je vais te dire, tu peux te réjouir de vendre des plantes et de ne pas être paysagiste. Ce couple que je t'ai présenté, ils sont en train de me rendre dingue. Denver était partant, tout était bon, et tout à coup, Trisha a décidé qu'elle avait d'autres idées.
0: Elle a eu des idées?
10: Des tas d'idées. Alors pendant qu'ils essaient de se mettre d'accord, je suis passé prendre quelques échantillons pour d'autres clients qui ont besoin de moi.
0: Fais comme chez toi, tu sais où sont les choses.
10: Oui, c'est exact.
9: Tiens!
10: Sunshine est partie?
0: Cache ta joie, Ben.
10: Je suis désolé, je sais que tu étais attachée à lui.
0: Oui, mais je suis sur la liste pour un nouveau pensionnaire.
10: Sans sas. Très, très cool. Pourquoi pas mercredi?
0: Qu'est-ce qu'il y a mercredi?
10: Tu as dit peut-être un dîner.
0: J'ai dit peut-être un déjeuner.
10: Parfait, mercredi, déjeuner.
0: Tu es sûr que tu y tiens?
10: Je suis absolument sûr que j'y tiens. Je suis bêtement romantique.
9: La moitié de cette phrase est exacte.
10: Ah, Emma...
0: Bon, écoute, j'ai dit que je le ferais, alors... Va pour mercredi.
10: Génial. Je viens te chercher à midi.
0: Non, tu me donnes l'adresse et moi, je te rejoins.
10: C'est un début. Je m'en contenterai.
9: Après tout ce qui t'a fait, t'acceptes encore un rencard?
0: C'est juste un déjeuner.
9: Oh, c'est beaucoup plus qu'un déjeuner dans la tête de Ben.
0: Je me fiche pas mal de ce qu'il y a dans la tête de Ben. Pour moi, c'est une conclusion. J'ai été amoureuse de ce type et j'en ai marre d'être déstabilisée.
9: Tant mieux. Parce que si ses sentiments étaient sincères, il n'aurait jamais pu te quitter comme il l'a fait.
0: Quand est-ce que tu t'es mise à être logique?
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10: Qu'est-ce que t'en dis? On a de quoi se lancer?
3: Ouais, pour 1 ou 2 mois. Mais il faudra qu'on aille chercher un gros contrat pour solidifier la base.
24: À boire?
3: Ah, merci, maman.
10: Merci, maman.
3: Au fait, Alice sera avec nous pour le 4 juillet.
24: Oui, je sais. Je me réjouis de la rencontrer.
10: C'est la jeune femme qui s'est occupée de ton chien?
3: Oui, je l'ai invitée à venir voir la maison de Sunshine. Je pouvais pas faire moins.
10: Attends, tu lui as construit une terrasse. T'as fait un peu plus que moins.
3: Eh, tu veux pas me reprocher d'être gentil?
24: Il est correct, c'est tout.
10: Tu trouves ça correct? Prolonger l'attachement d'une personne au chien de quelqu'un d'autre? Non, non, non. Dans ce genre de situation, il faut arracher le sparadrap. Ça fait peut-être mal sur le coup, mais à long terme, c'est mieux pour tout le monde.
25: Ah, parce que tu t'y connais, toi, en sparadrap.
10: On a 2 enfants.
25: Oui, et qui s'occupe d'enlever les sparadraps?
10: D'accord. Tout ce que je voulais dire, c'est que comme Jack, elle a besoin de passer à autre chose.
3: Ah, merci, papa.
10: Je t'ai pas dit, au fait. Donna est passée. Elle aimerait t'inviter au restaurant.
3: Oui.
10: Je crois qu'elle est vraiment désolée d'avoir rompu avec toi de cette façon.
3: Écoute, y a aucun souci. Disons que c'est du passé pour moi, c'est tout. Comme tu l'as dit, on arrache le sparadrap.
10: Ouais, ouais, mais elle a accepté de tenir la compta de la boîte pour une somme dérisoire, donc tu vas être amené à la voir souvent.
3: Mais ça me pose pas de problème. Donna et moi, on va rester amis. Et avec Ali, on est amis aussi. Elle sera rassurée de voir que Sunshine est bien traitée. Il a pas l'air trop malheureux, hein?
25: C'est très joli. Merci.
10: Oh, mais je t'en prie. Merci pour quoi?
25: Pour avoir réparé la rampe.
10: La rampe? De quoi tu parles exactement?
25: Tu avais remarqué qu'elle bougeait. Attends, c'est pas toi qui as envoyé quelqu'un pour réparer la rampe?
10: Non. Tu as demandé à ta sœur? Elle a dû la faire réparer pour ne pas risquer un accident.
26: Bon, on déjeune chez Franco?
25: Oui, à tout à l'heure. Bon, je raccroche.

0: De la couleur.
1: Vous n'êtes vraiment pas obligé de faire tout ça.
0: Quand on me rend service, moi, j'envoie l'ascenseur. C'est ma mère qui m'a appris ça.
2: Hé, hey, Jack!
1: Dans ce cas, il faudra que je pense à la remercier.
0: Ah, d'accord, avec plaisir. Il faut que je raccroche, mais vous avez reçu les planches?
1: Oui.
0: Si vous voulez, je passe samedi et on finit la terrasse.
1: Vous n'êtes pas obligé.
0: Vous savez ce que je vais vous répondre?
1: Oui, je crois que je sais. Je n'ai pas demandé, vous avez proposé.
3: D'accord.
1: Un samedi alors, 14h?
0: Ça marche.
1: Bonne journée.
4: Alors, il est venu exprès pour réparer l'escalier.
1: Oui.
4: Eh ben, il est drôlement gentil avec toi.
1: Non, c'est pas ce que tu crois, pas du tout. C'est le genre de personne qui est... Non, en fait, il croit qu'il a une dette envers moi et je lui ai dit que c'était pas le cas, mais...
4: Redis-le-lui. Mais pas avant qu'il ait installé la nouvelle cuisine que tu voulais. Ah,
1: je t'ai déjà dit que t'étais une vilaine fille.
4: Oui, très souvent.
1: Alors, cher Trisha... Voyons si on peut créer un peu de magie. Allez, je vois. Oh. Il y aura Sunshine et... Oh, merci beaucoup. Comme ça, je pourrai lui refaire un petit coucou et je saurai qu'il est entre de bonnes mains.
5: Sensationnel, c'est très bien, un bon point pour toi.
1: Tu t'ennuies à mourir.
5: Non.
1: De toute façon, t'aimes pas les chiens.
5: Attends, mais c'est super que ce chien était là pour toi au bon moment. Il t'a réconforté quand t'en avais besoin. Tu sais, je crois que j'ai beaucoup changé grâce à notre petite séparation. Ça m'a permis d'évoluer.
1: C'est chouette. Tant mieux.
5: Écoute, je sais que tu n'es pas prête pour plus qu'une simple amitié. Mais je regrette ce qu'on avait. Tu me manques beaucoup. Et quand je te vois à la pépinière... Ça me fait mal.
1: Tu crois que c'est facile pour moi?
5: Alors, tu ressens la même chose que moi?
1: Non, c'est pas vraiment ce que je voulais dire. Je t'aimais. J'étais même prête à t'épouser, Ben. Mais après ce que t'as fait, tu as réussi à me mettre à terre et maintenant j'ai besoin de me relever.
5: Oui, je comprends, je sais ce que j'ai fait. J'ai fait du mal à la meilleure personne que j'ai connue. Une personne que j'aime toujours. Et je m'en veux. J'ai eu la trouille. Mais maintenant, j'ai plus peur.
1: Qu'est-ce qui a changé?
5: J'ai réalisé qu'on était complémentaires et je crois qu'on a beaucoup à s'apporter mutuellement. Je peux pas changer le passé ni ce que j'ai fait, mais j'espère que tous les deux, on peut changer le futur. On pourrait prendre un nouveau départ. Après tout, on n'a rencontré personne d'autre. Ali, tu me connais mieux que personne. Si je dis que j'ai changé. Tu le penses? Merci.
1: Non, attendez, mademoiselle, on n'a pas commandé ça.
5: Non, ça ira. Je l'ai commandé pour nous deux en arrivant. C'est notre préféré.
1: Non, Ben. C'est ton préféré.
5: Tu devrais le goûter. C'est une merveille. Je pense que c'est bon. Divin.
1: On est bon en menuiserie.
0: On est super bon.
1: Oui.
0: Et toi, Sunshine, tu as été très, très patient.
1: Oh oui, alors. Tu sais quoi? Il y a un parc génial pas loin de la maison. C'est là où vont tous les gentils chiens.
0: Alors, c'est un endroit pour lui.
1: Oui, hein? Qui veut aller au parc?
0: Oh oui.
1: Allez, viens, on y va.
0: C'est parti.
1: Allez, Sunshine.
0: Allez, viens, c'est bien.
1: Au cas où t'aurais pas remarqué, on est sur la plage,
0: ouais,
1: des chiens.
0: Je m'en doutais un peu.
1: Il adore venir ici.
0: Ah, et on le comprend. C'est magnifique. Allez, tu peux courir. Allez. C'est un paradis pour les chiens.
1: Allô? Non, vous ne me dérangez pas. D'accord. C'est une super nouvelle. Oh, je suis vraiment contente. Oui, je peux venir, pas de problème.

0: problème. À tout à l'heure. Merci beaucoup.
1: Alors, tu craches le morceau ou tu m'obliges à torturer?
0: C'était Trisha. Elle adore mon projet.
1: Génial.
0: Elle veut me voir, sûrement pour faire quelques modifications avant de le donner à Ben.
1: Tu vois, j'en étais sûre. Ben va finir par se rendre compte que t'as du talent.

0: doucement, prends ton temps.
1: T'es trop bon.
2: Salut toi, merci d'être venu me chercher.
1: C'est parce que je savais que maman allait faire du pain perdu.
2: Je sais, et c'est un pur délice. Elle me fait le petit déjeuner tous les matins parce que je suis son fils préféré.
1: C'est ça, oui.
0: Vous êtes mes deux fils préférés.
1: En tout cas, il y en a un qui a l'air de bonne humeur ce matin.
2: Ouais, je suis en forme. Ça faisait une paye que je m'étais pas senti aussi bien, je suis à fond.
0: Ça fait plaisir à entendre. Tu veux encore un peu de café?
2: Non, j'ai eu tout ce qu'il me fallait, maman. La vie est belle.
1: Et moi, je peux?
2: Oh, Ali me demandait quoi apporter pour la fête et j'ai dit rien du tout.
0: Parfait.
2: Génial, bon. Je t'attends dans le camion. Allez, hop, hop, hop! Passe une magnifique journée, maman.
1: C'est génial de le voir heureux comme ça. Tu crois que c'est à cause de cette fille?
0: Et toi, qu'est-ce que tu en penses?
1: Allez, salut, maman.
0: J'adore l'idée d'une arche fleurie dans ce coin qui donne sur une petite tonnelle.
3: Sachant qu'il faudra quelques années avant que les plantes ne la recouvrent complètement.
0: Ça me va très bien.
3: D'accord.
0: Je la regarderai pousser un peu plus chaque année. Ce serait une jolie façon de marquer le temps. Vos idées d'aménagement sont merveilleuses.
3: C'est très gentil.
0: Vous pouvez commencer quand?
3: Qui ça, moi?
0: Je me suis arrangée avec Denver pour que Ben fasse ce qu'il veut à l'avant de la maison et moi sur cette partie-là. Je veux votre projet et je veux que vous le réalisiez.
3: Non, ça c'est Ben qui sait faire. Vous lui montrez les croquis et vous lui dites ce que vous voulez.
0: Non.
3: Mais... je n'ai pas d'équipe de construction. Je ne connais pas le coût des choses.
0: Vous savez qu'il va vouloir tout changer. C'est votre projet que je veux.
3: Ben a en effet tendance à penser qu'il peut s'approprier les idées des autres en les arrangeant. C'est exact.
0: Eh bien, moi, ce sont vos idées que je veux.
3: Ça me touche énormément, mais je ne veux pas vous mentir. Réaliser ce projet n'est pas une mince affaire et je n'ai jamais fait ça de ma vie.
0: C'est pas grave. Vous apprendrez sur le tas, je n'ai aucun doute. Moi, j'ai confiance en vous. Pourquoi pas vous?
3: Mais il y a la main-d'œuvre à trouver, les budgets à monter.
0: Et vous apprendrez au fur et à mesure que vous avancerez. Sans compter que vous avez déjà deux atouts fondamentaux pour ce travail.
3: Ah oui, lesquels?
0: Vous avez un don et vous avez la cliente la plus cool que vous n'aurez jamais. Alors? Ah, je suis si heureuse que vous ayez accepté. Vous entrez une minute? Je vous ai gardé quelques petites douceurs.
3: Oh, ça se refuse pas.
1: Alors? T'as rappelé Donna?
2: Pas encore.
1: Depuis que t'es rentrée à la maison, ta seule compagnie féminine, c'est la femme qui a gardé ton chien et maman.
2: Pourquoi tu veux que j'appelle Donna?
1: Parce qu'elle n'arrête pas de me demander pourquoi tu la rappelles pas et que moi, j'en ai marre d'être au milieu. Elle est brillante, elle fait une belle carrière, elle est jolie et pour une raison plus que mystérieuse, elle craque toujours sur toi. Elle vient à la fête ce week-end, tu le sais, tu devrais quand même lui parler.
2: Je vais l'appeler, c'est promis.
1: Tu sais quoi? Ne jamais remettre, à demain.
2: Non, attends.
1: Si. Tiens, j'ai fait le numéro. Elle va décrocher.
2: Ouais, je vois ça. Salut, Donna. Non, en fait, c'est Jack.
4: Tu sais qu'il va falloir que tu dises à Ben que t'as accepté, quand même. Ce serait pas classe que ce soit ses clients qui lui apprennent.
3: Depuis quand tu t'inquiètes des états d'âme de Ben?
4: Oh, arrête.
3: Ouais, je sais, mais je préfère attendre le bon moment pour lui en parler.
4: Votre histoire vous a servi à rien? Tu sais bien qu'il n'y a pas de bon moment pour ce genre de choses.
1: Ali, salut, comment ça va?
3: Une question, tu as le temps de prendre un café?
1: Un café aujourd'hui, non. Mais je peux me libérer pour le dîner.
3: Bon, d'accord.
5: Génial.
3: Génial.
2: Quand est-ce que ça a ouvert ici?
6: Oh, il doit y avoir 6 mois. Et ça marche du tonnerre, c'est The Resto, comme tu peux le voir. Merci.
2: Merci.
7: Je vous recommande les travers de porc. Ils sont fantastiques.
6: D'accord.
7: Heureux de vous connaître.
2: Moi aussi, Ricky. Merci.
6: Toute la carte est délicieuse ici, mais en particulier leur saumon qui est d'un autre monde.
7: Hop. Pardon, je me permets.
6: Allô?
2: Oh, désolé, je suis un peu... J'ai perdu l'habitude des foules.
6: Oui, il y a du monde, mais je me suis dit quel meilleur moyen de te remettre en selle que de te faire sauter directement dans le grand bain sans respirer.
3: Ce n'est pas le meilleur endroit pour avoir une conversation.
7: C'est possible, mais c'est le meilleur endroit pour voir et être vu, et je veux que les gens me voient. Ça m'a fait tellement plaisir que tu m'appelles pour le dîner.
3: Ce n'est pas ce que tu crois. Il y a quelque chose dont il faut qu'on parle absolument.
7: Qu'est-ce que j'ai bien pu faire?
3: Ben, tu n'as rien fait de mal, non? Ce serait plutôt moi. Bon, pour plaisanter, Trisha Collins m'a demandé comment je voyais le jardin derrière sa maison.
7: Elle t'a... quoi?
3: Alors j'ai dessiné quelques croquis, j'ai suggéré des petites idées et il se trouve qu'elle les a aimées.
7: D'accord, alors ça explique pourquoi ils n'ont pas signé ma proposition.
3: Ouais.
7: Eh ben écoute, c'est très bien. Dis-leur que je veux bien les arranger pour les intégrer au projet final.
3: Mais c'est pas ce qu'elle veut. Il ne s'agit pas que tu arranges mes idées, en fait. Elle veut mon projet, tel quel.
7: Oui, mais c'est moi qui conçois cet espace. Je sais ce qui fonctionne, donc en dernière sorte, c'est moi qui décide. C'est moi l'architecte.
3: Mais tu n'as même pas vu mes croquis. Tu m'as toujours sous-estimé. À chaque fois que j'ai la moindre idée, il faut que tu trouves une bonne raison pour tout changer.
7: N'importe quoi.
3: Que ce soit justifié ou non.
7: Je suis pas comme ça.
3: Bref, elle m'a fait une proposition ferme.
7: Quoi? Tu m'as piqué mon contrat?
3: Non. Enfin, la moitié, disons. Denver adore tes idées pour le devant de la maison, et pour l'arrière, Trisha préfère les miennes.
7: Ah, ouais, donc tu me voles la moitié de mon boulot. Non, ça va. J'arrive pas à croire que t'as manigancé tout ça dans mon dos.
3: J'ai rien fait dans ton dos, c'est elle qui est venue me trouver.
7: J'achète toutes mes plantes pour tous mes clients dans ta pépinière et c'est comme ça que tu m'en remercies?
3: Tu m'écoutes pas.
7: J'ai très bien entendu, tu me piques la moitié de mon contrat. Est-ce que j'ai manqué un épisode? Tu n'as jamais dirigé de chantier de ta vie. Tu crois que ça se fait en claquant des doigts?
3: Non.
7: Est-ce que tu as de la main d'œuvre?
3: Non. Et c'est justement pour ça que je pensais qu'on pouvait... Il y a peut-être un moyen qu'on travaille ensemble, toi et moi. Puisque tu disais toujours que c'était ça que tu voulais quand on était...
7: Ensemble. Mais on ne l'est plus.
5: Merci beaucoup.
6: Alors, Sam m'a dit que vous aviez pas mal de boulot, c'est une bonne nouvelle.
2: Oui, mais... je suis vraiment désolé. Est-ce que tu veux m'excuser une petite minute, je reviens.
3: Mais non, je t'aurais jamais fait ça. Ça n'a rien à voir, tu comprends pas.
2: C'est ça. Et moi qui croyais qu'on pouvait essayer de recoller les morceaux.
8: Bonsoir, Ali. Désolé, je veux pas vous déranger, je voulais juste te saluer.
3: Jack? Bonsoir. Ben, je te présente Jack. Jack est le maître de Sunshine.
7: Le chien ouabre, c'est la totale ce soir. Parce que quand tu m'expliques pas que je suis un monstre, c'est pour parler du chien. Tu sais quoi? Tu peux fermer mon compte. J'irai m'approvisionner chez Bloomfield.
8: Ah, c'est moi qui l'ai... Désolé.
3: Non, c'est pas du tout à cause de toi.
8: Je voulais juste m'assurer que t'allais bien. Et j'arrive. Je voulais pas me mêler de ce qui me regarde pas.
3: Non. Et ne gâche pas ta soirée pour moi. Je vais bien. Ne la fais pas attendre.
8: Ali.
3: Il faut que j'y aille.
6: Merci beaucoup.
8: J'ai passé une très bonne soirée.
6: C'est gentil à toi de me dire ça, mais toi et moi, on sait que c'est faux. Notre histoire ne t'intéresse plus du tout, je le vois bien. Tu n'auras pas à me passer ce coup de fil gênant demain matin, ni à te mettre sur silencieux. Tout va bien. Tu es un homme génial. Malheureusement, je ne suis pas la femme qu'il te faut.
8: Je suis désolée.
6: C'est elle, n'est-ce pas? Nous, les femmes, on sent ce genre de choses. Et en général, on a raison. Sauf si ça nous concerne directement, auquel cas, on se trompe à chaque fois. Et ça donne des nuées de pauvres filles qui s'accrochent aux bras du mauvais mec.
8: Ça peut vous consoler, on n'y comprend rien non plus.
6: On est tous aussi paumés qu'on est beaux.
8: C'est ça.
6: Je suis contente qu'on reste amis.
8: Oui, moi aussi. Ah, et... Tu viens bien à la fête?
6: Oh oui, je serai là pour le 4 juillet.

0: perdu, toi. Viens ici. Tout ça, c'est de ta faute, tu sais. Je comprends pourquoi tu l'aimes bien. Parce que moi aussi. J'ai cru que c'était possible. Mais ce qu'il y a, c'est qu'elle n'est pas libre. Ouais, je sais. Ça me rend triste, moi aussi. Je suis aussi triste que toi.
1: Bonsoir.
2: Bonsoir.
1: T'as l'air d'avoir besoin d'un remontant, toi.
2: La fête, c'est demain et je suis pas sûre que ce soit bien que j'y aille. Merci. Enfin, il y a des semaines comme ça. Dommage que j'ai plus Sunshine.
1: Si t'as besoin de moi, on s'assoit tranquillement, on papote. Ou si ça te réconforte un peu, je sais aussi aboyer à l'occasion.
2: T'es la meilleure. Allez, on s'en va.
1: Ouais, t'as raison, viens.

0: Bonjour.
1: Bonjour.
0: J'espère que t'en as pas déjà une douzaine.
1: Ah, non, non, non, pas encore, mais je pense commencer une collection.
0: Et celles-ci sont pour ta maman.
1: C'est gentil. Je suis très content que t'aies décidé de venir. Joyeuse fête nationale.
0: Merci. Toi aussi.
1: Entre, je t'en prie.
0: Quelle belle maison.
1: Merci. C'est vrai qu'on est bien ici.
0: Ça, c'est parce que je voulais m'excuser pour l'autre soir. On était un peu agités quand tu es venu à la table pour me saluer.
1: Me mêler de ce qui me regardait pas, tu veux dire?
0: Non, pas du tout. T'aurais pas pu mieux tomber. Ça allait pas bien du tout. Tu te rappelles le dessin que t'avais vu chez moi? La personne pour qui je l'ai fait l'a adoré.
1: Bravo, excellente nouvelle.
0: Oui, merci. Seulement, c'était la cliente de Ben, pas la mienne.
1: Ah, je vois, d'accord. Donc, il ne l'a pas très bien pris.
0: C'est le moins qu'on puisse dire.
1: Tu sais quoi? Si c'est ton projet qui était meilleur, tant pis pour lui. Il faut satisfaire le client, sinon il est libre d'aller voir ailleurs. Écoute, je sais qu'il y a eu quelque chose de fort entre vous et que manifestement vous essayez de ranimer la flamme.
0: Non, non, non, c'est fini,
2: j'ai fini. Vous devez être Ali. Et moi je suis la maman, comme vous l'avez certainement déjà compris, appelez-moi Margot.
0: Tenez, c'est pour vous.
2: Oh, elles sont absolument splendides, merci. J'aime beaucoup cette jeune femme. Bon, ici, on ne fait pas de cérémonie, il y a tout plein de monde qui va et qui vient, il y a tout ce qu'il faut à manger. Alors, vous faites comme chez vous, s'il vous plaît.
0: Je vous remercie.
2: Aujourd'hui, nous fêtons la famille. Sunshine fait partie de la famille, par conséquent, vous faites partie de la famille.
1: Et on ne contredit pas maman, elle dit que t'es de la famille, t'es de la famille.
2: Bien, et maintenant qu'on a réglé ça, ce chien a grand besoin qu'on aille le promener. Et emmener mon fils parce qu'il a besoin de prendre l'air lui aussi. Et moi je vais me dépêcher d'aller mettre ce bouquet dans l'eau parce que ses fleurs sont belles, belles, belles. Oh, allez, pousse, dors.
1: Et ça c'est ma mère, on peut sortir par derrière.
0: Par ici.
1: Allez Sunshine. Viens. C'est ici qu'on regarde le feu d'artifice. Il est tiré au-dessus de la mer. Tu déplies un siège, t'as la plus belle vue de la ville.
0: Tu sais, je voulais te remercier. T'aurais pu sonner, prendre Sunshine et disparaître.
1: On n'habite pas très loin. Tu passes le voir quand tu veux.
0: Jack, c'est super gentil, mais t'as une vie, je vais pas te déranger.
1: Comment ça, déranger? On est amis.
0: C'est vrai?
1: Je l'espère bien. Sinon, je me suis tapé toute une terrasse pour rien. Tiens, fais attention au caillou.
0: Merci.
1: De rien.
0: Je suis contente qu'on soit amis.
1: Ouais, on n'a jamais trop d'amis.
0: C'est vrai. C'est vrai, il y a tellement de choses chez moi qui ont besoin d'être réparées.
1: Non, dans quoi je me suis fourré, moi?
0: C'est toi qui as proposé, j'ai pas
1: demandé. Ah, tu vas la jouer comme ça.
0: Bah quoi, on est amis, non?
2: Viens avec moi. Allez, voilà. Viens, mon chien, c'est bien.
1: Je sais que tu vas être très occupé avec ton boulot de paysagiste, mais t'es la bienvenue ici, autant que tu voudras.
0: Merci. Tu sais, pour le boulot, je suis pas sûre de pouvoir l'accepter.
1: Quoi?
0: Oui. J'ai un peu peur de pas avoir les épaules. Et même si je les avais, la seule équipe que je connais, c'est celle de Ben. Alors, j'ai essayé de contacter des gens, mais...
1: Mais il te reste une carte à jouer.
0: Laquelle?
1: Moi? Hey, Sam, viens voir.
3: Qu'est-ce qui se passe?
1: Je crois que Aline, c'est pas ce qu'on fait comme métier.
3: Ah non?
0: Vous êtes dans la construction, non? C'est ce que j'ai compris, vous faites des terrasses, tout ça?
3: Oui, on bâtit des terrasses, tout ça. Et puis des murs de soutènement, mm-hmm. Des patios, des systèmes d'arrosage, bref, tout ce qui est structure extérieure en métal, en pierre ou en bois. Attends. Attends, je sais où tu veux en venir. Vous avez une pépinière, donc on peut acheter nos plantes chez vous. Alors ça, c'est une idée de génie. Vous nous faites une réduction?
0: Bien sûr.
1: C'était un autre type d'arrangement que je pensais. Qu'est-ce que tu dirais d'engager une jeune boîte de construction dirigée par deux types qui travaillent très très dur? On a une super équipe. On pourrait te faire une proposition.
0: T'es sérieux là? Vous pourriez prendre le chantier?
1: Absolument.
3: On est à ton service.
0: Alors j'accepte, messieurs. Génial.
1: Super.
0: Venez, je vous débarrasse.
2: Oh, Ali, laissez ça.
0: C'est la moindre des choses pour vous remercier de votre hospitalité et du buffet qui est délicieux.
2: Vous êtes notre invité. Filez, amusez-vous.
4: Mademoiselle Ali, vous savez où est Sunshine?
0: La fête lui a sûrement fait un peu peur.
4: Alors ça, je comprends. Les fêtes, des fois, c'est pas facile.
0: Ouais. Allez voir à l'intérieur, il fait peut-être dodo quelque part.
1: J'ai tort?
5: Non, non, j'adore. T'as raison.

0: Bonsoir.
1: Bonsoir.
0: Je m'appelle Donna.
1: Ah, Donna, ravie de vous rencontrer. Je suis
0: Ali. Oui, je sais. Jack parle de vous non-stop, alors.
1: De moi?
0: Oui, de vous et de tout ce que vous avez fait pour lui. D'ailleurs, il ne parle que de ça en ce moment.
1: Je n'ai rien fait de plus que mon devoir en tant que bénévole avec les animaux.
0: Oh, je ne parlais pas de vous et Sunshine.
1: Oh, vous voulez parler du chantier qu'on va réaliser?
0: Non, je parlais de vous et Jack. Vous êtes son seul sujet de conversation. J'aurais bien aimé qu'il ait ses yeux là pour moi, vous savez. Non, ne soyez pas inquiète, j'ai eu une histoire avec Jack, mais il ne m'a jamais regardée comme il vous regarde. Oh, bien sûr, je ne vais pas nier que j'ai espéré qu'à son retour, on pourrait peut-être se retrouver tous les deux, mais il est plus qu'évident qu'il n'a Dieu que pour une autre femme.
1: Moi? Non, non, non, non, on est juste...
0: Juste amis. Je ne suis peut-être pas la femme que veut Jack, mais croyez-moi, je n'ai toujours pas besoin de décodeur pour savoir ce qu'il pense. Et il ne pense pas à vous. Comme à une amie, je peux vous l'assurer. Et je crois que Sunshine l'a très bien compris, lui aussi.
2: Allez, viens, Sunshine!
0: Sunshine, viens voir là. Oh, qu'il est beau, ce chien, c'est le plus beau du monde.
3: Alors, de quoi vous étiez en train de parler?
1: Oh, de tout et de rien. On disait que les chiens ont un instinct très sûr en ce qui concerne les êtres humains. C'est vrai, non?
3: Oui, oui.
1: Oui.
3: Les chiens sont très malins.
1: Quand ils rencontrent quelqu'un, ils savent tout de suite s'ils l'aiment ou pas.
3: Je crois que pas mal d'êtres humains savent aussi tout de suite s'ils aiment quelqu'un.
1: Ah, tu crois?
3: Oui. Mais parfois, il leur faut un peu de temps pour joindre le geste à la parole.
1: La plus belle vue de la ville.
3: Oui. La plus belle vue de la ville.

0: souviens.
1: Ah, c'était mal parti.
0: Ouais, ta belle chemise pleine de glace, j'avais honte. Tu veux passer boire un verre à la maison?
2: Non, merci.
0: T'es sûre? Jack!
1: Bonsoir. Oh,
0: ça me fait plaisir.
1: Ouais, tu veux qu'on aille faire un tour?
0: D'accord. Où est-ce que tu m'emmènes?
1: Oh. Pas très loin.
2: Merci. Juste pour info, je suis jalouse. Je suis très jalouse. Il faut que je prenne un chien.
0: Mais qu'est-ce que c'est que ça?
2: Waouh!
0: Merci. Oh. Oh là là, c'est incroyable. Qu'est-ce qu'on fait?
1: Eh bien...
0: Oui, bon, c'est notre anniversaire de 3 mois et 7 jours, mais...
1: J'adore, t'oublies jamais le jour exact.
0: C'est normal.
1: On ne fête rien de spécial. S'il y a une chose que j'ai apprise à l'armée, c'est qu'on n'a pas besoin d'excuses pour célébrer la vie.
0: Il faut profiter de chaque moment.
1: Il n'y a pas de meilleur moment à fêter que celui-ci. Maintenant. Avec toi. À nous.
0: Merci à tous d'avoir travaillé si dur pour notre première collaboration.
1: Ah.
0: Mais pas la dernière.
1: Oh non.
0: C'est tellement beau. Merci à toi, Sam, d'avoir rassemblé cette merveilleuse équipe. Et Jack, merci pour tout ce que tu as fait. Oh, et ma sœur Emma, merci d'avoir fait tourner la pépinière en mon absence.
2: Je toucherai mes heures sup en compensation.
0: Tu es au forfait, tu ne touches pas d'heures sup.
1: Oh,
2: c'est vrai.
1: Ça, c'est...
0: Mais on peut voir pour une augmentation. Sérieusement, j'aurais jamais pu faire tout ça sans toi. Et rien de tout ça ne serait jamais arrivé sans le plus beau chien du monde. Sunshine a complètement bouleversé ma vie. Du tout au tout. Il m'a permis de retrouver quelqu'un que je croyais perdu. Moi.
1: Et il m'a permis de te trouver. Toi.
0: Exact. Alors à vous tous et à Sunshine. Avec ma plus grande reconnaissance. Santé.
1: Santé. Santé.
0: Allez, on s'éclipse avant le retour de Trisha et Denver pour les laisser profiter de leur petit paradis.
3: Bonne idée.
2: Allez, go.
1: Allons-y. Allez. Allez, viens, mon chien, viens. Joli petit discours.
0: Non, merci. Merci d'avoir cru en moi.
4: Il est bien droit, celui-là.
5: Oui, parce que c'est moi qui l'ai mis, pas toi.
2: Mais Sam, il a posé tous les autres.

0: Tiens, bonjour.
1: Bonjour. Écoute, j'ai été tellement occupé à aménager l'avant de la maison que j'ai jamais pris le temps de te dire à quel point ce que tu avais fait derrière était réussi. Félicitations.
0: Ça me touche énormément venant de toi. Et ton jardin de rocaille est somptueux, évidemment.
1: Bon, on fait une bonne équipe. Seulement, on n'était pas vraiment fait l'un pour l'autre.
0: Non.
1: Voilà.
0: T'es super, Ben. Mais tu n'étais pas celui qu'il me fallait.
1: Bon, mais ça... Ça ne veut pas dire qu'on ne peut pas travailler ensemble.
0: Ça me ferait plaisir.
1: Moi aussi. À bientôt, Ali.
0: À bientôt.
2: Alors, vous vous voyez depuis combien de temps déjà?
3: Quelques mois.
2: Ça devient sérieux donc.
3: Je veux rien précipiter, mais ça veut pas dire que j'ai pas ma petite idée.
2: Et pour ton information, maman est déjà en train de faire les plans de table.
3: Attends, il faut que je reprenne. Ici l'adjudant chef, Terry. Bien sûr. C'est noté, mon commandant.
2: Est-ce que tout va bien?
3: Mon unité a été rappelée.

0: Salut. Qu'est-ce qu'il y a? Viens, entre.
1: J'ai eu un appel. Pendant tout le chemin, j'ai cherché comment te l'annoncer. Il n'y a pas de bonne façon de le faire. Mon unité vient d'être rappelée.
0: Tu pars quand?
1: Je suis au rapport dans 2 semaines.
0: 2 semaines? Si vite?
1: Oui.
0: D'accord.
1: Ali, je crois que tu sais ce que je ressens pour toi. Je peux pas te demander de m'attendre. J'en ai déjà fait l'expérience et on avait pourtant été ensemble longtemps.
0: Qu'est-ce que tu es en train de me dire?
1: Regarde-toi, tu es une belle femme, pleine de talent. Tu es une personne incroyable. Je ne peux pas te demander de mettre ta vie en pause.
0: Ça devrait être à moi de décider.
1: Je suis désolé, non. Parce que je sais ce que tu choisirais. Je ne peux pas être inquiet pour toi et te savoir inquiète pour moi et qu'on s'inquiète tous les deux pour nous. En plus de tout ce que je vais avoir à affronter là-bas. J'ai essayé, Ali, ça ne marche pas. Je suis tellement désolé d'être obligé de me séparer de toi. C'est la pire décision que j'ai eu à prendre de toute ma vie.
0: Non.
1: Ali, il faut que j'aille prévenir ma mère, mais je tenais à venir te voir la première.
0: Jack, excuse-moi, mais tu fais une erreur. Écoute, je comprends et je veux pas te mettre en danger. Mais sache que tu peux faire ce que tu veux. Moi, je ne bougerai pas.
1: Tu vas pas me faciliter la tâche. Tu es la femme la plus incroyable que j'ai jamais connue. J'ai eu tellement de chance de te rencontrer. Mais je refuse de te savoir ici en train de m'attendre. Je ne peux pas te faire ça. Je t'en supplie. Essaye de comprendre pourquoi je fais ça. S'il te plaît. Je te demande pardon. Je suis désolé.
2: Comment est-ce que Ali a pris la nouvelle?
1: Je sais pas, je suis pas resté. Si je l'avais vu s'écrouler, je me serais écroulé à mon tour. Et je voulais pas ça. Ce serait pas juste pour elle, je veux pas lui faire ça.
2: Elle a tous les droits de s'écrouler, cette jeune femme. Elle t'aime et votre relation commençait à peine à prendre son essor. Moi, je l'apprécie beaucoup. Et plus important encore, je pense que c'est une femme pour toi.
1: Tu sais. Mais je peux pas me permettre de penser à elle là-bas.
2: Bien sûr, ta sécurité doit rester une priorité absolue, évidemment, mais je crois que c'est à elle de prendre cette décision.
1: C'est ce qu'elle a dit aussi.
2: Bien sûr, parce qu'elle est drôlement intelligente. Écoute, je sais que ça aurait été plus facile si vous aviez eu quelques mois de plus pour voir ensemble où aller vraiment votre histoire, mais dans la vie, il faut savoir prendre les choses comme elles sont. Le cœur a ses raisons, chérie. Il ne perçoit pas toujours le temps au rythme où vont les horloges. Alors parfois, il faut trouver le courage de faire le grand saut.
0: Bonjour, je suis bien dans le service des chiens de l'armée. Génial. Je m'appelle Ali Craig. Je vous remercie de prendre mon appel. Je me demandais, est-ce qu'il est possible d'attribuer à un soldat un chien en particulier s'ils ont déjà servi ensemble?
1: Super, merci. Avec cette nouvelle équipe, tu vas être au top jusqu'à mon retour.
3: Ouais, on a déjà pas mal de commandes et à chaque fois on dirait que ça en génère encore plus, alors... J'espère seulement qu'ils vont pas te garder trop longtemps.
1: Ouais, je l'espère aussi. Pour un tas de raisons.
3: T'as reparlé à Ali depuis que tu lui as annoncé?
1: Non, je sais pas quoi faire. Je pars dans 1 semaine et j'ai envie de la voir. Je meurs d'envie de la voir avant de partir, mais... Je veux pas la faire souffrir. S'il y a quelqu'un qui mérite le bonheur, c'est bien elle.
3: Et c'est toi qui fais son bonheur, tu crois pas?
1: T'es du côté d'Ali, toi, maintenant.
3: Elle est cool! Elle est cool!
1: Elle est cool.
3: Barbara l'adore, maman l'adore. Attends, même Donna l'adore, c'est fou. Je dois aller récupérer une commande à la pépinière demain matin, alors... qu'est-ce que je lui dis si je la vois? Enfin, si tu veux, je lui dis rien du tout.
1: Non. Ne lui dis rien.
3: Ok.
4: C'est au moment où je pars que je trouve la femme de ma vie.
3: Tu sais pas ce que le futur te réserve. Va faire ton boulot, reste en bonne santé et reviens.
4: Tu vas me manquer.
3: Oui, tu vas me manquer aussi.
5: Croyez-moi, avec un gerbera rouge, ce sera magnifique.
0: Merci encore.
5: Bravo. T'as vu? J'ai fait confiance à mon instinct.
0: Ouais.
5: Merci. Oh, et Sam est passé, il a pris sa commande de revêtement de sol. Il a laissé ça pour toi.

0: Je vous aime fort.
1: On t'aime aussi.
2: Prends soin de toi, Jack.
0: Bon, écoute, à mon retour, j'aurai besoin de gagner ma vie. Alors ?
1: Ouais, je sais, essaie de pas couler la boîte.
0: T'as intérêt. Tu me fais un jackpot pour que je puisse prendre ma retraite.
1: Compte sur moi.
0: Alors, vous deux, en mon absence, je veux que vous vous occupiez de maman, de papa et de grand-mère. D'accord ?
3: À vos ordres.
0: Au revoir, maman.
4: Tu prends bien soin de toi là-bas, d'accord ? Et tu m'appelles souvent, sur l'ordinateur, pour que je puisse te voir.
0: C'est promis. Tu l'as prévenu en douce ?
1: Non, je lui ai juste fait passer ton heure de départ.
4: Écoute-moi. J'ai déjà vu ce regard auparavant, dans les yeux de ton père. C'était le jour où il m'a donné ça. C'était aussi le jour où il est parti servir son pays et il voulait être sûr de me retrouver, que je ne m'en irais pas en son absence. Je veux que tu prennes cette bague. C'est une jeune femme formidable, Jack. Il ne faut pas la laisser s'en aller.

0: finalement qui ?
1: J'ai su que t'avais essayé de faire repartir Sunshine avec moi. Il a été mis à la retraite, tu sais.
0: Oui, c'est ce qu'ils m'ont dit. Je suis désolée, ça ne me regardait pas. Mais je veux que tu sois en sécurité. Et je savais que Sunshine prendrait soin de toi.
1: Oui, il aurait fait ça très bien. Mais il a un nouveau boulot. Je lui confie ce que j'ai de plus important au monde cette fois. Toi. Sunshine. Je compte sur toi, mon pote. Tu veilles sur Ali en mon absence. Et si jamais tu vois un homme lui faire la cour, tu me fais le plaisir de le dégager. Parce qu'à mon retour, si elle veut de moi, je vais l'épouser. Je sais qu'on se connaît pas depuis longtemps. Mais je sais aussi que je veux que tu sois pour toujours dans ma vie. Et si tu dis non, je comprendrai tout à fait, parce que te demander de m'attendre, c'est très lourd.
0: Me demander de t'attendre ?

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0: Agav est derrière tout ça.
1: Rati, reste en dehors de ça. Tu n'étais même pas présente.
0: Oui, maman. Je n'étais pas dans la forêt. Mais j'étais ici, présente dans ce palais. J'étais au bon endroit, au bon moment. Je me suis dit que Agav complotait quelque chose. Et l'autre jour, quand je lui ai demandé, alors... il m'a tout de suite frappée.
2: Maintenant, tais-toi, sinon je...
0: Assez!
3: Je ne permettrai pas que tu fasses plus de mal à Rati, compris?
2: C'est une affaire entre ma femme et moi. Reste en dehors de ça. Et toi? N'as-tu pas honte de piéger ton propre mari? As-tu la moindre idée de ce que tu as fait?
3: Écoute, Rati, tu n'as pas à avoir peur. Dis-nous simplement ce que tu as à nous dire.
2: Chacun connaît la vérité. Hé !
4: Si tu oses encore poser un doigt sur elle, je n'hésiterai pas à te casser le bras.
1: Rati, tu ne dois pas avoir peur. Nous sommes tous avec toi. N'aie pas peur. Dis tout ce que tu veux sans hésiter.
0: J'ai entendu. Tous les trois discutaient ensemble. Ils parlaient d'une certaine forêt. Ils voulaient mettre quelque chose de côté. Ils ont dit que personne ne le saurait, ou quelque chose comme ça. Aujourd'hui, quand Agav est rentré, ses chaussures étaient recouvertes de boue. Maman s'est fâchée quand elle a vu de la boue sur ses chaussures.
1: Agav, mais tes chaussures sont pleines de boue. Ils montrent clairement d'où est-ce que tu viens.
0: Mais quand Naina l'a nettoyé, j'ai eu l'impression que quelque chose ne tournait pas rond. Agav a changé de chaussure. Et Naina a nettoyé les taches de boue. Agav répétait sans arrêt qu'il détestait la relation de Dave et Krisha. Et ce n'est pas tout. C'est Agav qui a provoqué l'accident du père de Krisha. Le jour de l'accident du père de Krisha, Agav était à Udaipur. Je les avais déjà entendus parler ce jour-là.
2: Je reviendrai dans la soirée.
1: Oui.
2: Je ne tarderai pas à atteindre Udaipur.
0: Et quand je les ai questionnés à ce propos, ils ont essayé de me faire peur et de me faire taire.
1: Si tu aimes et que tu tiens vraiment ton mari, garde ta bouche bien fermée.
0: Mais ce n'est pas tout. Il a également essayé d'assassiner Krisha. Je ne suis pas lâche, au point de ne rien dire. Si la vie de quelqu'un est en jeu.
1: Rati, qu'est-ce que tu es en train de dire? Est-ce que tu as vraiment confiance en eux? Totalement?
0: J'ai seulement confiance en Krisha. Quoi qu'il arrive, elle ne me mentirait jamais. Non, jamais.

0: La police est là. Je leur ai déjà raconté ce qui se passe.
1: C'est parfait. La police chez nous, c'est ce qu'on a besoin. C'est parfait.
0: Monsieur l'inspecteur, arrêtez cet homme, s'il vous plaît.
2: Venez.
1: Attendez. Jayalakshmi, arrête tout ça. Tout ceci n'est pas juste.
2: Amenez-le dans la voiture.

0: n'aurait pas dû arriver, Jayama. Si tu l'avais voulu, Raghav ne serait pas allé en prison.
1: Mais je voulais que Raghav aille en prison. La personne qui peut s'abaisser à ce point et faire une chose aussi méprisable devrait être punie pour son acte. Et toi et ta fille devriez être reconnaissantes que je ne vous ai pas fait arrêter aussi. Parce que toutes les deux, vous êtes aussi impliquées dans ce crime. Vous devriez aussi être en prison.

0: On doit prendre votre déclaration.
1: Monsieur l'inspecteur, est-ce qu'elle peut avoir un peu de temps? Elle ne va pas très bien et elle n'est pas encore en mesure de parler, vous voyez.
0: D'accord. Je vais prendre sa déclaration en attendant.
1: Repose-toi un petit moment.

0: Laissez-moi vous aider.
1: Ce n'est pas la peine.
0: Vous avez fait tout ça pour me sauver, n'est-ce pas? Tout à l'heure, Romain m'a dit que pour me faire sortir de là, vous avez creusé le sol de vos propres mains.
1: Il y a des médicaments dans le placard. Il y a aussi des antidouleurs, prends-les.
0: Vous m'avez aussi appelé Krisha.
2: Krisha!
0: Pourtant, vous m'avez dit que depuis ce jour-là, vous m'appellerez Maya. Mais vous m'avez quand même appelé Krisha.
1: Et?
0: Donc, monsieur Devraj, ça signifie que vous n'avez pas oublié Krisha pour autant.
1: Oui. C'est vrai.
0: Vraiment?
1: Vraiment. Je n'ai pas oublié que tu as essayé de t'enfuir d'ici. Je n'ai pas oublié que tu es une experte en bizarrerie. Et surtout, je n'ai pas oublié que tu allais toujours à l'encontre de mes ordres. Dès que l'occasion se présentera, tu t'enfuiras.

0: Je ferai très attention à ce que tu ne refasses plus cela. Maintenant, je vais surveiller chacun de tes mouvements. Et ceci me permettra de connaître chaque instant de ta vie. Car ceci me permettra de savoir où tu es et quand. Compris ?
1: Très cher. Tu vas bien ? Les policiers attendent en bas pour prendre ta déposition. Mais si tu ne te sens pas en forme, je peux leur parler, hein ?
2: Non.

Dis-leur que je viens faire ma déclaration. Arav, peux-tu me donner ton téléphone ? S'il te plaît, Arav, mon téléphone ne fonctionne pas. Merci beaucoup. Et tu peux dire à l'inspecteur que je serai là dans un moment.

0: pourtant vous m'aviez dit que depuis ce jour-là, vous m'appellerez Maya. Mais vous m'avez quand même appelé Krisha. Donc, monsieur Devrage, ça signifie que vous n'avez pas oublié Krisha pour autant.
1: Reste assis. Tu vas bien. Dev, après ce qu'il y a eu, dis-moi, est-ce que tu t'es rendu compte de quelque chose?
2: Je n'ai pas bien compris, Jem.
1: C'est inutile de comprendre. Et plutôt le ressentir. Et c'est ceci. Mets ta main sur ton cœur et dis-moi une chose. Lorsque tu croyais que Krisha avait vraiment disparu, est-ce que tu as eu le même sentiment que tu as là pour elle? Tu ne te préoccupes pas d'elle.
2: Krisha, où es-tu?
0: Dev, elle n'est pas là.
1: Tu répètes à chaque fois que tu ne t'intéresses pas et que tu ne te soucies pas du tout de Krisha. Mais laisse-moi te dire qu'il n'y a qu'une seule personne qui se soucie de toi plus qu'elle-même. Et cette personne, c'est Krisha. Est-ce que tu sais que la croissance d'un arbre dépend entièrement de ses racines? Il faut l'arroser régulièrement. Il en est de même pour le maintien d'une relation. Respect, attention, amour sont nécessaires dans une relation. Depuis que tu t'es mariée, Krisha a toujours rempli toutes ses obligations. Elle a même risqué sa propre vie afin de découvrir qui est la personne qui essaie de s'en prendre à ta vie, Devraj. Et toi, Dev, comment as-tu agi envers elle ?

0: Dave, la police prend la déposition de Keisha.
1: Je le sais, Roma. Je les ai autorisés à le faire.
0: Mais voyons, mais elle risquerait de dire qu'on l'a retenue captive dans le palais. Je veux dire, c'est sa meilleure chance de sortir.

0: Ces éléments suffisent à porter plainte contre Raghav. Par ailleurs, si vous avez encore besoin de notre aide, n'hésitez pas à le dire. Il me semble que beaucoup de choses se passent ici. Pourtant, personne ne vous a fait confiance. Tout se passe bien au palais? Ou y a-t-il quelque chose que vous voudriez me dire?
1: Que voulez-vous dire?
0: Ce que je veux dire, pourquoi avez-vous quitté le palais secrètement? La déclaration que vous avez faite me pousse à réfléchir. Et je pense que vous me cachez quelque chose.
2: Si tu pars de cette maison, ta famille et toi seront détruites à jamais. Et je vais m'en assurer. Il va falloir que tu changes. Et tu dois te changer et ressembler à quelqu'un d'autre. Ressembler à Maya.
0: Écoutez, s'il y a quelqu'un ou quelque chose qui vous torture, nous avons le droit de prendre des mesures sur place.

0: Si vous le voulez, je leur dirai de partir.
1: Non. Je ne vois pas d'inconvénient à ce qu'ils restent ici.
0: Vous ne devez surtout pas vous inquiéter. Racontez-nous le crime commis en toute franchise. Que se passe-t-il ici? Et qui est derrière tout cela?
1: Moi.

0: J'ai commis un crime. J'ai commis le crime de croire que... les gens sont ce à quoi ils ressemblent vraiment. Mon crime est d'avoir écouté ce que mon cœur me dictait, et non mon esprit. Je suis tombée amoureuse d'un homme qui ne connaît même pas le sens. Le sens de l'amour. Je sais bien, monsieur l'inspecteur, que la loi contre la folie n'existe pas. Vous ne pourrez absolument rien faire à ce sujet. Chaque personne doit s'occuper seule de certaines choses.
1: Maman. Maman. Il y a un problème ou pas? La police interroge Tanjaya, Risha et mon frère.
2: Il n'est pas ton frère, Naina. Tu n'as qu'un seul frère. Et toutes ces personnes l'ont envoyé en prison.
1: Mais maman, en
2: je ne veux rien savoir à leur sujet. Cela ne m'affecte pas non plus.
1: Mais maman, tu vas les épargner si facilement. Tu ne vas pas les punir pour tout ça.
2: Je les punirai, c'est sûr. Jusqu'à présent, je me suis trompée. Je pensais que Jayalakshmi et Devraj aimeraient mes enfants inconditionnellement. Mais là, je connais la vérité. Ils se sont associés à Krisha pour former ensemble une nouvelle équipe. Et aujourd'hui, tu vois, cette nouvelle équipe se trouve dans ma ligne de mire.
1: Mais dis, maman, quand est-ce que tu le feras?
2: 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Pour l'instant, je ne pense uniquement à Karagav.
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2: 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Et ça le plus vite possible.
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1: Écoutez,
2: Monsieur l'inspecteur, nous vous avons dit que nous étions tous bouleversés par l'arrestation de Raghav. Et puis, Krisha en est profondément affecté. Vous pouvez comprendre alors que nous...
1: Nous ne voulons pas non plus nous immiscer dans votre famille, mais il est de notre devoir d'enquêter. C'est l'unique raison.
3: Je vous remercie d'avoir arrêté Raghav.
1: Vous n'avez pas à nous remercier, madame. Notre travail consiste à arrêter les criminels.
2: Krisha, il faut que tu te reposes.
1: Et nous allons partir.
4: Krisha.
2: Krisha.
1: Une minute. Que mettez-vous à votre pied ?

0: Non, rien du tout.
1: J'ai cru voir un objet métallique attaché à votre pied. Ça ressemblait à un gadget. C'était quoi ?

Écoutez, je pense que vous portez le traceur que l'on utilise en cas d'arrestation à domicile des criminels, afin qu'ils ne s'échappent pas. Cependant, pourquoi est-ce qu'elle porte un tel traceur? Voulez-vous me montrer votre pied ?

0: Je vous avais déjà dit qu'elle n'était pas en état de parler maintenant. Pourquoi la forcez-vous, inspecteur? Laissez-la partir.
1: Monsieur l'inspecteur, nous vous assurons que tout va bien. Il n'y a pas de problème. Veuillez arrêter votre interrogatoire, s'il vous plaît.
0: Dev, emmène-la dans sa chambre en haut.

0: Je croyais pourtant qu'il y avait un problème entre ces deux-là. Mais Dave est en train de la porter dans ses bras. Mince. Mais qu'est-ce qui se passe ici?
1: Tu es jalouse, non? En fait, tu dois être jalouse de voir Dave et Christian ensemble. Parce que ton mari a pris la décision de te laisser.
0: Mais c'est moi qui laisse tomber les autres. Donc, personne ne me laisse tomber.
1: Tu sais, peu importe qui largue qui dans un mariage, ça s'appelle un mariage raté. Mais ce ne sera pas le cas de Dave et Krisha. Peu importe à quel point tu essaies, tu vas échouer exactement comme... ton mariage.
0: Araf, tu ne peux pas me parler sur ce ton.
1: Et toi non plus, tu ne peux pas. Agave a été mise en prison. Et toi et Tante Gras, vous vous en tirez. Et je sais que vous êtes impliqué dans cette affaire. Peut-être que Dave vous a pardonné, mais moi, je ne vous pardonnerai jamais à tous les deux. Et autre chose. Reste à l'écart de Dave et Krisha autant que tu le peux, d'accord? Je te préviens.

0: Maintenant, tu n'as plus rien à faire. La police est partie. Et en plus, tu as eu l'occasion de tout leur raconter. Tu aurais pu leur parler de ton traceur au pied. Tu aurais pu être libéré. Et puis, t'échapper. Mais pourquoi tu ne l'as pas fait?
1: Est-ce que vous voudriez que je le fasse? Oui, j'aurais pu le dire à la police. Et je me serais libérée. Dans ce cas, vous seriez en prison. Et je n'ai aucune intention de vous punir, je veux juste la justice. Ce que Ragav m'a fait subir était vraiment un crime, mais vous, tout ce que vous me faites, c'est un péché. Vous m'avez trahi, oui, vous m'avez trahi, et en plus, vous m'avez brisé le cœur. Ragav m'a infligé des tas de blessures sur tout mon corps, mais ces blessures guériront avec le temps. Mais vous m'avez fait du mal. Vous m'avez blessé. Vous m'avez fait du mal mentalement. Et je ne sais pas si ces blessures guériront. Vous avez fait de moi une prisonnière, mais... Mais moi, je n'ai pas envie de vous voir en prison. Qu'il s'agisse de la prison ou des souvenirs de Maya. Et par rapport à toutes vos actions envers moi, c'est le ciel qui se chargera de votre punition.

0: Monsieur l'inspecteur, arrêtez cet homme, s'il vous plaît. Ça va, Ratty? Ratty, que s'est-il passé? Est-ce que tu vas bien? Ça va? Tu vas bien?
1: Oui, j'ai juste un peu le vertige. Mais ça va aller. Tu fais quoi?
0: Je tenais juste à te remercier. Merci pour ton soutien. Pour ton courage. Tu m'as donné du courage. Je te remercie pour tout. Et je voulais également m'excuser. Je sais bien que, depuis que je suis arrivée dans cette maison, les choses se déroulent de travers. Au moins, quand je n'étais pas encore là, ta vie était bien meilleure. En outre, je ne t'ai jamais vue aussi bouleversée qu'aujourd'hui.
1: Je n'ai jamais eu l'air d'être contrariée. Mais cela ne veut pas dire que je ne suis pas bouleversée. Je supportais tout en silence. C'est moi qui devrais te remercier. Toi, tu m'as donné le courage de m'exprimer. Tu m'as motivée à me battre contre le mal. Tu sais quoi, Krisha? Une mère joue un rôle important dans la construction de l'avenir de son enfant. La manière avec laquelle maman a élevé Raghav. Il devait y être confronté tôt ou tard.
0: Oui, mais quoi qu'il en soit, Ratty, il sera toujours ton mari. Et aujourd'hui, je sais parfaitement à quel point tu l'aimes.
1: Si on commence à éprouver de l'amour pour quelqu'un, on ne pourra jamais s'empêcher de l'aimer.
2: Une fois que l'on tombe amoureux, on ne peut pas arrêter de l'aimer tant que l'on est en vie.
0: J'ai déjà entendu la même chose avant. Mon expérience personnelle me l'affirme. Si on commence à ressentir de l'amour pour quelqu'un, on n'arrivera jamais. On n'arrivera jamais à repousser ce sentiment d'amour. Repose-toi maintenant. Je t'enverrai du jus de fruits. Prends soin de toi.
1: Mais pourquoi? J'ai le vertige. C'est à cause de ce qu'il m'arrive? Ou bien...

j'ai décidé de quitter ce palais avec l'intention de ne plus jamais y revenir. Mais je devais revenir pour la sécurité de Monsieur Devrage. Mais à présent que sa vie n'est plus en danger, je dois trouver un moyen de m'échapper d'ici. Peux-tu me donner ton téléphone ? Mon téléphone ne fonctionne pas. Merci.

0: Oui, Krisha.
1: Allô ? Bonjour, monsieur. Désolé, mais je n'ai pas pu vous donner l'affiche. En fait, j'avais un travail très important et c'est pourquoi...
0: Oui, c'est bon, je comprends.
1: Monsieur, j'aimerais bien vous demander si je pouvais encore avoir le poste pour lequel j'ai postulé.
2: Soumettez votre formulaire dans les plus brefs délais. Je le traiterai et vous en informerai.
1: Ah, d'accord. Je vous remercie, monsieur.
2: Au revoir.
1: Maintenant, je suis décidée. Peu importe ce qu'il arrivera, je quitterai enfin ce palais. Je ne serai plus jamais Maya.
3: Krisha, ouvre les yeux,
4: debout.
3: Krisha, ouvre les yeux. Krisha, debout. Krisha, ouvre les yeux.
1: De l'eau.
3: Krisha.
4: Pourquoi elle se réveille pas?
3: Krisha!

0: Quel genre de pensée me hante ? Je n'ai pas le temps. Krisha doit se faire passer pour Maya. Et maintenant, je ne peux plus tarder à remplir ma mission.
1: Dois-je téléphoner à Pinky et lui demander d'emmener maman et papa à Chennai ? Ou bien dois-je attendre ? Je pense qu'il faut attendre. Chaque mouvement que je fais doit être meilleur que celui de Monsieur Devraj.

0: Assieds-toi. Je suis venue te demander comment est-ce que tu te sens. Richard, je peux très bien comprendre que tu sois fâché contre tout le monde, et surtout moi. Mais je suis ici pour te remercier. Aujourd'hui, tu as à nouveau sauvé Devraj, et je sais que tu ne l'as pas fait pour que je vienne te remercier. Tu as fait cela parce que tu aimes Devraj par-dessus tout. Et en retour, tu ne cherches que de l'amour. Aujourd'hui, je suis ici pour te convaincre que Devraj est réellement amoureux de toi. Et il est absolument amoureux de toi et en plus...
1: Jayamar, s'il vous plaît. Si vous voulez que je me sente mieux, arrêtez de me mentir. Nous savons toutes les deux pourquoi. Je suis venue ici.
0: Richard, je sais que tu n'as aucune raison de me croire. Car tu ne me fais pas confiance, mais... Puis-je te dire une chose en tant que mère ? Richard ne perd jamais de vue tes attentes. En ce qui concerne Dave.
1: Il n'y a rien à attendre de ce côté-là, Jayama. J'ai entendu dire... que l'espoir fait vivre. Mais dans mon cas...
0: Richard... Ne dis pas ça. Il faut que tu me croies. Bientôt, la situation sera différente et les choses changeront. Il ne faut pas perdre espoir. Il faut que tu aies confiance en Devraj.

0: Joyeux anniversaire, Grisha.
1: C'est quoi tout ça? Ce n'est pas mon anniversaire. Est-ce l'anniversaire de Maya?
0: Le mien.
1: Le vôtre? Mais Jayama m'avait dit
0: Elle fête mon anniversaire selon le calendrier hindou. C'est la tradition de notre famille. Mais selon le calendrier anglais, ce sera pour demain. Donc, aujourd'hui, à partir de minuit... Je veux fêter mon anniversaire avec toi.
1: Avec moi?
0: Bien sûr. Avec toi. Parce qu'avec qui d'autre? À part Maya, vais-je fêter mon anniversaire? S'il te plaît, assieds-toi.

C'est le vin préféré de Maya. Maya n'a jamais refusé de boire du bon vin.

0: santé. Vas-y, bois.
1: Il faut à tout prix que je sorte d'ici. Mais j'ai besoin de beaucoup plus de temps. Mais en attendant le bon moment, je dois faire tout ce que dit Monsieur Devrage. Il ne doit pas douter de moi.

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0: vous n'avez rien à faire ici. Je ne te le pardonnerai jamais.
1: Mar veut juste voir votre fils un instant.
0: Ça n'arrivera pas. Le mieux que ta petite sœur puisse faire, c'est d'oublier mon fils pour toujours.
2: Non, je vous en prie, s'il vous plaît, laissez-moi le voir.
0: Non. Et à partir de maintenant, je ferai tout ce qui est en mon pouvoir pour le tenir éloigné de toi.
1: Susanna, juste quelques minutes, s'il vous plaît.
0: Allez-vous-en.
1: On y va, Mar, on y va. C'est bon, on y va. Allez, calme-toi, s'il te plaît. Juan va s'en sortir. Il va se remettre, y a pas de quoi s'inquiéter.

0: Mais je lui ai promis que je resterai à ses côtés. Mais Susanna ne me laisse pas y aller.
1: Oui, mais ça, ce sont les conséquences de tes actes, Mar. On ne fait pas du tout les choses comme ça.
0: Mais Valeria, on était complètement désespérés.
1: Je sais. Mais tu ferais mieux d'oublier Juan une bonne fois pour toutes.
0: Non. Non, jamais. Je l'aime et je l'aimerai toujours, tu comprends? Je veux pas être loin de lui.
1: Allez, viens ici. On va trouver une solution, d'accord?

0: Salut.
1: Bonjour. Comment ça va?
0: Bien.
1: Qu'est-ce que tu fais ici?
0: Je suis en train de suivre un traitement très efficace. Ne le dis à personne, mais j'ai eu la couverture d'un magazine très important et personne ne le sait encore.
1: Ah, vraiment? Oui. Eh bien, félicitations. C'est lequel? Je veux dire, juste pour savoir.
0: Je peux encore rien dire, tu sais, la confidentialité, j'ai signé un contrat
1: bien
0: et tout
1: sûr.
0: Ça.
1: Mais c'est super que tu viennes.
0: Ouais. Hein?
1: En fait, on ne se rend compte de nos défauts que lorsqu'on les voit dans les shootings, n'est-ce pas?
0: Oui, oui, t'as
1: n'est-ce
0: raison.
1: Pas
0: oui.
1: Ça te fait beaucoup de bien, beaucoup. Je suis ravie de te voir. J'ai l'impression que ça fait des siècles qu'on ne s'est pas vus.
0: Oui, moi aussi. Depuis qu'Arturo a une petite amie, tu peux pas imaginer à quel point il a changé. En bien, évidemment.
1: Ah, je peux imaginer.
0: J'aurais jamais pensé qu'il serait si sérieux avec elle en si peu de temps, imagine un peu.
1: Ah, mais je pense pas que ça ira bien loin.
0: Ah, c'est ce que je pensais aussi, mais il lui a déjà acheté une maison, t'y crois? Donc, je sais pas pourquoi, mais j'ai l'impression que c'est du sérieux. Bon, je dois y aller, on m'attend, j'ai été très contente de te voir. Mouah.

0: Nach. Maman.
1: Oh, mon chéri. Mon chéri, Dieu merci.
2: Merci, tu es réveillée.
0: Où est Ma?
1: Tu as failli mourir, Juan.
0: Je veux voir Ma.
2: Non, ne te lève pas.
1: Bon, cette fille n'a apporté que de la souffrance dans ta vie, mon chéri.
0: Mais je veux savoir où elle est.
2: Elle est partie, Juan. Elle est partie.
0: Non, c'est pas vrai.
1: S'il te plaît, calme-toi, Juan. Le mieux est que tu ne la revois
2: plus. Non, calme-toi, Juan. Non. Ne te lève pas, s'il te plaît.
1: Non.
0: Je veux aller la voir.
1: Elle est partie parce qu'elle a compris qu'elle ne devait pas rester à tes côtés.
0: Quoi?
1: Donc ce que tu dois faire, c'est avancer sans elle.

0: Dis au photographe que je le verrai plus tard. Merci. Parfait, merci. Excusez-moi, pardon, c'est le travail.
1: Pas de souci. Et puis j'imagine que tu dois être très occupé. Merci pour tout.
0: De rien.
1: Je pense qu'il vaut mieux qu'on se dise au revoir, car je veux plus de problèmes avec maman, c'est bon.
0: Oui, oui, c'est mieux.
2: Merci beaucoup pour tout ce que tu as fait.
0: Je l'ai fait avec plaisir. C'était le moins que je puisse faire. Tu m'as sauvé la vie. Vraiment. Merci beaucoup.
1: Bon, prends soin de toi. La veste, elle est à toi.
0: Ah oui, c'est vrai.
1: Merci.
0: Pendant un instant, j'ai cru que t'allais la garder.
1: Qu'est-ce que c'est ?
0: Bah, je t'avais encore jamais vu sourire comme ça et j'adore. D'ailleurs, je t'ai toujours dit qu'il faut immortaliser ces moments pour qu'ils ne disparaissent pas.
1: Tu peux l'effacer, s'il te plaît.
0: Je n'efface jamais mes photos.
1: Ah. Salut.
0: Je vais te chercher jusqu'à ce que tu acceptes la maison.
1: Je pense que tu ferais mieux d'oublier cette idée.
0: Je n'abandonne pas si facilement. Je suis Arturo Portilla. Et tu me connais à peine.
1: Ah ouais? Et toi non plus, tu me connais pas. Salut.
3: J'arrive pas à croire qu'elle soit partie.
2: Elle l'a fait pour ton bien.
3: Je dois lui parler. Prête-moi ton portable.
2: Non. N'insiste pas, Juan. Il y a quelque chose que tu dois savoir.
3: Quoi ?
4: La police est venue te chercher à la maison.
3: Moi ? Oui. Mais pourquoi ?
2: Madame Garcia t'a dénoncé. Elle a dit que tu avais kidnappé Mar.
3: Mais c'est pas vrai, maman.
4: C'est pour ça qu'il est important que tu ouvres les yeux, mon petit. Cette femme veut que tu sois incarcéré.
2: Comprends, mon amour. Pour l'amour de Dieu, regarde où nous en sommes.
3: Ce qui m'est arrivé n'est pas la faute de Mar. On nous a agressés.
2: Mais tu aurais pu perdre la vie.
4: Tu t'es mis en danger, Juan. Tu n'aurais jamais dû te trouver à cet endroit-là.
2: Tout cela était une erreur depuis le début. Depuis que tu as volé les bijoux de ta grand-mère et que tu t'es enfui. Et en plus, la police te recherche, ça suffit, Juan.
3: Je ne vais pas abandonner. Je l'aime. Et elle m'aime. Alors dès que je sortirai d'ici, j'irai la chercher.
5: Tu es occupé?
6: Non, papa, entre. Vas-y, assieds-toi, s'il te plaît.
5: Tu as des nouvelles d'Arturo?
6: Non, je l'ai pas vu. Il est sûrement en train d'aménager sa nouvelle maison.
5: Ce que ton frère a fait n'a aucun sens.
6: C'est normal comme tout ce qu'il
5: fait. Oui, mais il n'est pas le seul, Leonardo. Je ne suis pas content de l'accord que tu as conclu avec le magazine.
6: Je pensais que je pouvais faire aussi quelque chose. Je veux dire, vu tous les changements actuels.
5: Tu sais que ce n'est pas pareil. Nicolas est venu me voir pour expliquer son projet. Alors que toi, tu as agi dans mon nom.
6: Très bien.
5: Oui.
6: Je suis désolé.
5: Tu as annulé l'exclusivité?
6: Je n'ai pas pu, la rédactrice est en voyage. Je lui ai laissé un message.
5: Règle ça, Leonardo, si tu ne veux pas que je m'en occupe.
6: Oui, t'inquiète, je m'en...
5: Oui, parce que c'est facile de parler de ton frère quand tu n'es pas capable de régler tes propres problèmes. Maintenant, excuse-moi.

0: Maman va être super soulagée de te voir. T'es prête? Tout va bien, Mar?
1: Non. Je sais pas si je vais y arriver.
0: Allez, tu vas bien devoir l'affronter un jour ou l'autre.
1: Tu es sûre que c'est la meilleure solution? On sait bien quelle sera la réaction de maman.
0: Tu dois le faire, Mar. Et je serai toujours là pour toi. Tout le temps, je te soutiendrai. T'es pas seule.
1: Je ne sais pas, Valéria.
0: Elle s'inquiète vraiment beaucoup pour toi. Qu'elle voit au moins que tu vas bien, et ensuite on verra ce qu'on fait, d'accord?
1: Qu'est-ce que je ferais sans toi?
0: T'inquiète pas. Je serai toujours là pour toi quand tu auras besoin de moi. Allez.
1: On y va.
2: Oh, Sainte Marie, je t'en prie, protège ma fille Mar. Aide-moi à devenir meilleure. Je sais que je ne me comporte pas correctement, mais tu sais que tout ce que je fais est pour le bien de mes filles. Je te demande que Mar aille bien, qu'elle soit à l'abri de tous les dangers. Oh, mon Dieu, mon Dieu, mon Dieu. Aide-la, aide ma fille, je t'en supplie. Je sais que j'ai très mal agi. Je sais que je lui ai fait beaucoup de mal, mais... Mar, ma chérie, tu es revenue, mon amour, ma petite fille. Oh, ma chérie, pardonne-moi. Pardonne-moi de t'avoir fait du mal, ma chérie. Pardonne-moi pour tout. Pardonne-moi, pardonne-moi. Jure-moi, jure-moi que tu ne repartiras plus jamais, ma chérie. Je t'en
1: maman,
2: supplie.
1: Maman, je...
2: C'est que je me sentais perdue sans toi.
1: Non, pardonne-moi. Pardonne-moi
2: non,
1: d'être partie.
2: Tu n'as pas à me demander pardon. C'est moi. C'est moi qui t'ai blessée. C'est de ma faute si tu es partie comme ça. Mais l'important, c'est que tu sois là maintenant. Hein?
1: Je n'ai pas bien agi. Oh,
2: ne dis rien. Tu es avec ta maman. Et c'est la seule chose qui compte. C'est le jour le plus beau de toute ma vie. Merci, merci de l'avoir ramené, mon amour. Merci.
3: Camille? Dis-moi que c'est pas vrai ce que j'ai entendu.
4: Priscilla, je savais pas que tu venais. Comment vas-tu?
3: Je suis désespérée parce que je viens d'apprendre.
4: Qu'est-ce qui se passe?
3: C'est vrai qu'Arturo a acheté une maison à cette maudite peste.
4: Oh, Priscilla.
3: Est-ce que c'est vrai?
4: Oui, oui, mais...
3: Et pourquoi tu ne m'as rien dit?
4: Parce que je sais comment tu es. Je ne sais pas comment tu l'as appris, mais vraiment, Priscilla, calme-toi.
3: Que je me calme? Comment tu veux que je me calme? Hein? Comment je peux me calmer alors qu'il lui a acheté une maison?
4: Bon, écoute, il doit y avoir une raison. Papa va sûrement lui parler.
3: La raison, c'est qu'ils sont ensemble. Il n'y a pas d'autre explication. Et elle a obtenu ce qu'elle voulait, être avec ton frère. Et maintenant, une maison.
4: Bon, oui, mais écoute-moi, on ne va pas non plus laisser les choses se passer comme ça, ok?
3: Ah oh, oui, il y a intérêt. Il y a intérêt et je peux te garantir que ces deux-là vont pas finir ensemble, je te le dis.
4: Priscilla, attends. Priscilla!
2: Mais dis donc, Amparo a tellement de choses. Mais pâte. Je vais te préparer les pâtes que tu aimes tellement.
1: Ce n'est pas nécessaire, non?
2: Bien sûr que si, mon amour. On est ensemble, ensemble.
0: Bon, il y a aussi deux petites choses dont on doit discuter.
2: D'accord, mais ce n'est pas le moment. Pour l'instant, nous devons fêter le retour de Mar parmi nous.
1: Merci, maman.
2: Je vais au supermarché pendant que vous prenez votre bain et que vous vous changez. Je reviens tout de suite.
1: Non, maman, non, on mangera n'importe quoi.
2: Non, je veux te faire tes pâtes à la tomate. Je vais pas tarder.
1: Maman, on veut passer du temps avec toi.
2: Ça va être très rapide. Et vous savez quoi? Je fais les pâtes et seulement après, j'irai parler à Monsieur Portilla. Eh bien, tu sais très bien pourquoi. Il doit savoir que demain, je retourne travailler à la maison.
1: Tu es sûre de ça?
2: Bien sûr, mon amour. Tu sais bien qu'on ne peut pas se permettre de rater l'occasion qu'on a d'être dans cette maison, hein? Je suis la femme la plus heureuse parce que tu es revenue, ma chérie.
1: Je t'aime.
2: Moi aussi. Toi aussi.

0: T'étais passé où ?
1: J'étais à la maison, j'ai dû aller me changer.
0: Tu sais ce que je veux dire. Je te cherchais.
1: J'avais un truc à régler.
0: Papa est au courant pour la maison. Tu imagines comment il a réagi ?
1: Quoi ? Et comment il l'a appris ?
0: Mais c'est quelque chose qu'on ne pouvait pas cacher très longtemps.
1: Bon, je vais devoir lui parler.
0: Non, ce que tu dois faire, c'est te mettre au travail.
1: C'est ce que je fais.
0: Alors arrête de causer des soucis de papa. Concentre-toi. Nous devons lancer cette campagne dès maintenant, Arturo.

0: Entrez.
1: Monsieur, Madame Garcia vous demande.
0: Bien, fais-la entrer.
2: Monsieur Portilla.
0: Comment ça va? Vous ne vous sentiez pas bien?
2: Ah oui, j'ai eu un petit malaise, mais je vais beaucoup mieux. C'est pour ça que je voulais vous voir. Je me sens prête à reprendre
0: tant
2: le
0: mieux,
2: travail.
0: Très bien.
2: Mais je me suis permise de vous déranger parce que j'ai quelque chose d'autre à vous dire.
0: De quoi s'agit-il?
2: J'ai appris que... Je peux m'asseoir?
0: Oui, bien sûr, bien sûr.
2: J'ai appris que votre fils avait acheté notre maison.
0: Oui, je viens de l'apprendre moi-même.
2: Eh bien, je viens vous dire que ma fille n'est pas... Je ne peux pas accepter ça.
0: Quoi?
2: J'ai élevé mes filles pour qu'elles soient des jeunes filles respectables. Et ma Valeria ne peut pas recevoir un cadeau aussi coûteux.
3: Maudit Arturo! Maudite Valeria et ses maudites servantes! Je vous déteste! Je vous déteste! Je vous déteste! Je vous déteste! Pourquoi? Pourquoi, Arturo? Pourquoi?

0: Non.
1: Bon, je comprends qu'Arturo a fait cela pour vous aider.
0: Oui, oui, oui, monsieur. Mais j'ai bien peur que votre fils ait fait tout cela pour compromettre ma fille. Il la cherche beaucoup. Une maison aussi modeste soit-elle, est un cadeau très coûteux que ma fille n'a jamais demandé.
1: Non, non, bien sûr que non. Non, non.
0: C'est pour cette raison que, par dignité, je viens vous dire que malgré notre situation difficile, cette maison, hors de question qu'on l'accepte. Merci. J'espère au moins que ça va servir de leçon de vie à votre fils. Valéria n'est pas une fille matérialiste comme toutes les autres qui courent après votre fils.
1: Je suis d'accord. Mon fils doit apprendre que dans la vie, les choses ne se passent pas comme ça.
0: Écoutez.
1: Oui ?
0: Peut-être que je pourrais vous rembourser avec mon salaire. Bon, je sais que ça prendra beaucoup de temps, mais ma relation avec Madame Cecilia, paix à son âme, c'était une relation très particulière. Nous parlions de nos enfants, elle m'a dit aussi que...
1: Oui, bon, ça va, vous n'avez pas besoin d'en dire plus, c'est bon. Oui, oui, Madame Garcia, payez la maison avec votre salaire, oui. Je parlerai avec mon fils.
0: Merci beaucoup. Oh, merci beaucoup. Oh oui, merci de me comprendre, merci beaucoup.
1: Oui.
0: Passez une bonne soirée.
1: Bonne soirée.
2: Dis-moi, est-ce que tu crois que M. Portilla va renvoyer maman ?
3: Non. J'imagine que c'est un homme dur, mais pas méchant.
2: Je voudrais te poser une question, mais tu dois me promettre que tu ne te fâcheras pas.
3: Vas-y, demande.
2: Allez, dis-moi, qu'est-ce qui se passe entre Arturo et toi ?
3: Honnêtement, je sais pas.
2: Il a été très gentil. Il t'a d'abord emmené à l'hôpital où nous étions. Il a cherché un endroit où dormir. Et ensuite, il nous a amenés ici.
3: Ouais.
2: Tu as des sentiments pour lui ?
3: Peu importe ce que je ressens.
2: Non, non, c'est très important. J'espère que tu sais que tu peux tout me dire, n'est-ce pas ?
3: Ouais.
2: Alors, t'as des sentiments pour lui ? Allez, dis-moi.
3: Ouais. Je l'aime vraiment beaucoup.
4: Oh, mon amour, de toute la journée, personne ne m'a appelé du magazine. Ne me dis pas que je serai pas en couverture, hein. Ils peuvent pas me faire ça, rassure-moi.
5: Non, non, non, attends, comment ça ? Écoute, d'abord, ils veulent publier l'article sur le mannequin de la nouvelle ligne de vêtements sportifs, et ensuite, ils feront du bruit pour ta photo de couverture.
4: Non, mais je comprends pas. Qui s'intéresse à la ligne sportive ? Tu dois faire quelque chose, parle-leur.
5: Écoute, mon amour, ils savent très bien que t'avoir en couverture, c'est bon pour eux.
4: Bien, j'espère bien, parce que je suis en train de me préparer pour être incroyable.
5: T'es déjà incroyable.
4: Ah, oh, c'est pas vrai.
5: Si, le seul problème, c'est que la ligne de Nicolas a beaucoup de retard.
4: Tu devrais faire quelque chose pour que ton père se rende compte qu'ils ne vont rien faire.
5: Comme quoi ?
4: Je sais pas. Approche-les, réfléchis à un moyen d'obtenir des preuves. Quelque chose qui prouvera à ton père qu'ils n'ont rien et qu'ils sont juste en train de perdre leur temps. Louis est un homme très pragmatique. Il a besoin de voir clairement les résultats et tu es le seul à pouvoir bien faire les choses.
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11: Non mais c'est de la folie tout ça.
12: Pourquoi tu dis ça, voyons?
11: Parce que j'ai aucune idée de ce que ressent Arturo.
12: Ah Valéria, tout le monde n'aurait pas fait ce qu'il a fait pour toi hier et aujourd'hui.
11: C'est juste que... parfois j'ai l'impression qu'il joue avec moi. Et puis tout à coup, il fait des choses qui me font changer d'avis, alors...
12: Comme quoi?
11: Je sais pas. Ses regards... son sourire. Hier, je me suis sentie très à l'aise avec lui. Il m'a aidée un peu à évacuer la douleur que je ressens encore depuis la mort de papa.
12: Tu lui as parlé de lui?
11: Pas vraiment, mais il m'a consolée.
12: Il semble pas que tu sois un simple jeu pour lui. Tu n'avais jamais parlé de papa à quelqu'un d'autre que moi, tu te rends compte? Valéria. Valéria, donne-lui au moins une chance.
11: Je sais pas.
12: Mais de quoi tu as peur?
11: Eh bien qu'il me brise le cœur.
13: Entre, Arthur.

0: Justement, je n'ai jamais fait ça pour personne d'autre.
1: Sa mère m'a proposé un marché.
0: Un marché?
1: Oui, un marché. Elle va me payer la maison avec son salaire.
0: Mais cette maison, je...
1: C'est la meilleure chose à faire, Arturo, pour que cette fille ne sente pas qu'elle te doit quelque chose, qu'elle a une obligation.
0: Très bien. De toute façon, Valéria ne veut pas accepter la maison.
1: Tu as les clés de la maison? Bon.
0: Ouais. Voilà.
1: Très bien.
0: Les documents sont chez le notaire.
1: Tu me les apportes demain.
0: D'accord.
1: Arturo, que cela te serve de leçon. Tu dois réfléchir avant d'agir.
2: J'ai de super bonnes nouvelles.
3: Oh non, qu'est-ce que t'as fait encore?
2: Ne fais pas cette tête. J'ai dit de bonnes nouvelles, Valérie.
3: Alors, qu'est-ce que t'as fait?
4: Qu'est-ce qui se passe, maman?
2: Assieds-toi. Et toi aussi. Asseyez-vous.
4: Tu as l'air de très bonne humeur, ce qui est très rare.
2: Exactement, ma chérie. Je suis allée parler à Monsieur Portilla. C'est sur la maison.
3: Et pourquoi t'as fait ça, maman?
2: Oh, écoute, Valéria, ne me fais pas de reproches. C'est pour toi que je l'ai fait.
4: Attendez, non, je ne comprends rien à ce que vous êtes en train de dire.
2: Bon, demande à ta sœur de t'expliquer, parce que moi aussi, je veux savoir pourquoi elle ne nous a pas dit qu'on lui avait offert une maison.
4: Quoi?
3: Non, on m'a rien offert.
2: Tu es vraiment sûre? Alors, pourquoi Arturo m'a dit qu'il avait acheté la maison?
3: Je sais pas pourquoi il l'a fait, mais je ne l'ai pas accepté.
2: Ah, alors il te l'a bien offerte. Et qu'est-ce que tu espérais qu'il se passe? Que la maison reste là, abandonnée, la pauvre? Valéria, tu dois être plus intelligente. Comme moi, apprends à saisir les opportunités que la vie t'offre.
3: Non, maman, non. Je veux pas de la maison. Je ne veux rien d'Arturo. Rien.
2: C'est exactement pour ça que je suis allée parler à Monsieur Portilla pour lui dire que je ne laisserai pas cette maison t'engager de quelque manière que ce soit envers Arturo. Et que c'est pour ça que c'est moi qui la paye.
4: Mais comment tu comptes la payer? On n'a pas d'argent du tout.
2: Avec la seule chose que je sais
4: faire. Avec quoi?
2: En travaillant, les filles.
4: Ça va te prendre des années, maman.
2: Mais peu importe le temps que ça me prendra. Les choses qui en valent la peine prennent beaucoup de temps. Alors de rien, Valéria. Je t'ai libérée de cet engagement.
4: Alors du coup, on a une maison?
2: Oui, nous avons une maison. Bon, c'est pas exactement ce que j'aurais voulu pour vous, mais bon, on va dire que pour le moment, ça ira.
3: En travaillant.
2: Oui, en travaillant. Sinon, comment?
5: Ça n'a pas été facile. Vous êtes toutes si belles qu'il est assez difficile d'en choisir une. 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

0: Mon amour, lequel d'entre eux sera notre véritable fils ?
1: Que c'est bon de te revoir.
2: Merci, tu m'as manqué aussi.
3: Oh, comme je suis contente que tu aies aimé tes pattes,
2: merci
3: mon
2: beaucoup,
3: amour.
2: Maman.
3: Je voulais vous parler toutes les deux de ce qui s'est passé ces derniers jours. Je sais que je peux parfois paraître très dure, mais vous êtes la seule chose que j'ai. Croyez-moi, je fais tout mon possible pour que vous ayez une vie meilleure. Je veux ce qu'il y a de mieux pour vous.
2: On le sait bien.
1: Oui, mais à ta façon.
3: Oui, oui, effectivement. Je veux pas que vous souffriez. Vous méritez d'être heureuse et épanouie. Et tout ce que je fais, c'est parce que... Oui, je vous aime vraiment de tout mon cœur.

0: Respirez. Encore une fois, profondément. Vous allez beaucoup mieux. Je vais entreprendre les démarches pour votre sortie.
1: Oh, merci, mon Dieu.
2: Ouais, je me sens bien.
0: Je vous recommande de rester au repos encore 2 jours. Mais

0: Je vous donnerai toutes les instructions par écrit.
1: Merci beaucoup, docteur.
2: Merci, ouais. Docteur.
0: Excusez-moi.
1: Bien sûr, merci.
2: C'est super que tu puisses sortir, mon amour.
3: Ouais, je sais, j'ai hâte de sortir d'ici.
1: Juan, je sais que nous avons eu un gros problème la dernière fois, mais tu peux bien sûr revenir à la maison. C'est ta maison.
2: Bien sûr qu'il va revenir, n'est-ce pas, mon chéri? Mon chéri, regarde dans quel état tu es. Tu dois te remettre et garder la tête bien sur les épaules.
1: Nous avons beaucoup de choses à nous dire. Nous avons tous les deux très mal réagi, mais on peut toujours arranger les choses.
2: Le plus important, c'est que tu ailles bien et que nous soyons ensemble.
1: Mais écoute-moi, Juan. Je ne veux pas que tu retournes voir cette fille pour aucune raison.

0: On
1: te dit pas simple chose, s'il te plaît.
2: Tu restes vigilant.
3: Mais c'est toujours la même chose. Rejoins. Bonjour.
4: Bonjour.
3: Du thé?
4: Ok. Oui, merci.
3: J'espère que tu n'es plus malade. Hein. Je ne voudrais pas que tu me contamines et que je retombe malade aussi.
5: Ah, non, non, ne vous inquiétez pas, mademoiselle. Je suis en pleine forme. Dieu merci.
6: C'est ce que nous espérons tous.
5: Oui, et j'ai aussi vraiment très envie de travailler.
7: Bonjour tout le monde.
8: Bonjour.
2: Bonjour.
9: Bonjour.
10: Madame Garcia, je suis très content de vous voir.
5: Merci. J'ai beaucoup à faire et beaucoup à payer. Mais je le fais avec un grand plaisir. En fait, je n'ai aucun problème à travailler, moi.

0: Où allez-vous ?
1: Amparo, merci beaucoup pour tout ton soutien. Mais il semble que maman ait tout arrangé pour que l'on puisse rentrer chez nous. Elle va payer Monsieur Portilla avec son salaire.
0: Ça ne me surprend pas de la part de ta mère. Elle veillera toujours sur vous, vous le savez.
1: Ouais. Elle est aussi gagnante parce qu'elle a assuré son travail. Elle n'est pas idiote, hein ?
0: En tout cas, je suis vraiment contente que ta mère ait réglé le problème. Mais vous allez me manquer. J'appréciais votre compagnie.
1: Tu sais que tu peux toujours venir à la maison.
0: C'est ce que je ferai. Bon, je dois y aller, je vais être en retard. Merci. Au revoir, ma belle.
1: Je t'aime. Qu'est-ce qui se passe ?
2: Je suis très inquiète pour Juan, je n'ai pas de nouvelles.
1: Alors, dis-moi la vérité. Il s'est passé quelque chose entre vous, là-bas ? Juan et toi, vous avez passé la nuit ensemble ?
3: Allez, fais attention.
4: Le dossier de la patiente.
3: Je tiens la porte, vas-y.
4: Est-ce que vous pouvez me le valider ?
3: La station de bus est juste à côté, tu n'auras donc pas beaucoup à marcher.
1: Je dois signaler le vol de ma voiture.
5: Oui, mais tu auras le temps de faire ça plus tard. Je vais te préparer un bouillon de poulet pour que tu reprennes des forces.
1: Non, maman, j'ai pas faim. Je suis juste en colère, en fait.
5: Non, ça va aller. Tu dois manger quand même.
6: Monsieur Juan Chavez ?
1: Ouais.
6: Vous êtes en état d'arrestation pour privation de liberté à l'encontre de mademoiselle Mar Sanchez Garcia.
3: Non, attendez.
7: Non,
3: il est blessé.
7: S'il vous plaît. Non.
3: Attention,
7: non, s'il vous plaît.
3: Il est blessé.
7: Attendez,
3: je vous dis cette attention.
7: Pas ça, non, mais... parce qu'elle m'aime.
6: Je vous conseille de garder le silence jusqu'à l'arrivée d'un avocat.
7: Mais non.
3: Juan, tais-toi. Ne dis rien. Ne dis rien.
7: J'ai rien fait.
3: Toi, tu restes tranquille. Calme-toi.
7: Je te le jure. J'ai rien fait.
3: Juan, s'il te plaît, ne complique pas les choses. Calme-toi. On va t'aider.
6: Emmenez-le.
3: On va rapidement te sortir de là, fiston.
7: Mon chéri, Jacinto, ne les laisse pas l'emmener.
3: Calme-toi,
7: je
3: on ne peut
7: prie,
3: rien
7: ne
3: faire.
7: Ne les laisse pas
3: calme-toi.
7: L'emmener, je t'en prie.
3: Calme-toi.
7: Ne les laisse pas.
1: Mar, réponds-moi.
2: Oh, Valeria. Je peux te dire que c'était la plus belle nuit de toute ma vie. Je n'aurais jamais cru pouvoir aimer Juan autant. Mais je me suis trompée. Je suis sûre et certaine que c'est l'homme de ma vie.
1: Dis-moi, s'il te plaît, que vous avez été responsable. Que vous avez fait attention.
2: Oui, bien sûr.
1: Ok, super.
2: Je suis heureuse de rentrer à la maison et d'être plus près de Juan.
1: Mar, on en a déjà parlé. Le mieux que tu puisses faire, c'est de réfléchir à ce que tu veux faire.
2: Je ne veux rien faire, Valeria.
1: T'aurais peut-être envie de commencer des études, non ?
2: Non. La seule chose que je veux, c'est être auprès de Juan. Juan et moi, nous allons rester ensemble pour toute la vie, je le sens.
8: Allez-y,

0: Le thé que vous avez demandé.
1: Oui, merci. voici les clés de votre maison.
0: Oh, merci beaucoup, monsieur. Je vous promets que je vous rembourserai jusqu'au dernier centime. Je suis une femme de parole.
1: Je vous fais confiance. Et je regrette que mon fils ait osé faire une telle chose.
0: Est-ce que ça vous dérangerait si je sors un instant pour donner les clés à ma fille? C'est surtout pour qu'elle ait un endroit où aller.
1: Ah oui, bien sûr. Mais s'il vous plaît, ne tardez pas.
0: Merci.
2: Tu crois que tout va bien pour maman?
3: Est-ce que maman a déjà été bien? Elle va bien. À sa manière. C'est elle qui était avec le fils de Susanna.
4: Et maintenant, il est en train de payer pour ça.
2: Ces trois-là, elles ne me surprennent plus.
3: Fais pas attention à elles.
2: Comment je fais ça?
3: Tu les ignores! Qu'elles disent ce qu'elles veulent. Au final, ce ne sont que trois vieilles petites commères qui n'ont rien à faire et qui se mêlent de la vie des autres. Allez, on y va. Tu sais ce que je pense? Qu'elles sont jalouses de toi. Elles aimeraient bien avoir tes petits yeux là, mais elles ne peuvent pas. Allez, laisse-les, on y va.
2: Je t'aime.
5: Est-ce que je peux?
6: Bien sûr, qu'est-ce qu'il y a, Léo?
5: Comment se passe la campagne? Est-ce que t'as trouvé le mannequin?
6: C'est Arturo qui s'en charge.
5: Quoi, donc pas encore?
6: Je ne veux pas me disputer, Léo.
5: Non, je te promets que c'est pas mon intention, je veux pas me disputer avec toi. En plus, papa est décidé à vous soutenir dans cette affaire. Je me rends donc disponible. Si je peux t'aider en quoi que ce soit, je le ferai avec plaisir. Écoute, pourquoi ne pas se réunir tous les trois? Pour voir ce qu'on peut faire. Une séance de brainstorming, je sais pas. Mais ça t'a déjà pris trop de temps et tu le sais bien. Pense-y un peu.

0: Oh, regardez-moi ça. Qui aurait cru que je serais de retour dans cette poubelle? Même si on trouve souvent des trésors dans les poubelles. Mais je suis sûre que ce n'est que temporaire. Je vais sortir de ce trou et je vais aussi en sortir mes filles.
1: Ah, enfin, de retour à la maison. Vraiment, ça me rend super heureuse.
2: Ah, moi aussi.
0: Bon, mais ne te contente pas de ça, mon amour. Je sais que tu vas vivre dans un endroit bien meilleur.
1: Oh, allez, maman, commence pas.
0: Oh, c'est bon, je ne dis rien de mal.
2: Bon, bon, je ne veux pas que vous vous disputiez, s'il vous plaît.
1: Tu sais quoi? Tu as raison. On est à la maison, ensemble. Tout est parfait.
0: C'est vrai. Vous savez quoi? Même si cela me déplaît, cette maison est plus belle avec vous. Parce que vous êtes des vrais bijoux.

0: Arturo, tu as déjà la mannequin?
1: Non.
0: Comment ça, non? C'est pas possible de tarder autant.
1: Je suis comme ça.
2: Nicolas, je suis exigeant dans ce que je fais. Tu ne peux pas prendre n'importe qui pour représenter la campagne, enfin.
0: Oui, oui, je sais. Mais on est à court de temps, là.
2: Crois-moi, j'ai travaillé jour et nuit là-dessus. Jour et nuit.
0: Même Leonardo veut nous aider.
2: Comment ça, Leonardo?
0: Oui, oui, il veut qu'on échange des idées. Et honnêtement, je trouve que c'est pas une mauvaise idée. On peut se retrouver dans la salle de réunion?
2: Ah, je sais pas.
0: Je pense que si on se réunit pour échanger, cela peut être très utile. Je sais qu'il y a de la pression, mais on ne peut pas attendre plus longtemps.
2: Nicolas, c'est ton projet. Donc je vais faire ce que tu me demandes.
3: Bonjour, disparu. Bonjour, Camilla. Comment ça va?
4: Bonjour. Je suis un petit peu inquiète pour Priscilla.
3: Pourquoi? Qu'est-ce qui se passe?
4: Elle a très mal réagi quand elle a su qu'Arturo avait acheté une maison pour cette femme. Tati, quand est-ce que les Garcia vont sortir de nos vies? Ils ne nous apportent que des problèmes.
3: Ah, ma chérie, tu ferais mieux de te faire à l'idée qu'ils vont rester dans les parages, parce que ça risque...

0: risque de durer encore longtemps.
1: Et pourquoi tu dis ça ?
0: Ophélia s'est engagée à payer cette maison avec son salaire.
1: Quoi ? Mais ça va lui prendre toute sa vie.
0: Je sais, mais ton père l'a accepté. Alors trouve un moyen de t'habituer à la situation.
1: Non, j'arrive pas à y croire.
0: Moi non plus. Mais il est temps que ces femmes comprennent clairement quelle est leur place dans cette maison.
2: Oui, n'importe quel poste. Un nouvel horaire, je peux remplacer des entraîneurs. Vraiment tout ce que vous voulez. J'ai vraiment besoin de ce travail. Parfait, vous avez mes coordonnées. Je vous remercie. De même. J'arrive pas à croire que j'arrive pas à trouver de travail.
3: Du calme, Valéria. Ne désespère pas. Tu as vu combien de temps maman est restée sans travailler.
2: Maman ? Mais je suis pas comme elle. Je sais pas rester en place, et encore moins quand on a à peine de quoi vivre, Mar.
3: Tout serait tellement plus facile si on avait de l'argent. On ne souffrirait pas autant.
2: Non. Mar, ne dis surtout pas ça. Parce que ce sont des idées que maman t'a mises dans la tête. Et tu sais quoi ? La vie n'est pas une question d'argent. Écoute, Mar, on est en bonne santé, hein ? On est ensemble. Et tout va bien. Tout ce dont nous avons besoin, c'est d'une opportunité de travail. Mais ça va arriver.
3: Je n'en suis pas si sûre, non. Écoute, si Rouen avait de l'argent, maman l'aurait accepté. Et lui et moi, on aurait pu être ensemble.
2: Mar. Ce qui se passe entre Rouen et toi, c'est différent. Si vous vous aimez vraiment comme vous le dites, alors faites les choses bien. Travaillez, trouvez un moyen de vous en sortir avant de vous marier. Parce que la pire des choses que vous ayez pu faire, c'est de vous enfuir. Ça n'a fait que compliquer les choses.
3: Non mais t'es sérieuse, Valéria ? Je l'aime, Juan.
4: Ophélia !
5: Ophélia ! Je suis pressée.
4: Ophélia, je dois te parler.
5: Je n'ai pas le temps.
4: Tu sais que Juan a été arrêté, n'est-ce pas ? Mon fils est en prison en ce moment. Je dois te demander de retirer ta plainte, s'il te plaît.
5: Et pourquoi je ferais ça ?
4: Parce que je sais que tu as bon cœur. Tu sais ce que c'est pour une mère d'être séparée de son fils.
5: Susanna, bien sûr que je le sais.
4: Merci.
5: Mais tu te souviens comment tu m'as chassée de chez toi quand je t'ai demandé de m'aider à retrouver ma fille ?
4: Non, je t'en prie.
5: Oui, une mère souffre d'être séparée de son enfant. Mais une mère souffre encore plus quand une autre mère ne l'aide pas. C'est ton problème maintenant, pas le mien.
4: Je t'en prie. Mon fils est très jeune.
5: Et la mienne aussi.
4: De mère à mère.
5: De mère à mère. Toi et moi, nous ne sommes pas pareils. Moi, je fais ce que je dois faire pour ma fille. Et toi, en revanche, tu t'es moqué de moi quand je t'ai demandé de l'aide désespérément, je te signale.
4: Non, Ophélia, je t'en supplie.
5: Lâche-moi. À plus tard.
4: Non, Ophélia. Ophélia, je t'en supplie, s'il te plaît. Ophélia.

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7: Bonjour à toutes, c'est ma saison préférée, c'est la saison des bébés. Avec toute l'équipe d'Antenne Réunion, nous la partie suive de nouveaux parcours de maternité. Et à chaque bébé, une nouvelle histoire tout aussi touchante. Nous la suivons bon moment ici aux Orchidées et sur tout le reste de l'île. Et mi petit azote que cette année nous mène à des mamans vraiment admirables. Bienvenue bébé, il commence tout de suite sur Antenne Réunion. Et nous, la fin arrive du côté de l'étang Saint-Leu. Et aujourd'hui, on est très content de faire la connaissance d'Ismaël. Merci d'accueillir à nous sur cette jolie exploitation.
8: Merci à vous.
7: D'ailleurs, nous t'avons accueilli avec un petit pâté créole et tout. Et avec un petit pâté aussi, qui mange bien, on dirait.
8: Oui.
7: Alors, raconte à nous un petit peu, avant d'arriver comme ça, tout joli, tout beau, dans votre bras, là, eu cette fameuse étape de l'accouchement. Et est-ce que voilà compris, l'été sportif.
8: L'été très sportif, très très intense, vous direz.
7: Vous étiez ici, vous étiez chez eux.
8: Non, moi j'étais à la maison et ils étaient en train de préparer ma fille pour aller à l'école. Et depuis, ils m'ont réveillé 6h du matin. 6h du matin, douleur était sur moi. Mais c'était pas une douleur fort. Moi j'étais bien gérée la douleur, mais elle était très très rapprochée. Tous les 2 minutes, moi j'avais une contraction.
7: D'accord.
8: Et du coup,
7: tu as combien de semaines quand la.
8: Moi j'étais à 37, à 40 semaines et 3 jours.
7: Donc il y avait l'indice.
8: Oui.
7: 40 semaines, contraction toutes les 2 minutes. En règle générale, si vous retrouvez dans cette situation-là, faut aller.
8: T'es pressé justement à coucher parce que midi, ils sont plus. T'es pas loin, il 41 semaines. Mais non, le petit bout l'a présenté ce jour-là.
7: Mais il n'y a pas présente tout de suite.
8: Non.
7: La gaine contraction, de casse.
8: La gaine contraction.
7: Est-ce qu'on la respire avec elle quand douleur t'étrapelle?
9: Oui, avec une dame aussi. Seulement, par contre, elle n'était pas comme le premier. Et le deuxième, t'es vraiment, elle prend vraiment son temps pour nous aller sur la route. Mais par contre, après, elle est partie vite à l'hôpital.
8: Ouais.
7: D'accord.
8: On a eu le temps de prendre la route, rouler tranquillement. Mais on a gagné l'embouteillage. On me dit, si nous t'arrêtes dans l'embouteillage, hein, mais pense qu'on aurait accouché dans le dos.
7: Est-ce que t'es gagné encore marcher quand on arrive à la clinique?
8: Mais t'es marche, mais tous les 2 minutes, mais t'es fait une pause. Ma pupille passe par l'accueil, la rentre direct dans la zone d'accouchement. Et or, qu'il fallait passer par l'accueil quand même pour dire comment t'es là. Oui. Non, ma glisse direct, ma partie direct là-bas, t'es mon douleur, t'es sur moi.
7: Oula, en plus, on a choisi l'accouchement sans péridurale.
8: Oui,
7: donc, t'es connu que les douleurs, t'es ça aide de plus en plus intense.
8: Oui, de plus en plus intense, ouais.
7: Alors, comment l'a-t-il passé? À l'arrivée?
8: L'arrivée, la sage-femme était là, mais elle a examiné à moi. Il m'était déjà à 5 cm, il était déjà ouvert à 5 cm. Du coup, elle a dit c'est pour aujourd'hui. La chef garde à moi et la met à moi sur mon nicho avec. Tu regardes le rythme de bébé et tout.
7: Ouais.
8: Mais en espace d'une heure, m'avait envie d'aller aux toilettes. Et à ce moment-là, il était gagné plus lève des toilettes. Monsieur l'a aidé à moi le lever parce que vraiment, elle avait envie vraiment de pousser. Là, dis-moi, est-ce que moi, elle est capable de marcher jusqu'à la salle nature, là? M'a dit oui, moi, elle est capable. Mais à chaque fois, elle fait des pauses, moi, parce que douleur, t'es sur moi. Allez, il cause avec moi. Il cause. Dis-moi, ou gagne encore, ou gagne plus. Allons assis, allons marcher. Mais t'es répond plus, lui, parce que ça. Douleur, t'es sur moi. De mon gars, il me dit, ferme mon bouche.
7: On n'a pas le jeu, Rally.
8: Non.
7: Ce n'est plus le jeu, carré. On comprend, on aurait accepté.
8: Oui, oui.
7: Donc après, elle arrive dans la salle nature.
8: Oui, elle arrive dans la salle. Elle m'a fait faire un petit tour dans le bain. Mais du coup, elle m'a pas eu le temps de faire ce petit tour dans le bain pour soulager à moi. Elle m'a fait juste 2 tours sur le petit ballon.
7: Oui.
8: Et là, elle m'a senti vraiment. Elle m'a dit, là, mais il ne gagne plus, il faut m'y pousser. Parce qu'elle m'avait envie de... Comme si m'avait allé aux toilettes, du coup.
7: Oui.
8: Mais
7: là, elle a installé ça. Mais je crois qu'elle a installé là-haut, derrière elle, où elle était dans le carré.

0: Voilà.
1: Au premier loge.
0: Voilà.
1: Là, mais t'es pas trop prévu, mais est-ce qu'on l'a aimé?
2: Oui, si, pour moi, l'encourage, madame aussi. Moi, le travail l'appartient un peu plus vite que, oui. que tes doigts.
1: Ouais. Ouais. Et on la ouais. vive cet accouchement-là avec elle, ouais. au premier loge. Lâche
3: pas, lâche pas. Allez, encore, vas-y, un grand coup.
0: Le premier coup, c'était le premier ressenti, c'était un soulagement parce qu'il était difficile le passage, mais au moins la sortie. Et ma part regarde tout de suite parce que douleur est encore sur moi. Et ben, c'était que du bonheur. Et
1: que ça, on l'a ressenti à vous aussi. Mmh.
2: L'émotion, elle est vraiment, il ne peut pas expliquer aussi. Il faut vivre cet instant-là ouais. pour ouais. connaître tout ça.
3: Super. On va le sécher, on va le mettre.
0: Des fois, ouais, un peu peur ouais, qu'il arrive césarienne, tout ça, mais au final.
1: Parce que c'était
0: non.
1: un bébé un gros de 3 bébé. Kilos, 800.
0: 840, ouais.
1: 840.
0: Mais s'il était à temps de son quelques jours, vraiment à 41 semaines, il pense qu'il aurait arrivé un beau bébé 4 kilos.
1: Et il ouais. continue sur sa lancée. On dirait le lait de maman, il est bon. Hein.
0: Regarde,
1: il peut attraper Ali un instant.
0: Oui.
1: Maman nous présente Ismaïl.
0: Oui, oui, oui.
1: Non, mais rends à où, maman. Aïe, aïe, aïe, aïe, aïe. Ma paix de la main, vraiment. Un rendez-vous la semaine prochaine sur Antenne Réunion pour voir si mis en sorte à moins mieux pour calmer le bébé Ismaïl. Ben, ça va mieux, là, non? Ça va?
0: On se retrouve la semaine prochaine sur Antenne Réunion.
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0: À La Châtoire, la ville du tampon a remis de nouveaux baux aux habitants bénéficiaires des jardins collectifs communaux.
1: Les jardins collectifs communaux permettent aux habitants de rompre l'isolement dans leur appartement. Donc c'est pour ça qu'on a voulu pérenniser l'action sur le territoire, permettre également aux habitants de bénéficier d'une parcelle qui leur permette d'être souverains alimentairement parlant. Chaque bénéficiaire dispose de 100 mètres carrés. Moi j'invite toute la population habitant La Châtoire de se rapprocher de son élu de secteur pour faire la demande citoyenne s'ils sont intéressés d'acquérir donc une parcelle, parce qu'il y a encore des parcelles de disponibles sur le jardin collectif de La Châtoire.
0: Chaque parcelle permet aux habitants de cultiver leurs propres fruits et légumes tout en réduisant une partie des dépenses du quotidien.
2: Ça aide beaucoup et je plante un petit peu de tout. Ça me fait du bien parce que du fait que j'habite dans l'appartement, j'aime bien faire le jardin, j'aime bien mettre mes doigts dans la terre et ça m'aide beaucoup. Et quand je suis dans le jardin, ça me libère un peu mon esprit, ça me fait du bien le corps, etc. C'est un dernier partage. Donc, ça qu'on en a ou donne à moi, c'est comme il y en a, mais donne à vous. Et ça, c'est super, mais trouve les biens.
0: Mais ces jardins sont aussi des lieux de rencontre. On y échange des plants, des conseils et des façons de cultiver dans un véritable esprit de partage.
3: Ce qui m'a donné envie, c'est le partage et être avec les autres. De sortir un peu, pas m'enfermer, vivre avec les autres, partager. On a créé des liens avec les autres qui étaient ici, le partage et tout le monde.
0: Un petit coin de terre qui permet de jardiner, de mieux consommer et surtout de créer du lien au cœur du quartier. Au Grand Kiosque, le Jardin Créole était au cœur d'une conférence consacrée à la transmission des savoirs et aux plantes médicinales réunionnaises.
4: Nous avons une tradition qui est formidable à La Réunion, c'est que chaque case créole, dans le temps, avait son jardin. Alors devant, c'était le jardin fleuri, et puis derrière, au fond de la cour, il y avait les plantes pour se nourrir, et puis aussi les plantes pour se soigner. Et ces plantes pour se soigner ont fait la pharmacopée traditionnelle des familles créoles. Le salon qui est ici permet de rencontrer des gens qui sont déjà passionnés et acquis à la cause des plantes. Donc on est aussi là pour transmettre cette information et pour permettre aux gens d'avoir des réponses.
0: Entre tradition familiale et validation scientifique, l'objectif est aussi de mieux comprendre les usages des plantes et de préserver ses connaissances.
4: Notre devoir, c'est justement d'entretenir cette transmission. C'est-à-dire que nous allons pouvoir vérifier si ce que la tradition nous offre est vérifié ou pas. Et ça aussi, ça valide scientifiquement la tradition et la transmission.
0: Face à l'évolution des modes de vie, le jardin créole se réinvente aujourd'hui à travers des jardins collectifs ou thérapeutiques.
5: C'est un petit retour aux sources. En voyant les différentes plantes médicinales exposées et présentées, ça me rappelait un petit peu mes racines d'avant. Moi, je trouve que c'est quelque chose de beau de faire découvrir et justement pouvoir partager ces moments-là. Oui, c'est important.
4: Deux messages à faire passer. Allez voir les grands mônes, prenez des notes et transcrivez leur savoir oral. Et la deuxième, c'est cultiver, planter, faites pousser les plantes pour que de génération en génération, on puisse continuer à faire fleurir La Réunion et à pouvoir récolter des plantes pour se soigner et pour se nourrir.
0: Un patrimoine vivant qui continue de relier les générations, les souvenirs et les pratiques d'aujourd'hui. 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Marché aux fleurs, attractions et nombreux rendez-vous rythmeront cette nouvelle édition dans une ambiance festive à partager en famille ou entre amis. Retrouvez tout l'agenda sur le www.letampon.fr. 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
1: Bonsoir à tous et ravi de vous retrouver pour votre météo, un retour au calme progressif, alors vraiment tout doucement. On va encore avoir du vent pour ce soir, mais ça commence à faiblir entre 50 et 60 km/h, toujours dans les mêmes zones, le nord et le sud, voire même les hauteurs exposées. Côté temps, ça ne bouge pas vraiment, on conserve l'humidité sur une bonne moitié est de la Réunion. De Saint-Denis jusqu'à Saint-Joseph, les hauteurs concernées, ça reste faible, bien entendu, en termes de précipitations. Et plus à l'ouest, un ciel agréable pour la soirée. En ce qui concerne la mer, elle reste forte pour ce soir, dû à la présence de la houle, mais elle va très vite devenir agitée parce que ça commence à s'amortir. Regardons le temps pour demain matin, parce que ça y est, plus de vigilance, mais de la pluie toujours au programme sur une grande moitié est de l'île. Des précipitations, mais qui restent assez faibles à modérées. Et puis pour l'ouest, toujours de très belles périodes ensoleillées. Pour l'après-midi, les nuages s'étalent, on a l'habitude, principalement sur les hauteurs de l'ouest. On conserve, c'est vrai, de l'humidité sur les hauteurs de l'est, un peu plus couvert sur le littoral est. Dans l'intérieur aussi, c'est bâché. En revanche, sur tout le reste du littoral, vous voyez, on a quelques éclaircies qui se dessinent. Regardons maintenant le vent. On a droit à des rafales alors nettement inférieures, entre 40 et 50 km/h de la Grande Chaloupe jusqu'à Saint-Denis, voire même Sainte-Marie. Et puis au sud, de Saint-Joseph jusqu'aux avirons, entre 50 et 60 km/h 60, c'est surtout pour le secteur de Saint-Pierre. Quant à la mer, elle sera forte au matin et tout doucement, elle va redevenir agitée pratiquement sur l'ensemble de l'île. On notera quand même qu'elle sera plutôt forte sur le sud-sud-est de la Réunion. Pour les températures minimales, 19 degrés à Saint-Denis, 8 degrés à Petite-France, entre 6 et 10 pour les cercles. Pour les maximales, on a droit à 25 degrés à Saint-André, 22 à Sillaos, 16 degrés pour les plaines et on terminera avec le volcan avec 13 degrés. Demain, nous serons le vendredi 11 septembre. Des bisous d'avance à vous les Adelphes. Le soleil célèbre à 6h18 et nous quittera à 18h12. On se retrouve juste après le journal d'Antoine Asselin. À tout à l'heure.
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0: petite question pour les deux zouaves qui servent à moi de colocataire ici présent. C'est quoi ça?
1: Mais c'est un pull,
2: tu vois pas, c'est un pull, un petit pull.
0: Toi, tu vois pas, Néné, un petit problème?
3: Elle est un peu petite pour quand même.
0: Elle est un peu petite pour moi. Néné de Marmaille, il habite dans cette colocation?
2: Non.
3: C'est Marmaille, ma
2: Audrey!
3: Félicitations!
2: Audrey, félicitations! Oh, elle est trop super! Mais avec tu l'as fait! Audrey, mais par contre, c'est un petit peu grand parce que quand il naît, il n'est pas grand comme ça.
3: C'est un petit baba, c'est un petit.
0: Mais où les couillons? Et où c'est le deuxième couillon qui est là? On voit pas que c'est mon pull préféré que tous les jours mets dedans?
2: Alors, là, sous la vérande, là-dedans, c'est déjà pas possible, parce que même, il trouve, par rapport à...
0: Oui, Brice, c'est impossible, parce que ça, ils sont dans la machine que où l'a mis. Qui? C'est qui me connaît pas, c'est qui en dedans?
3: C'est Brice, c'est Brice. C'est où? C'est lui.
0: C'est lui? Il y a qui la machine, la machine?
3: C'est où, Brice?
0: C'est où?
3: À moi, du coup, il a ça très
0: depuis quand il lave le linge à 120 degrés? Ou quelque chose, c'est un gâteau, quoi?
2: En tout cas, c'est si t'es fait grossir, on aurait connu, là. Non, mais Audrey, bébé, après, mes peurs. Après, nous peut donner à l'association, puis s'il y avait Marmaille, je dis à où? On t'a un bras dedans quand même.
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0: Le 19h sur Antenne Réunion, bonsoir, votre journal, voici les titres. Pas de rencontre de football ce week-end, la Ligue réunionnaise de football suspend ses activités, décision après l'annulation des élections de 2024. Pas de match tant qu'il n'y aura pas d'administrateur provisoire. Les précisions dès le début de ce journal et en direct, la réaction de Roser Morisco, désormais ex-président de la Ligue. Bonsoir monsieur, à tout de suite. Pourquoi ont-ils fait la bagarre au collège? Trois ados interpellés, un élève blessé après une altercation entre garçons au collège Joseph Bédier de Saint-André. Témoignage, explication dans un instant. Une semaine de vent à La Réunion, les alizés d'hiver, intérêts ou désagréments entre kitesurfer et pétanque, nous le verrons, les rafales sont différemment appréciées. Et notre rendez-vous à Saint-Louis pour une danse ce soir, danse en talons avec Jennifer. Et donc cette annonce, le foot à La Réunion, c'est terminé pour le moment. La Ligue suspend ses activités, conséquence du jugement qui a annulé les élections de 2024. Il n'y aura pas de rencontre, a priori, ce week-end, selon la Ligue réunionnaise de football. Et tant qu'un administrateur provisoire ne sera pas nommé. Avant de rejoindre Roser Morisco en direct, rappelle des raisons de cette décision avec Ambre Calza.
1: C'est la conséquence directe du jugement rendu en août dernier. Le tribunal judiciaire de Saint-Denis annule l'Assemblée générale élective de novembre 2024 qui avait porté Roser Morisco à la présidence. La Ligue se retrouve donc aujourd'hui sans représentant légal. Pour sortir de cette situation, une demande de désignation d'un administrateur provisoire avait été formulée, mais celle-ci est rejetée par la justice. La Ligue estime ne plus pouvoir garantir la sécurité juridique de ses actes, une décision annoncé dans son communiqué.
2: Dans ces conditions, la LRF regrette de n'avoir d'autre choix que de suspendre à effet immédiat l'ensemble de ses activités jusqu'à la nomination d'un administrateur provisoire.
1: Pour Noël Vidotte, la situation ne peut pas se maintenir ainsi.
3: Dès cet après-midi, quand j'ai eu l'information, j'ai pris contact avec mon avocat pour faire appel de la décision très rapidement, pour qu'on puisse en fait que la Ligue redémarre et refonctionne correctement comme on l'avait prévu depuis le 25 août.
1: Une situation qui pourrait donc rester bloquée jusqu'à la désignation d'une autorité provisoire avant potentiellement l'organisation de nouvelles élections.
0: Bonsoir Roser Morisco, désormais ex-président de la Ligue de football. Merci d'accorder à Antenne Réunion votre première réaction en direct. Un sentiment pour commencer. Qu'éprouvez-vous ce soir alors que La Réunion est privée de football ?
4: Bonsoir, bonsoir à tous. Mon sentiment, je l'avais prévenu lors de l'AG du 30 août dernièrement. C'était que je disais toujours que Roser Morisco importait peu. Moi, j'étais inquiet, j'étais vraiment inquiet pour nos clubs, pour nos 180 clubs, pour nos 30 000 licenciés et surtout pour nos bénévoles qui font un travail remarquable tous les jours de la semaine avec les éducateurs. Voilà, donc aujourd'hui, c'est un sentiment de tristesse parce qu'il y a une procédure et dans cette procédure, personne, celui qui a fait de la procédure, qui a entamé cette procédure, n'a jamais demandé un administrateur provisoire pour gérer la Ligue. Donc nous, on l'a fait la semaine dernière, on a anticipé. Donc ça a été rejeté. Donc malheureusement, oui, j'ai appris par le biais d'un président que voilà, toute manifestation, tout match de foot voilà, prend un arrêt où les présidents de club ne comprennent pas. Donc voilà, donc moi, aujourd'hui, Je l'avais prévenu. Donc, effectivement, ce qui est triste pour notre football.
0: Tous les matchs sont annulés, clairement. Il n'y aura pas de régional 1, pas de football ce week-end à La Réunion.

0: aujourd'hui, la Ligue régionale de football n'a plus d'autorité. La Ligue régionale de football n'a plus de cadre légal. Donc, effectivement, la semaine dernière, le football a pu se dérouler parce qu'on était toujours en place, c'est-à-dire le mercredi qui précède le match. Donc, la commission a pu se réunir pour organiser les demi-finales de coupe. Donc aujourd'hui, comme il n'y a plus de commission, il n'y a pas d'administrateur pour assurer le rôle de comité directeur, rôle du président. Donc voilà, tout est en arrêt et je le dis et je le répète, c'est vraiment triste pour notre football parce qu'on n'en avait pas besoin ça. On s'est tellement investi avec l'équipe, avec mon équipe qui était en place depuis 2 ans. On a mis tout en place pour trouver la sérénité, le calme et plein de projets et plein de réformes pour notre football, pour notre jeunesse. Pour nos jeunes garçons, nos jeunes filles. Donc aujourd'hui, bon, ben, je suis inquiet, effectivement. Oui.
1: Vous l'avez dit, 30 000 licenciés. Que leur dites-vous? Et la suite, c'est quoi? Comment est-ce qu'on fait pour nommer un administrateur provisoire? Est-ce que c'est envisageable rapidement? Vous avez fait une requête, elle a été rejetée. Comment ça va se passer pour la suite?
0: Oui, c'est bien ça. Oui, notre requête a été rejetée. Moi, ce que j'ai dit, et je veux redire à nos 30 000 licenciés, à nos présidents de club, à nos 180 présidents de club, que, comme je leur ai dit, José Amorisco se tiendra droit debout et on se donne rendez-vous sur les prochaines échéances électorales en attendant l'arrivée de l'administrateur. Mais je suis serein, on a tellement travaillé, On a apporté des réformes, on a fait des évolutions positives pour notre jeunesse, pour nos jeunes filles et plein de choses. Donc notre CERFOI qui est en place, donc voilà, avec une confiance totale du président de la Fédération française de football. Donc voilà, je donne rendez-vous à nos licenciés, je donne rendez-vous à nos clubs. Pour la prochaine assemblée générale élective. Donc voilà.
1: Rendez-vous quand? Dans quel délai vous pensez que ça peut s'arranger, que l'élection va pouvoir se dérouler?
0: Vous savez, on arrive dans une phase où il faudra déterminer les champions, les championnes, et préparer l'année suivante. Donc, où il y a quand même un calendrier très, très serré. Et j'espère que l'administrateur arrivera très, très vite et ces élections puissent se faire très rapidement parce que, voilà, il y aura un vide juridique, je pense, sur les réformes qu'on a entamées. Donc, il faudra organiser les élections très rapidement. Donc, voilà, j'en doute pas et j'attends ça avec sérénité. Donc, voilà.
1: Pour l'instant, pas de délai annoncé. Un dernier mot, que dites-vous à Noël Vidotte, à qui la justice a donné raison en annulant ces élections?
0: Moi, je n'ai rien à dire à qui que ce soit. Vous savez, dans le football, il n'y a pas de la haine, il n'y a pas de la rancune, il n'y a pas de jalousie. Moi, j'ai fait tout pour rassembler. J'ai apporté beaucoup de sérénité, beaucoup de calme au sein de la Ligue de foot. Voilà, donc moi, aujourd'hui, je suis inquiet pour les licenciés, je suis inquiet pour nos salariés, nos 28 salariés qui se donnent corps et âme pour justement faire vivre notre football. Donc voilà, je suis inquiet pour tous les bénévoles, les présidents de club qui ne sont pas dupes, qui sont intelligents. Et donc voilà, donc aujourd'hui, j'ai rien à dire aux personnes qui font du mal au football. Parce que voilà, moi je m'investis depuis longtemps, depuis beaucoup de temps, tout bénévolement dans les clubs. Moi je signe pas les licences pour être candidat dans les élections qui arrivent. Donc je suis investi à la Ligue de foot, j'étais investi dans les clubs. Donc à partir de là, je suis confiant et j'ai rien à dire aux personnes qui font du mal à notre discipline. Et surtout qui ne permet pas à plein de bénévoles de vivre de leur passion. Parce qu'aujourd'hui, je dis toujours,
1: merci.
0: Et je vais le répéter, c'est triste ce qui arrive à notre football parce qu'on n'avait pas besoin de tout cela.
1: Merci infiniment, José Amorisco, de nous avoir accordé votre première réaction en direct après cette décision, pas de football, donc les activités de la Ligue réunionnaise de football annulées à compter de ce soir et tant qu'il n'y aura pas d'administrateur provisoire. On viendra évidemment sur cette information, notamment demain matin dans le 6-8, ensemble, pas de football. Donc au moins pour ce week-end en tout cas.

0: contre, il y en a un, bah, il s'est fait prendre sa sacoche. Et genre, lui, il voulait aller récupérer sa sacoche. Et le surveillant ne voulait pas lui donner. Il a dit non, je te donne pas et tout. Et genre, vu qu'il ne lui donnait pas, bah, lui, il s'est énervé. Il a commencé à parler grossièrement. Et après, bah, le surveillant, il l'a attrapé par la nuque.
1: Et bah, j'étais assise devant la vie scolaire. J'ai vu un mouvement de foule. Et ensuite, je vois plusieurs surveillants en train d'essayer de caler la porte parce qu'il y avait plusieurs personnes qui sont arrivées devant, tout ça, pour ouvrir la porte pour essayer d'attraper le garçon qui était dedans.
2: À la fin de la pause, les forces de l'ordre interviennent et interpellent trois élèves.
3: Bah, ce matin, on a vu là, en première fois d'abord là-bas qui était passé, sans sirène. Après, ils ont mis leur sirène. Et quelques minutes plus tard, il y avait là-bas qui était revenu avec un véhicule de la police nationale. Ils ont fait deux, trois va-et-vient et ils sont repartis.
2: Plusieurs parents reçoivent alors un message du collège. L'établissement signale l'incident sans donner davantage de précision. Cette grand-mère s'est rendue sur place pour tenter d'obtenir des informations.
4: Donc, on est venu sur place, mais pas trop loin. C'est pour ma petite fille quand même. Et donc, il vient de parler à un surveillant, elle a dit, bon, ne vous inquiétez pas, c'est pas les miennes. Je choque vraiment, parce qu'en en tant que parent, on envoie les enfants à l'école, alors qu'en petit surtout, qu'on envoie à l'école pour travailler, pour apprendre. Maman est déjà un peu stressée des fois, parce qu'il entend tellement les événements partout. Et là, on entend un truc pareil dans le collège, surtout ici, collège Bédier, mais c'est vraiment bizarre.
2: Dans l'après-midi, des parents viennent récupérer leurs enfants. Les cours sont toutefois maintenus. Une cellule d'écoute est également mise en place par l'établissement.
5: En bref, 17 kilos d'herbe de cannabis, une bonne pioche, une nouvelle fois à Gilot. Hier, une mule interpellée à l'aéroport Roland-Garros à l'atterrissage d'un vol en provenance de Chennai. Direction la garde à vue avant une probable comparution face à la justice. Lui a été relaxé, épilogue devant la cour d'appel de Saint-Denis pour Jocelyn Labache, affaire judiciaire au long cours, entre non-lieu, condamnation, on en a parlé ici. L'homme était accusé d'avoir mis le feu à une maison suite à un conflit familial à Sainte-Marie en février 2018, puis une autre personne avait avoué être l'incendiaire de la maison. Au final, Jocelyn Labache est donc relaxé. Morane Sacleuf.
6: 8 années de combat qui prennent fin. Condamné en 2023 à 2 ans de prison, dont un avec sursis, pour l'incendie d'une maison à Sainte-Marie sur fond de conflit familial, Jocelyn Labache ressort finalement soulagé de cette audience.
7: Ce matin, bon, je ressens vraiment la liberté que ce qui m'a subi depuis 2018, qui m'était quand même sali de mon image. Ils m'ont accusé à tort pour dire, mais en fait, non, ils savaient vraiment que ce n'était pas moi. Mais c'était manipulé et tout ça. J'ai donné les informations que j'avais. Maintenant, c'est la justice qui a fait son travail de chercher vraiment le vrai coupable.
6: Une affaire rocambolesque, non-lieu, relax, condamnation, puis cassation. Depuis septembre 2018, le dossier a connu de nombreux rebondissements jusqu'à revenir devant la cour d'appel.
8: Des infirmations, il y en a, des cassations, il y en a, mais c'est vrai que le dossier est quand même particulier. Au vu de son cheminement, au vu de la relaxe de première instance, au vu de l'ordonnance de non-lieu qu'il y a eu, donc il y a eu un juge d'instruction là-dedans qui était parfaitement lucide, qui a tout compris dès le début, et on ne comprend pas comment effectivement on est arrivé à une condamnation à un moment donné.
6: Pour la partie civile, des zones d'ombre subsistent encore dans ce dossier.
9: Aujourd'hui, un nouvel arrêt qui vient relaxer le prévenu de la fin de la poursuite d'une façon quand même très très étonnante. Hein. Alors effectivement, il pouvait y avoir une discussion sur les preuves, mais enfin la conviction de la cour pouvait être très facilement emportée par le fait qu'il n'y avait que ce monsieur qui avait pu mettre le feu, qui avait intérêt à mettre le feu, et que mes clients, évidemment, ne l'auraient pas fait pour perdre leur bien et risquer de perdre leur vie.
6: Le parquet pourrait désormais se pourvoir en cassation, selon les motivations de l'arrêt.
5: Voilà, et puis le parquet fait appel à propos du père de famille relaxé après avoir été accusé de viol sur ses filles et son ex-compagne au bénéfice du doute. Nous entendions la colère des victimes il y a quelques jours. Selon le quotidien, la cour d'appel étudiera donc à nouveau ce dossier. Tout à fait autre chose, l'info météo, il peut taper sur le système ou arranger les amateurs de glisse notamment. Une semaine venteuse à La Réunion, la lisée de l'hiver ne nous épargne pas. Cette semaine, aujourd'hui encore, des rafales à tout va. Alors il y a ceux qui en profitent pour faire du kitesurf par exemple, ou ceux que cela agace. On apprend par exemple que les joueurs de pétanque peuvent en perdre l'équilibre. À Saint-Pierre, Farouk Moulan.
10: Des rafales qui atteignent les 75 km/h.

0: De quoi faire le bonheur de certains. Porté par les rafales, ce kitesurfer s'élève à plusieurs dizaines de mètres au-dessus de l'eau. Pour lui, les conditions sont presque parfaites.
1: Pour les surfeurs, ouais, c'est un peu moins bien. Le vent est très fort, donc pour eux, c'est moins bien. Mais pour sauter, là, c'est les conditions royales. En sachant que là, on a eu un hiver pas très consistant comparé d'habitude par rapport au phénomène météo El Niño. Donc là, il rattrape un petit peu l'hiver qu'il n'a pas eu.
0: Si certains amateurs de la glisse ont le sourire, sur le front de mer, le vent est loin de faire l'unanimité.
2: Moi, je suis plus dans l'ouest de base. Du coup, il n'y a pas trop de vent et tout. Mais là, j'avoue, quand t'arrives à Saint-Pierre comme ça, un petit vent et tout, il fait un petit peu frais. Voilà quoi.
3: Moi j'oublie mon pull, du coup je sors tout le temps en t-shirt. Mais non, franchement ça va encore. Brestancy fait un peu plus froid, mais ça va.
0: Quand le vent souffle fort, même une partie de pétanque devient un véritable défi.
4: On va voir si ça dérive avec le vent. Non, j'ai mal tiré.
5: La différence qu'il y a du vent ou pas quand on fait de la pétanque?
4: Ouais, pour tirer un peu quand même. Ouais. Pas beaucoup, mais un peu. Ah, il y a une différence.
5: C'est quoi la différence?
4: La différence, on est déséquilibré. Oui.
6: Ah oui, là, les infernales. Peut-être il fait un petit peu froid, mais après, on est bien équipé, mais non, ça va.
0: À Saint-Pierre, le vent aura donc fait des heureux et quelques frileux.
7: À propos de la sécheresse, cette fois la préfecture évoque une situation contrastée. Il y a du mieux et toujours des tensions. Les pluies du mois d'août ont fait un peu de bien, mais pas suffisant pour tout recharger. Deux nouvelles communes se retrouvent en alerte renforcée, Saint-Philippe et Saint-Benoît. Les précisions et infos pratiques sont à retrouver sur l'info. Deux saisons et jamais très agréable. Ça y est, la Réunion est officiellement en phase épidémique de grippe. Les dernières données disponibles indiquent 103 passages aux urgences pour syndrome grippal la dernière semaine d'août contre 69 la semaine d'avant. Les autorités de santé encouragent toujours à la vaccination, moyen sûr, efficace d'éviter les formes les plus graves, notamment pour les personnes les plus vulnérables, car la grippe peut tuer. État des lieux rappelle des gestes barrières également avec Joanne Mazard.
8: Du terrain à la Réunion et face à la hausse des cas, les professionnels de santé appellent à la vaccination, mais face à la seringue, les avis restent partagés.
9: Je suis contre la vaccination, oui. Depuis le Covid, ben là je vaccine depuis ce jour-là. J'ai fait le Covid, je ne suis pas du tout en forme. Pas du tout, mais pas du tout.
8: D'autres, au contraire, se sentent rassurés par le vaccin.
10: Oui, ça protège toujours, hein. Ça met en confiance. Hein.
8: À 78 ans, Dominique se fait vacciner chaque année contre la grippe.
11: C'est tous les ans, systématiquement, dès que c'est lancé, je viens me faire vacciner. Je ne suis pas un tout jeune, donc je fais attention et tomber, ça m'est arrivé de rater et de prendre la maladie pendant une semaine et de ne pas pouvoir me lever, quoi. C'est pas facile.
8: Dans cette pharmacie dionysienne, les apothicaires sont régulièrement confrontés aux doutes de leurs patients.
12: Beaucoup de personnes, ben, ils lisent les réseaux sociaux, ils sont pas convaincus parce qu'ils ont lu les effets secondaires qui peuvent être attribués au vaccin. Mais globalement, il faut savoir que le vaccin protège, qu'il a une véritable innocuité.
8: La semaine dernière, l'ARS recensait 103 passages aux urgences pour un syndrome grippal, dont 10 hospitalisations. En EHPAD, la vigilance est particulièrement importante. Chez les personnes âgées, le virus peut rapidement entraîner des complications, comme des bronchites ou des cas d'asthme sévère.
13: Vous savez, les personnes âgées sont très fragiles et que donc il suffit de rien pour que ça bascule vers des décompensations. Donc à partir de là, c'est très très important de prendre des mesures de prévention, surtout la vaccination.
8: Vaccination, mais aussi gestes barrières. Les professionnels recommandent notamment le port du masque au contact des personnes âgées et de limiter les contacts avec les publics fragiles pour freiner la circulation du virus.
7: Des mots pour éviter des drames. Ce 10 septembre, journée internationale de prévention du suicide, qui marque aussi le mois de septembre jaune pour diffuser des messages de sensibilisation. À La Réunion, 70 personnes meurent par suicide chaque année. Plus de 1400 personnes tentent de mettre fin à leur jour. Alors, quels mots employer? Comment la simple présence peut éviter le pire? Le reportage de Morin Sacle.
14: Parce qu'il y a quand même des personnes qui sont là pour vous, qui restent pour vous, qui vous entendent, qui vous écoutent.
15: À La Réunion, la parole se libère peu à peu autour du suicide. Des histoires personnelles, des discussions difficiles, avec l'espoir de voir tomber le tabou.
16: J'ai moi-même eu un camarade qui est parti comme ça. Je lui ai demandé est-ce qu'il voulait en parler. Pour lui, il disait que non, tout va bien, c'est juste un petit moment de répit où il voulait être tout seul pour qu'au final, ben, ça se finisse mal.
17: C'est une communication qu'on doit avoir avec nos enfants, pouvoir être attentif aussi et de poser des questions de comment elle se sent, comment... parce qu'avec le harcèlement, on sait que derrière, tout se suit sur le suicide.
18: J'ai déjà vécu ça depuis très jeune. Et ça m'a beaucoup affectée parce que je ne pouvais pas en parler. C'est que vraiment après le lycée que j'ai eu des accompagnements, j'ai eu mes amis qui ont été là pour moi, à m'écouter. Et c'est ça qui m'a aidée à m'en sortir.
15: Alors qu'en France, le suicide est la première cause de mortalité chez les 25-34 ans et que 5,4% des Français déclarent avoir déjà fait une tentative de suicide, Septembre Jeune vise à mieux sensibiliser aux idées suicidaires, souvent liées à une souffrance psychique importante.
19: À La Réunion, on estime qu'à peu près chaque année, ce sont 70 personnes qui décèdent par suicide. Dans les années 2000, on était entre 90 et 100 décès par suicide chaque année. Là, on est aux alentours de 70. Ce qu'on constate par contre, c'est que les tentatives de suicide, en ce moment, elles sont en augmentation, notamment chez les jeunes filles entre 11 et 17 ans. Cette population-là est une population particulièrement à risque et vulnérable en ce moment, et il faut s'en préoccuper.
15: Derrière les chiffres, certaines questions. Comment repérer la détresse et comment réagir à temps?
19: Ce que je peux faire, c'est déjà engager le dialogue avec lui et lui dire « j'ai repéré des signaux, j'ai repéré des choses qui m'inquiètent » et lui donner un espace de parole pour pouvoir parler de ça. Et après, oser poser la question des idées suicidaires, des questions autour de la mort, c'est des questions qu'on a le droit de poser si on se sent capable de pouvoir les poser. Et dans un second temps, une orientation vers les professionnels de santé, puisqu'en tant que proche, évidemment, l'objectif n'est pas de se substituer aux soins.
15: En cas de doute ou pour soi-même, un numéro, le 3414, le numéro national de prévention du suicide, un appel gratuit 24 heures sur 24.
7: Et si le bac n'était plus un sésame automatique pour entrer à l'université, un rapport sénatorial recommande de supprimer le droit de tous les bacheliers à poursuivre des études. Les sénateurs proposent que les universités choisissent elles-mêmes le nombre d'étudiants à accueillir et puissent écarter ceux qui ne correspondent pas aux critères. Les droits d'inscription seraient aussi largement réévalués. Vive réaction, on s'en doute, notamment de la part des étudiants, comme nous l'explique Romain Guest.
20: C'est le sésame de fin de terminale. Le baccalauréat ouvre aujourd'hui les portes de l'enseignement supérieur. À l'université, on retrouve tous les profils de bacheliers.
21: Moyenne générale, j'ai eu 14 et quelques. Et avec mention bien,
22: je crois 14,60, comme ça, mais c'était avec mention bien.
23: Et en moyenne, j'ai eu 14,98. La mention bien, du coup.
20: Mais demain, le bac pourrait ne plus garantir l'accès aux études supérieures. Une proposition qui divise les étudiants.
24: Ça me paraît très bizarre. Il faut que c'est quel critère maintenant qui détermine si tu as le droit ou pas.
25: Je pense que ce serait normal. Il y a un niveau trop bas à la fac, hein, en L1 en particulier. Surtout en sciences.
20: En cause, un rapport du Sénat publié mercredi, porté par la sénatrice des Républicains, Laurence Garnier. L'objectif, selon la sénatrice, assumer l'excellence de l'université. Le document formule 10 recommandations, dont une hausse des frais d'inscription, un accès au master davantage sélectif, mais aussi la fin du bac comme premier grade universitaire, avec à la clé la suppression du droit d'accès automatique à l'enseignement supérieur pour les néo-bacheliers. Une mesure particulièrement mal accueillie par celles et ceux qui ont travaillé dur pour obtenir le bac.
26: Je comprends pas trop pourquoi, vu qu'en plus il change le bac, donc techniquement il est censé devenir plus valorisé.
27: Tout le monde a droit à une chance à la fac, et puis que déjà c'est assez compliqué de passer le bac, que c'est de plus en plus compliqué avec les spécialités et tout, donc pourquoi on n'aurait pas tous droit à la fac?
20: Le rapport est également désapprouvé par le président de la commission et les élus de gauche. La valeur du baccalauréat remise en question, alors que son taux de réussite atteint 80,2% à La Réunion cette année, contre 89,9% l'an passé.
7: Et en attendant ces éventuelles révolutions à la fac, la rentrée et le traditionnel accueil des étudiants internationaux. Ils sont 578 précisément cette année, de 50 nationalités différentes, venues de la zone, Comores ou Madagascar, mais aussi de bien plus loin, Allemagne, Canada, Luxembourg ou encore Liban. Écoutez quelques-uns de ces nouveaux venus. Et puis Chantal Furrer-Cucci, vice-présidente de l'université en charge des mobilités internationales, et Shaker El-Khalamouni, vice-président des stratégies internationales, interrogé par Romain Guest.
28: C'est très différent de l'Allemagne au niveau nature, environnement.
29: C'est trop bien. L'île est vraiment belle. Tout le monde est très gentil et accueillant.
30: C'est clairement un climat différent de chez nous.
0: mais je suis très, très content d'être là.
1: Donc c'est un rendez-vous annuel hein, et c'est pour nous l'occasion de, d'abord de les accueillir et de leur donner un maximum d'informations sur...

0: qu'est-ce que c'est que l'université, quels sont tous les services qui sont dédiés à nos étudiants internationaux. Et c'est un moment convivial aussi que l'on organise chaque année à leur attention.
1: Ces mobilités des étudiants qui soient avec programme et hors programme, se base sur les coopérations interuniversitaires. Donc il va falloir rendre cette relation entre les universités une relation de confiance, et c'est pour ça qu'actuellement nous travaillons au renforcement de nos partenariats universitaires, surtout dans les pays de la zone.
2: L'impact de la cyberattaque au tampon, nous en parlions hier, la commune a à son tour été touchée par un piratage informatique. Il y a d'importantes perturbations, le fonctionnement des services municipaux, elle sera rétablie progressivement. On fait le point avec Farouk Moulin.
3: Depuis mardi soir, la commune du tampon est victime d'une cyberattaque. Depuis, plusieurs services de la mairie sont perturbés. Les accès internet ainsi que les lignes téléphoniques de la mairie ont été mis à l'arrêt par mesure de sécurité. Au-delà des difficultés administratives, une autre inquiétude demeure, celle d'une éventuelle fuite de données.
4: Même dans notre milieu professionnel, on y est contraint.
5: On y est contraint,
4: bien sûr, d'être connecté et puis de parfois mettre des informations qui ne devraient pas être consultées par quelqu'un d'autre.
6: T'es plus relationnel, souviens moi. T'es cause avec le monde et tout ça, mais comme là, tout qui passe par ordinateur, et là, tout a changé. Pour moi, c'est pas une bonne chose. Pour moi, hein.
7: On n'est pas en sécurité. On n'est pas du tout, oui.
3: Pour l'heure, l'origine de l'attaque reste inconnue. Les équipes techniques tentent de sécuriser le réseau et de maintenir les services essentiels en physique.
8: Dans ce genre de situation, il faut être très prudent. C'est une hypothèse, effectivement, qu'il peut y avoir une fuite de données. En tout état de cause, le principal mécanisme de difficulté, c'est bien évidemment le fonctionnement des serveurs et des services. C'est bien là-dessus qu'il faut travailler le plus possible. Ce que je veux dire, c'est que ce genre d'attaque, en fait, finalement, on voit bien qu'elle se multiplie à l'échelle nationale et internationale. La question n'est pas tellement de savoir si elles vont se produire, mais bien quand elles vont se produire, et derrière, de faire toute la lumière sur les raisons et l'origine de ces choses. Donc nous, sans attendre, hier, on a demandé tout de suite, en lien avec l'Agence nationale de cybersécurité, avec les services de l'État, avec des professionnels, de mettre tout en œuvre, et ça a été traité dès hier et dans la nuit. Ça s'est continué toute la nuit et ça continuera aujourd'hui également.
3: Pour le moment, aucune date de retour à la normale n'a encore été annoncée.
2: Dans l'Hexagone, cet incendie qui interpelle le marché du soleil, ce temple de la contrefaçon à Marseille, a brûlé la nuit dernière. Le feu, 3 jours après l'annonce de sa fermeture définitive. La piste criminelle est privilégiée. Un homme a été aperçu en train d'escalader le bâtiment. Sur place, 80 personnes ont dû être évacuées, dont au moins 21 enfants. Voyez ces images amateurs. À Carcassonne, 4 policiers sont finalement suspendus après les révélations de racisme dans la police municipale de la ville, qui va d'ailleurs faire l'objet d'un contrôle ordonné par le ministre de l'Intérieur. Pour Laurent Nunez, les propos racistes, sexistes et complotistes qui ont beaucoup choqué sont indignes de l'uniforme. À l'étranger, maintenant aux États-Unis, dans la série des propositions assez ahurissantes de Donald Trump, voici que le président américain promet $5 000 à chaque Américain si son parti l'emporte aux prochaines élections de mi-mandat. En matière de démocratie, on a vu mieux. Le président de la première puissance mondiale est accusé de vouloir acheter des voix. Anne Lorbans, Laurent Chenaille et Sonia Dredi.
9: Une foule euphorique et des slogans patriotiques. L'atmosphère est classique pour un meeting de Donald Trump, jusqu'à cette promesse. Surprise.
10: Si les Républicains gagnent, vous gagnez avec nous et vous recevrez $5 000. On appellera ça le Trump dividende.
9: Seule condition, dépenser cet argent sur le sol américain. À l'approche des élections de mi-mandat, Donald Trump se sent en difficulté et joue le tout pour le tout. Quitte à piocher directement dans le porte-monnaie de l'État américain. Un coup de pouce salué par ses sympathisants présents ce soir-là.
11: C'était phénoménal. Ça couvrait tout ce qui devait être abordé. Il a parlé de l'avenir du pays.
12: Malheureusement, beaucoup de gens ne sortent pas pour aller voter. Ils ne pensent qu'aux élections présidentielles, mais les élections de mi-mandat sont très, très importantes.
9: Faut-il y voir du clientélisme et une tentative d'achat de voix dans l'une des plus grandes démocraties?

0: partie du monde.
1: Alors oui, c'est hallucinant, mais on s'habitue, c'est juste une étape supplémentaire. Trump est terrifié à l'idée de perdre ses élections de mi-mandat, mais ça ajoute une couche, je répète, à cette atmosphère de corruption généralisée.
0: Le coût d'une telle mesure pour le Trésor américain s'élèverait à plus de 1 000 milliards de dollars. Une promesse quasi impossible à financer, alors que la dette des États-Unis vient de dépasser la barre des 40 000 milliards de dollars.
2: On ouvre une page musique, si je vous dis « Ça plane pour moi, nuit de folie, il y a qu'à danser au capitaine abandonné ». Ça y est, normalement vous les avez dans la tête, si vous avez ces références anciennes, incontournables, hit des années 80. De retour ce week-end au Théâtre plein air et au petit Stade de l'Est, les stars de ces années tubes sont à La Réunion et nous font déjà chanter devant la caméra et le micro d'Ambre Calza.
3: Tout juste arrivés sur notre île, ces icônes des années 80 se préparent à faire vibrer le public réunionnais ce week-end. Alors à quelques pas de là, certains connaissent déjà les tubes de l'époque par cœur.
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6: Mets le feu! Allumez le feu!
3: Vous les connaissez, Plastic Bertrand avec son célèbre tube « Ça plane pour moi », mais aussi tous ces artistes qui ont marqué toute une génération dans les années 80. Ils se retrouvent sur scène le temps de deux soirées pour faire revivre les tubes d'une époque.
7: 46 ans plus tard, voici le comeback de Plastic Bertrand à La Réunion. Non, je suis hyper content de revenir, vraiment. J'essaie toujours de garder le peps, quoi, d'avoir l'envie de persuader les gens, de s'amuser avec moi sur mes chansons. Je suis toujours tellement heureux de faire ce métier.
8: On est toujours surpris de voir le regard du public en bas, où il s'est passé plus de 40 ans et les gens ont toujours le même regard. Ils connaissent les textes bien souvent mieux que nous, parce que nous, à nos âges, on n'arrive pas à oublier des mots, mais bon, à faire des transitions des fois douteuses. Mais quelque part, ils sont là, ils attendent ce genre de choses.
9: Ça fait toujours chaud au cœur de revenir ici, parce que le public est vraiment génial. Et on est cette famille des années 80, et donc voilà, on est toujours content aussi de se retrouver ensemble. Et d'avoir cette même énergie, cette énergie positive, on va dire ça comme ça.
3: Un rendez-vous placé sous le signe de la nostalgie, mais aussi du partage. Car remplir deux grandes scènes de Lille avec des chansons vieilles de 40 ans, c'est bien la preuve que les années 80 n'ont pas dit leur dernier mot.
2: Elle va faire vibrer Paris, Céline Dion de retour sur scène à Paris à partir de demain et pour 26 dates. La star retrouve les feux de la rampe après un long silence à cause de sa maladie notamment. Et le choix de la France ne doit rien au hasard entre la chanteuse québécoise et notre pays. C'est une histoire d'amour presque fusionnelle de ses débuts timides dans les années 80 à sa collaboration mythique avec Jean-Jacques Goldman jusqu'à sa prestation. Évidemment depuis la Tour Eiffel en ouverture des Jeux Olympiques, elle a tissé un lien unique avec le public français, comme nous le rappellent Romain Guachon et Didier Pierreschi.
10: Quand l'artiste et le public ne font qu'un, c'est un concert de Céline Dion en France. Bercy 2013. Nous sommes en pleine Céline Mania. Et jusqu'à aujourd'hui, l'affection des Français pour la chanteuse québécoise reste sans fausse note.
11: Tout le monde l'adore parce que elle représente un peu la France à l'étranger. Donc je pense que c'est une figure de la langue française.
12: La mélodie, le rythme, etc., c'est pas du tout pareil en français et en anglais. Donc c'est pour ça aussi peut-être qu'elle parle à autant de monde. S'il suffisait qu'on
10: Et pour beaucoup de Français, Céline représente aussi leurs liens familiaux.
13: Avec ma mère, un repas de famille, tout le monde chante, tout le monde danse et voilà.
11: Ça m'évoque ma jeunesse, ouais. Parce que j'avais deux grandes sœurs, ils écoutaient que ça. Oui, ça m'évoque quelque chose. Oui.
14: Retenez bien le nom de cette jeune fille, Céline Dion.
10: 1983, une jeune chanteuse de 14 ans, avec une rivière de cheveux bruns surgit du Québec. Sa voix stupéfie le public français. L'histoire d'amour se grave dans le cœur de la France.
13: Pour dire quelque chose, je pense qu'il faut mieux dire en français. Je pense que la langue française, c'est très romantique, très sensible.
10: Le francophone qui va parler la même langue artistique que la chanteuse, on ne le présente plus.
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10: Jean-Jacques Goldman commence sa collaboration avec l'interprète québécoise en 1994.
15: Par commencer.
13: Je reviens sur le souffle ou je compte?
16: Là, bien dans le souffle, là. C'est là où la rythmique part.
17: Je la connaissais pas, donc la seule chose qui m'intéressait beaucoup, beaucoup, beaucoup, c'est sa voix. Parce que moi, je trouve que c'est une des grandes voix mondiales.
10: On sort un disque qui va devenir l'album francophone le plus vendu de l'histoire avec 10 millions de copies à travers le monde. Certification d'une alliance artistique entre deux sommets de la chanson.
18: Vous avez un lien particulier avec la France?
19: Toujours. Le sang francophone coule dans mes veines, que ce soit du Québec, de la France, si on parle de Jean-Jacques Goldman.
10: Lors d'une rencontre avec la star à la veille des Jeux Olympiques, nous lui avions fait un cadeau, une petite tour Eiffel.
20: C'est comme un porte-bonheur pour vous dire que les Français aussi rêveraient de vous revoir. Donc voilà.
21: Plus que moi, je peux vous assurer.
10: Le
21: ciel
10: bleu. Le mois suivant, cérémonie d'ouverture des JO à la tour Eiffel. La chanteuse interprétait Édith Piaf et son hymne à l'amour. Rassemblant deux monuments,

0: Et demain, ce sera un vendredi Céline dans le 6-8 ensemble, pas spécial. Nous écouterons, parlerons largement de Céline Dion demain dans la matinale télé-radio, alors que la Céline Mania enfle avant son premier concert à Paris samedi. Fanny et Julie Dubois, organisatrices de l'événement Céline Dion, répondront notamment aux questions de Julien Andy en direct après les infos de 7h30 dans le 6-8 ensemble sur Antenne Réunion en télé et en radio. Un mot de sport maintenant du football. 6-1, démonstration de force du PSG pour son retour en Ligue des Champions face au Slovan Bratislava. Doublé d'Ousmane Dembélé, triplé de Ferran Torres pour son premier match dans ce championnat avec Paris et un but de Fabian Ruiz. On revoit les temps forts de cette rencontre et les commentaires des amateurs, voire des fans du PSG chez nous avec Johan Mazard.
1: Rick, ça revient sur Nuno Mendes.
2: Une reprise de volée magistrale, puis une tête dans le petit filet. En moins de 25 minutes, Dembélé fait le break. 2-0 pour le PSG face aux Slovaques de Bratislava.
3: À Paris, pour moi, c'est une équipe de fous, c'est des champions pour moi. Ah oui. C'est un fou Dembélé, lui il marque tout, lui. C'est plus qu'une équipe. Il y a full up de niveau dedans, c'est que des jeunes talents pour moi. Cette année, ils sont repartis pour gagner avec des champions. On se pète après.
2: Mais la surprise de la soirée, c'est Ferran Torres. Pour sa première apparition en Ligue des Champions avec le PSG, l'international espagnol, tout juste champion du monde, signe un triplé. D'abord à la 30e minute, puis juste après la pause, avec cette frappe à l'entrée de la surface. Et le troisième but, presque trop facile pour l'Espagnol, 5-0 pour Paris.
4: C'est repris et c'est transformé pour Ferran Torres qui sauve.
2: Malgré cette démonstration, certains supporters doutent de voir le PSG décrocher un troisième titre européen consécutif.
5: Ils ont gagné déjà les deux dernières années et je pense que c'est un espoir pour eux. Je pense que c'est un espoir pour le Barça.
2: Prochaine échéance, Manchester City le 14 octobre. Un choc qui s'annonce dans tout autre niveau, mais les supporters parisiens restent confiants.
6: C'est vrai que le Manchester City, ce sera une autre paire de manches parce que c'est une équipe très forte qui a dépensé 500 millions d'euros en recrutement, pendant que le PSG, lui, a vendu ses joueurs, hein, des joueurs cadres comme Barcola, par exemple. Mais je sens que collectivement, le PSG est plus fort que City.
2: Le Real Madrid reste le dernier club à avoir remporté 3 titres européens consécutifs. Pour les hommes de Luis Enrique, le défi est donc historique.
0: Notre rendez-vous Saint-Louisien pour une danse ce soir dans son talon avec Jennifer, histoire de famille pour cette jeune femme qui a toujours dansé avant de créer sa propre structure. Épanouissement, confiance en soi, transmis aux pratiquantes, dont Marine qui se confie dans ce rendez-vous, signé Inès Vic.
7: Hey ! Je veux une phrase qui commence par « Je m'appelle ». Aujourd'hui, je suis fière d'eux et je me remercie.
8: Je suis Gladys, je suis fière d'assumer enfin ce côté extraverti.
9: Je m'appelle Marine et je suis fière d'assumer enfin ce corps malgré la maladie.
10: Dans sa vie, Marine a traversé de nombreuses épreuves. Plusieurs opérations, l'ablation de l'utérus puis une stomie. La maladie a profondément bouleversé son quotidien. Mais en mars dernier, elle fait la rencontre de Jennifer et découvre la danse en talons, le Heels.
9: Quand on m'a diagnostiqué l'endométriose et l'adénomyose à 23 ans, j'avais l'impression que ma vie s'était arrêtée parce que ça a été très difficile d'accepter de vivre avec des douleurs. J'ai perdu mon travail, j'ai dû faire une reconversion professionnelle, j'ai divorcé, j'ai dû tout repartir de zéro. Et quand j'ai rencontré Jane, en fait, elle m'a vraiment donné cette confiance en moi. Et aujourd'hui, je suis contente de la femme que je suis.
10: Le cours de Jennifer ne se résume pas à l'apprentissage d'une chorégraphie. Ici, chaque mouvement est aussi une façon de reprendre confiance en soi.
7: Je viens regarder ici mon miroir, mon reflet. La femme que je deviens, elle est là, d'accord? Je prends pas d'éloignement, je viens l'assumer, je viens l'aimer ici.
10: L'exercice n'a rien d'évident, mais dans cette ambiance bienveillante, les appréhensions s'effacent peu à peu et chacune ose se laisser porter par la musique.
9: Je trouve que la danse, en tout cas le heel, cette danse-là, elle aide sur le fait de ok, bah en fait, j'ai mon corps, il m'appartient et en fait, je vais l'apprendre à l'aimer et ma vie, elle n'en sera que meilleure.
11: Ce cours m'a apporté beaucoup de confiance en moi. Ça m'a m'a permis aussi de lâcher prise sur beaucoup de choses. Ça m'a permis aussi d'être en paix avec ma féminité.
10: En quelques années, Jennifer a fédéré une véritable communauté. Aujourd'hui, une centaine de femmes participent à ses cours.
7: Et tac, tac, le bras. Chapeau et glisse. Et hop. Ok.
10: La danse en talons puise ses origines dans le cabaret et les comédies musicales, avant de s'imposer grâce aux clips et à la scène pop. Une discipline qui mêle technique, expression artistique et confiance en soi. Pour Jennifer, c'est avant tout un outil d'émancipation.
12: Mon but premier, c'était vraiment aider à toutes ces femmes à venir chercher tout ce qu'elles ont oublié ou mis de côté ou mis sur pause parce qu'il y a les enfants, parce qu'il y a la maison, parce qu'il y a le quotidien. C'est un besoin de les voir s'épanouir, c'est un besoin de les voir se dire merci, de les voir évoluer.
10: Jennifer dispense ses cours à la rivière Saint-Louis et aux Avirons. Elle propose également des séances individuelles et accompagne certaines de ses élèves jusqu'à la scène pour leur permettre de révéler tout leur potentiel.
0: La météo à grands coups de demain, de belles éclaircies et 10 degrés. Harmonie Peria va tout nous dire dans quelques minutes. Et moi, je vous retourne dans un instant à 19h ensemble, Terla, avec Audrey Doric. On se quitte ce soir avec des images de Mafate dans l'objectif de Serge Gélabert. À tout de suite.

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0: 19h ensemble, terre là, comme chaque jeudi, avec impatience et avec Audrey Doric. Bonsoir Audrey, comment il est ?
1: Bonsoir Antoine, Léla ou même ?
0: Léla, c'est Céline Doric ce soir, on est en pleine Céline Mania. Hein.
1: Bon, petit, ben pourquoi pas ?
0: Petit erratum, vous avez reconnu que c'était pas ma fat les bains, je me suis trompé, on était à l'étang salé pour les images de la fin.
1: Ah ben comment il fait là, Antoine ?
0: Alors, après nous avoir chanté tout le répertoire de Céline Dion, pas spécial demain dans la matinale, on en profite, vous nous emmenez ce soir à Cilaos, Palmiste Rouge.
1: Eh oui, un soir nous ça prend Léa Cilaos dans l'îlette Palmiste Rouge, elle est située à 850 mètres d'altitude et elle est dominée par le Dzimitil. Où ça y sort son nom ? Il tient son nom de l'Acanthophénix rubra.
0: À vos souhaits.
1: Voilà, ça c'est dit.
0: Il renaît de ses cendres alors.
1: Voilà.
0: Un phénix.
1: C'est ça, le phénix. Ben. Aussi appelé du coup palmiste rouge et c'est une plante endémique des Mascareignes.
0: Il mange et c'est très bon.
1: Oui, il mange, mais attends. Ça, c'est plus tard.
0: Je spoil. Comment est-ce qu'il voit le jour, cette îlette ?
1: Alors, le 4 mars 1836, où Nena, quatre frères téchéa, Noël, Louis, Saint-Ange et Chérimonte, et ils sortent Saint-Louis, et la demande à concession...
0: Hein ? C'est mignon comme petit prénom, Chérimonte.
1: Non, ben, c'est son prénom. Oui.
0: Oui, comme petit prénom.
1: Ouais. Si vous dites...
0: Pardon. Je vous perds, je déconcentre.
1: Donc, m'y rappelle le bon frère téchéa. Donc, Nena, Noël, Louis... Saint-Ange et Chérimonte, ben là, ils sortent Saint-Louis et ils demandent une concession, en fait, dans le cirque Cilaos. Ben là, ils demandent dans l'îlette Palmiste Rouge, le 26 septembre 1911, 159 occupants de l'îlette sans titre. Ils deviennent propriétaires de petit bout de terrain dans l'îlette et c'est à l'endroit où ça commet là, il fait la clôture à la vigne.
0: Et aussi le palmiste rouge.
1: Et aussi le palmiste rouge.
0: Palmiste rouge. Et pour quelle propriété, pour quelle raison est-il connu ?
1: Alors, le palmiste rouge, là, il est réputé pour son chou. Néna, le goût, noisette, Antoine. Vous, j'ai fait de l'eau, là ?
0: C'est vrai. Pégibaille qui...
1: Mais ici, nous oui, il est particulier. Mais nous, aimons bien manger à l'île, surtout ici, en gratin, ou bien ça, en salade, et... effilé.
0: Petite salade, là.
1: Petite salade.
0: Parfait.
1: Ah, oui.
0: Merci, Audrey, de nous avoir ouvert l'appétit. On va passer, justement, à votre causée. Votre causée ce soir, même si nous ne sommes pas encore samedi, avec Céline Dion, vous nous mettez la fièvre.
1: Oui. C'est pas la fièvre du samedi soir.
0: La fièvre du jeudi soir, alors.
1: Là, c'est la fièvre du jeudi soir, Antoine. Vous les prêts, vous les parez. Bon, allez, allons-nous. Alors, vous avez compris, à son de sa cause dessus, le mot fièvre, nous, ça décortique, en fait, les bonnes expressions avec ce mot-là, à cause, nous connaît que ça. Il veut dire, le premier sens dans notre causé, comme en français, c'est le mot fièvre. Le fièvre, c'est l'état maladif. Quand on est malade, c'est le synonyme cap-cap.
0: Avec la grippe
1: grippe en ce moment, voilà.
0: Quelles sont les expressions avec ce mot fièvre ?
1: Alors, on est là l'expression fièvre de lait. Antoine, ça c'est la fièvre de la mère qui allait.
0: Fièvre
1: de lait. De lait, de lait. Le lait,
0: c'est
1: voilà. On est là la fièvre tremblant, ça c'est l'expression pour le paludisme. Et on est là tire la fièvre, ça c'est l'expression là, il veut dire ou fait tombe la fièvre.
0: Voilà.

0: Avec un petit bain frais, avec par exemple. Une petite tisane. Il y a la fièvre crapaud, qu'est-ce que c'est?
1: Alors, oui, pour finir, Ounena, la fièvre crapaud. Milet, ça vous devinez, Antoine? La fièvre
0: non.
1: crapaud.
0: Les gens qui embrassent non, un crapaud non. pour le transformer en prince, pour, c'est ça?
1: Non, ça, il ne marche pas, c'est que dans les contes de fées, ça. Il ne marche pas dans la vraie vie, ça.
0: Ah, bah,
1: non, dommage, Antoine, n'essaye pas. N'essaye pas.
0: C'est quoi cette pièce crapaud?
1: Alors, ben, il donne un indice. Ounena, Molière l'a écrit un pièce de théâtre, il porte le nom de la définition.
0: Je dois deviner?
1: Oui, on doit deviner.
0: Le malade imaginaire.
1: Ah, maladie, ben voilà, c'est le ça, malade. La fièvre crapaud, c'est un maladie imaginaire. Il désigne vraiment un malade imaginaire, comme la pièce de Molière, le malade imaginaire.
0: Très
1: voilà,
0: bien.
1: Antoine.
0: La fièvre crapaud.
1: La fièvre crapaud.
0: On apprend des choses avec vous chaque jeudi, Audrey. C'est magnifique. Merci beaucoup de nous avoir suivis. Merci, Audrey, pour ce causer. Demain pour l'info, l'équipe du 6-8 ensemble. Julien Audi, Emile Breton, Annelaire Victoria, Asselineau Coré. Et donc, Céline Dion. Vous retrouverez Laura Château pour les 12h30. Laurence Françoise pour l'info week-end. Dans un instant, sur Antenne Réunion, la météo. Et Grey's Anatomy, station 19. Belle soirée, à lundi.
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18: Bonsoir, La Réunion est ravie de vous retrouver pour votre météo. Un temps qui va se calmer côté vent. Ça va prendre son temps, mais c'est vrai que déjà ce soir, on va le ressentir entre 50 et 60 km/h sur le nord, le sud, également sur les crêtes exposées. Quant au ciel, il sera toujours humide sur l'est, une grande moitié est de La Réunion, de Saint-Denis jusqu'à Saint-Joseph et plus à l'ouest. On a droit à des étoiles. On a toujours cette mer qui reste assez forte pour la soirée, mais ça tend à s'amortir cette houle. On aura droit après une mer agitée. Côté température, ça ne bouge pas vraiment. Regardons le temps pour demain matin. Toujours sur cette grande moitié est de La Réunion, l'humidité au programme. Et puis sur l'ouest, de belles périodes ensoleillées. Pour l'après-midi, on étale un peu les nuages. On a toujours ces précipitations, c'est vrai, par intermittence. Et puis assez faibles dans l'ensemble, faibles à modérer sur les hauteurs de l'est, voire aussi sur les hauteurs de l'ouest, un peu plus bâchées sur le littoral est. Mais pour le reste du littoral, on a droit à quelques éclaircies. Le vent sera de la partie, mais nettement inférieur, entre 40 et 50 km/h de la Grande Chaloupe jusqu'à Sainte-Marie en passant par Saint-Denis. Et puis au sud, entre 50 et 60 de Saint-Joseph jusqu'aux Avirons en passant par Saint-Pierre. C'est surtout vers le secteur de Saint-Pierre où on aura de bonnes rafales comme 60 km/h. La mer va démarrer forte pour terminer agitée. Elle pourrait rester un petit peu plus forte, c'est vrai, notamment sur le sud-est de la Réunion, dû au déferlement des deux houles, mais elle tend à s'amortir. Regardons maintenant les températures. 19 degrés à Saint-Denis, 8 degrés à Petite-France, 6 degrés à Sillaos, 9 degrés à Takamaka. On termine avec Piton-Sainte-Rose avec 18 degrés pour les maximales, 26 degrés pour la pointe des Trois-Bassins, 19 degrés au Colimaçon, 26 à Saint-Pierre et on terminera avec le baril avec 23 degrés. Pour les prochains jours, quelques éclaircies pour samedi et la journée la plus ensoleillée, ce sera dimanche. On va avoir un vent qui faiblit nettement dès samedi et dès dimanche, on parle même de brise sur l'ensemble de la Réunion. Les températures varieront entre 4 et 26 degrés. Chez nos voisins maintenant, on a droit à un temps ensoleillé du côté de Madagascar. La même chose pour Rodrigue, quelques averses pour Maurice. Un peu plus loin, on a droit à du soleil aussi pour Johannesburg et quelques averses pour Moroni et pour Mahé. Direction l'Hexagone, le soleil pratiquement partout, petite exception pour Rennes, avec des pluies faible et les températures varieront entre 22 et 29 degrés. Retour chez nous demain, nous serons le vendredi 11 septembre. Des bisous d'avance à vous les Adelphes. Le soleil s'élèvera à 6h18 et nous quittera à 18h12. Excellente soirée à vous tous et d'ici là, restez dans l'air du temps sur Antenne Réunion.
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0: Station 19, vous avez assuré. Hé, Beckett, beau travail pour ton premier jour.
1: Merci, capitaine, je suis ravi d'être là.
2: Ça va?
3: Oui.
2: T'as eu l'air de souffrir pendant l'intervention, qu'est-ce qu'il y a?
3: Je suis grand, je peux me débrouiller tout seul.
0: Ça va, j'ai compris. Arrête de t'excuser, on n'est plus au lycée, je m'en fous que tu te sois tapé Kate.
3: On s'est juste embrassé, y a rien eu d'autre. On n'était plus ensemble.
2: Depuis quoi, 5 minutes?
0: Je suis remplaçante, c'est tout. Bon, ça suffit, ça ne nous regarde pas. Aux dernières nouvelles, personne n'est parfait. Au boulot.
4: Ça va être une journée comme on les aime, hein?
0: C'est la pleine lune ce soir, tu sais ce que ça veut dire?
5: Tous les cinglés du coin seront de sortie? Qui sait, ce sera peut-être plus calme?
1: Non!
3: Super!
2: Il faut jamais le dire à voix haute.
0: C'est parti, la 19. Bon courage.
1: Armé d'une mallette médicale, de nourriture, de couverture et de matériel d'intervention, Hughes a un don pour apporter à chacun exactement ce dont il a besoin. Tu fais un carton, Hughes.
6: C'est génial.
1: Attends, je comprends pas. Tu me sautes pas dans les bras en criant de joie?
6: Je suis en train de travailler.
1: Je vois ça. C'est là que je m'en vais. À tout à l'heure.
3: Qu'est-ce qui t'arrive? T'es censé tout me raconter. Toute ma vie est basée sur le fait de juger les gens de façon injuste, et c'est pour toi que je le fais. Eh ben voilà, elle rigole même plus à mes blagues. Je fais quoi, moi?
6: J'en sais rien. Tu pourrais peut-être essayer d'éteindre un incendie.
3: Oh, tentative d'être impassible. J'adore, je l'accepte pas, mais ça me plaît. Non mais attends, Kate? Quand, comment, où, comment, pourquoi?
6: Je vais bien. Merci de t'inquiéter.
3: Non, ça va pas.
6: Si, ça va.
3: Vic! Non, ça va pas.
7: Maya, où sont les couches? Maya! Maya! Le tiroir des couches de Liam est vide.
8: C'est quoi sur ton t-shirt?
7: Du pipi, tu peux m'en trouver une?
8: J'ai commandé des couches en bambou sur internet, le paquet doit pas être loin.
7: Tu pourrais... Oui, mon cœur. Maya! Maya! Maya!
8: Tu sais qu'il va pas se déplacer avant des mois, donc pour l'instant, tout ce qu'il lui faut, c'est que tu lui trouves une couche propre.
7: Je suis désolée, c'est une déformation professionnelle, je vois des dangers partout. Une fois, en intervention,
8: Maya, dépêche-toi avant qu'il fasse encore pipi, donne-moi une couche.
7: Je sais, on va s'en occuper.
8: Ça vient, chut,
7: ça va aller.
9: Salut.
7: Salut.
10: Ne me demande pas en mariage.
9: Je vais pas le faire à chaque fois que je te vois.
10: J'espère que tu t'y tiendras.
9: Ouais.
10: Le téléphone sonne sans arrêt, je peux pas retourner à mon bureau, donc je vais m'installer et travailler ici.
9: Ok, c'est...
11: Chef.
9: Oh, salut.
11: Vous vouliez me voir?
10: Ah, oui, Herrera, entrez.
9: Oh, attends, tiens. À plus.
10: Je te surveille.
9: Je sais, moi aussi je te surveille.
10: Merci, merci.
11: Ce sont les lieux d'intervention?
10: J'en ai bien peur. C'est sans fin. La brigade est sur tous les fronts. Soyez malines, économisez vos ressources. Ne comptez pas trop sur des renforts.
11: Oui, madame, on sera prêts.
10: Parfait, parfait. Bon, Herrera, vous êtes capitaine. Vous savez que vous représentez toute la brigade.
11: Bien sûr.
10: Pourquoi une vidéo où on vous voit vous en prendre à des manifestants circule sur les réseaux sociaux?
11: Sans vous manquer de respect, ces gens étaient venus semer la pagaille.
10: Vous avez mordu à l'hameçon. Vous leur avez offert la réaction qu'ils attendaient, ainsi que des milliers de vues, et tout ça en uniforme qui plus est.
11: Je défendrai toujours mes amis et leur famille.
10: Je comprends. Pour l'instant, vous êtes l'une des leurs, mais vous êtes aussi leur capitaine. Plus vite vous choisirez votre camp, mieux ce sera pour tout le monde. Une dernière chose. On va rapidement nous imposer des restrictions de budget. Des licenciements sont imminents.
11: Des licenciements? Je croyais...
10: Vous devez trouver un moyen de diminuer votre budget annuel de 10%.
11: On a déjà perdu Gibson. Je ne veux pas perdre un autre membre de l'équipe.
10: Ces restrictions vont nous être demandées très rapidement. Si vous avez l'intention de nous trouver une idée lumineuse, je vous suggère de vous dépêcher. Ce sera tout, Herrera. Merci.

0: jamais réussir à me débarrasser de cette odeur.
1: J'espère que c'était la dernière fois qu'on intervenait là-dedans.
2: On devrait peut-être rincer Théo directement au tuyau, non?
3: Dites-moi qu'on a une vidéo de lui quand il est sorti du tuyau d'évacuation.
4: Ouais, ouais, super, très drôle, je me lasserai jamais de vos blagues.
5: Doucement, allez, laissez-le un peu tranquille.
4: Non, je te
5: Arrêtez
4: venir.
5: De l'emmerder, il est déjà chargé.
6: Venez par ici, alignez-vous.
7: Ah non.
4: Je sais pas.
6: Je sais que la journée a été difficile, mais dans l'heure qui vient, je vais vous demander de travailler sur un inventaire. Vous allez répertorier et compter tout le matériel de la caserne. Je veux cette liste sur mon bureau à la fin de la garde.
5: Un inventaire aujourd'hui?
6: Pour demain. Vous pouvez y aller.
4: Elle est nerveuse?
8: Non.
4: Il y avait de la tension dans l'air, non? T'as pas eu cette impression? Il y a quelque chose de pas normal.
2: C'est parce qu'Herrera a un nouveau rôle. C'est elle qui assurait la cohésion. Et garde tes distances, s'il te plaît. Tu schlingues. Ouf.

0: on est toujours là. On est les sages du groupe. Pas vrai, Hughes? Hughes?
1: Hey, t'as une minute?
2: Ouais.
1: Je voudrais pas balancer, mais je crois que Warren a eu du mal à suivre sur les dernières interventions. Je sais pas si c'est son poignet ou son dos.
2: Je te remercie de m'avoir prévenu, mais il a eu l'autorisation de travailler. Alors occupe-toi de l'inventaire et je garderai un œil sur lui.
1: Oui, mais je m'inquiète.
2: J'ai entendu, Montgomery.
1: D'accord. Compris, capitaine.
3: Hey, je peux te poser une question?
2: D'accord, mais fais vite, je suis débordée.
3: Cet inventaire, c'est dû à des problèmes de budget? Je me demandais si t'avais entendu parler de l'initiative Naloxone, parce que les pompiers de Seattle ont répondu à plus de 4000 cas d'overdose.
2: Je sais, c'est frustrant, mais l'administratif prend du temps.
3: Tu crois qu'on pourrait accélérer le processus?
2: Je dois préparer un audit. Il y a des interventions sans arrêt. Fais ta part pour l'inventaire, s'il te plaît.
4: Première ligne est demandée à Oma
3: Madrid. Hey Wiggins, viens avec moi. Prends un harnais, c'est peut-être un suicidaire.
0: Hey, Beckett.
5: Oui.
0: Ça t'appartient, je crois.
5: Ah, oh, waouh. Non, je te l'avais donné.
0: Je la gardais au chaud pour toi. Bon retour. Bon. Si jamais t'as besoin de quoi que ce soit, tu peux venir m'en parler.
5: Toi aussi, Ruiz. Merci.
6: T'es plutôt pas mal après une douche.
0: Ça va, Powell?
6: J'essaie d'éviter Herrera.
0: Te dérange pas pour moi.
6: Et sinon, rejoins-moi, on verra ce qu'on peut faire avant la prochaine intervention. Oh, détends-toi, c'est un boulot, c'est tout. T'étais marrant avant, Théo. Pourquoi tu prends tout au sérieux?
0: Et quoi, je devrais faire comme toi?
6: Ah oui? J'adore ma vie. Je fais que des remplacements, j'ai aucune attache. Et comme je fais moins d'heures, j'ai un deuxième boulot à côté.
0: Attends, tu bosses dans le privé?
6: Mm-hmm.
0: Genre une de ces boîtes qui recrutent ceux qui ont lâché l'académie des pompiers?
6: Non, celle-là est différente. Elle est prête à payer une vraie fortune pour recruter des pompiers et des secouristes expérimentés. Le salaire est dingue! Tu devrais aller voir.
0: Ouais, ça a l'air cool, mais... Je suis bien à la station 19. Ma place est ici.
6: La 19... C'est vraiment ça qui te retient. Ok, bon, bonne chance. Le Boy Scout.
7: Je suis sûr qu'Herrera a de bonnes raisons, mais c'est le pire moment pour faire un audit. Ça doit cacher quelque chose.
8: À croire que dès qu'on est capitaine, on devient une ordure. Enfin, tous les deux, vous l'étiez déjà sûrement avant d'être capitaine.
5: J'aimerais bien t'y voir, toi. C'est comme essayer de faire marcher des tigres en laisse. Non, merci. Je suis content de plus être à sa place.
7: On croit toujours être préparé, mais la pression est trop forte. On m'a dit que j'étais un peu tendu.
5: Mmh. C'est étrange. À moi, on m'a dit que j'étais un connard fini.
8: Quoi?
7: C'est pas vrai.
5: Je te jure.
8: Non.
7: Sérieux?
2: Je vois que certains ont le temps de manger.
7: Je travaille.
2: Audit, maintenant.
5: Oui, tu m'en occupes.
4: Station 19, intervention. Échelle de 19, véhicule secours 19, demandé au 322,
1: Patton. Attends, j'en prends un pour la route. Ah non, pas besoin, pas besoin.
6: J'en reviens pas qu'ils se soient endormis aussi vite.
3: Je sais, c'est fou.
6: J'aurais dû me taire.
2: Oh, Maya, attends une petite minute.
3: Mais il pleure.
2: Je sais.
3: Mais si on lui laisse pas le temps, il apprendra jamais à se calmer seul.
2: C'est un bébé. Il lui faut pas de temps, il lui faut de la sécurité.
3: Oui, mais le laisser pleurer quelques minutes en sécurité dans son lit lui fera pas de mal.
2: Ça va l'aider. J'ai lu un bouquin sur ce qu'on appelle la blessure primitive. Quand les enfants sont séparés de leur mère biologique, ils peuvent traîner des séquelles à vie. Le bébé comprend. Et si nous, on n'essaie pas de comprendre, ça peut créer tout un tas de problèmes. Sérieusement, je pense qu'on devrait essayer le maternage.
3: Écoute, mon cœur, c'est bien que tu essayes de prendre les devants et d'éviter tous les dangers à Liam, mais le cododo n'effacera pas son chagrin. Et puis... chaque fois que tu le ramènes dans notre lit, j'ai tellement peur de me tourner et de l'étouffer que je dors pas. Pitié, Mamina, on a besoin d'un peu de sommeil. Maya...
9: donnez-moi des nouvelles dès que vous en avez. Chef Ross, j'ai déjà envoyé des renforts sur l'incendie structurel. Toutes les unités de Frémont sont mobilisées. Oui, je sais, oui, on fait de notre mieux. Merci.

0: sang partout.
1: Rosa Herrera, le nombre de véhicules est limité pour l'instant. Pouvez-vous confirmer qu'il y a des survivants? Je demanderai des renforts.
2: Capitaine, je suis près d'un autre wagon du tramway. On essaye de retrouver ce qu'on peut du conducteur. On soupçonne qu'il y avait aussi plusieurs passagers, mais on n'a retrouvé personne.
3: Ici, Montgomery. J'ai trouvé un des passagers, il est 40 mètres plus bas. Suivez les rails.
4: Il y a des corps de ce côté aussi, capitaine. Deux enfants. Des blessures par écrasement. Ils sont morts. Capitaine, je dois déclarer l'heure du décès.
0: Non, non, pas les bébés.
3: La mère est gravement blessée. Elle doit voir un médecin immédiatement. Madame, s'il vous plaît, calmez-vous. Asseyez-vous, madame. Madame, restez tranquille. J'ai besoin d'aide par ici. Madame, restez avec moi, madame.
4: J'ai besoin de draps pour couvrir les corps des enfants.
5: Herrera à Ross. Annulez les véhicules de secours. Celui de la station 19 se chargera du seul survivant. Prévenez la police et la morgue qu'on a plusieurs victimes.

0: débrief avec l'équipe ?
1: Non. Laisse-leur un moment. Je vais demander une cellule psychologique.

0: Dure journée pour un retour sur le terrain.
1: De toute ma carrière, j'ai jamais ressenti ça. Vivre une journée pareille en étant sobre, c'est dur. J'ai rien pour me réfugier. C'est... J'ai l'impression d'être seul. J'ai rien pour me protéger. Je ressens tout. J'arriverai pas à affronter une deuxième journée.
0: La première fois que je suis revenu d'une mission, j'ai eu un mal fou à retrouver ma place. J'avais perdu toute forme de stabilité. En devenant pompier, j'ai cru que ça m'aiderait. Je croyais que j'arriverais à surmonter tout ça. Ça a duré des années, mais en fait, c'était juste un moyen d'échapper à la réalité.
1: Comment t'as réussi à avancer?
0: Grâce à cette brigade. Ici, les gens donnent tout. Leur compassion, leur foi en l'humanité. Même les disputes sont passionnées. Hé, hey, sois honnête. Est-ce que t'as réussi à oublier tout ça pendant ta désintox?
1: Non.
0: Moi non plus. Sur le moment, je m'en suis pas rendu compte. Mais être ici, c'était vital.
1: J'aurais préféré que tu me dises le contraire.
2: Nation 19, intervention véhicule de secours demandé au 631 Tremail Avenue.
0: Reste là. Je vais parler à Herrera.
1: On a besoin de tout le monde sur le terrain.

0: coquillage.
1: Quand on est parents, c'est fou le temps qu'on passe à faire la lessive. On dirait que les vêtements se multiplient dans la machine.
2: Tu nous fais plein de gros caca, toi.
1: Oh que oui. Hé, je peux te poser une question?
2: Oui.
1: Tu crois que cette histoire de maternage, ça a quelque chose à voir avec le fait d'avoir vu ton frère?
2: Waouh, c'est un peu exagéré.
1: Peut-être que si ton père avait été un peu plus...
2: J'ai déjà vu un psy cette semaine, je te remercie.
1: Et j'essaie juste de comprendre.
2: Oh, je suis pas d'humeur pour ça. Et ton père, tu veux qu'on en parle?
1: Et pourquoi t'es sur la défensive?
2: Je dis seulement qu'on n'est pas nos parents et je refuse de payer pour les erreurs qu'ils ont faites. J'ai l'impression que t'as tellement peur que Liam tombe, qu'il se noie ou qu'il s'étrangle, que tu vas finir par l'étouffer sous le poids de tes propres angoisses si tu te contrôles pas, Maya.
1: J'ai besoin d'être seule.
2: Maya, où tu vas?
3: Après 18 interventions, t'as encore assez d'énergie pour taper dans ce sac?
4: Ouais.
3: Je devrais me mettre au smoothie, moi aussi.
4: Attends. Avant que la station 23 ferme, est-ce que tu sais s'il y a eu un audit?
3: Elle a fermé trop vite pour ça. Oh, toi aussi, tu penses qu'il y a des problèmes de budget?
4: Mm-hmm.
3: Quand t'étais chef de brigade, comment t'as choisi qui tu devais virer?
4: Certains ont été mutés, d'autres envoyés à la retraite, vu leur âge. Le souci, c'était surtout
3: une caserne avec trop de lieutenants. Je vois.
4: Bishop et Herrera se connaissent depuis l'académie.
3: Et on sait que toi, tu crains pas grand-chose.
4: Ça veut dire quoi, ça?
3: J'ai pas la chance d'avoir la chef qui surveille mes arrières.
4: Capitaine! Oh, désolé, je me remets à l'audit tout de suite.
2: Non, non, ça fait rien. Prends ton temps.
4: Y a un problème?
2: Juste entre nous, quelque chose a changé entre Ross et Haussmann, non? Écoute, je sais qu'on s'est pas toujours tout dit.
4: Andy, cette fois, je suis au courant de rien. Je te promets.
2: Compris.

0: Ça va? Tu tiens le coup?
1: Te sens pas obligé, mon pote. Je sais que t'es du côté de Vic dans cette histoire.
0: Arrête, c'est évident que... Herrera est sur les dents, fais gaffe. Fais comme si tu travaillais, si tu la vois arriver. C'est évident, c'est nul ce que t'as fait à Vic, mais... C'est pas à moi de juger votre relation.
1: Dis la personne la plus moralisatrice de cette caserne.
0: Bon, c'est compliqué. T'es pas le seul à pas avoir assuré.
1: Ça veut dire quoi?
0: Ça veut dire que j'ai... Peut-être, enfin plutôt clairement, trompé Ellie. Et d'ailleurs, c'était il n'y a pas si longtemps que ça, quoi.
1: Au moins, Vic et moi, on avait rompu.
0: T'en es sûr?
1: Ouais.
0: Non,
1: bon, on avait rompu à peine 5 minutes plus tôt. D'accord.
2: 5 minutes?
1: Je le reconnais.
0: Waouh. Bon, c'est vrai que 5 minutes, c'est un peu sournois. Tu devrais peut-être trouver quelqu'un ailleurs qu'à la caserne la prochaine fois.
1: Sournois. T'as récupéré ce mot chez ton mec, le beau parleur british?
0: Exact.
1: Ah non, pardon. C'est ton ex maintenant?
0: C'est encore trop tôt. Arrête. On a des progrès à faire.
1: Je fais ce que je peux. Vous me facilitez pas la tâche.
3: Je prends un truc à manger.
1: Non, vas-y, je te laisse tranquille.
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15: Oui. Chef, Sullivan est le commandant des opérations pour l'échelle 19. Si on doit diviser l'équipe sur plusieurs interventions, on est paré.
16: Excellent, merci.
15: Chef, il est devenu quoi l'accord avec le maire?
16: Il arrive parfois qu'on soit forcé de continuer d'avancer dans la direction déjà prise.
15: Sans vous manquer de respect, j'étais là quand l'accord a été passé. Il a promis une augmentation du budget à Montgomery. Et j'ai vu Haussmann vous serrer la main, alors...
16: Vous croyez qu'Haussmann est le seul politicien qui revient sur ses promesses de campagne? On ne peut pas se permettre d'être aussi naïve, Herrera.
15: Chef, on a fait des sacrifices. On a fait tout ce qu'il fallait. Et maintenant, vous me dites que la brigade est complètement sous l'eau alors que mon équipe est là, dehors, à lutter pour sa survie.
16: Ce n'est pas moi qui lui demande la lune en lui imposant un inventaire aujourd'hui, Herrera. Vous êtes intelligente. Vous connaissez les chiffres, vous connaissez le nombre de lieutenants et ce qui pèse lourd dans le budget. Ça vous fait peur de prendre une décision.
15: Au moins, je ne suis pas prête à sacrifier les autres dans mon propre intérêt.
16: On va dire que vous êtes fatiguée. Vous avez été poussée à bout aujourd'hui. Je ne vais pas vous en tenir rigueur. Pour cette fois. Mais que vos comptes rendus soient terminés ou non d'ici la fin de la garde, vous allez devoir apprendre à fixer des limites avec votre équipe. Et très vite. Herrera. Ne vous adressez plus à votre chef de cette façon. Vous pouvez sortir.

0: Warren. Maintenant, ça suffit. Tu souffres, admets-le et va te reposer.
1: Montgomery, pour la dernière fois, lâche-moi un peu.
0: T'as mal au dos. Tu nous mets en danger.
1: Vas-y, redis-le. Redis ça. Vas-y.
2: Ça suffit.
0: T'as mal au dos, tu nous mets en danger.
2: Ça suffit. Montgomery, dehors. Warren, avec moi.
3: Ouf, j'ai cru qu'elle allait faire un discours.
2: Je t'écoute. Je veux que tu sois honnête avec moi. Warren, qu'est-ce qui t'arrive?
1: Je vais bien.
2: J'ai personne sous la main pour t'en passer.
1: Ce sera pas nécessaire.
2: Alors finis ton inventaire.
1: Oui, capitaine.

0: C'est une journée dingue, hein?
1: Ouais.
0: Au fait, nous deux, on n'est pas fâchés.
1: Si tu veux, si ça t'aide à dormir la nuit, je m'en fiche.
0: Au moins, t'as abrégé ses souffrances.
1: La première fois que je t'ai vue, y a rien qui m'a plu chez toi. Je t'ai trouvée vulgaire, superficielle, t'avais besoin d'attirer l'attention.
0: Merci beaucoup.
1: Mais en fait, je commence à comprendre. Ça doit être sympa d'arriver à ne pas se soucier de qui que ce soit d'autre que de soi. T'es vide, tu ressens rien.
0: Aïe.

0: Seigneur, donne-nous la grâce d'accepter avec sérénité.
1: Ah, Beckett, je t'avais...
2: Rhys, tu peux nous laisser?
1: Oui, pas de problème, vous êtes...
3: Oh! Mais où t'étais passé? Je t'ai appelé un million de fois!
4: Je suis allée me promener pour réfléchir. J'ai mon téléphone, mais t'as pas... Plus de batterie.
3: Ça t'arrange bien, hein? Maya, tu peux pas fuir à chaque fois que ça se complique!
4: Crois-moi, il valait mieux que je parte me calmer.
3: J'ai remis en question toutes les décisions que j'ai pu prendre. T'as l'intention de m'aider à élever cet enfant ou tu te prépares à être maman à temps partiel?
4: Karina, baisse d'un ton, les voisins vont t'entendre.
3: J'en ai rien à faire! J'en ai rien à faire. Je veux qu'on se dispute, je veux qu'on parle, je veux que...
4: C'est verrouillé?
3: Non, c'est ouvert, je l'ai laissé.
4: C'est fermé à clé?
3: Je l'ai pas fermé.
4: T'as pas les clés?
3: Elles sont à l'intérieur.
5: Non, non, non, non, non, non!
1: Qu'est-ce qu'il y a?
5: Non, c'est une blague! Il nous manque les carteurs hydrauliques.
1: Personne n'a vérifié après la dernière intervention?
5: Peut-être que si, mais on évacuait les victimes et quelqu'un...
1: Quelqu'un a dû voler notre seul écarteur.
6: La pleine lune.
7: Qu'est-ce qu'il y a?
6: Il nous manque un truc, l'écarteur hydraulique.
7: On est censé vérifier le matériel après chaque intervention.
8: C'était pas à toi de le faire, Ruiz?
1: Vous êtes sympas les mecs, mais non, moi j'ai des Warren avec les médecins.
7: Direct, tu t'es planté, Montgomery.
6: Non, désolé, lieutenant, j'étais occupé à éteindre des incendies et à prendre le relais de...
5: Ah, non, non, non, non, non, non, non, non, non, reviens pas là-dessus comme tu l'as fait avec ta candidature aux élections.
6: Oh, oh, oh, oh, doucement. Bon, allez, ça va, tu sais quoi, Ben, j'ai plus envie de discuter, c'est toi le problème.
8: Montgomery, concentre-toi sur ton travail, au lieu de te plaindre de Warren.
6: Non, mais attends, c'est peut-être toi qui as oublié de fermer la porte
1: arrêtez,
6: quand t'as ramené les carteurs. Non, s'il te plaît, Ruiz, stop. Arrête de jouer les médiateurs, t'es pas notre babysitter, t'es pas capitaine.
7: Hé, ça suffit. Je sais pas qui a volé les carteurs.
3: Qui a volé quoi?
5: Capitaine, on pense que quelqu'un a peut-être volé l'écarteur hydraulique, capitaine.
3: C'est une blague. Je me tue à la tâche. Je cherche une solution, quelle qu'elle soit. Je fais tout ce que je peux pour trouver un miracle qui épargnerait la brigade. Et vous, vous perdez un outil qui vaut une petite fortune? Je fais tout pour sauver votre job! Sullivan, appelle les autres casernes. Demande-leur s'ils ont des écarteurs, parce que si on doit partir sans, on va...
9: Sur 19 interventions demandées au 1622 Winston, feu dans un restaurant.
1: Attendez, où est Hughes?
3: Ruiz, bouge!

0: Il a arrêté de pleurer. Il a appris à se calmer seul. Ou alors, il croit qu'on l'a abandonné et il s'est résigné.
1: Arrête.
0: Ah, il y a un pied de biche dans le sac d'urgence. Ah, mais ma voiture est fermée à clé. Oh, mais la tienne doit être ouverte.
2: Évidemment non, je suis mariée à Maya Bishop. Ma voiture est fermée, c'est sûr.
0: Intéressant.
2: Je veux rien entendre.

0: père est à l'intérieur.
1: Quelqu'un d'autre? Des clients? Des employés?
0: Non, il est avec nous. Moi, j'étais dans le bureau, mon père était dans la cuisine, et puis il y a eu une explosion. Je sais pas d'où elle venait, mais j'ai appelé
1: d'accord,
0: mon père
1: attendez.
0: Et je l'entendais pas.
1: Écoutez tous, Beckett et Sullivan, attaquez l'incendie. Trouvez la source du feu. Bruce, Montgomery, sauvetage. Powell, va fermer l'arrivée de gaz à l'extérieur. Wiggins, tu vas me... Wiggins et Powell avec Green, faites ce que vous avez à faire.
2: Compris, capitaine, on bouge.
1: Tiens-toi droit, tout de suite. Tu m'as menti, Warren. Toi, tu restes près des véhicules et prépare-toi à prodiguer les premiers soins. Tu vas commencer par examiner ce patient.
3: Capitaine.
1: Fais-le, c'est tout.
3: Monsieur, je vais vous examiner.
4: L'arrivée principale de gaz a explosé!
5: Bien reçu, capitaine! On a trouvé la source!
6: Une arrivée de gaz fuit partout dans la cuisine!
1: Compris. Powell, t'as coupé le gaz de dehors?
7: Négatif. On essaie, mais la valve est bloquée.
1: Cette conduite, on peut la boucher?
8: On a besoin des carters pour maintenir la porte fermée.
9: Ça frappe à la porte de la chambre froide, ça doit être le propriétaire!
5: Capitaine, j'ai un plan. Si on peut éteindre les flammes, je boucherai l'arrivée avec un bouchon en bois.
6: Et on pourra se servir des scies pour ouvrir la porte en toute sécurité.
1: Compris, lieutenant. Appliquez le plan.
10: Y'a quelqu'un ?
2: Arrose, Beckett, on y va.
10: Où est mon fils ? Il va bien ?
9: Oui, votre fils va bien, on va bientôt vous faire sortir.
10: Merci. T'as pu respirer, t'arrives pas à ouvrir la porte.
4: Oui, c'est à toi de jouer !

0: source de l'incendie. Tout le monde à terre!
1: Sullivan, qu'est-ce que c'était?
2: Papa!
0: Tu calmes.
3: Oui, Montgomery, vous me recevez?
2: Papa! Laissez-moi y aller!
4: Tout le monde va bien, capitaine, mais l'incendie s'est étendu et on peut pas boucher le tuyau. Le propriétaire est dans la chambre à froid.
2: La porte est bloquée, l'oxygène commence à manquer.
3: Herrera, la situation est sous contrôle?
1: Un instant, chef!
2: Aidez-le, s'il vous plaît!
1: Tu l'éloignes!
4: Le bouchon s'est cassé! Je vais essayer avec un plus gros! Il faut s'en tenir au protocole, contenir jusqu'à ce que les renforts arrivent!
5: Capitaine, on sait quand les renforts arriveront avec les carteurs.
4: Il doit lui rester 5 minutes d'oxygène, pas plus! Capitaine, on fait quoi?
2: Aidez-le, s'il vous plaît! Est-ce que mon père est vivant?
3: Herrera, pourquoi le feu n'est pas contenu?
2: Qu'est-ce qui se passe?
1: Chef, c'est un incendie dû à une fuite de gaz. Le feu s'est étendu, on est dans un espace confiné. La valve est cassée et sans les écarteurs, on peut pas fermer la conduite de gaz.
3: La station 15 est disponible et se dirige vers vous. Elle sera là dans environ 2 minutes. Alors arrivez, rappelez votre équipe et laissez-les travailler.
1: Sullivan et Beckett, contenez l'incendie. Powell, essaye de débloquer la valve. Wiggins et Green, je veux que vous alliez aider Ruiz et Montgomery à dégager les portes de la chambre froide.
4: Compris, capitaine.
2: Monsieur, vous m'entendez toujours?
4: Capitaine,
1: tirez pour plus.
4: Bien reçu. Oui.
1: Le véhicule 15 est arrivé avec les carteurs. Préparez-vous à évacuer dans 1 minute.
2: Allez! Allez, Beckett! Toi et moi, on peut y arriver!
0: Je dois aller le chercher, restez là!
1: Les renforts sont arrivés!
3: Je veux que toute l'équipe évacue tout de suite!
2: Oui, on sort! Non, non! On y est presque! Je t'ai dit qu'on sort! C'est fini!
6: Oui, tout va bien?
7: J'ai failli tous vous tuer.

0: Je sais que j'en fais trop depuis qu'on a ramené Liam à la maison. Mais la vérité, c'est que... Je crois que je suis morte de trouille.
1: Je sais, moi aussi.
0: On joue à un jeu,
1: si tu veux.
0: Trouille ou vérité. On doit toutes les deux dire un truc qui nous fait peur, et ça doit être la vérité. Rien que la vérité.
1: D'accord. J'ai peur que... Si on nous laisse pas l'adopter, ça me fasse trop de mal. C'est même dur de le dire à voix haute.
0: Je sais. J'ai peur de voir Liam grandir dans un monde où les gens sont remplis de haine.
1: J'ai peur de tout faire de travers et de tout gâcher, même si je prends les bonnes décisions.
0: J'ai peur de perdre la vie à cause de mon travail. Et que tu te retrouves seule. Que tu élèves Liam seule.
1: J'ai peur que... qu'après une journée comme ça, tu veuilles plus d'autres bébés.
0: Non, t'as pas à t'inquiéter pour ça.
1: T'es sûre? Parce que j'en ai toujours envie. Je voudrais qu'on tente une fille.
0: D'accord?
1: C'est vrai?
0: Oui.
1: Oui.
2: Oh, pardon. Oh, je suis désolée.
1: On dort?
2: Avec grand plaisir.
1: Allez, viens.
2: Buenas noches.

0: Salut.
1: Salut. On a réussi à survivre à cette journée, on dirait.
0: Natacha, tout ce qui se passe en ce moment à la brigade, c'est à cause de nous. À un moment, t'as rendez-vous avec Haussmann, et tu gardes ton boulot, et on n'a plus besoin de se cacher. Et le moment d'après, je vois la brigade se faire mettre en pièces sous nos yeux. C'est notre faute, ça aussi ?
1: Non, Sully, tout tourne pas autour de toi et moi.
0: Non,
1: j'ai fait tout ce que j'avais à faire pour sauver la brigade et lui éviter de tomber entre les mains de la mauvaise personne. Une personne qui ne voyait pas plus loin que le bout de son nez. Et oui, je vais continuer à faire ce dont la brigade a besoin.
0: D'accord, chef.

0: Capitaine. Capitaine, tu as une seconde?
1: Qu'est-ce qu'il y a?
0: Je voulais te dire, les journées comme ça sont épuisantes. Mais je sais aussi qu'elles sont utiles. C'est à ce moment-là qu'on se rend compte de ce qu'on veut et de ce qu'on veut plus.
1: Quoi?
0: Ce qui fonctionne quand on est au plus bas.
1: Quoi? Qu'est-ce que tu veux dire?
0: J'ai une solution pour ton problème de budget. Je voudrais te donner ma démission.
1: Ruiz, cette explosion, c'était pas ta faute, tu sais. Et on peut toujours réduire le budget si
0: non,
1: on...
0: Non, capitaine, ma démission sera sur votre bureau à la fin de la garde.

0: Avec Karina, on a acheté un body à Liam. Il est trop craquant dedans, tu veux le voir?
1: Très mignon.
0: Oui, c'est... Regardez. Il est trop chou, non? Regarde, regarde.
2: Il est assez jeune pour bosser avec toi?
3: Waouh. Tu crois que tes épaules sont assez musclées pour porter ta susceptibilité?
2: Ça ne te regarde pas, mais sache que je me suis jamais senti aussi bien de ma vie.
0: Oh, à partir de maintenant, on devrait peut-être t'appeler Button, hein? Tu sais, comme dans le film, Benjamin. Button. Quand il a 6 ans, il ressemble à un vieux. Et il fait des crises d'ado. Non, mais il n'y a aucune comparaison avec toi. Désolée, c'est pas ce que je voulais dire.
4: Bonjour tout le monde. Alors avant toute chose, hier soir ça a été éprouvant. Tout le monde était fatigué, moi j'étais pas au mieux de ma forme. Mais aujourd'hui est un nouveau jour. Sinon, je suppose que vous vous demandez où est Ruiz. Il a décidé de démissionner.
5: Quoi? Pourquoi?
6: Ça va aider à résoudre le problème de budget?
4: Ça aide un peu.
1: C'est tout?
4: Non. La chef veut te voir en salle de réunion.

0: Bonjour, Hughes. Merci à vous d'être venu. Je vous en prie. Inutile, j'ai compris. Ma proposition de naloxone a été refusée.
1: Non, elle n'a pas été refusée. Elle n'a pas pu être soumise à la direction. À la fin de ce trimestre, beaucoup de choses vont changer. À cause des coupes budgétaires, on n'est plus en mesure de financer première ligne. Et croyez bien que j'en suis désolée. Je sais combien ce projet vous tenait à cœur.
0: Vous annulez notre programme ?
1: Malheureusement.
0: Est-ce que Diane est au courant ?
1: Je l'ai notifiée, et je lui ai demandé de ne pas vous en parler. Je voulais vous le dire en personne. Je trouve ça affligeant. C'est une décision désastreuse pour notre ville. Sachez que j'ai toujours été de votre côté.
0: Je peux m'en aller ?
1: Bien sûr. Je vous remercie, Hughes.
2: Oh, attention.
3: Oh, pardon. Au fait, je... J'ai jamais eu l'occasion de m'excuser. Pour la bouteille de whisky. C'est à cause de moi que t'as replongé. Ce que j'ai fait est ignoble. Je sais pas si tu me le pardonneras un jour, mais je voulais te dire que je suis désolée.
2: Non, ça c'est... Pour moi, c'est de l'histoire ancienne. C'est oublié depuis très longtemps.
3: Oh, ok.
2: Ouais.
3: Génial. Entrez. Pourquoi il y a cette ambiance bizarre aujourd'hui ?
4: J'ai failli à ma mission. En une seule intervention, j'ai anéanti toute l'équipe. Et il y a un fils qui a vu son père mourir devant ses yeux. À cause de moi. J'ai détruit tout ce que mon père avait construit pour nous. Il s'est battu pour que sa fille laisse son héritage partir en fumée.
3: Ton père était une légende, mais il a fait des erreurs lui aussi, comme tout le monde. On fait un métier où on est tout le temps en contact avec la mort. C'est dur, c'est horrible. On en plaisante pour exorciser la peur, puis on passe à autre chose.
4: La vie ne se vit pas dans les cendres du passé. Je croyais que je serais un capitaine exemplaire. Ça va être l'heure. J'aurais dû annuler la cérémonie.
3: Tu comptes te lamenter toute la journée ? Parce que je suis pas venue là pour ça.
4: Ça va passer.
3: Tant mieux. Alors accepte ce qui est arrivé et deviens le capitaine qu'on attend tous depuis 7 ans. C'est pas parce que tu t'appelles Herrera que tu dois reprendre la fonction avec sa main sur ton épaule.
4: T'as toujours été là pour me soutenir. Même quand j'essayais de pas trop copiner avec toi à l'académie parce que j'aurais préféré être la seule fille.
3: Ah, oui.
4: J'ai un service à te demander. Et ça me ferait vraiment plaisir que tu dises oui. Tu veux bien accrocher mon insigne de capitaine à la cérémonie ?
3: Vous m'envoyez honoré. Capitaine Herrera. Oh, j'adore te vous voyez et j'adore dire capitaine.
5: Eh, juste par curiosité, comment t'as fait ta demande à Bailey ?
6: Ben, comme on aime tous les deux faire des mots croisés, j'ai... Waouh ! Ah bah, tu t'es pas moqué d'elle ? Ah, félicitations, mec !
5: Merci.
6: J'espère que ta demande sera aussi brillante que cette bague. D'ailleurs, si t'es en manque d'idées, je crois que je dois
5: non,
6: avoir...
5: j'attends le bon moment, c'est tout. On se voit tout à l'heure ?
6: Ouais, j'arrive.

0: J'aurais voulu être avec toi.
1: Il y a tellement de rendez-vous pour les filles, c'est pas grave, tu viendras au plus important.
0: Tu vas trouver ça niais si je te dis que tous les rendez-vous qui te concernent sont importants.
1: Tout à fait. La cérémonie s'est bien passée.
0: Elle a pas encore commencé. Là, on attend et c'est assez tendu.
2: Karina DeLuca ?
1: Je suis là, j'arrive. Il faut que je te laisse. Tu peux féliciter Andy de notre part, hein, mon cœur ?
0: Promis, j'y dirai. Bisous, mon petit poussin. Surtout, tu m'appelles après ton rendez-vous. Je vous aime.
3: Chaque cérémonie de nomination d'un capitaine nous permet d'ouvrir un nouveau chapitre de notre histoire. Il n'y avait que deux femmes à suivre la formation de l'Académie des pompiers en 2013. Ces deux femmes dont Herrera en sont sorties diplômées. Depuis le début de son parcours exemplaire...
4: Ils peuvent pas faire mes premières lignes. T'inquiète, je vais en parler à Ellie, rien n'est joué.
5: Non, je m'en fous que ça s'arrête, je suis même soulagée.
6: Je te crois pas une seconde.
5: Je t'assure. Je vois pas l'intérêt de continuer seul.
3: Avant d'intégrer la station 19 sous le commandement de son père, le capitaine Prit Herrera. Cet homme, symbole d'une époque qui doit être incroyablement...
4: Oh non, c'est pas vrai, c'est les réductions budgétaires encore. Ils nous coupent même l'électricité.
7: 19, véhicule médicalisé 19, intervention requise au 433
4: TT. C'est pas la voix de Gibson ?
0: Tant pis pour la cérémonie.
8: Bien sûr, on arrive.
9: 19e en route vers le lieu de l'intervention. Centrale, quelle est la situation ?
10: Surtension électrique au Space Needle, suivie de fumée épaisse d'origine inconnue. Peut-être due à un incendie dans la sous-station de l'autre côté de la rue. Le véhicule d'intervention pour les incendies d'origine électrique est déjà sur place.
9: Bien reçu, Centrale. Ou Gibson. Ça se passe bien, le nouveau job ?
4: J'étais sûr que c'était Gibson.
10: On n'est pas censé se faire appeler par nos noms ici, donc j'aimerais mieux que vous m'appeliez Gibby. Ça vous va ?
4: Gibby ?
9: C'est compris, Gibby. Nous sommes en route. Comme il y a des camions devant l'entrée principale, on va se positionner aux entrées de service.
10: Station 19, j'ai du nouveau. On me signale un groupe de touristes bloqué dans l'ascenseur de la façade sud-est. La cabine est à environ 150 mètres du sol.
9: Avec Sullivan et l'équipe de la 15, trouvez d'où vient la fumée. Montgomery et Hughes, vous vous occupez de l'ascenseur. C'est une cabine extérieure, donc on rappelle depuis l'étage supérieur. Vous m'informez s'il y a des blessés. Bishop, t'es au sauvetage avec Beckett et l'équipe de la 7. Ils sont devant l'entrée principale, rejoignez-les.
11: Capitaine, je serai plus efficace à l'attaque du feu.
9: Beckett, tu obéis. Wiggins, Cutler, Green, Larson. Vous organisez tout pour le triage. Tout le monde prend une bouteille d'oxygène en plus et des sangles. On se bouge.
4: Courez pas, gardez votre calme.
12: Si vous êtes blessé, il y a des équipes médicales dehors.
13: Tout le monde longe le mur et les uns derrière les autres.
14: Barclay, Cummings, montrez-leur où aller avant de continuer à monter.
15: Capitaine, on a décidé qu'ils descendent.
9: Ok, bien reçu, Bishop.
3: Quelle est la situation ?
16: Capitaine, on a besoin de savoir ce qui se passe là-haut.
15: J'attends qu'on m'envoie les plans du bâtiment.
3: Ici la chef Ross. Le local avec les climatiseurs est juste à côté de la salle d'attente du loop. Il est possible que le feu soit parti de là, donc soyez prudents.
16: Bien reçu.
9: Chef, vous prenez la direction des opérations ?
3: Pourquoi il le faut ?
9: Non, je peux gérer.
3: Tant mieux, les journalistes m'attendent et j'aimerais leur dire qu'il y a plus de peur que de mal. La caserne 88 va venir en renfort, ils sont en chemin. Je vous rappelle que le Space Needle est l'un des emblèmes de la ville, donc faites vite, le pays nous regarde.
16: Allez-y les gars, doucement.
13: On est là, tout va bien, car...

0: Mettez votre canne, vous allez tous sortir de là, vous en faites.
1: Warren, on va au local technique.
2: Attends, hé, Beckett, attends-moi.
0: Tu connais la procédure?
2: Sois gentil, me dis pas comment faire mon boulot. Évite de me lâcher, c'est tout ce que je te demande.
0: Ça, y a aucun risque.
2: Hé, Beckett! On est censé rester ensemble.
3: Prenez la santé que vous voulez, mais dégagez, faut pas rester
2: oui,
3: là.
2: Oui, prenez les issues de secours.
0: Je te tiens, Hughes. Allez, doucement.
4: Capitaine,
5: j'ai du mal à atteindre la cible. Les hélicos me font bouger dans tous les sens.
6: On cherche un moyen de les contacter.
0: Ça va aller?
5: Ouais. Je dois être à 3 mètres au-dessus.
0: Ok.
5: Je m'appelle Vic Hughes et je suis des pompiers de Seattle. Il y a eu un court-circuit, c'est pour ça qu'il n'y a plus d'électricité. L'ascenseur est bloqué, mais vous ne risquez rien. Comment vous vous appelez?
7: Moi, Riley. Riley Jones. Lisa.
5: Qu'est-ce qui se passe? Quelqu'un est tombé?
7: Ma femme, elle est en train de faire une crise d'épilepsie.
5: Je vais ouvrir la porte, d'accord?
7: Nous l'arrêter, on va tous mourir.
5: Non, personne ne va mourir, vous m'entendez? Montgomery, il faut que tu me descendes d'un mètre, que j'atteigne la porte de la cabine. À trois.
7: Non, non, attendez! Qu'est-ce que vous faites? Qu'est-ce que vous faites?
5: Restez bien au fond pendant que j'ouvre les portes, ok?
7: Enfin! Faites vite, il faut aider ma femme, elle fait une crise! Arrêtez, c'est trop dangereux! On va tous mourir!
8: Première salle, ok?
9: La fumée est de plus en plus épaisse, mais on n'a pas trouvé le départ de feu.
8: Pompiers de Seattle, signalez-vous.
9: T'as vu ça? Capitaine, le feu est monté dans le système de ventilation.
8: Capitaine, la pression de l'eau est en train de faiblir. Et le feu est parti dans la salle des clims.
10: Bien reçu.
6: Faites ce que vous pouvez et restez prudent.
10: Bien sûr.
6: La 88, connectez les lances et mettez les pompes au maximum pour augmenter la pression.
11: Non, c'est rien, mon poussin. Tiens, tatatate-toi là, mon cœur.
12: C'est pour vous signaler un accident entre deux voitures dans le parking du 608 Pinton Street, dans l'allée principale au rez-de-chaussée. Oui, il y a peut-être des blessés.
11: Chut, ça va aller, mon cœur. Tu m'attends?
12: Je reviens tout de suite, ça va aller. Voilà, je reviens dans 2 minutes. Maman revient. Monsieur, vous êtes blessé?
13: Non. Non, je suis désolé, c'est ma faute.
12: Qu'est-ce qu'il y a?
13: J'ai pas fait exprès, je suis désolé.
12: Est-ce que ça va? Je suis le docteur Deluca, à part au bras, vous avez d'autres blessures?
11: Non, mais ça va pas, non! Espèce de malade, vous auriez pu le tuer!
13: Je sais, je suis désolé, j'ai voulu monter le son parce qu'à la radio, il parlait du Space.
12: Non, ne bougez pas, s'il vous plaît. Hugo, comment vous vous sentez?
6: Je sais pas, j'ai mal à l'épaule, je peux plus la bouger.
12: Ok, l'ambulance sera bientôt là, essayez de ne pas bouger jusqu'à ce qu'elle arrive.
13: Est-ce que je peux faire quelque chose?
12: Voilà, restez tranquille. Vous pourriez aller calmer mon fils pour que je me concentre.
13: Oui, mais j'y connais rien en bébé, moi.
12: Vous vous y connaissez plus en médecine et en fracture ouverte, peut-être?
13: D'accord, je vais.
12: Oui, voilà, ça vaut mieux.
11: Tiens le coup, ça va aller.
12: Ok, essayez de vous détendre. Voilà, redressez-vous un peu.
13: Salut, toi. Tu aimes les Mariners?
9: Ça va aller, ma chérie.
5: Capitaine, j'ai une femme qui fait une crise d'épilepsie.
4: Il faut une nacelle pour une extraction en urgence et des hommes pour m'aider à l'assembler.
14: Capitaine, il y a beaucoup de fumée à l'étage de service.
6: Bien sûr, j'envoie les renforts. Bishop, Beckett, rejoignez Montgomery dans la salle d'attente du Loop. Station 7, vous êtes réassigné au sauvetage de la cabine d'ascenseur. Prenez tous les équipements nécessaires et des sacs de secours.
14: Hughes, je dois descendre des harnais et un sac de secours.
9: Ils vont s'occuper de toi, ça va aller.
5: Bien sûr, Montgomery. Ok, je veux que tout le monde se colle au mur. Restez pas près de la porte, d'accord?
9: Non,
5: allez,
9: non.
5: reculez.
9: Fermez la porte, il faut fermer la porte.
5: Ça va aller. Vous êtes Riley, hein? Ça va aller. Et vous, comment vous vous appelez?
13: Stu.
5: Stu, parfait. Vous allez me donner un coup de main. Sortez les harnais et distribuez-les à vos voisins.
9: Tiens bon, ma chérie.
7: Vous allez tous me tuer! Fermez tout de suite cette porte!
5: Riley.
9: Je suis là, Lisa.
5: On est en sécurité ici.
15: C'est vrai, la cabine est ultra sécurisée. Elle est retenue par 7 câbles d'une résistance à toute épreuve. Et elle est même équipée d'un dispositif anti-chute.
5: Oui, vous entendez ça, Riley? Vous voyez qu'on n'a rien à craindre. Alors arrêtez de stresser et respirez à fond. Ok? Allez-y.
12: Inspirez.
5: rien, c'est juste un coup de vent, tout va bien.
1: Et c'est voilà que tu puisses aider ma femme.
5: Tout va bien. Vous êtes le mari de Lisa?
1: Jerry.
5: Ok, Jerry, vous voulez bien maintenir Lisa dans cette position pendant que je m'occupe de Riley?
1: Lui va bien, c'est ma femme qui a besoin d'aide.
5: Monsieur, vous voyez bien que j'ai posé une perfusion pour calmer la crise. Maintenant, je dois vous équiper
7: non,
5: des harnais.
7: Le plus urgent, c'est de fermer cette porte.
5: Ok,
7: faites-le tout de suite.
5: Riley, calmez-vous et restez dans le fond de la cabine. Riley!
1: Espèce de petit con!
5: Hé, envoyez-moi une équipe de secours le plus vite possible!
10: Capitaine, on a éteint le feu dans le local de climatisation, mais les fumées sont toujours aussi épaisses.
6: Bien reçu, Sullivan. Il y a encore 4 pièces au même étage.
4: Inspectez-les pour vérifier qu'il n'y a pas d'autres foyers.
10: Bien reçu.
14: Sullivan, la ventilation des ascenseurs passe par un conduit relié au local de climatisation. Chaque ascenseur est équipé de groupes électrogènes qui contiennent 200 litres de gasoil. Il faudrait pas que ça s'enflamme.
6: Allons-y.
4: Vérifiez tout le
6: système. On ne veut pas d'une explosion en plus de l'incendie.
16: Et elle est tombée. Voilà, je te l'arme.
12: Charles, s'il vous plaît.
16: Cool.
12: Vous voulez bien m'apporter le paquet de couches qui est à l'avant?
13: Je sais pas changer les couches, moi.
12: Ce n'est pas pour le bébé.
5: Tu vois ce qui arrive quand tu veux te la jouer avec ton coude à la fenêtre juste pour avoir l'air cool alors qu'il suffisait de mettre la clim et t'aurais rien eu.
6: Non mais t'es sérieuse, t'es en train de m'engueuler en plus.
5: Ouais, je t'engueule.
12: Vous êtes frère et sœur, c'est ça?
5: Ouais.
12: Je reconnais une grande sœur quand j'en vois une, merci.
15: Karina, qu'est-ce que tu fais là?
12: C'est moi qui ai prévenu. Et toi? T'es ambulancier maintenant?
15: Oui, je bosse pour une boîte privée de service médical d'urgence. Alors, qu'est-ce qu'on a?
12: On a cette jeune femme, Lacey, qui peut plus bouger l'épaule. Et lui, c'est son frère Mac. Il a une fracture ouverte de l'humérus.
15: D'accord, t'as plus ça.
5: On sort de la visite de contrôle dès un an. Il est enfin débarrassé de son cancer et maintenant il se fait ça.
17: Vous êtes guéri? Félicitations, ouais. Mac.
6: Merci.
15: C'est une couche culotte?
12: Oui.
15: Bravo, bien joué.
5: Non, il n'est pas question que je laisse mon frère.
15: Vous descendez.
6: Si, vas-y, fais ce qu'il te dit. J'ai même plus mal, ça sert à rien que tu restes là. Allez,
5: d'accord.
16: Lacey, je m'appelle Dominique, ok? Je sais que vous voulez protéger votre frère, mais si vous voulez qu'on l'aide, il faut d'abord que vous descendiez.
5: Très bien.
6: Oh, ça fait un mal de chien!
12: Tu me fais le topo, Montgomery?
18: Hughes est avec 4 civils, dont un qui est en panique et qui a l'air imprévisible. Une épileptique en période de récupération et son mari hyperprotecteur.
12: Dès que la station 7 arrive, tu me descends les sacs de secours par le câble. Je suis prête. Beckett, à mon signal, on y va.
19: Je descends.
12: Beckett, non! Beckett, au rapport!
19: Tout va bien! Encore quelques mètres et j'y suis!
6: Ça sert à rien.
10: On n'a pas assez d'eau pour éteindre le feu.
6: J'ai vu des extincteurs dans le couloir. On va les prendre. Oh, oh merde.
10: Unité d'attaque à commandement. Nous sommes coincés.
14: Le feu s'est propagé derrière nous et nous empêche de reculer.
10: Et on a à peine un filet d'eau pour se défendre.
4: Bien reçu, Sullivan.
10: Il faut se mettre à l'abri.
4: Les unités d'attaque du feu peuvent leur porter secours?
14: Négatif, en intervention. Négatif, capitaine.
4: Négatif, toujours en intervention de l'autre côté de la rue.
14: Négatif, capitaine.
6: Complètement vide et on n'a pas moyen de s'extraire. Toutes les issues sont bloquées par le feu.
4: Bien reçu, Warren. Tenez le coup, on explore toutes les solutions possibles.
18: Capitaine Herrera, chef Ross.
20: On pourrait connecter les camions en chaîne en se branchant sur une bouche d'incendie.
21: La plus proche se trouve à 8 pâtés de maison, ce sera trop long.
20: Oui, mais on sait que ça marche et on n'a pas d'autre option, alors essayons.
21: D'accord, allez-y.
20: Merci, chef.
18: C'est insupportable d'être bloqué là et de pas pouvoir aider nos amis.
21: C'est ce qu'on fait, on aide.
18: Oui, je sais, bien sûr, mais moi ça me rend dingue. Warren est vraiment quelqu'un auquel je tiens ce matin. Ce matin, on s'est pris la tête. Et je regrette ce que je lui ai dit. Je veux pas perdre encore un ami avant d'avoir eu le temps de m'excuser.
17: Quand j'étais petit, j'adorais embêter mes grandes sœurs. Elles ont jamais voulu le reconnaître, mais ce serait trop ennuyé sans moi.
5: Ouais, mais elles l'avoueront jamais. Mac nous a tenus à l'écart quand il a appris qu'il avait un cancer, pour nous préserver. Il voulait pas être un poids pour la famille. Je sais pas comment il a pu s'imaginer ça.
21: Ruiz, je sens plus son pouls. Mac, il y a un problème, le sang.

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22: Sullivan, Warren, on organise un relais de camions jusqu'à la bouche d'incendie. Vous aurez l'eau très vite.
23: Bien sûr. Il faut juste tenir jusque-là.
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23: Ah, un lundi matin, avant le service. Au réveil, quand on sera que tous les deux au calme. Le truc tranquille. 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Juste nous deux.

0: Demain, c'est lundi.
1: Ouais, demain, c'est lundi.
2: Bishop, Montgomery, on peut commencer l'extraction. L'équipe est prête?
3: Vous êtes à l'aise? Le harnais vous sert pas trop?
4: Prêt, on vous envoie la barquette.
2: Bien reçu.
5: J'avais un chien. Ma mère me l'a acheté parce que je voulais jamais sortir et qu'il fallait que je voie le soleil, et elle a bien fait. On a vécu des milliers d'aventures ensemble, mais il y a pas longtemps, il est mort. Alors j'ai décidé d'emmener ses cendres ici. Je voulais que ce soit son dernier voyage, je voulais qu'il voie le monde depuis le ciel.
6: On n'a pas le droit
3: Non, c'est bon.
5: Mais
3: je comprends.
5: Alors, si je dois mourir, moi aussi.
3: Enlevez-vous ça de la tête. Il y a aucun risque. Je sais ce que je fais, je connais mon boulot. D'accord? Vous allez rester là, calme, détendu, pendant qu'on fait remonter Lisa, d'accord?
5: Non, attendez, minutes. J'ai moi harnais, je peux passer
3: non,
5: en premier.
3: Non, vous attendez,
5: cette
3: vous
5: fois,
3: passez
5: ça
7: après.
5: Monsieur
7: Calvin, de l'assistance médicale.
3: Stop, ça suffit maintenant, tout le monde se calme. Fermez-la avant que je vous attache tous.
0: Hughes?
3: Oui, Jerry, je sais que Lisa est votre priorité et que vous avez peur pour elle, mais Riley a peur lui aussi. Si vous voulez aider Lisa, allez au fond de la cabine. Et laissez-moi faire mon travail. Vous ne bougez pas tant que je ne vous y ai pas autorisé, c'est clair? Très bien. Riley, je veux que vous m'écoutiez. Cette femme a besoin d'une assistance médicale. Mais je vous le promets, vous passerez juste après elle. Dès que Lisa sera remontée, j'accrocherai votre harnais à ce mousqueton. Il est en acier et peut porter jusqu'à 1000 kilos. Mon équipe est là-haut et elle est composée des pompiers les plus forts que j'ai jamais vus. Ils vont vous remonter comme une truite au bout d'une ligne. Mais d'abord, il faut que vous m'aidiez et que vous fassiez exactement ce que je vous demande, compris? Est-ce que je peux compter sur vous? Vous voulez bien m'aider? Super, merci pour votre effort. Stu, vous lui parlez pendant que je m'occupe de Lisa?
8: Oui.
3: Ok.
8: Hey, Riley, un truc incroyable. Avant que le Space Needle soit construit en 1962, il y avait une caserne de pompiers ici.
9: Gibby, j'aurais besoin que tu sois là pour veiller sur notre petite fille, ok? Dis à Miranda que je l'aime. Et que je regrette pas de l'avoir attendue.
10: Sullivan, Warren, répondez!
11: Sullivan, Warren, vous nous entendez?
10: Robert, Warren, quelqu'un peut répondre?
12: Centrale, ici l'unité pour les incendies d'origine électrique. Le feu de la sous-station est maîtrisé. On rentre à la caserne.
11: L'unité électrique, ils ont des boules d'extinction.
10: Et quoi?
11: Dans le camion, ils ont des boules d'extinction pour les feux électriques. Ça marche très bien, ça pourrait les sauver.
10: Okay, allez, on cherche.
11: Je pense.

0: Bishop, je voulais te remercier. Sans toi, je serais peut-être plus là.
1: Qu'est-ce qui t'a pris, Beckett ?
0: Pour te répondre honnêtement, je crois que j'ai flippé. Le truc, c'est que je te faisais pas complètement confiance. J'étais pas sûr de pouvoir compter sur toi. Je t'ai dit que j'avais fait une croix sur le passé, mais juste après notre discussion, je me suis mis à réfléchir. J'étais en mode parano. Je suis désolé d'avoir douté de toi.
1: T'as oublié qu'on porte le même uniforme tous les deux. T'es dans mon équipe. Ça veut dire que tu pourras toujours compter sur moi.
2: Nos pompiers ont encore été héroïques. Ils ont éteint le feu et secouru toutes les personnes qui se trouvaient à l'intérieur, sans oublier l'évacuation des 4 civils bloqués dans un ascenseur à 150 mètres du sol. Ces hommes et ces femmes ont dû prendre tous les risques, braver toutes les intempéries afin de ramener au péril de leur vie...
3: Non. En réalité, ce qui a vraiment sauvé les gens coincés dans l'ascenseur, c'est pas les pompiers, c'est le programme qui s'appelle Première Ligne, qui nous donne des outils psychologiques pour faire face à ce genre de situation. Voilà ce qui a sauvé les gens. Et c'est exactement le genre d'unité que le maire veut supprimer parce qu'il nous trouve inutiles. Nous, on est là pour vous sauver. On donne notre vie pour vous sauver. Mais à cause de lui et de sa gestion, on pourra plus le faire.
4: Nous, on est... S'il te plaît, c'est pas
3: le moment. Vite,
4: tu calmes.
3: Ça
4: suffit, Vic.

0: Hughes, il faut que j'aille prendre une douche, capitaine.
1: Non. Non. C'est bon, t'as fini ton service.
0: Ne me dis pas que tu me renvoies chez moi. J'ai même pas eu l'occasion.
1: À partir de maintenant, t'es en repos jusqu'à nouvel ordre. T'as de la chance que je te vire pas.
0: Bien.

0: Salut.
1: Salut. Oh non, qu'est-ce qui s'est passé? Tu vas bien?
0: Tu vas bien? On n'a pas de problème, ça va, tout va bien. Enfin, c'est autre chose qui...
1: Quoi?
0: D'après les dernières analyses, mon taux d'FSH est trop haut, ce qui veut dire que j'y arriverai jamais.
1: T'arriveras jamais à quoi?
0: Je pourrai jamais tomber enceinte. Je produis trop peu d'ovules et ils sont pas d'assez bonne qualité, donc...
1: Oh, je suis vraiment désolée.
0: Mais...
1: Regarde. On a Liam.
0: Oui. Mais là encore, on n'est pas sûr de pouvoir l'adopter. On va peut-être nous l'enlever.
1: Et
0: quand je pense à tout ce que je t'ai fait subir cette année, tout ça pour rien. Liam n'aura jamais de petit frère. Quand je pense que toi, tu voulais même pas d'enfant.
1: Non, s'il te plaît, arrête. Ne recommence pas avec ça. Avant, j'étais contre parce que je savais pas ce que c'était une famille. Maintenant, je pourrais plus m'en passer. Tu comprends? Et si on prenait mes ovules? Tu crois que ça marcherait? Tu pourrais tomber enceinte avec mes ovules? On va la voir, notre bébé amore mio.
0: T'en as réellement envie?

0: Comment tu te sens?
1: Ça va.
0: J'ai eu tellement peur. On aurait pu perdre tout ce qu'on a. J'ai toujours été un excellent soldat. Quelqu'un qui obéit. Et toute ma vie, ça a toujours été des hommes qui m'ont dirigé. Des hommes pour lesquels je n'étais rien d'autre qu'un pion. Quelqu'un qu'on peut remplacer. Et depuis quelque temps, je me rends compte que ça se répercute aussi sur notre histoire. Je t'ai mis des barrières. J'ai fait traîner les choses entre nous. Je t'ai jamais fait totalement confiance parce que je suis terrifiée à l'idée qu'un jour, tu me demandes de lâcher le commandement pour toi.
1: Tu crois vraiment que je pourrais faire une chose pareille? Je suis tombé amoureux de toi
0: quand j'étais un bon soldat, oui, mais je... Je veux te l'entendre dire.
1: Alors écoute-moi bien. Je te promets que j'aurai jamais la médiocrité de t'obliger à changer quoi que ce soit en toi, pour quelque raison que ce soit. Ça te va?
0: Oui, ça me va.
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1: Tu l'as trouvé? Je croyais que je l'avais perdu, que c'était... Comment t'as
0: fait? Je suppose que t'avais peut-être quelque chose à me demander.
1: Natasha, So-Yoon, Ross... Me ferais-tu l'immense honneur de faire partie de ma vie, en acceptant enfin, s'il te plaît, de devenir ma femme?
0: Oui. Oui, je le veux. On y est arrivé. Oh, je t'aime.
1: So I've
0: been waiting. Ouais, on y va.
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3: Cap.
4: Merci d'être venu, c'est gentil.
3: Entre collègues, il faut bien qu'on se soutienne.
4: J'ai mis Yuke sur peau. Elle est à fleur de peau. On se voit tout à l'heure ?

0: Vic.
1: J'espère que ça va. T'as sans doute aucune envie de parler, et sûrement pas avec moi, mais... Je voulais juste te dire que je suis là pour toi. Je connais tout un tas de chansons débiles. Et je peux te les chanter avec ma voix de casserole et même te faire les chorés pour te remonter le moral. Alors si t'as besoin, tu m'appelles, ok ?

Je n'ai pas souvenir d'avoir organisé deux fois la cérémonie de nomination pour le même capitaine. Mais s'il y a bien une personne qui mérite deux fois les honneurs, c'est Andy Herrera. Je n'ai jamais rencontré de capitaine qui ait autant de compétences pour diriger ses équipes, tout en étant prête à demander de l'aide parce qu'elle a su rester humble. Elle est plus que dévouée. Elle est passionnée. Elle donnerait sa vie pour son métier, pour les gens, pour ses coéquipiers. Herrera ? C'est à vous.

0: C'est avec un immense plaisir que je vous présente le capitaine Andrea Herrera, tel qu'en atteste officiellement son insigne. Le même insigne que portait son père lorsqu'il servait héroïquement au cours de son illustre carrière en tant que capitaine de la station 19. Herrera.
1: En plus d'être un dirigeant remarquable, mon père a été le premier capitaine d'origine latine à être nommé. Le voir mener ses équipes a été une grande inspiration pour moi. Toujours à l'écoute de ses hommes, avec son immense sens de l'humour légendaire, j'ai décidé de devenir pompier avant même d'être en âge de marcher. Chaque fois que nous sommes appelés en intervention, nous savons que nous serons confrontés à une terrible détresse, à des gens qui vivent leur pire cauchemar. Ça nous met à rude épreuve, nous aussi. Ça impacte notre corps, notre esprit, et trop souvent notre âme. Il arrive qu'on ait des désaccords, qu'on soit en conflit. Mais ça arrive dans toutes les familles, et nous sommes avant tout une famille. Et je suis immensément fière de pouvoir dire que vous faites partie de ma famille. Et plus fière encore, d'aller en intervention avec chacun de vous près de moi. Merci. J'aide mon père à diriger la station 19 depuis bien plus longtemps que la plupart des gens qui font ce boulot ici. Je suis contente qu'on ait continué ensemble. Je suis un lapin qui n'a pas besoin de carottes. Je cours parce que j'aime ça. J'ai fait que mon boulot. Ne lâche rien, t'as toute la force qu'il faut en toi. C'est quand on croit qu'on n'y arrivera pas, qu'on trouve la force de se dépasser comme jamais. Chaque jour ici est une récompense. Chaque vie sauvée, chaque feu éteint est une récompense.
2: Viens, ma chérie.
3: Mais il ne serait pas là parmi nous sans l'héroïsme d'une femme, ma fille, Andrea Herrera.

0: J'ai besoin de vous. Aidez-moi.
1: On t'a pris le contrôle d'une conférence de presse devant
2: j'ai
1: le maire.
2: J'ai aucune envie d'en parler.
0: Venez, si vous en êtes, j'ai pas peur.
3: Une fois Hughes renvoyé, vous pourrez réutiliser son salaire comme il vous conviendra.
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0: Donc, Vince Brunel, Guy Saint-Genis et Guy de Jardin, happy birthday.
1: Ah, oui.
2: Ici, au Cirque du Butor à Saint-Denis, la terre appartient à tous. Il y a un an, les habitants du quartier se réappropriaient ce terrain pour en faire un bien commun. Le jardin au potager nourricier de Brunel. Un an après, la solidarité a pris racine.
3: En termes de culture, on plante selon les besoins des jardiniers. Il faut savoir qu'ici, c'est un potager bio. Les jardiniers plantent généralement ce qu'ils ont dans leur assiette. Ils ramassent les graines, on les plante par la suite. On plante des choses qui durent, comme les bringelles. C'est des choses qu'on peut récolter sur tout le long de l'année. Et aussi des épices que généralement, le créole a besoin dans son petit curry de tous les jours. Ça fait chaud au cœur parce qu'on voit déjà un quartier plus dynamique.
2: Ce jardin est le fruit d'une politique publique qui remet la terre entre les mains des habitants des quartiers populaires.
4: C'est vraiment de créer du lien social pour que les gens ils ne soient plus tout seuls. Aujourd'hui, on a ce problème-là dans toutes les villes. On est tous en cas de mur et c'est triste, c'est dommage. Alors qu'avant, on te montait dans les hauts ou de voisin, tu connais. Aujourd'hui, on voisin de palier et tu as peur de lui dire bonjour. Donc l'objectif de notre association, c'est vraiment de créer du lien social autour de la nature.
2: Sur place, ce sont des bénévoles du quartier qui font vivre ce collectif jour après jour, sans distinction.
5: Brunel, c'est avant toute chose une auto-formation en continu, semaine après semaine, qui nous permet de pouvoir jardiner sereinement.
6: Ouais, voilà, parce qu'on a semé, voilà, le résultat aujourd'hui.
7: Magnifique celui-là.
6: Les salades, on achète au petit marché, c'est pas cher. Voilà, le résultat aujourd'hui, ça donne des belles petites salades. Et on fait un partage tout. Ouais.
2: Un an après sa naissance, le jardin au potager de Brunel prouve qu'au pied des immeubles, la solidarité peut aussi se cultiver. Et ce n'est qu'un début, d'autres jardins de ce type verront bientôt le jour dans tous les quartiers de Saint-Denis, bien au-delà de Brunel.
8: Ils mettent la main à la terre, ce que nous faisons avant avec nos parents, nos grands-parents. Et ce qui est important, ils emmènent leurs enfants, leurs petits-enfants aussi, qui se réapproprient ce site et qui renouent aussi avec la terre, avec l'espace naturel.
2: Le Mois du Cœur est de retour pour une deuxième édition. Jusqu'au 29 septembre, plus de 80 actions gratuites sont organisées pour prévenir les maladies cardiovasculaires. La ville de Saint-Denis s'associe à ce dispositif aux côtés du CHU et de nombreux partenaires de santé.
9: On a aujourd'hui besoin de faire prendre conscience à la population réunionnaise de la nécessité et de l'importance vitale de prendre soin de sa santé cardiovasculaire. La ville de Saint-Denis, c'est un des gros partenaires puisqu'on a 16 actions qui vont se dérouler sur le territoire de la ville de Saint-Denis. Cette année, on a la chance de pouvoir compter sur de nombreux partenaires, d'autres établissements de santé, des cliniques.
2: Sur le territoire dionysien,

0: plusieurs rendez-vous sont proposés, dont un atelier culinaire organisé à l'Office municipal des sports en partenariat avec l'association L'Équipe Diète.
1: Donc là, le but, c'est de pratiquer un petit peu les changements qu'on peut faire pour prendre soin de son cœur. Donc vivre ensemble, des petits changements, la réduction du sel par ici, l'utilisation des huiles par là, le fait de mettre un peu plus d'huile d'olive.
0: Cet atelier gratuit permet aux habitants d'apprendre à adapter leur alimentation pour préserver leur santé cardiovasculaire.
2: Je suis pré-diabétique et j'ai très très peur, comme on dit, de l'AVC entre parenthèses. Et puis aussi, j'ai un peu de tension et voilà, pour le cœur. Et changer justement mon mode de vie, d'alimentation, parce que c'est très important pour moi maintenant, j'ai compris. Voilà.
0: Un dispositif que la municipalité entend reconduire pour permettre à chaque Dionysien d'accéder à ses actions de prévention près de chez lui.
3: Cette action permet en fait de se joindre au CHU pour pouvoir déployer et aller au plus près de la population, mener cette action de prévention, de dépistage massif sur la ville.
4: Quand on détecte à temps un certain nombre de facteurs de risque, comme l'hypertension, le diabète, etc., alors nous pouvons agir de manière efficace avec les professionnels de la santé et faire en sorte que chacun, chacune puisse développer une vie qui soit en bonne santé.
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0: Bonjour à tous, bienvenue. Vivre ensemble, vous connaissez la désormais célèbre formule du groupe M6 RTL. Formule à laquelle j'ajouterai ce matin partager notre passion de l'automobile ensemble. Un petit peu à l'image des Cars & Coffee, comme ça se pratique de l'autre côté de l'Atlantique aux États-Unis. Les Cars & Coffee, c'est une formule qui se développe depuis quelques décennies dans l'Hexagone, comme en témoigne pour vous ce matin, tout de suite maintenant, Simon Pategaleni et Guillaume Coche dans le Nord. Messieurs, la route est à vous.
1: Les amis, première étape de notre turbo spécial chez les Ch'tis, Guillaume, avec ce rassemblement organisé pour nous.
2: Ah ouais, tu vois, je te plonge au cœur de la passion auto. On est ici à Valenciennes. Il y a beaucoup de Japonaises ici. Hein. C'est d'ailleurs une particularité, c'est que les Japonaises ont de plus en plus la cote en termes de préparation, en termes d'optimisation.

0: d'optimisation, de personnalisation. Donc on va découvrir tout ça.
1: On va aller rencontrer l'organisateur de cet événement, Cyril, qui est juste là derrière. Bonjour Cyril.
2: Bonjour, vous allez bien?
1: Ça va et vous?
2: Ça va.
1: Qu'est-ce que vous faites avec ce type de rassemblement?
2: On va dire qu'on essaye de redonner une bonne image de la passion automobile. Okay. Donc surtout dans notre secteur, le Valenciennois. On y arrive particulièrement bien, ça marche plutôt bien, on en est super content. On essaie de réunir les passionnés.
1: Là, on a une centaine de voitures aujourd'hui.
2: Voilà, c'est ça.
1: C'est beaucoup. On n'a plus trop l'habitude de voir ce type
2: et
1: de rassemblement.
2: Et encore, on est hors saison. Ah. À l'été, c'est beaucoup plus. Hein.
1: Okay.
2: On tourne entre 200, 300, voire 400 véhicules.
1: Ah oui, quand même.
2: Bah ouais.
1: On va aller faire un petit tour, Cyril. Vous allez nous montrer quelques autos, ça peut être sympa.
3: Bonjour.
1: C'est plutôt rare, un BRZ en France. On a plutôt l'habitude de voir le GT86. Pourquoi cette auto?
3: Je suis tombée amoureuse du physique de la caisse. On voit vraiment une voiture de course, quoi. C'est du délire. Et dans des prix assez abordables, alors qu'on a un châssis de dingue, quoi.
0: Elle est un peu préparée ou elle est stock?
3: À l'intérieur, pour l'instant, c'est stock. Il n'y a rien du tout, j'ai rien touché. Elle va être préparée bientôt. Dans les 2 ans, je me donne un peu 2 ans pour changer de moteur.
1: Merci beaucoup.
0: Eh ouais, merci.
1: On va continuer notre petite balade.
3: Merci,
1: au revoir.
3: Bonne journée, au revoir.
1: Bon, Guillaume, il y a des japonaises, mais il y a aussi des allemandes et pas n'importe lesquelles. BMW M2, hein.
4: C'est ça. Enfin, j'ai fait mon covering dessus moi-même.
1: Ok.
4: Donc c'est un bleu Miami de chez Porsche.
1: Ouais, c'est ça.
4: C'est ça, exactement.
0: Et là, sur le rassemblement, on dirait que tout le monde vous connaît. Hein. Vous êtes un peu la vedette, non?
4: Je suis un peu sur les réseaux sociaux. Et j'aime bien aussi faire véhiculer beaucoup de valeurs. Parce que, par exemple, les filles dans l'automobile, on a peu. Ça se démocratise beaucoup. Mais je trouve que là, quand on regarde un peu autour de nous, il y en a de plus en plus.
1: Merci beaucoup.
0: Merci beaucoup.

0: Je suis arrivé à Oigny, dans le Pas-de-Calais, avec notre Supra, et j'ai comme l'impression que Guillaume a envie de me laisser sur le carreau.
1: Le carreau de fosse, voilà. On est juste devant la fosse 9-9 bis à Oigny. C'est un peu là où tout a démarré pour l'exploitation minière. Les premiers puits ont été forés ici. Et c'est même ici qu'a été remontée la dernière berline de charbon, il y a tout juste 35 ans. Donc tu vois, c'est quasiment hier.
0: Absolument.
1: Sauf qu'on a gardé les bâtiments, les deux chevalements qui servaient à remonter le charbon et à faire descendre
0: les mineurs. Les chevalements, ce sont ces structures que l'on voit au-dessus des toits, c'est
1: à
0: ça?
1: À l'Eiffel, exactement. C'est dans son jus. Hein. C'est vraiment là, c'est comme si on venait de fermer la boutique, si tu veux. C'est resté en l'état, mais aujourd'hui, c'est devenu un lieu culturel dédié à la musique, aux arts décoratifs, à la création en tout genre. Donc, c'est ouvert au public.
0: Guillaume, moi, je me posais une question. J'avais jamais entendu dire qu'il y avait des volcans.
1: Un volcan, tu vas un peu fort. Non, ce sont des terris. Ce sont les déchets de charbon. C'est-à-dire que les parties les moins nobles étaient mises au tas et ça a créé ces petites montagnes. Alors, il y en a plein le bassin minier. Il y en a qui ont été transformés en parc de promenade. Oui, où on peut aussi faire du sport, de la randonnée, du trail. Ça témoigne de ce passé minier dont aujourd'hui les gens sont très fiers. Ils le mettent en avant et tu sais pourquoi? Parce que c'est reconnu, classé patrimoine mondial de l'UNESCO.
0: Mais si on est là aussi, Guillaume, j'imagine que c'est pour faire le parallèle entre le charbon et cette couleur noir mat de cette Supra Final Edition. Hein.
1: J'ai même envie de te dire noir gaillette. Tu sais ce que c'est une gaillette?
0: Non.
1: Eh ben, c'est un morceau de charbon. Voilà. C'est comme ça qu'on l'appelle.
0: On en apprend vraiment beaucoup aujourd'hui.
1: Exactement. Donc noir mat, un peu Batmobile. Hein.
0: Oui, complètement Batmobile avec, t'as vu?
1: Ah bah, ils ont mis tout au maximum. Hein.
0: Ouais.
1: Ils ont mis la lame
0: de carbone.
1: En
0: monsieur,
1: carbone,
0: monsieur.
1: Oui, le charbon, le carbone, ah oui, voilà, tout est lié.
0: Ça. La prise d'air.
1: Prise d'air sur l'avant.
0: Elle est déjà très sympa, cette auto de base. Elle est super sportive, elle est bien dessinée, avec ce bel aileron, bien imposant.
1: Ça lui donne un vrai look de sportive, ouais. Et c'en est une, hein, puisque en dessous, c'est la GT4, la Supra GT4, donc la voiture de course. Et puis, regarde, ligne d'échappement en titane pour la sonorité.
0: Krapovic, ça c'est sympa.
1: Un petit peu plus. Siège baquet. Carbone, évidemment.
0: Carbone, Recaro.
1: Là, on est vraiment dans l'univers de la sportivité. Avec moi, ce que j'aime beaucoup, c'est le bicolore. Hein. Rouge pour le conducteur, noir pour le passager. Comme ça, chacun sa place. Et puis ici, on rappelle que c'est la Final Edition. C'est la dernière Supra de cette lignée, en tout cas.
0: C'est ça.
1: Et c'est ainsi qu'ils l'ont.

0: appelé Final Edition.
1: Alors on rappelle le nombre d'exemplaires en France, il n'y en a pas beaucoup.
0: 5.
1: Déjà tous vendus ?
0: Déjà tous vendus. Il n'y en aura que 300 dans le monde et 5 pour la France.
1: Un futur collector, donc
0: c'est déjà collector, ouais.
1: Et un tarif qui est forcément prohibitif, hein, à partir de 144 000 euros,
0: auquel il faut ajouter du malus,
1: évidemment,
0: qui en 2026 est à 80 000 euros. Je vous laisse faire l'addition. Voilà, ça fait mal, mais bon...
1: Ça les vaut.
0: C'est quand même unique.
1: Voilà,
0: c'est
1: ça les vaut.
0: C'est une pièce rare.
1: Guillaume, on va rester chez Toyota.
0: Oui.
1: Mais on va partir sur tout autre chose, l'extrême opposé même.
0: Bah c'est ça. En gros, Toyota se met aussi à l'électrique, forcément. Et ils doivent rattraper leur retard parce que ce n'est pas du tout un constructeur qui avait misé sur cette technologie. Et là, ils remettent sur le marché le BZ4X que nous sommes allés essayer parce qu'il avait mal débarré sa carrière. Alors, est-ce qu'il rattrape le coup maintenant? Je suis allé l'essayer.
1: Tu vas nous le dire. À toi de jouer. Alors.
0: En Andalousie.
2: Mieux équipé, plus puissant et plus rapide à charger, le BZ4X se met au goût du jour. Pour cette phase 2, Toyota corrige les défauts de sa toute première électrique, lancée en 2022 et qui n'avait pas vraiment connu le succès. Ce renouveau suffira-t-il à convaincre et à faire de la marque japonaise une référence en matière de SUV familial électrique? Réponse au sud de l'Espagne, près de Gibraltar.
0: 4,69 m de long, c'est quand même 12 cm de plus que le RAV4. 1,65 m de haut, vous voyez, il en impose ce SUV. Et c'est vrai qu'esthétiquement, il se remarque de loin également. On aime ou on déteste, en tout cas, il ne laisse pas indifférent. Pour cette phase 2, Toyota s'est donc concentré sur la face avant en redesignant les projecteurs plus affinés et en y ajoutant une ligne de LED ici pour affirmer sa signature lumineuse. Les passages de roues qui étaient noir mat deviennent noir laqué. Et puis, on ajoute quelques touches d'aérodynamisme supplémentaires. Par exemple, un nouveau dessin du bouclier vers le bas, les rétroviseurs et un carénage sous le plancher. Ça lui fait gagner un peu en efficience. Sur l'arrière, en revanche, rien ne change. Sachez juste qu'une version break va sortir dans quelques mois, une version baptisée Touring. Et oui, un SUV break, après tout, pourquoi pas? Ça devrait lui faire gagner quelques décilitres de volume de chargement parce qu'actuellement, le coffre est juste dans la moyenne de la catégorie.
2: Sur la route, les sensations sont très aseptisées. Le BZ4X est avant tout confortable et doit vous conduire plus loin que son prédécesseur.
0: Écoutez, il est plutôt agréable à mener. Il y a un peu plus de puissance, 20 chevaux supplémentaires par rapport à la précédente génération. Il bénéficie également d'une batterie plus consistante avec désormais 73 kWh, ce qui lui offre une autonomie jusqu'à 569 km homologuée.
2: Le BZ4X accepte désormais jusqu'à 150 kW de puissance de charge et grâce au dispositif de préchauffage des batteries, il peut récupérer de 10 à 80% d'énergie en 28 minutes contre 50 minutes auparavant.
0: Et ce qui est nouveau sur cette deuxième génération du BZ4X, ce sont ces palettes derrière le volant qui permettent de forcer la récupération d'énergie à la décélération ou au freinage et donc de récupérer de précieux hectomètres d'autonomie, c'est toujours bon à prendre. Au niveau du comportement dynamique, la direction est assez précise, c'est consistant, donc la voiture gagne en agilité. Et ce qui est intéressant, notamment ici sur une route un petit peu plus sinueuse, la voiture garde sa ligne, elle ne s'affaisse pas, et ça c'est plutôt rassurant. En revanche, lorsqu'on est en ligne droite, notamment sur des routes un peu gondolées comme ici, ces suspensions un peu rigides, un peu fermes, ont tendance à faire sautiller la voiture sur ses bases. Voilà, ça nous fait sautiller en ligne droite sur une route un peu dégradée. Bon, c'est rigolo 5 minutes, mais à la longue, c'est quand même assez désagréable.
2: À l'intérieur, la planche de bord est complètement revue, très horizontale et dominée par cet immense écran de 14 pouces dont le système d'infodivertissement manque, hélas, de modernité.
0: Curieusement, la boîte à gants a disparu. Elle a été repositionnée ici au sein de cette immense console centrale qui accueille désormais deux emplacements pour recharger les smartphones par induction. Elle est tellement large que finalement, elle vient un petit peu empiéter sur l'espace de vie à l'avant, notamment au niveau des jambes, ça, c'est pas idéal. Pour le reste, la présentation est correcte, sans fantaisie, pour ne pas dire austère. Un défaut tout de même, c'est le positionnement du combiné d'instrumentation, une sorte d'affichage tête haute mal intégré sur la planche de bord. Il est dans le champ de vision du conducteur et à tel point que selon la hauteur où vous allez positionner le volant, eh bien, il viendra cacher certaines informations. Et ça, évidemment, c'est gênant. En revanche, Toyota, qui est un peu débutant, challenger parmi les constructeurs électriques, joue la transparence et, à la différence d'autres marques, nous donne une information, c'est l'état de santé de la batterie, l'état général de la batterie. C'est une information à laquelle il va falloir faire attention car elle indique le niveau d'usure des cellules qui permettent de stocker l'énergie. Toyota va même jusqu'à garantir sa batterie 10 ans ou 1 million de kilomètres à condition de passer tous les ans chez le concessionnaire pour la faire vérifier. Preuve que la fiabilité doit aussi rester exemplaire, y compris sur les électriques.
2: S'il sera surtout vendu dans sa version traction, le BZ4X existe aussi dans une déclinaison plus musclée avec deux moteurs, quatre roues motrices, de quoi élargir son terrain de jeu.
0: Alors c'est pas un franchisseur, hein, n'allons pas trop vite, mais sur des terrains vraiment plus accidentés et plus instables comme ici, eh bien, il s'en sort largement. On sent la motricité aux quatre roues, on n'est jamais pris en défaut. On a même l'aide à la descente, hein, qui permet d'éviter à la voiture d'être emportée. Hein. Je rappelle quand même qu'elle fait plus de 2 tonnes. Et évidemment, c'est une donnée à prendre en compte. Mais là, on se promène littéralement. Et il est assez amusant de remarquer que cette version 4 roues motrices de 343 chevaux, eh bien c'est la Toyota actuellement la plus puissante au catalogue de la marque. Depuis que la Supra a tiré sa révérence, il fallait l'électrique pour venir prendre ce titre, cette palme, tout un symbole en fait.
2: Notre modèle d'essai à 2 roues motrices, 224 chevaux et grosse batterie est proposé à partir de 44 900 euros, sans bonus car fabriqué hors d'Europe. Un tarif très proche de celui de ses concurrents, comme la Tesla Model Y notamment. Le pionnier de l'hybride se remet donc à niveau dans la course à l'électrique, sans faire d'étincelles.
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1: On va passer à quelque chose de complètement différent. Tu connais la saga Fast and Furious ?
0: Un peu, oui, on va dire ça.
1: Bah, ça fait Trastoder va vous proposer une toute autre saga qui n'a strictement rien à voir. Il est allé rencontrer des possesseurs de voiturettes sans permis tunées en Seine-et-Marne. Et vous allez voir, ça vaut le détour. Hein. Beaucoup de couleurs, beaucoup de musique.
0: Ça promet.
1: Et beaucoup de passion.

0: Slow and Furious, sorti dans les salles et tout de suite dans Turbo.
1: C'est bien loin des studios d'Hollywood qu'un passionné de tuning nous a donné rendez-vous sur le parking d'un centre commercial de la région parisienne. Sa passion, les engins modifiés et en particulier les voiturettes sans permis.
2: Comme chaque samedi soir, eh bien, ici viennent se retrouver eh bien, tous les pilotes de ces voiturettes sans permis furieuses. Et il y a le président du club qui s'appelle El Diablo, c'est son surnom, c'est écrit dessus, il a la tête. Eric, alors on est ici pour faire quoi? Une démonstration de force avec ces voiturettes?
3: Pour montrer ce qu'on sait faire, ce qu'on peut faire avec une voiture sans permis.
2: Comment vous est venue cette passion de justement tuner une voiture sans permis?
3: Bah, j'ai commencé sur un vélo au début et après pas de permis malheureusement. Et moi c'est mon choix, je veux pas de permis parce que voilà. Mais j'ai acheté là sans permis.
2: Alors comment s'appelle votre engin?
3: Moi c'est El Diablo.
2: Tout simplement. Je vois qu'il y a même un petit message pour nous.
3: Tout à fait.
2: M6 Turbo.
3: C'est ça.
2: Alors ça représente combien de temps de travail pour en arriver à ce résultat-là?
3: Ben là, il y a un peu plus d'un an de travail.
2: D'accord. C'est-à-dire que ça consiste en quoi?
3: En carrosserie, en préparation. Je fais tout moi-même.
2: Vous adaptez des pièces, vous les fabriquez?
3: Exactement, j'adapte des pièces de différentes voitures.
2: D'accord,
3: sur
2: Jean.
3: Ce véhicule, là, c'est le Renault Espace.
2: Ah bon?
3: C'est-à-dire du Renault Espace,
2: ah, d'accord.
3: Qui sont les grilles. Après, il y a les écopes de la Clio CZS à l'arrière, là-bas.
2: D'accord.
3: Ça, c'est des pièces d'origine que j'ai adaptées à la voiture. Parce qu'il n'existe rien comme carrosserie pour ces voitures-là. Donc, il faut tout adapter. Les bas de caisse, c'est pareil, c'est des bas de caisse de 306.
2: Alors, il y a beaucoup de sons. On l'entend. Vous pouvez faire une petite démonstration de son, là?
3: Oui, un petit peu de son.
2: Alors, la particularité, c'est que les moteurs tournent, c'est pour pouvoir alimenter le son.
3: Alors, voilà, parce que comme c'est des petites batteries, donc ça tient pas beaucoup quoi.
2: Ouais.
3: Malgré j'ai une grosse batterie de camping-car à l'intérieur.
2: D'accord.
3: Pour alimenter les petits bébés derrière.
2: Allez-y.
3: Mais ça joue bien.
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2: Et donc il y a un caisson de basse à l'arrière, c'est ça?
3: Un gros caisson de basse, ouais.
2: Alors,
3: avec la fameuse batterie.
2: Une batterie donc de camping-car, ça?
3: Camping-car.
2: D'accord. Et là, toutes ces têtes de mort, c'est parce que c'est El Diablo, c'est ça le thème?
3: Alors, le thème c'est fait parce que ma nièce, à chaque fois, me ramène une tête de mort. Donc, c'est ça qui a fait un peu mon thème. Et voilà quoi.
2: Alors, au total, là, vous avez combien de watts?
3: J'ai à peu près 6000 watts, à peu près.
2: 6000 watts?
3: À peu près.
2: What?
3: Ouais.
1: Vous l'avez compris, Eric est dingue de sa Ligier. Sa préparation lui a coûté la bagatelle de 6000 euros, 3000 euros de sono et 3000 euros de carrosserie et de lumière. Parfait pour passer le temps.
2: Les vacances, ça se passe comment?
3: Avec elle.
2: Avec elle, donc en famille, donc à deux.
3: Voilà.
2: À deux. Et vous allez quoi? Vous êtes dans le sud de la France?
3: Le plus loin qu'on est parti en voiturette, c'est jusqu'à Berck.
2: Ah ouais,
3: on a
2: c'est pas du tout sud.
3: 320 km.
2: Et combien de temps pour faire les 320 km?
3: Plus de 11 heures.
2: Ah oui, quand
3: même. Parce que c'est les nationales.
1: Pour Turbo, El Diablo n'est pas venu seul. Il a réuni une dizaine de VSP. Chaque voiturette a droit à son surnom.
6: M6 est là.
2: Il y a plein de thèmes. Là, c'est El Diablo, le diable, on a compris.
3: Tout à fait.
2: Là, c'est quoi? C'est le dauphin?
3: El Dauphine.
2: Et là, c'est l'original? Non.
3: Alors ça, c'est la première.
2: C'est la première Delphine?
3: La première Dauphine.
2: D'accord. Qui est pas mal.
3: Celle-là, il y a à peu près un an de travail, là.
2: Elle
3: est en vente.
2: Elle est en vente, ouais.
3: C'est marqué, là.
2: 3000 euros.
3: C'est ça.
2: 3000 euros, si vous êtes intéressé, faut appeler Eric, c'est ça?
3: C'est ça.
2: Bon, d'accord. Alors après, il y a El Doudou. Alors ça, c'est
3: El Doudou.
7: Voilà, mon thème c'est Hello Kitty et j'adore tout ce qui est rose comme moi. J'ai choisi le rose Hello Kitty parce que j'aime beaucoup ce petite peluche et ça fait déjà 3 ans que je suis dans le club. Je m'en sers pour aller travailler. J'adore faire sourire les gens quand ils me voient. C'est pour ça.
2: Et j'ai vu une Subaru.
3: Ouais.
2: Et donc là, on a une espèce de mélange entre une 206 CC.
3: C'est ça.
2: Et une Subaru.
3: C'est ça.
2: Elle est pas mal. Parce que pareil, là, au niveau du son, il y a, y a ouais, un score qui est indiqué ouais. ici, 142,2 décibels. Ça défrise un peu, non?
3: Ouais.
2: On va faire le tour du quartier. Parce que sinon, ça peut être un peu long. Sinon, ça peut être un peu long. On va échanger sur les impressions de conduite.
3: Ouais, pas de problème.
2: Bon, ça envoie.
3: T'envoies.
2: On y va.
3: On va dire ça envoie bien.

0: C'est pas extrêmement puissant, mais ça joue bien.
1: La puissance max de Saligier affiche les 8,2 chevaux. La vitesse maximum, elle, est annoncée à 45 km/h, avec tout de même quelques pointes proches des 60 km/h en descente.
0: Rien que la batterie, c'est 42 kg. Le sub, là, le 38, ouais, c'est 52 kg. C'est un beau bébé.
1: Passion Tuning VSP, avec son président à la tête du club, est également très impliqué dans la vie locale et associative.
0: Ça arrive souvent qu'on fait des rassemblements pour des personnes handicapées ou en situation d'handicap pour acheter un nouveau fauteuil roulant pour les aider parce que ça coûte tellement cher.
1: Chez El Diablo et sa bande de préparateurs, pas tout à fait comme les autres, la vénération du tuning est tellement prégnante que l'envie de partager au plus grand nombre cette passion XXS n'a plus de limite.
0: J'aimerais tellement tourner un film avec comme le truc de tuning, là, le Fast and Furious, mais mini, en voiturette. Ça serait énorme, ça serait trop marrant.
2: Ça serait une bonne idée, pour écrire un scénario.
0: Faudrait.

0: Avant de rendre l'antenne à Dominique, on a une petite surprise pour vous.
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4: Peut-être, peut-être.
5: Beaucoup de nos terres agricoles sont en danger ici, car la ville grandit trop vite.
6: Bonsoir et bienvenue dans Enquête exclusive qui vous emmène ce soir au sud des États-Unis, à Nashville, dans le Tennessee. C'est le berceau de la célèbre musique country, incarné fut un temps par le célèbre Johnny Cash, mais aussi par Bob Dylan, qui a enregistré plusieurs disques à Nashville. Il s'y est même produit, tout comme Johnny Hallyday, qui lui a dédié une chanson célébrissime.

0: Une Santiago, une guitare. Bienvenue à Nashville, dans le Tennessee. Nashville, la capitale de la musique country. John Oates y habite depuis 10 ans et c'est ici, dans cette ville, qu'il a enregistré avec les plus grands.
1: J'ai eu la chance de travailler avec des musiciens extraordinaires. Ça, c'est la partition de l'enregistrement de We Are The World, Michael Jackson, Lionel Richie et Quincy Jones. J'étais super bien placé. J'avais Ray Charles juste là, contre mon épaule gauche, et Bob Dylan contre l'épaule droite.
0: John Oates, c'est un faiseur de tubes. Grâce au duo notamment qu'il forme avec Daryl Hall dans les années 80, il fait danser le monde entier.
2: Tu as vendu 80 millions d'albums.
1: Ouais, c'est dingue, hein. C'était l'époque où les gens achetaient des disques. Ils n'en achètent plus.
0: John Oates a multiplié les récompenses. Il est surtout devenu très riche.
1: Il faut que tu vois cette voiture, viens.
0: De quoi assouvir sa passion des bolides. Son préféré, c'est cette Porsche cabriolet 1960. Entièrement modifiée et redessinée, elle est unique au monde. Cela fait 10 ans que John Oates s'est installé à Nashville. Si John Oates a choisi de vivre dans cette ville, c'est pour la musique, mais aussi parce qu'il aime l'Amérique profonde. Notamment celle de l'adrénaline des courses de voitures. Des voitures qu'on ne voit jamais en Europe. Des sprint cars. Leurs ailes d'avion les maintiennent au sol lorsqu'elles roulent à 350 km/h. John Oates en est dingue.
1: J'adore ça. J'adore ça. 500 kilos seulement pour 900 chevaux.
3: Ces voitures sont faites pour tourner à gauche. Elles ne tournent qu'à gauche. Il y a 30 cm de différence de taille entre les deux roues. L'aile, ça aide à tourner. C'est toujours la roue droite la plus grande.
0: C'est la première fois que les organisateurs font venir ces sprint cars à Nashville. La ville est en plein essor et les cascadeurs veulent profiter de son embellie pour attirer les foules. Et ça marche. 7000 personnes sont là aujourd'hui. Sur la piste, les bolides se chauffent une dernière fois. Pour créer encore plus l'événement, c'est John Oates qui va donner le top départ.
1: Je suis au top. Je vais brandir le drapeau. Allez, on y va. Tu me dis quand ?
0: À son signal, 30 bolides s'élancent.
1: La vache !
0: À une vitesse de pointe de 350 km/h, le risque de partir dans le décor est énorme. L'année dernière, ces courses ont causé la mort de 3 pilotes. Mais pour ces shoots d'adrénaline, la relève est déjà là.
4: Ils vont tous piloter ces voitures. Même elle conduira.
2: Comment tu le sais ?
4: Parce que c'est ce que fait leur père. Il est pilote. Ils ont ça dans le sang.
0: Ces courses, c'est l'Amérique authentique. Mais derrière ces traditions, se dresse une ville en pleine mutation. Nashville. Au sud des États-Unis, en plein cœur du Tennessee, Nashville. Surnommée Music City, Nashville, c'est d'abord la capitale de la musique country. millions de touristes la visitent chaque année. Ils y viennent pour les 400 bars de Broadway, l'artère principale de la ville. Ils y dansent, ils y boivent, ils s'y amusent. Ces bars sont collés les uns aux autres. Ils font la renommée de Nashville et toutes les nuits, la ville est une pure folie. Les touristes raffolent aussi de Nashville parce qu'ici, les dégaines ne ressemblent à aucune autre. À Nashville, les Santiago, fabriquées sur mesure, se vendent à prix d'or. Elles sont partout. Les chapeaux de cow-boy aussi.
5: On va bien s'amuser.
0: Ces dégaines racontent l'histoire de Nashville et de sa musique, la musique country. Née dans les années 20, elle chante avec des banjos et des guitares la conquête de l'Ouest. C'est la musique de la middle class blanche du Sud-Amérique.

0: américain. Cette musique, on l'a même surnommée le blues des Blancs. Johnny Cash, Dolly Parton, Taylor Swift sont devenus des stars à Nashville. Aujourd'hui, cette musique résonne partout dans la ville. Les festivals s'y enchaînent et l'industrie du disque y génère chaque année 10 milliards de dollars. Nashville est devenue la deuxième ville de la musique, juste après New York. Les plus grandes vedettes y enregistrent leurs albums et s'y produisent en concert. Comme le héros de 24 heures, Kiefer Sutherland.
1: Nashville, c'est super important pour nous. C'est au cœur de la musique. Et on veut tous en faire partie.
0: Nashville, c'est la ville où il faut être. Et pas seulement pour les musiciens. En 5 ans, elle est devenue l'une des plus florissantes d'Amérique. Paradis fiscal depuis que l'impôt sur le revenu y a été abandonné. Nashville connaît une croissance économique sans précédent, avec le taux de chômage le plus bas de toutes les métropoles du pays. Incarnation du nouveau rêve américain, la ville accueille 100 nouveaux habitants par jour. Face à cet afflux de population, Nashville se transforme et s'étend toujours un peu plus. Partout, de nouveaux quartiers sortent de terre. Des familles s'y installent, attirées par une meilleure qualité de vie. Exemple, ces maisons gigantesques qui coûtent 3 fois moins cher qu'à New York.
2: Vous pensez que vous allez l'acheter?
3: Peut-être, peut-être. Il faut qu'on parle.
2: Il y a un grand dressing.
3: C'est super.
0: Des promoteurs coulent des jours paisibles. Et pour construire toujours plus, ils rasent de vieilles maisons, construisent des mastodontes et deviennent millionnaires.
4: Les gens viennent de partout. Chicago, New York, Californie. Ils viennent tous habiter à Nashville.
0: Autour de Nashville, la terre vaut de l'or. Mais certains résistent aux promoteurs. Ce sont les fermiers. Et ils n'ont pas l'intention de leur brader leur terre.
5: Avec notre communauté d'agriculteurs et d'autres gens, on s'est rassemblés pour se battre et conserver nos terres.
0: Alors avec leur guitare plus country que jamais, leur banjo et leur violon, les fermiers chantent leur récolte. Car Nashville, c'est aussi ça. Une ville qui tient à ses racines profondes. Le Tennessee. Un état agricole grand comme 10 fois l'Île-de-France. Tout autour de Nashville, des terres agricoles et des cultures de blé à perte de vue. La musique country est née de cette terre et des travaux dans les champs. Mais cette musique, certains ne l'écoutent jamais. Ce sont les 15 000 habitants de la communauté Amish qui vivent là. Sur cette route parcourue de fiacres d'un autre temps, une jeune chanteuse débarque avec sa mère d'un état voisin. Elles viennent de parcourir 500 km. Cette jeune femme s'appelle Tiffany Ashton et c'est un espoir de la musique country. Elle roule vers Nashville car elle espère faire sensation au Country Music Award Festival, le plus grand festival de country de la ville.
6: Je suis tellement contente. Ça va être le meilleur de tous les festivals.
7: Pourquoi ?
6: J'ai 6 concerts de prévu et une matinée entière de signatures d'autographes avec les fans. Ça va être une semaine super remplie, ça va être énorme.
0: Après 8 heures de route, voici Nashville. Dans les rues, l'ambiance est déjà à la fête. Et quand Tiffany débarque avec sa guitare, les passants l'acclament, sans même la connaître.
6: Comment tu t'appelles ?
7: Denise.
6: Moi, c'est Tiffany Ashton. Enchantée.
7: Tu vas y arriver.
6: Merci, merci.
0: Pour ces 3 jours de festival, Tiffany et sa mère ont réservé un hôtel près du centre-ville. Elles en ont fait leur quartier général.
8: Laisse-moi voir ce que ça donne.
9: Je suis sûre que ça va le faire.
0: Sa mère, c'est un peu l'impresario de Tiffany. Elle l'accompagne partout. Mère au foyer, elle consacre tout son temps au talent de sa fille, bien décidée à en faire la nouvelle Taylor Swift.
6: C'est très bien. J'adore. Tu es superbe.
0: Mais Tiffany et sa mère ne connaissent quasiment personne dans l'univers de la musique. Tiffany chante depuis qu'elle a 6 ans. Elle a commencé à la messe, s'est rodée dans les fêtes de village. Pour percer, il faut qu'elle se fasse connaître. Et Nashville est la seule ville au monde qui peut la faire éclore.
6: Il y a tellement de monde qui va venir au festival, tout le gotha de la musique country. Ça serait juste dingue pour moi de les rencontrer. Ils seront là. Tout le monde va être là. C'est très important.
0: Le festival où elle va se produire, c'est le Country Music Festival, le plus grand festival de musique country au monde. Des scènes de musique partout dans la ville.
8: On est au CMA Festival, on écoute de la country et on se régale.
0: Santiago, chapeau de cow-boy et mini-short, la parure de Nashville est partout. Et ici, tout le monde joue le jeu. Chaque année, en juin, en pleine chaleur, 250 000 personnes envahissent la ville.
6: C'est le meilleur festival.
0: Pendant 4 jours, répétitions et concerts s'enchaînent devant les fans. 400 artistes, connus ou pas encore, se produisent dans toute la ville. Juste derrière, dans un grand bus, une star s'apprête à monter sur scène. Kiefer Sutherland, alias Jack Bauer de 24 heures, est aussi chanteur et fan de musique country.
9: Est-ce que t'en as pas marre qu'on t'appelle Jack Bauer ?
10: Non, pas du tout. 24 heures chrono, c'est une des meilleures choses qui me soit jamais arrivée.
9: Pourquoi es-tu devenu chanteur ?
10: Je ne suis pas devenu chanteur. Personne ne se réveille et se dit « Ah, aujourd'hui, je vais devenir un chanteur ». En fait, j'ai joué de la guitare toute ma vie. J'écris des chansons depuis que j'ai 20 ans. J'ai continué à 30 ans. Il y avait des chansons que j'aimais particulièrement. Je les ai apportées à un ami, à moi, qui s'appelle Jude Cole. C'est lui qui a produit les deux albums.
9: Ça fait quel effet de chanter à Nashville ?
10: J'oublie jamais que dans le public, il y a des musiciens, des chanteurs et des paroliers. Et c'est vrai, ils sont juste là, dans le bar du coin. Donc tu te sens un peu humble. Et je sais à quel point c'est une chance de jouer sur scène à Nashville.
0: À l'extérieur, devant la scène, une foule l'attend déjà. Et le voilà. Dans le backstage très fermé, le chanteur-acteur se concentre. Son oreillette vissée dans l'oreille, boostée par le public qui le réclame.
6: C'est pas juste un musicien, c'est Jack Bauer. You got a thing or two to learn about me, baby. 'Cause I ain't taking it no more and I don't mean maybe.
0: Son public est essentiellement féminin. Des femmes qui, pour la plupart, l'ont découvert à la télé. Chanteur sur le tard, cela ne fait que 3 ans que l'acteur ose se produire en public. Et son public, il le gâte. Deux heures de show menées tambour battant.
11: You are great.
12: Bravo, vous avez été formidable.
13: Merci, vous êtes très gentil.
12: Que ressentez-vous ?
10: Fatigué. Il faisait très chaud là-haut, mais c'était top. Maintenant, je vais boire un verre.
12: Je comprends.
10: À la tienne, mon frère.
12: Vous êtes content d'être ici ?
10: Super content. Nashville, c'est super important pour nous. C'est au cœur de la musique et on veut tous en faire partie.
12: C'est génial.
0: Il voudrait être tranquille, mais la gloire va de pair avec les fans.
10: Super show, trop sympa, merci beaucoup.

0: C'était génial.
1: Merci, chérie. Merci à tous, merci. Être poursuivie par ses fans, Tiffany Ashton en rêve. Ce matin, elle a rendez-vous dans un lieu mythique, une rue particulière de Nashville qui porte bien son nom. Music Row, 22 maisons de disques et 40 studios d'enregistrement pour une seule rue. Nashville pour les musiciens, c'est comme Los Angeles pour les acteurs. Tiffany est déjà venue à Nashville l'an dernier. Elle y a rencontré un producteur. Il s'appelle Mike Schroom. Et ensemble, ils ont loué un studio.
0: Oh, do they?
1: Tiffany a composé un titre. Ils vont partager les frais pour l'enregistrer.
2: Salut, ça va?
1: Ici, les studios ont une réputation internationale. Ils ont vu défiler les plus grands chanteurs. Tiffany rêve bien sûr de ce destin, mais pour l'instant, elle n'a pas de groupe à elle. À Nashville, elle peut louer des musiciens.
2: Hey, ravi de te rencontrer. Je suis Tiffany Ashton.
3: Enchantée.
2: Moi aussi.
1: Deux guitaristes, un pianiste, un batteur. Tiffany ne les a jamais rencontrés.
2: Hey, salut, comment ça va? C'est cool de te rencontrer enfin en personne.
1: À Nashville, les musiciens sont des prestataires qui se paient en moyenne $500 de l'heure. Alors Tiffany et son producteur ne peuvent payer que 3 heures avec eux. Pas question de traîner. Tiffany joue son morceau. Grâce à une technique d'écriture très rapide, le guitariste retranscrit en temps réel la chanson de Tiffany. Pas avec des notes, mais avec des chiffres. Ici, pas besoin de connaître le solfège. On appelle cela le Nashville Number System.
2: C'est un moyen codifié de mettre sur papier les accords qui correspondent à la mélodie. Tous les musiciens de Nashville peuvent le jouer juste en regardant les chiffres. Ça va plus vite et ça rend le travail des musiciens plus facile.
4: Yay, music.
0: Yes.
1: 30 minutes plus tard, les musiciens connaissent déjà le morceau de Tiffany. Pas de répétition. En 3 heures, Tiffany, très pro, enregistre son titre.
0: Your mama prayed you would be.
1: Dans ses chansons, baby, Tiffany parle de paix, d'amour et de famille.
2: Souvent, les meilleures chansons sont celles dans lesquelles tu dis ce que les gens ont trop peur d'exprimer. Des chansons qui les touchent au cœur. Waouh! Ils se disent, c'est comme ça que j'aimerais parler à mon mec ou à ma mère.
1: Et sa mère, justement, n'est jamais loin.
5: Je l'aide depuis qu'elle est toute petite, depuis qu'elle a l'âge de 3 ans. Elle chantait déjà et elle avait une voix incroyable. Elle a travaillé très dur et elle s'est entièrement dédiée à sa musique. Elle sacrifie beaucoup de choses pour son travail et elle fait tout toute seule.
1: Enregistrer ce titre dans un studio à Nashville, ce n'est pas rien. Tiffany s'empresse de le faire savoir sur les réseaux sociaux.
2: Oh yes, je veux que mes fans et mes amis se sentent impliqués. Dans le studio,
1: dans son univers, tout est bon pour buzzer.
2: Aujourd'hui.
1: Tiffany est très souriante, mais être à Nashville représente un investissement pour lequel elle n'a pas de temps à perdre.
2: C'était cool de te voir. C'était tellement bien.
1: Elle sait que c'est demain, au CMA, que tout se joue pour elle. Tiffany ne joue pas sur une grande scène, mais ici, sur Broadway. Broadway, c'est les Champs-Élysées locaux, entièrement dédiés à la musique country et à ses légendes. Toute l'avenue est bordée de bars, appelés des honky-tonks. Ce sont des bars populaires, typiques de Nashville. Chaque jour, des centaines de musiciens s'y produisent. Dans les bars, la musique résonne. Elle attire les aficionados de country du monde entier.

0: Ces musiciens ambiancent les bars, font la réputation de la ville. Mais dans la plupart des honky-tonks, ils ne sont payés qu'au pourboire. Des pourboires qui peuvent atteindre 350 dollars par musicien.
1: Salut les amis, soyez généreux, on va passer parmi vous.
2: C'est une manière d'impliquer les gens, et ils payent car ils aiment les artistes. Ici, on paye en échange d'un bon moment, d'un super show. On ne paye que les pourboires, pas l'entrée, tout le monde s'y retrouve.
0: Parce que justement, on ne paie pas pour entrer dans les bars à Nashville. Depuis quelque temps, un certain type de soirée fait particulièrement recette dans la ville. Non loin de Broadway, dans sa chambre d'hôtel, Cassie, 25 ans, est très entourée.
3: Joyeuse fête pour ta dernière soirée de célibataire.
0: Cassie est sur le point de se marier. C'est sa sœur Christina qui a tout organisé pour son enterrement de vie de jeune fille.
3: On est tout habillés en noir pour faire ressortir Cassie qui est en futur marié. Et on va faire tout ce qu'on veut avec ces boas ce soir.
0: Ces six filles très joyeuses arrivent de l'Indiana, à 450 km de là.
4: Allez, c'est parti.
0: Et dans l'hôtel, elles ne sont pas les seules.
3: C'est une autre fête de bachelorette.
0: Les enterrements de vie de jeunes filles sont très à la mode à Nashville. On y vient des quatre coins des États-Unis. Car la ville vient de détrôner Las Vegas. Désormais, d'ailleurs, on l'appelle Nash Vegas. Toutes les fins de semaine, des centaines de filles passent leur soirée dans les bars. Car à Nashville, les honky-tonks ont décidé de casser les prix des boissons pour attirer les bachelorettes du monde entier.

0: sur scène. Le spectacle est bien rodé. Les garçons chantent pour les filles et les transforment en reines d'un soir. Salut! Comment tu t'appelles?
1: Cassie.
0: Tu viens d'où, Cassie?
1: D'Indiana. C'est génial, c'est tout Nashville. On est bien pour ses amis, pour s'éclater, pour chanter, pour danser, s'amuser. Et où tu vas maintenant? Dans un autre bar.
0: S'amuser à Nashville, c'est chanter et passer de bar en bar. La nuit sur Broadway scintille de partout. À Nashville, tout est spectacle. Et même pour vendre des hot dogs au coin de la rue, il faut faire le show.
2: C'est ça que les gens aiment. Ils veulent une performance, comme jongler avec le ketchup.

0: t'aime aussi, frère. C'est un grand producteur de musique country. Vous savez jamais sur qui vous tombez ici à Nashville. Vous pouvez vous frotter à des stars, des producteurs, des metteurs en scène. Nashville, c'est là que ça se passe.
1: Ce vendeur de hot dogs se prénomme Brendan. Avant de venir à Nashville, il habitait dans l'Ohio et ses conditions de vie étaient difficiles. Ici, il travaille 16 heures d'affilée, mais gagne jusqu'à $400 par soir.
0: Merci.
1: Nashville, c'est l'histoire du rêve américain. C'est la ville de tous les possibles. Elle catalyse tous les espoirs. Et pas seulement pour les musiciens. Depuis 5 ans, la ville est en travaux, elle se métamorphose. De nouvelles tours de verre et d'acier grimpent vers le ciel. Pour attirer les entreprises et booster les affaires, l'État du Tennessee a supprimé l'impôt sur le revenu. Et ça marche. C'est un raz-de-marée. 100 nouveaux habitants arrivent chaque jour à Nashville.

0: Pour les accueillir, des quartiers entiers sortent de terre et font la fortune des promoteurs. Dans cette immense maison, un couple commence sa journée comme les autres. Il est 6h du matin. Heather et Alan Looney courent déjà depuis 30 minutes sur leur tapis, les yeux rivés sur le cours de la bourse. Ce couple figure parmi les plus gros promoteurs de maisons à Nashville.
1: Je suis debout tous les matins, entre 4h30 et 5h. Les jours où je me lève à 4h30, je retrouve des gens dans le parc et je vais courir sur un sentier qui fait 8 km.
0: Ils vivent dans cette enclave fermée, où l'on ne rentre pas sans autorisation. C'est la plus riche de la ville. Et c'est dans ces maisons comme celle-ci, à l'abri des regards, que vivent des stars comme Nicole Kidman, Keith Urban ou encore Dolly Parton. La maison de Monsieur et Madame Looney, c'est celle-ci. Le couple de promoteurs s'est fait une place parmi les stars. Après une heure de sport, ils n'ont qu'à traverser leur jardin pour aller prendre leur petit déjeuner. À l'intérieur, leur fils de 17 ans, lui aussi, est matinal.
1: Je vais prendre ma douche et je vais rassembler mes affaires.
2: Bonjour. Allez, bébé.
0: Chez les Looney, chaque moment de vie est réglé.
2: Allez, on y va.
0: Y compris pour le chien de la famille.
2: Ok, on y va.
0: Il est 7h30 du matin et une camionnette vient de se garer devant la maison. Voici Tammy, la toiletteuse de Bosco.
3: Je veux qu'il soit aussi mignon que possible. Il pèse quoi? 35 kilos maintenant?
0: Tous les 15 jours, pour 120$, Miss Tammy manucure, shampooine et masse le chien Bosco.
3: C'est tellement pratique. J'envoie un SMS à Tammy. Bosco pue. Et alors Tammy me répond, je serai là jeudi. Et je réponds, il sera dans la niche.
0: Tout un art de vivre. C'est d'ailleurs ce que vendent les Looney. Ils construisent des maisons à l'identique de la leur. Un immense salon, une salle de musique, de très très grandes salles de bain, et à l'étage, les chambres des enfants. Girly pour la fille et plus sportive pour le garçon. Un salon dédié aux enfants à l'étage, doublé de leur salle de billard.
3: Quand les gens viennent ici, ils sont séduits par les proportions, par les volumes, par le design. Ils voient notre façon de vivre avec nos enfants. C'est en fait le modèle pour nos vies et notre business ici. On leur suggère un style de vie.
0: Dans ce mode de vie idéal qu'ils vendent à prix d'or, ils ont décidé que la chambre parentale devait toujours être au rez-de-chaussée.
3: Pourquoi monter les escaliers tous les matins et tous les soirs? C'est un plus quand la chambre est en bas. Les mômes sont loin, ils sont à l'étage, ils peuvent crier, faire du bruit. Tout leur bazar est en haut. Moi, je suis tranquille.
0: La clientèle de ces promoteurs sont les nouveaux arrivants à Nashville. Des gens exigeants.
3: Deux toilettes, mais une douche faite pour deux. Car la famille qui se douche ensemble est une famille qui reste ensemble. J'en ai fait un proverbe.
0: Leur modèle de vie idéal cartonne. Ces dernières années, Alan et Heather ont construit des centaines de maisons, toutes les mêmes. Leur business surfe également sur l'arrivée massive de grosses entreprises, attirées par l'absence d'impôts sur le revenu.
1: À Nashville, les industries sont très variées. Cela va de la technologie au médical, du show business à la recherche. Des entreprises telles qu'Amazon choisissent de s'installer ici. Il y a le fabricant Bridgestone aussi, et Nissan.
0: Ce matin, comme chaque jour, Alan visite le chantier d'une maison commandée par une famille new-yorkaise qui arrive dans 2 mois. L'intérieur ressemble à s'y méprendre à la maison d'Alan et Heather.
1: Okay. What about-

0: Est-ce qu'on accroche le luminaire ?
1: Demain.
0: Ok.
2: Cette maison de 560 mètres carrés s'étend sur un terrain d'un hectare. C'est très compliqué de trouver ces surfaces aujourd'hui à Nashville, surtout à seulement 20 minutes du centre-ville. C'est pour ça qu'elle est chère. 3 millions de dollars. C'est quand même trois fois moins qu'à New York.
3: Qu'est-ce qu'il y avait ici, avant ?
0: À l'origine, ici, il y avait une vieille maison construite dans les années 40. C'était une petite bicoque, en très mauvais état.
2: Le nerf de la guerre pour le promoteur, ce sont les terrains si rares à Nashville. Mais Alan a trouvé un filon, celui des vieilles maisons. Il les repère, les rachète et les rase en un temps record. À leur place, il construit un de ces mastodontes, trois fois plus grand. La prochaine à être rasée, c'est celle-ci. Alan l'a achetée à un couple de retraités qui a fait une très bonne affaire.
0: Celle-ci date des années 30 ou 40. Je dirais qu'à l'époque, ils l'ont achetée 150 000 dollars.
3: Tu leur en as proposé combien ?
0: 1,2 million de dollars.
2: Ils ont déjà construit plus de 200 maisons de luxe à Nashville. D'autres les imitent et chaque jour, les promoteurs cherchent de nouveaux terrains. La ville s'agrandit, empiète sur les campagnes avoisinantes. Certains leur résistent. Ce sont les fermiers de Nashville. Pour eux, leur terre, c'est sacré. Ils n'ont pas l'intention de laisser les promoteurs imposer leurs lois. Eric, fils d'agriculteur et fermier, se bat chaque jour pour défendre ses terres.
1: Beaucoup de nos terres agricoles sont en danger ici, car la ville grandit trop vite.
2: La communauté des agriculteurs de Nashville est peu nombreuse, mais elle est influente. Récemment, ils ont réussi à stopper un projet de centre commercial à la lisière de leur champ.
1: Avec notre communauté d'agriculteurs et d'autres gens, on s'est rassemblés pour se battre contre les projets d'urbanisation des promoteurs et conserver nos terres. On a réussi, on s'est tous rendu compte qu'on avait du poids et une voix.
2: Ils se serrent les coudes et chaque événement est l'occasion de resserrer les liens entre les agriculteurs. Ce soir, ils fêtent la belle saison et les récoltes à venir.
1: Cette fête traditionnelle et authentique, je pense que d'où que l'on vienne, quelle que soit notre culture et notre milieu, elle résonne très fort en nous.
2: Ces fermiers du Tennessee sont très attachés à leur terre et à leurs traditions. Mais pour les conserver, contre l'appétit des promoteurs, ils ont dû se réinventer, se tourner vers des productions plus rentables, quitte à briser quelques tabous. Le lendemain matin, dans la ferme voisine, Christy et son mari Will sont déjà au milieu de leur plantation. Sur leur terre, 3000 pieds d'une plante controversée.
4: C'est du cannabis ?
5: On dirait du cannabis, mais en fait c'est du chanvre. C'est de la même famille. Beaucoup de gens connaissent la marijuana médicale, mais ça c'est différent, car la THC est presque au niveau zéro.
2: Le THC, la substance psychoactive contenue dans la plante de cannabis, n'intéresse pas Christy et Will. Eux, ce qu'ils extraient, c'est l'autre molécule de la plante, le CBD. Son actif naturel.
5: Le CBD, c'est le composant le plus à la mode en ce moment dans le chanvre. Parce qu'il a des propriétés anti-inflammatoires et il calme l'anxiété. Donc, en fait, les gens dans le Tennessee ont accès au cannabis sans planer.
2: En France, cette culture est interdite. Aux États-Unis, c'est à Donald Trump que les fermiers du Tennessee peuvent dire merci. Pour les soutenir, il a été jusqu'à changer la loi, faisant du CBD un produit agricole comme les autres.
6: So now it's my great honor to sign the 2018 Farm Bill. Very, very special, important piece of legislation. Thank you, Mitch. Very good. Great job. Thank you. Thank you all.

0: Comme beaucoup de fermiers du Tennessee, Christy et Will cultivaient des légumes et leur fin de mois était difficile. Ils ont tout de suite profité de cette nouvelle loi. Depuis 2 ans, ils gagnent plus de 3000 euros chaque mois grâce au CBD. Ils le vendent surtout sur les réseaux sociaux.
1: On a à peu près 8000 followers sur Instagram. C'est énorme pour nous d'avoir tant de gens intéressés par notre histoire. Je pense qu'on en vend 80% par ce biais-là.
0: Mais c'est aussi important pour eux de se faire connaître à Nashville.
2: Pars pas trop longtemps.
1: Tu ne peux pas venir avec moi.
2: Bye.
3: I can say bye to you this way.
1: Bye. À tout à l'heure, je n'ai pas pour longtemps.
3: Thank you.
2: Je t'aime.
3: Love you.
1: Je t'aime.
0: Et pour les relations locales, c'est Christy, la commerciale du couple. Une fois par mois, elle quitte son ranch pour se rendre dans le tout nouveau quartier à la mode du centre-ville de Nashville. Les boutiques branchées y attirent une population jeune et créative. Christy y vend le CBD sous forme d'huile et elle veut être sûre que ses produits sont exposés comme elle le souhaite.
4: Hey girl, how's it
1: going? Bonjour les filles, comment ça va?
5: Comment ça va?
1: Bien, comment ça se passe ces jours-ci?
5: Super!
0: Dans cette boutique, étonnamment, il n'y a que des filles. Parmi les rouges à lèvres et vernis à ongles, à côté des compléments alimentaires, l'huile de CBD de Christy. L'emplacement n'est pas innocent. Christy veut faire de son huile un article bien-être et girly.
5: Tes produits sont juste là.
1: C'est génial de les mettre avec les compléments alimentaires. C'est zen et chic. Ça n'a rien à voir avec ce qu'on ressent quand on achète de l'huile de CBD dans un tabac en périphérie de la ville. C'est super, merci beaucoup.
5: De rien. Combien en vends-tu chaque semaine?
1: Ça dépend vraiment des commandes. Je dirais à peu près 4 ou 5 par semaine. Beaucoup de gens viennent acheter ces huiles pour calmer leur montée d'angoisse.
0: Ces fioles coûtent de 50 à 100 dollars selon leur concentration en CBD. Pour la première fois de leur vie, Christy et Will vivent bien. Ils ont même créé 2 emplois.
1: Huggy, tu viens prendre une bière?
0: Dans le Tennessee, le nombre de cultivateurs a doublé en un an. Et quand on cultive le CBD, autant en profiter.
1: Je sais bien que fumer, c'est pas une habitude super saine, mais ça aide à se relaxer. Ça a le goût du cannabis, ça a l'odeur du cannabis, mais tu ne planes pas. T'en veux?
0: Selon le magazine Forbes, l'industrie du CBD devrait générer 20 milliards de dollars d'ici 4 ans. Dans le centre de Nashville, c'est le grand jour pour Tiffany Ashton. Ce soir, elle sera sur scène. Mais pour ça, elle doit soigner son look, surtout dans la capitale de la country.
5: Ok, on y est.
0: Et ici, les magasins d'accessoires country, ça ne manque pas. La boutique préférée de Tiffany Ashton se trouve sur Broadway. On y vient du monde entier pour son extraordinaire choix de bottes.
1: Tiffany, t'as combien de bottes en vrai?
5: Oh, j'en ai 25 paires. Mais une fille n'a jamais assez de bottes.
0: Bottes, bijoux, accessoires. Tiffany adore le look country des cowboys et des cowgirls de la région. Sur scène, cette culture paysanne lui donne confiance en elle.
5: En fait, je cherche des habits de scène et des bijoux pour le festival. Ça va être génial, vraiment, vraiment génial. Je veux des bijoux flashy, quelque chose qui se remarque sur scène.
0: Alors, chaque fois qu'elle vient à Nashville, elle dépense tout ce qu'elle a gagné dans l'année.
1: Comment tu fais pour payer tout ça?
5: C'est l'argent de mes concerts. À chaque fois que je suis payée, les sous financent ma garde-robe.
1: Ça paye bien?
5: Ça paye bien, oui. Dieu merci.
1: Je peux te demander combien t'es payée pour un show?
5: Ça dépend du concert. Ça peut aller jusqu'à 1000 dollars. Hey, salut, ça va?
6: Ouais, et toi?
0: Lorsqu'elle vient à Nashville, Tiffany dépense la plupart de ses cachets dans cette boutique. Et les vendeuses la connaissent.
6: Je suis trop contente d'être là pour le CMA Festival.
5: Ouais, t'as raison, c'est dingue. Nashville avec le festival dans le centre-ville, c'est blindé.
1: Est-ce que t'as le trac ?
5: Non, je suis trop excitée pour ça. C'est génial. C'est une fois par an. Les gens viennent de toute la planète à Nashville pour écouter leurs chanteurs de country favoris dans un seul et même endroit.
6: Dans une seule ville.
5: Exactement, c'est la plus grosse semaine de musique country au monde.
0: Et ça ne date pas d'hier, car la country est née ici et ses balades résonnent depuis les années 20 dans le Tennessee.
5: C'est le look de Nashville.
0: Juste à côté, sur Broadway, quand elle sera riche et célèbre, Tiffany ira peut-être s'habiller dans la boutique de Manuel Cuevas. C'est le plus prestigieux et le plus ancien tailleur de la ville.
7: Bienvenue dans mon empire.
0: Dans sa boutique, chaque pièce est unique. Sa spécialité, c'est le costume de scène à paillettes. Certaines pièces montent à 10 000 dollars et elles ont été portées par les plus grands.
7: Dolly Parton, Linda Ronstadt, Emmylou Harris, toutes les grandes stars de la country. J'ai fait celle-ci il y a 53 ans. C'est le costume de Johnny Cash. Regardez, j'ai habillé Bob Dylan. Prince, Jackson, vous savez, les petits Jackson 5. Donnez-moi des noms, je les ai habillés.
0: Manuel Cuevas, c'est la mémoire de Nashville. C'est aussi l'incarnation du rêve américain. Son histoire, c'est celle d'un petit émigré mexicain arrivé sans un sou et qui fait fortune en habillant les stars. À bientôt 90 ans, pas question de raccrocher les ciseaux. Il dessine et brode toujours. Notamment pour les riches habitants de Nashville qui veulent des costumes locaux et sur mesure.
8: Sa réputation est immense. J'ai entendu parler de lui pour la première fois il y a des années. À l'époque, je me souviens, je me suis dit, un jour, je pourrais me payer un de ses costumes.
0: À l'extérieur, sur Broadway, l'artère principale de la ville, le CMA Festival attire les foules. Dans quelques minutes, Tiffany va monter sur scène. Elle attend ce moment depuis des mois. Mais elle sait qu'elle n'est pas la seule. Ils sont 15 000 comme elle à tenter leur chance chaque année. Et les amateurs de country se reconnaissent dans la rue à leur guitare.
5: Bonne chance! Il y a beaucoup de concurrence ici. C'est un vrai business. On est de plus en plus nombreux.
0: Santiago à frange, ceinture cloutée et jean aux poches recouvertes de strass, Tiffany joue à fond la carte country et les touristes aiment ça.
5: Comment ?
2: Je t'ai vu à la télé.
5: Merci, je suis Tiffany Ashton.
2: Ravi, je m'appelle Andy.
5: Je chante à 5 heures au Valentine.
0: Le Valentine, c'est ce honky-tonk très connu sur Broadway. Un groupe est déjà sur scène. La foule est conquise. Tiffany a la pression. Sa mère est là pour la soutenir. Comme tous les groupes, Tiffany n'aura que 20 minutes pour convaincre la foule. La concurrence va être rude. Tout à coup, des trompes d'eau s'abattent à l'extérieur. Une chance inespérée pour Tiffany.
5: Tout le monde va rentrer. Grâce à la pluie, j'aurai encore plus de gens pour m'écouter. C'est génial.
0: Et effectivement, juste avant que Tiffany ne commence, les touristes s'engouffrent à l'intérieur.
9: Nous allons accueillir une grande artiste sur scène. Et quand je dis grande, c'est vraiment une grande. Mesdames et messieurs, Tiffany Ashton.
5: Merci. On va pas laisser la pluie gâcher notre plaisir.
0: Ce soir, Tiffany n'est pas payée, mais c'est la règle du festival pour tous les groupes,

0: Fanny enchaîne les titres. Elle savoure, le courant passe. Le public répond. Il y a même des fans glanés sur Instagram qui se sont déplacés juste pour la rencontrer.
1: C'était super, merci.
2: Merci. Ah, ça fait trop plaisir.
1: T'es génial. C'est la première fois que je t'entends en vrai et tu es trop forte.
2: Oh, waouh. Je suis trop touchée par les fans qui viennent me soutenir. Ils sont là à chaque fois. C'est juste génial d'être tous ensemble.
0: La prochaine étape pour Tiffany, c'est la prestigieuse cérémonie des Nashville Awards. Elle vient d'apprendre qu'elle a été nominée dans la catégorie Jeune Talent avec une vingtaine d'autres chanteurs country. Nashville est une fabrique de stars. Mais tous n'auront pas la chance de Tiffany, car Nashville, c'est aussi la ville des rêves brisés.

0: Steve, lui aussi, rêvait d'être musicien. Mais il n'a jamais percé. Tombé dans la drogue, il est aujourd'hui SDF et fait la manche pour survivre.
1: Vous avez un très joli sourire. Je m'appelle Stephen Clay Honeycutt. J'écris et joue ma musique. Quand j'ai fini de jouer de la guitare, je compte l'argent que j'ai gagné et je pars acheter ma bière, mes cigarettes et ma drogue.
0: Le nombre de SDF comme Steve ne cesse d'augmenter à Nashville. La flambée des loyers, le prix du mètre carré et l'essor général de la ville les repoussent chaque jour à sa lisière. Loin de cette misère, en plein centre-ville, dans le bâtiment officiel du festival, le public vient à la rencontre des musiciens. Tiffany est attendue, telle une star, pour une séance d'autographes et de photos. Une centaine de fans défilent pour un mot et un moment avec elle. Tous ceux qui la suivent habituellement sur les réseaux sociaux.
2: Je fais tout le chemin depuis l'Ohio pour la rencontrer. C'est une sacrée distance.
3: Tu penses que tu vas devenir célèbre ?
4: Je l'espère. Je travaille beaucoup et je construis mon fan club un par un, relation par relation.
0: Tiffany n'a pas encore signé avec une maison de disques. Mais Kim Schroom, son producteur, croit en elle. Même si, selon lui, Tiffany a un handicap.
3: Pourquoi n'est-elle pas encore célèbre ?
5: C'est parce qu'elle est blonde. Le fait que Tiffany soit blonde ralentit le processus, car les maisons de disques en ont beaucoup trop. La star Taylor Swift, qui est blonde, a influencé un paquet de blondes qui ont déferlé auprès des labels en disant « Moi aussi, je sais chanter. Je chante comme Taylor et je suis blonde. » Donc, en fait, on a un surplus de blondes.
3: Tu penses qu'elle va y arriver ?
5: Ouais, sans hésiter. Tiffany va percer. D'après moi, dans 2 ans.
0: Mais aujourd'hui, la vie de Tiffany pourrait basculer. Dans quelques heures, la cérémonie des Nashville Awards va commencer dans le centre-ville. Tiffany a posé sa candidature et elle a été sélectionnée.
4: Si je gagne aux Nashville Universe Awards, ça va booster à fond ma carrière. Ce genre de récompense à Nashville, ça change tout pour une musicienne. Il y a tellement de talent au mètre carré ici. Il y avait 20 000 personnes dans la première sélection. Ils en ont retenu 25 pour le dernier round et je suis l'une d'entre elles. C'est génial. Ça va être une super soirée.
0: Arrivée dans sa chambre d'hôtel, Tiffany se prépare pour le grand soir. Elle sait que le choix du jury est déjà fait.

0: Ce soir, les présentateurs vont décerner une vingtaine de prix dans des catégories différentes du monde de la musique country.
1: Salut Nashville, comment ça va ?
2: Notre prochaine catégorie sur cette cinquième édition des Nashville Awards, c'est une catégorie que nous prenons très au sérieux. La raison est simple, ceux qui remportent ce titre signent ensuite avec de très gros labels. Il y a beaucoup de nominés, mais une seule gagnante. Et cette gagnante, c'est Tiffany Ashton.
0: Tiffany se lève comme dans un rêve. C'est elle qui remporte le titre de jeune talent des Nashville Awards. Une véritable consécration.
3: Oh mon Dieu! Un immense merci à Nashville Universe. Je veux remercier du fond du cœur ma famille qui m'a tant soutenue. Je tiens à remercier Dieu pour toutes les opportunités qu'il met sur mon chemin. Je remercie mes fans si présents. Un immense merci à vous tous. Que Dieu vous bénisse.
2: Félicitations, Tiffany.
0: Depuis toute petite, Tiffany rêvait de ce moment. Ce prix, c'est son avenir de chanteuse. La nuit tombe sur Nashville. Une ville où tous les rêves sont possibles.

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0: This is the best.
1: C'est le meilleur de loin. Cette vue est juste magnifique. Ça bat tout.
2: Je trouvais ça énorme. Genre, ça ressemble vraiment à un campus à l'américaine, quoi. Franchement, pour comparer par rapport aux cantines françaises, il n'y a pas photo. C'est vraiment beaucoup plus savoureux, beaucoup plus de choix.
3: On veut créer avec ce grand lieu spectaculaire des soirées chaque mois et être connu en ville comme les meilleurs organisateurs de soirées.
4: Alors, est-ce qu'on peut y arriver?
5: Ouais!
1: Ça a dépassé de loin toutes mes attentes.
4: C'est énorme. T'as l'impression d'être à Walt Disney.
6: Là, c'est plein de saveurs. Saveurs de Chongqing. Ça croustille.
7: Alors, on l'appelle le métro dans le ciel, en fait. On a l'impression qu'on vole un peu dans les airs, donc ça fait très futuriste.
8: Bonsoir et bienvenue dans 66 minutes grand format. Accrochez-vous. Vous allez découvrir une ville vertigineuse. C'est d'ailleurs la plus grande ville du monde en superficie, Chongqing, dans le sud-ouest de la Chine. Elle fait presque trois fois la Belgique. Une mégalopole de 32 millions d'habitants où la démesure est la norme. Les gratte-ciels, le métro, la circulation routière, oubliez tout ce que vous connaissez. Chongqing vit dans le futur. Une immersion signée Violaine Vétillard.
4: Faut que je vous montre comment on paye, c'est juste ouf. Tu peux avoir les poches vides, pas d'argent. Pas d'espèces, pas d'argent, pas d'espèces.
9: C'est une méthode de paiement des plus futuristes que Lucas est en train de vendre à ses abonnés.

0: faut que je vous montre en Chine comment on paye, c'est juste ouf. Tu peux avoir les poches vides, pas besoin d'espèces, pas besoin de carte bancaire, pas besoin de téléphone et quand même faire tes courses.
1: Il peut régler jusqu'à 600 euros grâce à la reconnaissance faciale.
0: En Chine, tu payes avec ton visage. Regardez un peu. Et hop, c'est payé. C'est pas juste ouf. Moi, ce que je veux, en fait, c'est faire redécouvrir la Chine aux Français et leur montrer comment c'est et qu'en tant qu'expatrié, j'y vis bien et que c'est pas comment ils imaginent, quoi. En fait, c'est un chouette pays et c'est un pays où, si t'aimes bien la culture asiatique, tu t'y plais.
1: Et pour cela, Lucas n'a pas choisi n'importe quelle ville. Il y a 8 ans, le créateur de contenu a posé ses valises à Chongqing, la plus grande mégalopole du pays. L'une des plus technologiques aussi. La vie de ce Français est aujourd'hui digne d'un film de science-fiction. Même pour récupérer un simple colis, il est en totale autonomie.
0: Là, je vais à l'étagère 2. Et là, je cherche ensuite mon colis 10-16. Alors là, 10-3, 12-20. Donc 10-2, 11-73, donc c'est celui-là.
1: Ici, aucun risque de vol. Les Chinois font bien trop attention à leur réputation.
0: T'as pas à te soucier de bien avoir fermé ta porte, t'as pas à te soucier de te faire voler tes affaires, ça, c'est sécurisé, quoi.
1: Il vit avec sa femme, Siki, originaire de la ville, et leur fille Luna, 2 ans, dans une résidence ultra surveillée, mais sans serrure.
0: Ok, on entre avec un code ou une empreinte digitale. Bienvenue chez moi.
1: Un quotidien qui lui rapporte gros. 15 000 euros par mois.
0: C'est quand j'ai eu mes 3 millions d'abonnés sur Kuaishou, c'est une application chinoise. Ça c'est quand j'ai eu mes 100 000 abonnés sur Bilibili. Et maintenant, je suis à 700 000.
1: En quelques années, Lucas est devenu le Français le plus suivi sur les réseaux sociaux en Chine, avec 17 millions d'abonnés, 3 fois plus que l'ENA Situation. Chongqing serait devenu un bon filon. C'est la ville de tous les superlatifs. La plus grande du monde, avec plus de 80 000 km carrés, 3 fois plus que la Belgique. La plus peuplée aussi, 35 millions d'habitants, la moitié de la population française, et des tours à perte de vue.
2: Chongqing, c'est la ville la plus extraordinaire en Chine.
1: Peut-être même la plus futuriste. Avec le tout premier gratte-ciel horizontal, où il est désormais possible de dormir.
3: Bienvenue, voici votre chambre.
1: Nous avons suivi le quotidien de cet hôtel hors norme qui se bat pour attirer une clientèle occidentale. Un challenge, car dans la ville, les Européens se font encore très rares. Parmi eux, une poignée de Français, comme Romain. Professeur à l'université, il a tout plaqué pour s'y installer avec sa femme. Pour sa première année scolaire, il va d'ailleurs vivre une expérience inédite.
4: Bon, je suis dans les premiers, donc c'est le stress.
1: Avec une croissance de 6% par an, Chongqing est également devenu une référence mondiale pour le commerce. Max, un jeune étudiant, espère que son échange universitaire lui ouvrira les portes de grandes entreprises françaises.
5: J'avoue que j'étais assez surpris du fait qu'il y ait autant de monde. Je me suis senti un peu petit dans la ville. Ouais.
1: Pour qui aime la démesure, plongez dans la folie des grandeurs de Chongqing. Elle a beau se trouver à plus de 8000 km de l'Hexagone, en plein cœur de la Chine continentale. Pourtant, le français résonne chaque jour dans ses salles de classe.
4: Je suis gros.
6: Je suis gros.
4: Très bien. Wo shima, wo hen. Wo hen. Très bien. Je dois faire.
6: Je dois faire.
4: Du sport.
6: Du sport.
1: C'est grâce à Romain, professeur de français. Tout juste diplômé, il vient d'intégrer l'Université des langues de Chongqing. Dans quelques minutes, il va vivre une expérience inédite.
4: Nimera. Bonjour.
7: Ça va bien se passer, ne t'inquiète pas.
4: Ok. Et je suis dans les premiers. La pression est là, quoi.

0: chers athlètes et arbitres, bonjour à tous, bienvenue.
1: Impressionnant, tout ce monde, tout le monde est bien ordonné, tout le monde fait bien comme il faut, ils ont répété longtemps, les étudiants surtout. Donc là, on a tous nos étudiants, la plupart, qui sont venus, donc c'est super sympa.
2: Le professeur va vite devoir se concentrer.
1: C'est où du coup le foot ? C'est pas pareil qu'on va faire avec quelques bars. Parce qu'il y a plusieurs...
2: La compétition va débuter. Elle va durer 2 jours. Et ici, tout le monde prend ça très à cœur.
3: 3, 2, 1, partez.
2: La première épreuve paraît simple. Marquer le plus de buts en 5 minutes. L'année dernière, les membres de l'Institut de français sont arrivés derniers. Romain espère faire mieux pour cette nouvelle édition.
1: Ok, 1, 2, 3. Allez, je suis pas bon du tout. Allez, oh, un poteau. Ok, c'est pas grave.
2: Mais cela semble mal parti.
1: On s'entraide, on se motive et on va y arriver, on va gagner.
2: 43 buts pour son équipe, contre 55 pour l'Institut de Chinois. Il va devoir redoubler d'efforts sur la prochaine épreuve pour espérer remonter dans le classement et faire briller le drapeau tricolore. À Chongqing, toute la ville semble être en permanence en quête de records. L'hôtellerie ne déroge pas à la règle. Voici le plus long gratte-ciel horizontal du monde. 300 mètres de long sur 250 mètres de haut. Une prouesse architecturale devenue emblème de la ville, son vaisseau amiral.
4: Bonjour, bienvenue.
2: Inaugurée il y a tout juste 5 ans, cette impressionnante structure renferme un hôtel de luxe. 380 chambres, dont une suite présidentielle, une piscine au 55e étage et un service haut de gamme.
5: Quand vous croisez un client, regardez le front pour dire bonjour. C'est preuve de sincérité. Si vous vous contentez de baisser ou lever la tête en disant bonjour, cela ne donne pas une bonne impression.
2: Dans cette immensité, la règle pour le personnel, c'est de se faire le plus petit possible, surtout pour les clients VIP.
5: Kitty, tu seras responsable du nettoyage de la chambre 6310, prévue pour les VIP. Les clients arrivent à 15h, donc il faut la nettoyer ce matin.
2: Originaire de la campagne, Kitty travaille à l'hôtel depuis son ouverture. Elle est payée 400 euros par mois, 2 fois moins que le salaire moyen.
6: Service.
2: Aujourd'hui, elle a 45 minutes pour préparer cette chambre. Un challenge, car la suite fait 50 mètres carrés. La salle de bain est entièrement en marbre. Et pour offrir une vue imprenable sur la rivière, la chambre est intégralement vitrée. Nettoyer les fenêtres demande du temps, mais Kitty voit surtout le bon côté de son travail.
6: Les gens paient pour venir ici et moi je travaille ici tout en profitant de la vue. Même si on doit aller vite, on doit faire attention à chaque détail car c'est un VIP aujourd'hui. Il y a des étapes à respecter. Pour les pieds du lit, il faut border un côté puis l'autre et faire attention à ce que le dessus soit bien lisse.
2: Chaque chambre est ensuite passée au crible par la responsable, Sally. À 300 euros la nuit.
5: Généralement, l'étiquette doit être à l'intérieur. Comme ça, c'est plus présentable et soigné pour le client.
2: La suite doit être parfaite.
5: Tous les endroits que les clients peuvent voir doivent être impeccables. Comme ça, ils se sentent chez eux.
2: D'autant que les prochains sont des habitués des grands hôtels. Ils viennent de Shanghai.
7: Bonjour, bienvenue.
8: Bonjour.
7: Bienvenue à l'Intercontinental.
2: Ils ont choisi Chongqing pour fêter leur premier anniversaire de mariage.
7: Et ici, on peut voir le fleuve dehors. Il est assez bas.
2: Pour ces deux entrepreneurs, c'est une première dans la plus grande ville de Chine.
8: Ça a dépassé de loin toutes mes attentes. Très bon service.
2: Et les roses?
8: Oui, les roses. Oh mon Dieu.
2: Il y a même une carte aussi.
8: Et c'est écrit à la main. Cela fait très sincère. Plus personne ne fait ça aujourd'hui. C'est un peu à l'ancienne.
2: Si le couple a posé ses valises dans cet hôtel, c'est pour vivre le grand frisson.

0: au 42e étage, sur la passerelle.
1: Oh, wow! Oh, damn!
2: Mes jambes tremblent.
0: L'expérience est saisissante.
2: Avant d'arriver ici, j'avais peur, mais c'est assez incroyable. On peut aussi voir les voitures en bas, c'est comme Legoland.
0: Sujet au vertige, le couple s'arrêtera là. Mais pour les plus téméraires, l'hôtel propose l'expérience ultime. Marcher sur le toit du monde, à 300 mètres de hauteur, pour 23 euros.
3: Oh, génial, je me sens super bien. Je suis la numéro 1.
4: This is the best.
2: C'est le meilleur de loin. Cette vue est juste magnifique. Ça bat tout.
0: Un coup de maître pour l'hôtel qui attire à la fois les clients les plus casse-cou et envahit les réseaux sociaux à grands coups de publicité gratuite. Car Chongqing s'est lancé dans une course à la popularité pour sortir de l'anonymat. La ville cherche à attirer au-delà des frontières. Plus aucun visa n'est nécessaire pour les séjours de moins d'un mois. Et les universités bichonnent les étudiants étrangers pour les faire venir, comme Max.
5: Allô.
0: L'avenir de ce Toulousain va se jouer dans moins d'une heure.
5: Je t'avoue que je suis un peu stressé là.
6: Mais relax. Comme pour passer le bac. Relax. Comme ça fait bonne note. On ferme vite dans sa tête. Ouais,
0: l'étudiant est sur le point de passer un examen très important pour valider une partie de ses études de commerce.
5: Bah attends, je vais te rappeler parce que la connexion elle perd un peu à chaque fois.
0: Il compte sur son papa, à 8000 km de là, à Toulouse, pour le rassurer.
6: Ça coupe la vidéo, ça passe pas. Hein.
5: Ouais, ça coupe pas, ça passe pas très bien. Là normalement c'est bon. Hein. Allô.
0: C'est raté.
5: Ouais, c'est vraiment de la. Ça m'énerve, ça, c'est problème de connexion.
0: Max n'a payé que 400 euros pour son semestre ici, logement compris. Il étudie dans l'une des meilleures universités du pays. 57 000 jeunes foulent le campus chaque jour, une ville dans la ville.
5: J'ai trouvé ça énorme, genre ça ressemble vraiment à un campus à l'américaine, quoi. Enfin, comme on pourrait l'imaginer. Il y a beaucoup de verdure, ça j'étais étonné. Et en fait, le campus, bah, un peu comme la ville, il est sur plusieurs niveaux, quoi.
0: Valider son semestre ici lui ouvrirait toutes les portes pour la suite de ses études.
7: Quand vous venez en premier, présentez-vous et le numéro de votre groupe. Comme ça, je saurai qui vous êtes. Ce sera mieux pour moi, pour évaluer vos présentations.
0: Et le prochain sera Max.
5: Thank you, Nini. So now let's see the reason why we choose such strategies.
0: Le français est le dernier à passer. Ses camarades ont pris du retard. Il n'a plus que 3 minutes pour faire son exposé.
5: With this kind of model, Wave can effectively reach both tech-savvy users and relying on cash transactions.
0: Le débit est rapide.
5: So thank you, and if you have questions, we can answer. J'ai fait vite, mais...
0: Max parvient à finir dans les temps. Il saura dans quelques jours s'il a réussi son examen. S'il y en a un à qui la ville a particulièrement réussi, c'est bien Lucas, le créateur de contenu, chouchou des Chinois.
8: Il faut que ça commence bien dès le début, parce que les deux premières secondes, c'est les plus importantes pour attirer les viewers. J'exporte.
0: Avec sa communauté de plus de 10 millions d'abonnés, les marques s'arrachent le français.
8: Ok. Est-ce que maybe we can do the Oreo script. Cheese test, really?
9: Yeah.
0: Oui.
8: I'm curious to try this one.
9: Et celui-là?
8: This one is like red, like a.
9: It's a flower. C'est une fleur, un type de fleur, une pivoine.
0: Une célèbre marque américaine tente de s'implanter dans l'empire du milieu. Elle a décliné ses biscuits avec des saveurs appréciées des consommateurs locaux.
8: I think the raspberry test is very strong. The blueberry test came just after.
0: Il doit proposer un scénario de courte vidéo pour espérer décrocher un contrat, payer 5000 euros la minute.
9: On peut faire un défi comme ça. En premier, tu testes, et après, tu en prends un. Tu vas dans la ville, tu descends.
0: Chaque biscuit représente un monument chinois emblématique d'une grande ville. Lucas veut s'y rendre pour chaque vidéo.
8: Jintian Qiaojian, Mangchuna Qunao.
9: Quelle ville?
0: Pour séduire les Chinois, il faut voir les choses en grand. Le plus extravagant l'emporte toujours. Et Lucas excelle dans ce domaine. Son activité lui permet de gagner 6 fois le salaire moyen à Chongqing et de vivre très confortablement dans cette maison de 230 mètres carrés, sur 3 étages, avec jacuzzi et salle de sport. Cet appartement, le couple l'a acheté 400 000 euros. Et si Lucas a pu s'offrir ce bien d'exception, c'est grâce à sa belle famille.
8: Je ne vais pas m'en plaindre, mais en Chine, c'est la tradition, ils aident les enfants à acheter un bien matériel.
0: Mais en contrepartie...
8: C'est la chambre des parents de ma femme.
0: Ils doivent pouvoir les accueillir à tout moment, sans même qu'ils ne préviennent, eux et leurs amis.
8: Ici, c'est leur table de mahjong, c'est leur poker chinois. Si je ne me trompe pas, on appuie comme ça pour lancer les dés. Voilà, et ensuite, tu appuies sur ces 2 boutons. Donc ça, c'est le poker traditionnel chinois, parce qu'ils viennent des fois avec leur famille. Donc ils sont pas, il n'y a pas juste les parents de ma femme, il y a aussi ses tantes. Donc du coup, ils jouent à ça ensemble.
0: À l'image de la ville, tout est ultra technologique, même les recoins les plus intimes.
8: Ici, du coup, on a les WC. La particularité en Chine, c'est qu'ils sont un peu comme les WC japonais. Il y a une petite télécommande et ça peut te rincer les fesses, te souffler les fesses. Moi, j'utilise pas trop, je reste au papier, mais ma femme, elle a l'habitude de s'en servir. Bah, tu fais des économies de papier. En hiver, c'est vrai que c'est agréable.
0: Grâce à sa popularité, Lucas a obtenu l'une des cartes vertes les plus difficiles à décrocher. Un permis de résidence permanent.
8: Une fois que tu l'as, tu as accès à tous les services de soins, tous les services de retraite et tout ça qu'il y a en Chine. Je peux vivre en fait comme un Chinois.
0: Depuis 2004, seuls 500 Français ont reçu ce document. Obtenir cette carte, c'est le rêve de Romain, le professeur de français, arrivé il y a 6 ans. En attendant, il tente de s'habituer à cette ville tentaculaire dont est originaire sa femme Angelina. Et où le meilleur moyen de se déplacer reste le métro.
10: Alors on l'appelle le métro dans le ciel en fait, parce qu'il est sur soit un monorail, soit 2 rails. Et en fait, on a l'impression qu'on vole un peu dans les airs, donc ça fait très futuriste. Ah. Let's go.
0: Et pour cause. Ici, les transports en commun ont tout d'une attraction. 500 km de réseau. 2 fois plus qu'à Paris. Avec des rames qui passent même à l'intérieur d'un immeuble de 19 étages.
10: Ok, c'est la sortie, ça y est.
0: Mais à Chongqing, on passe facilement de la modernité à la tradition. Dans ce marché, le moins cher de la ville, se côtoient tête de cochon, pattes de poulet, poisson-chat ou encore tortue. Les stars des étals, ce sont les œufs.
10: Il y a de tout, hein. Il y a des œufs de... Les œufs de poule, là-bas c'est les œufs de caille, tout petits. 1 euro pour 1 kilo. Donc ça fait beaucoup. Et c'est des œufs de basse-cour en fait, élevés en plein air du coup. Et à un prix vraiment incomparable avec la France justement pour ça.
0: C'est 5 fois moins cher qu'en France. Et des œufs, Romain et Angelina en consomment toutes les semaines des différents. Œufs de pigeon, œufs de canard, œufs d'oie ou encore ces œufs de 100 ans.
10: En fait, il préserve cet œuf un peu comme le fromage en France. Il le laisse un peu macérer, en fait.
7: Oui, pendant longtemps.
10: Ça, c'est avec un peu de paille. Là, c'est avec de la cendre, en fait. C'est très bon, ça a un goût... On a vraiment le goût de l'œuf, très fort.
7: Celui-là, on va prendre le noir.
0: Après 20 jours de macération dans un liquide bouillant, l'œuf devient dur et son goût beaucoup plus prononcé. Pour celui-ci, plus rare, il faut débourser 50 centimes l'unité. Pour la viande, là aussi, c'est une bonne affaire.
10: Donc là, pour la viande qu'on vient d'acheter avec l'eau, ce qu'on va faire pour la soupe, on est à peu près à 2 euros. Donc c'est vraiment pas mal. On a un petit budget pour la nourriture et c'est vrai que ça amortit vachement. Voilà, ça reste pas cher.
0: Aujourd'hui, Romain s'offre un petit plaisir, des crevettes.
7: Bonjour. Je voudrais des crevettes bien fraîches et bien vivantes, s'il vous plaît.
0: Environ 5 euros les 100 grammes, le même prix qu'en France, un produit de luxe à Chongqing. Mais Angelina lui réserve une petite épreuve, une autre grande première pour le professeur de français. Le couple vit dans ce 80 mètres carrés, qu'il loue 200 euros par mois. Pour le repas, Angelina prend les commandes. La cuisine, c'est une histoire de famille.
7: Parfois, j'ai besoin de cuisiner les recettes de ma ville natale. Ça me rappelle les bons moments avec ma famille. Ok, pour l'eau ici, c'est bon. J'utilise mon doigt comme mesure. C'est très étrange. C'est très chinois.
0: Parmi ses souvenirs d'enfance, l'œuf de 100 ans, qui s'ouvre un peu comme un Kinder surprise.
7: Ce n'est pas un œuf normal. C'est très spécial, je pense que nous seulement les Chinois mangeons ces œufs. Beaucoup d'étrangers ne peuvent pas comprendre.
0: Il se consomme comme un œuf dur, assaisonné de sauce soja. Pour Romain, en revanche, la cuisine est loin d'être un jeu d'enfant. C'est à lui que revient la lourde tâche de préparer les crevettes vivantes.
10: C'est original, voilà, en France on les fait cuire et c'est beaucoup plus simple, mais pour eux en fait la fraîcheur c'est vraiment, elles sont vivantes. On enlève tout de suite la tête, tout ce qui est peau, tout ça, ça bouge pas mal là.
7: Allez, fais pas ta chouchotte, ça ne va pas te tuer.
10: On va faire ça rapide, désolé petite crevette.
0: Au menu, des crevettes accompagnées de courgettes assaisonnées de soja, le riz de la campagne d'Angelina au petit pois, et une soupe.
11: Bon appétit.
10: Bon appétit, ok. Ce sera très bon. On sent vraiment le goût d'œuf, en fait. Vraiment, il y a un très fort goût d'œuf. Au début, c'était compliqué au niveau de l'estomac, tout ça. Après, ça brûlait vachement. Et au fur et à mesure, bah, on s'habitue.
0: Un festin digne d'un restaurant pour moins de 20 euros. Romain profite d'un petit moment de répit avec sa femme. Mais dès demain, il devra reprendre la route de l'université pour terminer ses Olympiades. L'épreuve qui l'attend risque de poser un problème de taille. Si la ville a déjà séduit quelques expatriés, elle tente désormais de faire venir les touristes occidentaux, réputés pour être plus dépensiers.
7: Ces lumières vont ici. Le montage a 10 lumières, 2 vont ici, et là-bas, il y a les autres.
0: Au dernier étage du gratte-ciel horizontal, c'est Claire, 31 ans, qui est chargée de faire venir ses nouveaux visiteurs. Elle a été embauchée par l'hôtel pour organiser une soirée spécialement pour les Européens.
7: Ça doit se mettre à la fin et il y aura les fleurs dessus. C'est un montage pour recréer une scène du film Vacances romaines. Et on a pris la même fontaine que dans le film.
0: Elle n'a jamais quitté sa ville natale de Chongqing. Et pourtant, elle doit recréer le décor italien de ce film triplement oscarisé avec Audrey Hepburn. Elle a même recréé une fontaine typiquement italienne.
7: Il faut tourner un peu la fontaine. Il faut que l'eau coule partout. Tourne encore un peu. Tourne. Le sol n'est pas le droit. Il faut surélever la fontaine.
0: Et pour parfaire l'immersion,
7: ici, au milieu du décor,
0: l'équipe a même fait venir ce scooter tout droit d'Italie. L'opération séduction se joue même en cuisine. Le chef Jordan a délaissé ses poissons pour des pizzas. Une pepperoni au chorizo, pas tout à fait dans les règles de l'art.
2: C'est pas possible de mettre un four traditionnel dans l'hôtel à cet étage. Le feu est interdit. Mais on a besoin d'ajouter un peu de couleur sur la pizza.
0: Il faut désormais séduire Achim, le directeur général de l'hôtel. Cet Allemand a travaillé en Italie pendant 5 ans. La pizza, ça le connaît.
12: Bruschetta. Parma ham.
13: Bruschetta. Jambon de Parme. Et pizza typiquement romaine. Ça a l'air bon. Je vais goûter. C'est bon.
12: Nice crispy.
13: Bien croustillante. Ouais, j'aime ça.
0: Grâce au chalumeau, l'homme n'y a vu que du feu. Pour les bruschetta, en revanche...
13: Il faut moins d'huile, ça a déjà coulé à travers.
0: Le chef doit revoir sa recette.
13: Je peux te suggérer juste une tranche de pêche, car c'est très fort en bouche. On veut créer avec ce grand lieu spectaculaire des soirées chaque mois pour être connu sur le marché et avoir le plus de clients possible pour ces soirées et être connu en ville comme les meilleurs organisateurs de soirées.
0: Arim espère 250 personnes, mais tout ne va pas se passer comme prévu. Pourtant, c'est bien la nuit que Chongqing est la plus impressionnante.
7: Ça, c'est Hong Yadong. Bienvenue à Hong Yadong.
0: Ville lumière, qui ne dort jamais et donne l'impression de vivre dans un jeu vidéo. Et ce n'est pas pour déplaire à Max. Ce soir, l'étudiant toulousain s'offre une parenthèse. Il a passé ses examens haut la main. Il vient d'avoir sa note, 15 sur 20. C'était inespéré, il veut fêter ça. Dans la rue, lui et ses amis attirent l'attention de tous les rabatteurs.
11: There's choices, many choices. Et tout ce qui est touristique, à chaque fois, bah, les Chinois ils viennent nous voir. C'est un peu obligatoire, quoi. Mais bon, ça fait un peu le charme de l'endroit, quoi.
14: Non, c'est pas celui-là.
11: Pas celui-là ?
14: C'est pas celui-là.
11: Là, c'est lequel, gros ?
14: Je sais plus c'est lequel. Oh. Oh, il y en a tellement ici, ça le problème. Je crois que c'est celui avec les lumières oranges.
11: Lumières oranges ?
14: Je commence à être desséché, là, c'est terrible.
11: Moi aussi, je commence à avoir soif, là.
0: Cette sortie est une grande première pour Max, qui veut découvrir la fête à Chongqing.
5: Bah, attends, je vais traduire parce que c'est un peu chaud. Bon, après, la traduction, elle est pas forcément très bonne. Bon, Corona, ça reste Corona, donc cacahuètes halogénées. Bon, c'est juste des cacahuètes. Vous avez choisi, vous ?
14: Je
5: prends une Corona, je pense.
0: Dans le bar non plus, les trois étudiants français ne passent pas inaperçus.
15: Ils sont en train de me dire que apparemment, c'est comme toi, il est deux.
0: Les Européens sont encore rares dans la ville.
5: Ils sont trop gentils.
0: Alors ce groupe d'amis en profite.
15: C'est pour s'ajouter sur les réseaux, pour faire amis. Parce qu'on est étrangers, juste pour ça. Ah, c'est ça.
0: Les Français pensaient se divertir. Ils sont plutôt devenus l'attraction. Le groupe de jeunes a opté pour le quartier des bars. Mais le soir, il y a une adresse à ne pas rater. Un lieu unique en son genre. Dans cette ville sans limite, il fallait bien le plus grand restaurant du monde.
16: Eh bien, Luna, on va manger. Oui, avion.
0: Une attraction touristique que Lucas, l'influenceur français, et sa femme Siki n'ont encore jamais testée.
16: C'est énorme. T'as l'impression d'être à Walt Disney.
0: Effectivement, l'établissement a tout du parc d'attractions. Il s'étend sur 33 000 mètres carrés, l'équivalent de 5 terrains de football. 10 étages où se relaient chanteurs et danseurs traditionnels.
16: Donc c'est la table 1207. Ah, c'est cher.
17: C'est par là, vers le jeune homme en haut qui porte des vêtements blancs.
0: Chaque jour, près de 5000 personnes viennent y découvrir la spécialité locale, la fondue chinoise. De la viande que l'on cuit directement dans un bouillon à 4 euros le kilo. Un plat typique qui se mérite.
17: 14, 15, 16, 17. C'est bien la table 1207, c'est par ici.
16: T'as faim, Luna ? Tu veux manger, oui ou non ?
0: La carte est à l'image de la ville, gargantuesque, avec plus de 100 plats proposés.
16: Ça, en général, pour commander la nourriture, je la laisse commander, parce que c'est ce que j'aime. C'est pas t'as fini d'étudier le chinois et ça y est, c'est du 100% acquis. Même moi, je le ressens, c'est du... Toute ma vie, j'aurais toujours besoin d'apprendre et de progresser.
0: Et il faut avoir toute confiance en son partenaire.
16: Elle a commandé une spécialité du restaurant qui s'appelle Mardou, c'est de l'intestin. Il y a la langue de canard aussi, mais je suis pas fan. Je préfère les intestins. Santé, chéchéa. Santé.
0: Des intestins, des estomacs de bœuf. Le palais de ce Bordelais s'est totalement adapté à la gastronomie locale.
16: C'est craquant, mais à la fois, c'est de la viande, donc ça reste tendre. Donc c'est comme mâcher un chewing-gum, en fait. Là, il est cuit, donc maintenant, je vais le mettre dans mon huile. Et puis, une fois qu'il a pris les saveurs de l'ail et de ça, je peux le manger. Et là, c'est plein de saveurs. Saveurs de Chongqing. Ça croustille.
0: Mais l'arrivée du sang coagulé est peut-être de trop.
16: C'est pas mon plat préféré non plus. La nourriture française, ça me manque aussi des fois. Les repas de ma maman principalement.
0: Pour Siki, adepte de la fondue, si ce méga resto vaut le détour, dans les assiettes, ce n'est pas forcément le cas.
3: Je pense que c'est intéressant à voir. Mais pour dire la vérité, je ne pense pas que ce soit le meilleur test de fondue.
0: Quoi qu'il en soit, en une dizaine d'années, la propriétaire des lieux est devenue la femme la plus riche de la ville. Son restaurant enregistre 35 000 euros de chiffre d'affaires par jour. De quoi faire rêver les membres de l'hôtel horizontal, perché à 250 mètres de hauteur, et notamment Joe, le responsable des événements.
18: Ce soir, l'objectif est de 80 à 100 000 yuan. Donc tout le monde doit être au top, ok ?
0: Soit 11 000 euros de chiffre d'affaires.
18: Alors, est-ce qu'on peut y arriver ? Ouais !
0: Pour faire des économies, il a fait appel à un groupe de musique bénévole. Deux professeurs originaires d'Irlande et des États-Unis, venus en touriste.
19: Pour être honnête, on n'a pas vraiment lu l'annonce. On a juste vu que c'était une soirée à thème, alors on s'est déguisé.
20: On a lu rétro, on s'est dit qu'il fallait avoir l'air vieux.
19: Prends ma main si je tombe. Si je tombe, je m'accroche.
0: Pour atteindre son objectif, Joe va devoir choyer ses clients. Il compte aussi sur la chance.
18: Faites un vœu.
0: Pas sûr que cela fonctionne avec cette fausse fontaine. 19h.
21: Bonjour.
0: Les premiers clients arrivent. Ce groupe d'amis vient d'Italie. En voyage en Chine, elles voulaient absolument faire un détour pour voir de leurs propres yeux la ville la plus incroyable du monde.
22: Oh, ça fait peur. On était sur ce bateau hier, oui.
0: Cela fait bien longtemps qu'elles n'ont pas eu l'occasion de déguster une pizza.
18: Et voilà, bon appétit mesdames.
22: Merci. J'adore. Délicieux.
0: Étonnamment, la supercherie fait son petit effet.
22: Avec un chalumeau. Comment? Sur le dessous ou sur le dessus? C'est très bien cuit.
0: Ce soir-là, Joe écoule les 30 pizzas préparées par le chef en moins d'une heure.
18: Et voilà la pizza.
23: Welcome to Rome.
18: Bienvenue à Rome.
0: Mais la soirée a du mal à démarrer. Il y a comme un problème de rythme.
22: Il y a des clients à l'intérieur qui se plaignent de la musique.
18: Pourquoi il n'y a plus de musique dehors? Il faut enchaîner directement chaque chanson dans le restaurant. Tu ne peux pas t'arrêter comme ça. Il y a tellement de monde. Si tout à coup la musique s'arrête, ça le fait pas.
0: Si l'ambiance ne prend pas, les clients risquent de s'en aller. Et l'objectif de Joe s'envoler par la même occasion.
18: Toi et le groupe, il y a un écart entre vous. Tu arrêtes la musique pour presque une minute et ils recommencent. La prochaine fois, quand ils sont à 100% prêts, ils commencent. Et tu arrêtes de ton côté.
0: Il tente alors un coup, faire rentrer tout le monde à l'intérieur, juste à côté du bar.
18: Il faut bouger ça vers le fond, pour que les gens dansent ici.
0: Plus de problèmes de musique, mais c'est surtout l'assurance de faire consommer davantage.
18: Quand je vois les gens, comment ils s'habillent, la manière dont ils parlent, je peux voir s'ils vont dépenser beaucoup d'argent ou non. Et j'essaie de les asseoir pour qu'ils dépensent. Je vous en prie, asseyez-vous.
1: la carte.
0: L'homme se plie en quatre pour atteindre ses objectifs. Et cela semble porter ses fruits.
1: Normalement, le vendredi, on fait plutôt 60 000 yuan. Ce soir, avec les

0: Événement, nous avons fait 84 000. C'est bien.
1: La ville a déjà accueilli plus d'un million de touristes depuis janvier, dont un tiers d'étrangers. C'est 40% de plus que l'année dernière. Un record, encore un. À quelques kilomètres de là, c'est toute l'université qui en vise de nouveau. Romain, le professeur de français, découvre avec effroi la nouvelle épreuve de ces Olympiades.
2: Une fois que l'arbitre sera arrivé, nous pourrons commencer l'épreuve.
1: La corde à sauter.
3: Ça fait depuis la CP que j'en ai pas fait. C'est vraiment le jeu qu'on faisait quand on était petit avec la marelle. Voilà.
1: Son équipe a 5 minutes pour faire un maximum de passages.
3: Faut être rapide, je trouve ça un peu trop rapide. J'ai l'impression que je suis trop grand ou alors... D'accord là, oh, trop grand là, c'est ce que je dis, je suis trop grand.
1: Ses coéquipiers passent un à un sans encombre. Pour Romain, c'est un peu plus laborieux.
3: Déjà, je suis mort. Allez, c'est parti pour l'équipe. Un, c'est le ski. Je l'ai fait. C'est bien.
1: Le professeur prend le pli. Il y a 4 épreuves sportives en 2 jours.
4: Les Français sont en force.
3: Ouais, là, il y a beaucoup plus de Français. Là.
1: Pour certaines, ils sont bien plus à l'aise.
3: On compte sur toi, alors.
5: Je suis sportive.
3: Ok, ok. Ça commence direct. Allez, Joël.
4: Sans entraînement.
3: Rien du tout.
4: J'ai mes petites inquiétudes, là.
1: Mais cela suffira-t-il à battre les 30 autres équipes ?
6: Institut de français.
7: On a fini 9e sur tous les instituts. C'est une très bonne note. Mieux que l'année dernière, donc je suis très content.
1: Pour la première participation de Romain, l'Institut de français finit dans le top 10. De quoi terminer l'année sereinement. Pour Max aussi, l'étudiant en commerce, le semestre touche à sa fin. Dans quelques semaines, il repartira en France. Alors il profite des derniers moments de sa vie étudiante à la chinoise. Et de ses avantages, comme cette cantine haut de gamme.
3: Pas un très bon niveau en chinois. Je parle pas chinois, là, j'ai un niveau zéro.
8: Là, on a par exemple, la traduction est peut-être pas parfaite, mais eripat, tapioca, steak de poulet.
1: Des nouilles sautées, de la viande, des wok ou encore un buffet.
8: Je mange quand même du riz assez souvent. Souvent, c'est du riz ou des pâtes. Là, du coup, je suis plus sur les légumes en ce moment.
1: Pour moins de 2 euros, Max a une assiette bien garnie. Il a même du riz à volonté, gratuit.
6: C'est du poulet.
8: Avec une petite duck. Franchement, pour comparer par rapport aux cantines françaises, il n'y a pas photo. Là, c'est vraiment beaucoup plus savoureux, beaucoup plus de choix.
1: De quoi bien remplir son estomac avant un entretien d'embauche décisif pour l'étudiant.
9: Bonjour Max.
8: Bonjour.
9: Vous allez bien ?
8: Ça va très bien et vous ?
1: Il postule aujourd'hui un stage dans une très grande entreprise française.
9: Je vais te donner du coup un petit peu plus de précision sur l'émission, de voir avec le marketing ce qui est possible de faire sur telle ou telle marque.
1: Payé 1 400 € par mois, l'expérience de Max à Chongqing est un plus pour le recruteur. L'étudiant le sait bien.
9: Et est-ce que, je sais pas, tu voudrais rajouter quelque chose ?
8: Je mettrai en avant ma curiosité. C'est aussi cette qualité qui m'a amené à venir du coup en Chine pour essayer de découvrir un peu comment ça se passe ici, s'il y a une autre manière de voir le travail, si les stratégies sont différentes.
1: Deux semaines après son entretien, Max a obtenu le stage qu'il débutera dès cet été. De son côté, pour fêter la fin des Olympiades, Romain s'offre une soirée karaoké avec sa femme Angelina. À Chongqing, il y en a à chaque coin de rue. Le tout, c'est de les trouver.
6: Ça doit être l'entrée, non ?
1: Chongqing s'est construite sur une montagne. Quand vous croyez être de plein pied dans la rue, vous êtes en fait systématiquement au-dessus d'autres maisons et en dessous d'immeubles. Une jungle urbaine.
6: Tu te souviens que c'était dehors ? On devrait demander.
1: Et forcément, dans la plus grande ville du monde, même avec un GPS, ce n'est pas chose aisée.
2: Oui, oui, allez plus loin. C'est juste après les escalators.
1: Après 10 minutes de recherche, le voilà enfin.
6: Je vais ouvrir pour vous. Quel est votre numéro de réservation ? 85.
5: Oh !
1: Le couple a privatisé une salle. 3 heures pour 40 euros, pour 8 personnes, avec boisson. C'est deux fois moins cher qu'en France. Avec des semaines de travail d'au moins 60 heures en moyenne et 20 jours de congés par an, ces moments de divertissement sont précieux pour les Chinois. Romain lance les festivités avec un tube risqué de la chanson française. Sans grand succès. Alors pour impressionner ses amis, c'est en chinois qu'il poursuit la soirée. Grâce à ses études, Romain parle couramment. Et rien de mieux que la chanson de son mariage, il y a tout juste 6 mois.
6: C'était une surprise à notre mariage. Je ne savais pas qu'il allait chanter cette chanson. Quand il est venu, je pleurais. Les paroles expliquent qu'il a voyagé très loin pour me trouver. Il a traversé la moitié du monde pour moi. C'est vraiment, vraiment bien. Je suis très, très touchée.
1: Dans quelques semaines... Les deux amoureux quitteront Chongqing pour prononcer à nouveau leurs vœux, cette fois-ci en France.
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0: Bienvenue si vous nous rejoignez tout à l'heure. Cap sur la Ciotat, une référence mondiale en matière de construction de yachts de luxe. Mais avant, coup de projecteur sur les erreurs judiciaires. Chaque année, la justice française rend 1 million de décisions et parmi elles, une infime partie sont invalidées. Mais derrière, il y a parfois des personnes qui ont été incarcérées avec toute une vie qui a basculé. Nous avons pu suivre le parcours de 4 hommes condamnés à tort et qui demandent réparation. Un parcours long et difficile jusqu'aux audiences en indemnisation que nous avons pu filmer pour la toute première fois. Accusé à tort, le prix de l'innocence, c'est un grand reportage de Christine Lenieff et Alexandre Largeron.
1: Bonjour maître.
2: Vous allez bien ?
1: Je voulais qu'on se voit.
2: Faire un point, parce qu'il y a l'audience pour l'indemnisation de votre bracelet. Donc alors ça remonte un peu.
3: À Dijon, Eric a vécu un cauchemar. En 2022, il a été accusé de trafic de drogue et assigné à résidence. Il a dû porter un bracelet électronique pendant 6 mois. Pourtant, il était innocent.
2: Alors, parfois, la justice a du mal.
1: Donc on ne reviendra pas sur l'affaire, comme j'ai été innocenté.
2: On ne revient pas sur l'affaire.
1: D'accord.
2: Parce que le magistrat du parquet avait la possibilité de faire appel. Vous êtes innocenté, relaxé par le tribunal correctionnel. Le magistrat du parquet n'a pas fait appel. Donc on ne discute même plus de... C'est plus un débat. Si vous étiez innocent ou coupable, vous êtes innocent.

0: C'est plus un débat.
1: Okay. Aujourd'hui, son avocat demande à la justice une indemnisation pour l'erreur dont Eric a été la victime il y a 3 ans.
2: C'est injuste d'avoir eu le bracelet alors que j'ai rien fait. C'est pas mettre le bracelet et puis après dire voilà, on va vous rémunérer parce que vous êtes innocent. Et on a subi quand même le bracelet.
0: La liberté n'a aucun prix. On va lui donner une certaine somme, évidemment, mais je pense que pour avoir un bracelet pendant 6 mois, ça pas de prix.
3: Je vous accompagne.
2: Oui.
3: Et puis ben, maintenant, c'est l'audience.
4: La fin de ce gâchis.
3: Vous allez voir, c'est pas une audience comme d'habitude. Hein.
2: Je vous remercie, maître. On se retrouve à l'audience.
1: Comme Eric, chaque année, plus de 650 personnes en France sont incarcérées à tort. Des semaines, des mois, des années volées.
5: La justice a du mal à reconnaître qu'elle se trompe, parfois.
1: Instituteur près de Dijon, Eric a vu sa vie basculer en 2016 lorsque l'une de ses élèves l'accuse de viol. Pendant 4 mois, il vit l'enfer en prison.
6: Tout le monde vous considère déjà comme un coupable, donc on voit des gens qui vous regardent comme un pédophile.
1: Innocenté, il demande lui aussi une indemnisation. Mais comment évaluer le prix d'une vie brisée?
6: Par rapport à ce que j'ai vécu, j'arrive pas à mettre de vraies sommes en face.
1: En 2023, la justice a versé 15 millions d'euros pour réparer ses erreurs, un record. Exceptionnellement, la Cour d'appel de Dijon nous a permis d'assister à ces audiences en indemnisation.
7: On peut venir droit devant vous et vous demander une indemnisation parce qu'on a été incarcéré injustement, je trouve.
1: Youssef, 41 ans, a lui aussi connu l'injustice, accusé à tort de vol à main armée à Nantes en 2004.
8: Quand on m'a arrêté et que je me suis retrouvé devant un juge d'instruction, on m'a dit « si vous êtes dans mon bureau, ce n'est pas par hasard ».
1: Après 2 ans de prison, il est acquitté, une erreur judiciaire qui a bouleversé sa vie et dont il veut aujourd'hui faire un film.
8: Pour que la justice prenne aussi conscience de ses erreurs.
1: Mais il y a des réhabilitations qui prennent beaucoup plus de temps. Thierry, 67 ans, se bat lui depuis 45 ans pour que son père, Gabriel Thiénot, et son ami Raymond Miss soient blanchis du meurtre d'un garde-chasse près de Châteauroux.
9: Le pire, c'est d'être accusé à tort, quoi. Enfin, c'est l'injustice en soi. C'est aberrant.
10: Truc un peu long.
1: Accusé à tort, un parcours semé d'embûches pour que la vérité éclate.
11: Venez, ce que vous allez faire, on emmène la balle, hop, on fait la passe, tu contrôles et tu refais pareil. Voilà, c'est bien.
1: Comme tous les mercredis, Eric entraîne les enfants du club de foot des Grésilles, près de Dijon. Mais aujourd'hui, il a la tête ailleurs. Dans quelques jours, aura lieu l'audience qui doit indemniser sa détention provisoire, ordonnée à tort il y a 3 ans.
11: Les oranges et les bleus ensemble.
2: Je parlais à une personne qui était surveillée par la police et j'ai eu le malheur de lui parler 2 fois et j'ai été associé à un trafic de stupéfiants. Les services de police sont venus chez moi à 10h du matin, ils m'ont emmené au poste, j'ai fait de la garde à vue. Je me suis battu pour leur dire qu'ils se trompaient et en fait j'étais jusqu'au parquet et puis là une juge d'instruction qui m'a mis un bracelet électronique. Un demi-tour, la moitié d'un tour et puis c'est fini. Encore la moitié d'un.
12: Non.
2: Non, tu veux plus ?
1: Sous bracelet, Eric, père de famille de 4 enfants, a pu continuer à travailler grâce à des horaires aménagés. Mais il a dû affronter le pire, le regard des autres.
13: Au niveau de la procédure, là, t'en es où ?
2: J'ai demandé réparation, mais déjà le plus important, c'est que j'ai été innocent.
13: Relaxé, bah oui, oui, ah oui, oui, oui, oui, heureusement.
2: Mais après, ça fait mal, toujours,
13: bien
2: aussi.
13: Sûr, bien sûr, bien sûr.
2: Bah, les enfants, ils m'ont vu avec ça, que les familles m'ont vu avec ça. Toutes les questions qu'on t'a posées à toi, les parents, comment ça se fait. Qui sait, ça, c'est difficile aussi.
13: Puis on l'a vécu, hein, c'est vrai
2: difficile.
13: Que...
2: Mais, c'est difficile.
1: Abdella, le président du club et collègue d'Eric depuis 15 ans, a vécu à ses côtés cette descente aux enfers.
13: Quand il a été accusé du trafic de stupéfiants, j'y ai pas cru une seule seconde. Après, quand la machine judiciaire se met en route, ça prend du temps. Eric, il a été courageux, mais c'est pas des choses qu'on efface comme ça, quoi.
1: Quelques jours plus tard, à la cour d'appel de Dijon, Eric espère obtenir réparation.
14: Ah, mais comment ça va se passer aujourd'hui, alors ?
15: Eh ben, écoutez, là, on va voir la première présidente.
1: Dans quelques minutes, va démarrer l'audience qui doit l'indemniser pour avoir été privé de liberté alors qu'il était innocent.
15: En plus de 6 mois.

0: L'audience ne concerne que ces points-là.
1: D'accord.
0: On ne reparle pas du fond du dossier. Vous avez été relaxé, innocenté dans ce dossier-là. C'est pas les débats du jour ne concernent pas le fond du dossier.
1: D'accord.
2: Alors, pas d'inquiétude, ça va bien se passer. On a affaire à un grand magistrat et puis vous êtes innocent. Donc on n'a pas à s'excuser d'être là.
1: D'accord.
2: Ok. Ouais.
3: En fait, on n'est pas cru, puis là, on a l'impression qu'on fait la manche. Mais on fait pas la manche, quoi. On demande un préjudice qu'on a subi, quoi.
2: Concrètement, on vient ici demander de l'argent. Donc ça peut faire un peu, il peut y avoir une espèce de côté marchand de tapis. Mais c'est pas ça. On tente d'aviser les magistrats, mais parce qu'à la fin, au bout du bout, c'est le contribuable qui indemnise. Donc c'est vous, c'est moi, et on est là pour ça.
4: La cour d'appel de Dijon traite environ une dizaine de dossiers par an, comme celui d'Éric.
5: Grève de la première présidente.
6: Bonjour madame la première présidente. Bon, pour l'audience, c'est prêt, les dossiers sont prêts.
5: Vous pouvez me donner les dossiers, s'il
6: oui.
5: vous plaît.
6: Alors,
4: Lucette Broutechoux, la première présidente de la cour d'appel, a la lourde charge d'estimer le prix d'une liberté perdue.
7: On indemnise les conditions de la détention provisoire, les répercussions qu'elles ont pu avoir, mais on n'indemnise pas les protestations d'innocence.
8: Les dossiers d'indemnisation, c'est les dossiers calculettes. En fait, on a un barème. Le choc carcéral, par exemple, est indemnisé de manière plus importante les premiers jours. Mais on essaye de faire une indemnisation la plus juste possible.
4: En poste depuis 6 ans, la plus haute somme qu'elle ait attribuée était pour un jeune homme de 23 ans, accusé à tort du viol de sa femme.
7: C'était une première incarcération. Il est resté incarcéré 3 ans, 5 mois et 16 jours. Je lui ai alloué une somme de 125 000 euros.
4: Une nuit de détention est évaluée à environ 105 euros. Mais chaque cas est différent et c'est à elle d'arbitrer.
5: Madame la première ?
7: Oui.
5: Les deux décisions ce matin.
6: Celui-là, il est déjà signé. Vous me l'avez déjà signé. Ok, ben moi je vais ranger tout ça et puis je vais chercher le dossier.
5: Ok, et on y va.
7: On va sonner. Allez, on y va.
4: Éric saura dans quelques minutes à combien la juge estime ses 6 mois passés sous bracelet. Toutes les affaires en indemnisation ne se ressemblent pas. Certaines sont plus lourdes que d'autres. Éric, 54 ans, est lui aussi convoqué devant la cour d'appel. Ancien instituteur, il a fait 4 mois de prison, accusé à tort de viol sur enfant. Tout commence en 2016. Ce matin-là, il prend la route pour un remplacement à Genlis, près de Dijon.
9: Dans ma classe, il y a une 20aine d'élèves, des élèves de 4-5 ans. Tout se passe très bien, sauf que j'apprends qu'une maman porte plainte contre moi parce qu'ils ont retrouvé du sang dans la culotte de l'enfant. Et donc, je suis accusé de viol sur une élève de 4 ans. Parce que la petite aurait parlé d'un monsieur, du maître, etc. Et donc voilà, je me retrouve au milieu d'une horreur.
4: Devant son ancienne école, l'émotion est encore forte.
9: C'est compliqué. C'est un endroit où j'ai pas plaisir à revenir. C'est vraiment le début de la fin. En fait, la fin de la vie de prof. On voit la cour de récréation. Vers la droite, c'est la dernière classe dans laquelle j'ai pu être enseignant.
4: Éric est placé en garde à vue à la suite de la plainte des parents.
9: Tant que je crois que c'est une erreur, qu'il n'y a pas eu d'agression, je me dis... Ça va très vite revenir. Il y aura des examens sur la petite. Ils vont dire qu'elle n'a rien eu. Limite, j'attendais presque des excuses. Quand je comprends qu'elle a été agressée, que je suis désigné, là, effectivement, je bascule vraiment dans la pire accusation possible.
4: Il est accusé de viol aggravé sur enfant par personne ayant autorité. Les médias s'emparent de l'affaire. Devant l'école maternelle, c'est le choc.
10: Depuis 10 jours, l'ambiance de la sortie des classes est pesante à l'école maternelle de la Chênaie à Genlis.
11: C'est quelque chose d'inacceptable, donc c'est bouleversant en tant que parents, ça nous a tous retournés.
9: Et là, tout le monde vous considère déjà comme un coupable.
12: Donc, on voit des gens qui vous regardent comme un pédophile. Et il n'y a rien à faire. Je ne faisais plus partie de l'humanité ordinaire.

Interrogé plus de 24 heures par les gendarmes, Eric est anéanti. Marié, père de 4 enfants, il n'a jamais eu de problème judiciaire.

0: À l'époque, il ne vit que pour son métier et pour la musique.
1: C'est pas le moment de s'amuser.
2: C'est sympa, ça. Tu joues ça avec tes élèves?
3: Ouais, c'est un morceau qui marche très bien parce qu'elle se fait normalement en canon.
0: Son neveu, Mohamed, lui aussi professeur, est l'un des premiers à le soutenir.
2: Ça m'a beaucoup chamboulé et c'était un éducateur épanoui qui a accompagné ses élèves pour qu'ils puissent bien grandir. Et de voir cette accusation qui venait tout effondrer, ce qu'il avait cherché à construire avec ses élèves, moi personnellement ça m'a détruit aussi dans cette vocation que je pensais avoir. Tu veux un café?
3: Oui.
2: J'ai appuyé sur le bouton là, c'est bon?
3: Ça me paraît pas mal. Alors c'est celui-là. Il est programmé pour s'arrêter bien, mais si tu vois qu'il va dépasser, tu auras plus un coup dessus.
2: Ok. J'ai fait un allongé et un court.
3: Ah, ben bah écoute, moi je prends ce petit-là. C'est pareil, pas de sucre pour toi?
2: Non.
3: Merci. Bah, tu vois, là, je suis en train de ressortir un petit peu nos archives.
2: Ouais.
0: Après sa garde à vue, Eric est placé en détention provisoire à la prison de Dijon. Sa femme et ses enfants sont obligés de déménager car leur propriétaire ne veut pas de ce qu'il appelle la famille d'un pédophile. Mohamed, lui, quitte son poste d'enseignant et crée un comité de soutien.
2: Tu l'aurais, la salle, tu sais, où on était avec le comité de soutien, on avait...
3: Ici, ouais. Tu vois, ce fameux, il n'est plus seul dans son combat.
0: 4 mois plus tard, l'enquête bascule. L'ADN retrouvé sur la culotte n'est pas celui d'Eric, mais celui d'un membre de la famille.
4: Tu vois, ça pique.
3: Est-ce qu'il pourrait être... aussi, hein. C'est cet élément-là qui me fait sortir de prison. J'ai vraiment l'impression que s'il n'y avait pas eu un élément aussi fort, la justice aurait continué à s'acharner sur moi.
0: Pourtant, l'individu concerné ne sera jamais poursuivi. Le juge estime que l'ADN a pu se mélanger dans la corbeille de linge.
3: C'est un violent sentiment d'injustice.
0: Eric sort de prison en 2017. Mais il lui faut attendre 2021 pour obtenir un non-lieu.
2: Je ne sais pas si tu viens de ce moment-là.
3: Ouais, comment, je m'en souviens.
2: Ouais.
0: Sa femme, Zakia, est présente le jour de l'annonce.
5: Pour nous, c'est une joie. Pour cette petite, c'est aussi une autre histoire. Et on va enfin sortir de cette histoire.
0: Aujourd'hui, elle ne souhaite plus évoquer cette affaire trop douloureuse.
2: C'est étonnant quand même que votre couple n'a pas explosé. Honnêtement, c'est une leçon d'amour que vous avez entre vous deux.
3: Je pense que face à autant d'horreurs, il y a un moment donné, même si on sait l'autre innocent, c'est trop dur à affronter. Et non, elle l'a affronté avec moi jusqu'au bout. Hein.
0: Dans 2 jours, la cour d'appel de Dijon rendra sa décision. Combien vaut une détention injuste de 4 mois? Comment se reconstruire après une telle épreuve? À Paris, Youssef, 41 ans, a lui déjà été indemnisé. Accusé en 2007 d'un vol à main armée dans un supermarché de Nantes, il a passé 2 ans en prison, pour rien. Il a raconté son combat dans un livre qu'il veut désormais adapter au cinéma.
6: C'était une espèce de thérapie de l'avoir écrit. Et puis ce serait aussi une thérapie de pouvoir me dire que voilà, j'en ai fait aussi un film. Et de faire prendre conscience à la justice certaines choses et puis de voilà, qu'il n'y ait plus d'erreurs judiciaires à l'avenir. Et puis ou en tout cas qu'il y en ait le moins possible et puis qu'on puisse faire attention. Et voilà, merci monsieur.
0: En 2009, à sa sortie de prison, il entre au cours Florent.
7: Tu vois, tout ça est normal dès lors qu'on ne se met à ne rien devoir. Quatrièmement, tu veux ma place?
8: Je sais bien.
0: Il a alors 25 ans, mais impossible de tourner la page.
9: Aujourd'hui, on me propose 30 000 euros. 4 ans de procédure.

0: deux procès devant une cour d'assises, une condamnation à 10 ans de prison avec une date de libération qui était en 2016, 5 maisons d'arrêt différentes, 6 mois d'isolement, 1 an d'interdiction de voir ma famille pour 30 000 euros. C'est ce qu'a vaut ma jeunesse.
1: Aujourd'hui comédien, cette erreur judiciaire a bouleversé sa vie. Il a 21 ans quand tout bascule. Il vit à Nantes et n'a jamais eu de problème avec la justice.
2: C'est là où tout a commencé. Donc c'est ce magasin-là en fait qui a été braqué. C'est là où les personnes ont été séquestrées.
1: Les journaux de l'époque relatent la violence du braquage. L'un des suspects qu'il connaît l'accuse pour se disculper. Youssef clame son innocence. Au moment du vol, il était en ligne avec sa petite amie, chez lui, et son téléphone le prouve. Mais la cour d'assises n'en tient pas compte. Derrière les barreaux, il perd beaucoup d'amis. La suspicion s'installe même chez les plus proches, comme son ancienne prof d'anglais, Michel.
3: On va le mettre là en attendant. C'est vraiment le bouquet du jardin, hein ? Bon. Bon, allez.
4: Tiens, ça, c'est le journal du collège.
3: Oui, t'as de bons souvenirs, quand même.
4: Ah ouais, ouais.
5: Moi, je garde des bons souvenirs du collège Notre-Dame du Mont-Conseil.
3: Eh ben, tant mieux, tant mieux, tant mieux. C'est déjà ça.
1: Michel a eu Youssef en classe pendant 4 ans. Pour elle, c'était un gamin sans histoire.
3: Quand j'ai appris ce qui s'était passé au niveau du braquage, je me dis, c'est pas Youssef, quoi. C'est pas lui, quoi. Enfin, c'est pas celui qu'on a connu.
1: Si aujourd'hui, ils sont à nouveau très complices, à l'époque, cette accusation avait ébranlé sa confiance.
3: Le doute s'installe. On se dit, bah, peut-être, hein, il a peut-être été embrigadé, il y avait d'autres copains. Automatiquement, on peut se poser des questions. On peut se dire, bah ouais, j'aurais pas cru, j'aurais pas pensé. Mais bon, si les journaux le disent, si c'est écrit, c'est que ça s'est passé. On n'écrit pas n'importe quoi.
5: Voilà, il y a toujours ces fameuses phrases qui reviennent comme « il n'y a pas de fumée sans feu ». Moi, quand on m'a arrêté et que je me suis retrouvé devant un juge d'instruction, on m'a dit « si vous êtes dans mon bureau, ce n'est pas par hasard ». On est venu vous chercher et puis que vous êtes face à moi. Donc forcément, voilà, il y a un doute en tout cas.
1: Quand la cour d'appel retient la preuve téléphonique et l'innocente, Youssef est en prison depuis déjà 2 ans. Le journal de 13h en 2009 en parle comme d'une terrible erreur judiciaire.
0: Il avait été condamné à 10 ans de prison pour vol à main armée en première instance. L'avocat général a reconnu que l'enquête judiciaire n'avait pas été menée correctement.
6: Un premier suspect est arrêté par les policiers et il accuse Zwini d'être le chef du commando. Placé en garde à vue, le jeune homme clame son innocence, mais les policiers restent persuadés que c'est bien lui.
7: On est rentré dans un mécanisme où vraiment on a fantasmé sur ma culpabilité. Alors que non. Voilà, la seule... On se défend. Évidemment, j'ai rien fait, donc évidemment, je vais dire la vérité.
1: Ces années de détention le privent de sa jeunesse, le coupent de ses proches, comme Emers, son meilleur ami.
8: C'est bien passé.
9: Ouais, ça va.
8: Tranquille.
1: À Nantes, ils ont grandi dans le même quartier et étaient inséparables. Footballeur devenu entraîneur de l'équipe de Côte d'Ivoire avec laquelle il a gagné la Coupe d'Afrique des Nations, il n'a pas oublié ce qu'il a ressenti.
9: Pour moi, il était totalement innocent. C'était impossible qu'il puisse faire ça, c'est pas lui. C'est compliqué de se battre contre la justice parce que bah eux, c'est... Ils ont toujours raison. À partir du moment où ils ont décidé que c'était toi, bah c'est difficile de leur faire changer d'avis.
1: Au moment des faits, comme Emers, Youssef rêve d'une carrière dans le football.
5: Tu veux boire un jus d'orange, un café ?
9: Ouais, je veux bien un thé.
5: À l'époque, avec Tony Corbino, Gary Ballard, Rodolphe.
9: Moi, j'ai commencé gardien de but. J'étais gardien de but. Et ouais, et le bon vieux temps.
5: À la prison, elle a brisé un rêve. Je me voyais jouer au foot depuis tout petit. Et bah, c'est la prison qui m'a empêché justement de me concentrer sur ça. Et puis, voilà, après, c'est le destin.
1: Ce destin réunit tous les ingrédients d'un bon scénario. C'est la conviction de Youssef depuis qu'il est sorti de

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1: Pour les citoyens accusés à tort, la quête de justice peut parfois prendre toute une vie et même traverser les générations. À Déol, dans l'Indre, Thierry, 67 ans, ouvrier métallurgiste à la retraite, et sa femme, Françoise, se battent depuis 45 ans pour faire réviser le procès du père de Thierry.
2: Ça fait de la peine quand même, quand tu y repenses. Et on n'est toujours pas rendu au bout.
1: En 1946, son père, Gabriel, et Raymond Miss sont accusés du meurtre de Louis Boitard, un garde-chasse. Arrêtés, ils subissent des interrogatoires d'une grande violence.
2: Mon père et puis Raymond Miss, donc le petit, le grand. Ouais. Ils ont fait une semaine de garde à vue à la mairie de Mézières-en-Brenne, où ils sont massacrés. Ils les mettaient tout nus sur des règles en fer. Quand ils s'effondraient, des coups de pied, des coups de poing dans le ventre. Mon père a perdu une partie, hein, écrasé par le commissaire Darrow.
1: Leurs aveux auraient été obtenus sous la torture.
2: Alors on voit un policier de l'époque qui promène mon père, qui est sous une couverture, puisque bon, ils ont la gueule défoncée, donc on ne veut pas les voir, donc on les cache. Dès qu'ils sont à la prison de Châteauroux, ils reviennent tous sur leurs aveux, en disant que ils ont été torturés, tout là. Et c'est là que va commencer l'affaire Missetino.
1: Cette affaire marque Thierry dès son plus jeune âge.
2: En étant gamin, t'entends des cris à la maison. Tu te lèves, tu ouvres la porte, et puis tu vois ton père qui est en train de chioler, puis qui ta mère qui est en train de le consoler le soir, quoi. Enfin, le soir, en pleine nuit, quoi. Tu te demandes ce qui se passe. Puis après, évidemment, mon père m'a raconté l'histoire, donc forcément, la semaine qu'il a passée à Mézières-en-Brenne, il s'en est rappelé toute sa vie. Tu ne peux pas l'oublier. La torture, ça s'oublie pas. Il en chiolait tout le temps.
3: Vous avez beaucoup d'admiration pour votre papa.
2: Ouais. Moi, je vous dis, j'ose même pas imaginer ce qu'il a pu vivre, quoi. Puis le pire, c'est d'être accusé à tort, quoi. Enfin, c'est l'injustice en soi, quoi. C'est aberrant. Ouais, bon.
1: Son père, Raymond, et les six autres chasseurs accusés d'être complices ont toujours clamé leur innocence. Pour Thierry, obtenir justice en leur nom est aujourd'hui une question d'honneur.
2: C'est un combat de toute une vie pour faire reconnaître l'innocence de Raymond, Gabriel et tous ses autres camarades qui étaient à la chasse cette journée-là.
1: C'est ici, dans les étangs de la Brenne, que le crime a eu lieu il y a 79 ans.
2: Salut Michel, comment tu vas?
4: Et toi?
2: Ça va.
1: Michel, ancien instituteur, lutte aux côtés de son ami pour obtenir cette révision. Ils reviennent sur les lieux pour décortiquer les incohérences du dossier.
4: Ce groupe de chasseurs n'est pour rien dans ce meurtre, pour rien.
1: Tout serait parti d'une altercation entre les chasseurs et le garde qu'un fermier posté à l'autre bout de cet étang aurait entendu. Un témoignage accablant.
4: Il dit même, l'un des chasseurs a dit « Oh garde, je t'emmerde !» Et alors vous voyez un peu la distance, c'est comme en gros s'il était au fond là, on arrive à comprendre à 160 mètres. Au-delà, éventuellement on peut entendre des voix, mais on est incapable de distinguer les propos, c'est pas possible.
2: Et il fallait des coupables, donc bon... Je vous dis, que ce soit Miss Tieno ou que ce soit quelqu'un d'autre, ça aurait été pareil à l'époque, il fallait des coupables.
1: Chez lui, à Déol, Thierry archive tout ce qui est en lien avec l'affaire.
2: Je me prépare un petit café et après je suis avec toi. Est-ce qu'on va y arriver à faire réviser ce procès? Là, tout ça aussi.
1: Il peut compter sur Léandre, un ami de son père. Il a écrit de nombreux livres sur l'affaire pour défendre les huit condamnés.
2: Ça, c'est le détective de 48. Hein, ouais.

0: Détective de 48, où on voit donc toutes les...
1: Ouais, tous les gars, les 8. Ouais. Donc Barrémont, hein, Bernard Chauvet, Chichery, Blanchet, Gervais Thibault, Émile Thibault, et puis Stanislas Smith, le frangin à Raymond, donc, et puis bah, Gabriel Thiénot, mon père, donc voilà.
0: Ouais, ouais. Ils avaient de 17 à 25 ans. Déjà en 48, on titre 8 innocents.
1: Ça, c'est des images du procès.
0: Qui a lieu à Poitiers. À Poitiers.
1: Ouais.
0: Gabriel Thiénot est là.
1: Ils ont pris 20 ans.
2: En 1950, leur peine est commuée à 15 ans de travaux forcés. Ils sont finalement graciés et libérés après 7 ans de prison. Mais il faut attendre 1980 pour que Léandre lance un comité de soutien et réclame la toute première révision. Il souhaite que soit officiellement reconnu que Gabriel et ses amis n'ont jamais été responsables de la mort du garde-chasse.
0: On avait mis affaire Bicetteno, on avait fait une banderole qu'on avait apposée sur le balcon de tes parents. C'est le tout début du combat pour faire reconnaître l'innocence de Bicetteno.
2: Les années passent, les demandes en révision s'enchaînent, mais sont toutes rejetées faute d'éléments nouveaux convaincants. Comme en 1993, lors de la troisième requête.
3: C'est une honte ce qui s'est passé aujourd'hui en France. C'est une honte.
4: Des hommes comprendront qu'ils ont fait une erreur judiciaire, mais nous battrons jusqu'à la mort.
3: Absolument honteux pour la justice de notre pays, qui vient de se condamner une fois de plus. Honteux pour les magistrats de notre pays, de la France.
5: T'occupe, ne vale pas le coup. La lutte continue, mon enfant.
0: D'entendre ton père, les accents de vérité qui étaient les siens. Il y avait de la passion. On était assommés, que ça se voit sur nos visages. Sur les regarde. On se dit, mais comment on va faire pour s'en sortir? Est-ce qu'on va y arriver? Non, on ne va pas y arriver. Mais si, on va y arriver. On continue.
2: Gabriel meurt en 2003 et Raymond en 2009.
1: Comme il disait, la justice attend-elle notre mort? A priori, oui. Mais bon, on est encore là. Hein. On continue le combat, pour lui et pour tous les autres.
0: On en est à 7 requêtes en révision, c'est vous dire les moments de découragement aussi qu'on a connus, parce que 45 ans, c'est quand même très très long.
2: Mais cette 7e requête n'est pas comme les autres. Elle suscite un grand espoir, car depuis 2021, une loi permet d'obtenir la révision d'un procès quand les aveux ont été obtenus par la violence.
1: Ceci concerne tout à fait l'affaire Bicetteno. On y croit cette fois encore. Et on attend le verdict. Quoi.
2: La reconnaissance de l'innocence de Bicetteno est désormais entre les mains de la Cour de cassation à Paris. La plus haute institution judiciaire est la seule habilitée à remettre en cause une décision de justice. Mais c'est très rare. Se battre contre la machine judiciaire est un parcours du combattant. À Dijon, Éric, ancien instituteur accusé à tort de viol sur enfant, a lui attendu 9 ans pour obtenir un non-lieu. Aujourd'hui, il va connaître l'indemnité que la cour d'appel lui alloue pour ses 4 mois de détention pour rien. Mais avant, il y a un endroit où il veut revenir comme un symbole.
6: La cellule dans laquelle je me trouvais, c'est celle qui est tout à droite, là-haut.
2: Pendant toute sa détention, il reste dans ses 8 mètres carrés sans sortir, car dans le jargon carcéral, c'est un pointeur, c'est-à-dire un violeur d'enfants.
6: On est réellement la cible des menaces des autres détenus, avec des personnes qui viennent derrière la porte, même si je ne sors pas, pour venir me dire « on va te saigner, on va te crever ». Donc on est dans une urgence permanente qui est simplement de sa survie en prison. Hein.
2: Pour tenir, il lit et dessine ces 4 murs qui l'obsèdent.
6: Le lit superposé, le lavabo, il y avait des grands tuyaux qui mangeaient beaucoup d'espace. Tout était un peu vétuste. Hein. Et quand j'étais debout sur mon lit superposé, je pouvais arriver au vasistas, coller ma tête contre les barreaux, et là j'apercevais l'espace vert. Et pour moi, cet espace vert me faisait rêver parce que je voyais des gens qui circulaient ici. Et je me disais peut-être qu'un jour je pourrais être dehors, je pourrais être là, à l'extérieur de ces barbelés et de ces grilles. Et donc il faut reconnaître que ça fait du bien d'être de ce côté-là.
2: Très éprouvant.

0: éprouvé, Eric ne veut plus enseigner. Il reste dans l'éducation nationale, mais au service informatique. Cette audience à la cour d'appel de Dijon est l'aboutissement de 4 ans de procédure depuis son non-lieu.
1: Avec mon avocat, on a demandé des sommes qui vont entre 400 000 et 500 000 euros, ce qui en réalité ne représente pas grand-chose, parce que la liberté n'a aucun prix. On ne peut pas mettre une somme à... C'est pas possible. Par contre, l'agent judiciaire de l'État, lui, estime à 18 000. Voilà, à 18 000 euros, je dois m'estimer content pour les 4 mois de prison enfermé dans une cellule où on venait m'insulter, où on venait me menacer. C'est aberrant, mais c'est comme ça. Eux, ils ne s'occupent pas du tout de cet aspect de m'avoir accusé d'un viol abominable, mais juste de la partie détention. Voilà. Vous avez tout ce qui peut être amené à des sommes concernant la détention, c'est tout ce qui sera pris en compte, et pas tout le bouleversement et l'horreur qu'on amène dans une vie avec des accusations pareilles.
0: Avant le délibéré...
2: Vous pouvez vous asseoir, l'audience est ouverte.
0: Eric va devoir patienter. Aujourd'hui, la juge traite aussi d'autres dossiers. Comme celui de l'autre Eric, l'entraîneur de foot accusé à tort de trafic de drogue. Il a passé 6 mois avec un bracelet électronique.
2: Alors, donc votre...
3: Si on vous interroge, vous insistez sur ce qui vous a le plus perturbé pendant la période du bracelet. Ben vous avez quand même un devoir d'exemplarité vis-à-vis des gamins, de vos enfants, ouais. Des gamins que vous prenez en charge.
4: Ben oui, il faut s'expliquer.
3: Puis les gens vous croient pas.
4: Ouais,
3: j'ai rien fait.
2: Quel dossier ensuite? Celui de monsieur...
0: Son avocat vise le dédommagement maximum.
2: Voilà, vous avez la parole.
5: Madame la Première Présidente, ces audiences qui viennent sur requête au fond de l'indemnisation de la détention, c'est un peu le défilé des Cassandres, si vous voulez. Pour nous, avocats de la Défense, on est quand même dans une situation où monsieur qui est présent explique dès sa mesure de garde à vue qu'il n'a absolument rien à voir avec les faits qu'on lui reproche. Et on en arrive plus d'un an après à l'audience du tribunal correctionnel. Il va être relaxé parce que les éléments constitutifs de l'infraction ne sont pas établis. On ne peut pas être plus clair. Donc je vous dis, on a un peu l'impression, alors ça ne nous arrive pas souvent, mais parfois ça nous arrive quand même, on a raison depuis le début, on vient expliquer que l'institution se trompe, et on en arrive à la situation, alors c'est ce que me disait M. tout à l'heure, on a presque l'impression de venir faire la manche devant vous. Mais c'est un peu l'impression que ça donne, c'est-à-dire qu'on doit encore, on entend M. l'avocat général, et on doit encore venir se justifier du fait qu'on est innocent. 2009-2011.
0: La défense présente la somme que son client réclame pour cette détention à tort.
5: Donc on est sur, selon moi, une durée qui est de 156 jours, un calcul un petit peu différent de celui de l'agent judiciaire de l'État, et que je vous demande de réparer à hauteur de forfaitaire de 1 500 euros par mois. Je vous laisserai faire le produit en cours.
0: Soit un total de 9 000 euros.
2: L'agent judiciaire.
6: Madame le Président, je vous remercie rapidement.
0: L'agent judiciaire est un avocat mandaté par l'État pour défendre ses intérêts. Et dans le barème de la justice, un bracelet électronique vaut moins cher qu'un séjour en prison.
6: L'agent judiciaire de l'État, connaissance prise de l'ensemble de ces éléments, mais également de la situation de M. B***, puisque effectivement M. B***, était père de famille.
0: L'avocat d'Éric a demandé 9 000 euros pour réparer les 6 mois que son client a passé avec un bracelet à la cheville, accusé à tort de trafic de drogue. Mais la représentante de l'État défend un tout autre montant.
6: Au mariage de son fils, puisque une indemnisation à hauteur de 3 500 euros, en tenant compte de l'ensemble de ces éléments, et j'en ai terminé.
2: Monsieur l'avocat général.
0: Comme lors d'un procès classique, le ministère public donne lui aussi son avis.
7: Nous ne sommes pas dans le cadre, et ce doit être répété, de la détention provisoire carcérale, mais de...
0: L'avocat général suit les recommandations de l'agent judiciaire.
7: ...qui permet quand même à la personne de vaquer, je dirais, à peu près normalement à sa vie, puisque vous quand même noter qu'il avait l'autorisation de sortir entre 6h et 22h.
2: Je vous remercie. Monsieur, est-ce que vous avez autre chose à ajouter?
8: Voilà, on vient vous chercher un matin, on vous dit que vous avez fait ça, on clame l'innocence, on fait de la garde à vue. Puis aujourd'hui, c'est à nous de prouver qu'on est innocent. Alors que d'habitude, quand on est coupable, on n'en fait même pas, on va directement en prison. Allez. La police, elle aurait peut-être pu vérifier ses déclarations.

0: Rassure-moi, quoi.
1: Je vous remercie. Pas d'autres observations. Merci beaucoup. Donc la décision sera rendue le 3 décembre, monsieur.
2: C'est maintenant au tour d'Éric, l'ancien instituteur accusé de viol. La présidente va faire part de sa décision. Pour ses 4 mois de prison et les conséquences sur son travail et sa vie privée, son avocat a demandé 500 000 euros. L'agent judiciaire a lui estimé l'indemnisation à 18 000 euros.
1: Monsieur Péclet, c'est ça ? Approchez. Parce que la décision va être notifiée à votre approchez, à votre avocat, mais vous voulez peut-être savoir les résultats. Alors, vous lirez la motivation. Donc, je vous ai alloué une somme de 45 000 euros au titre du préjudice moral et 6 840 euros au titre du préjudice matériel, outre 2 000 euros pour la procédure. Vous lirez la motivation et j'ai retenu l'opprobre qui entoure les actes qui vous étaient reprochés. Enfin, vous lirez la motivation. Voilà. L'audience est levée.
2: Au total, Éric reçoit 53 000 euros de la justice. Bien moins que les 500 000 euros demandés par son avocat. Mais c'est dans la fourchette haute des indemnisations.
3: Quand je vois les commissions d'indemnisation d'une manière générale et les rendus, je vois que c'est minime. Donc je me suis attendu psychologiquement je m'attendais à pas grand-chose. Et finalement, je suis plutôt surpris positivement.
2: Éric veut tourner la page de cette période douloureuse. Il ne fera pas appel. Dans l'affaire de la petite écolière violée, le coupable présumé, lui, n'a jamais été inquiété. Des indemnisations qui souvent sont loin d'être suffisantes pour réparer des carrières et des réputations ruinées. Mais elles marquent le début peut-être d'une reconstruction. Un mois plus tard, c'est au tour d'Éric de connaître le montant que la justice lui a alloué.
4: Vous allez bien ?
5: Bonjour maître, vous allez bien ?
4: Bah, ça va ? Hey. En forme ?
5: Oui, ça va.
4: Depuis le temps, oui. J'ai la décision. On vous a accordé la somme, alors c'est pas la somme de 4000 euros.
5: Pour moi, c'était pas une question d'argent trop, mais c'est une question de principe. Du moment qu'ils ont reconnu leur faute, voilà.
4: Entièrement d'accord avec
5: vous. 4000 euros, c'est 4000 euros.
4: On demandait 9000, mais quand on fait le ratio, c'est même pas 1000 euros le mois, hein, de brasser. Je vous dis pas que c'est un excellent résultat, mais je vous dis que, question de principe, c'était important d'y aller. On accepte la décision.
5: Politesse.
2: Cet argent n'est pas imposable.
4: Ouais.
2: Pour Éric, c'est la fin de 2 ans de parcours judiciaire.
6: Irrespecté.
2: À Paris, après 45 ans de procédure, l'affaire Miss Etienneau connaît un nouveau coup de théâtre. Alors qu'il pensait enfin obtenir la révision du procès de son père et de Raymond, Thierry, Michel et Helga, la présidente du comité de soutien, sont convoqués à la Cour de cassation. Leur 7e requête est contestée par l'avocat des descendants du garde-chasse assassiné.
7: J'espère que ce mythe de l'innocence de Miss Etienneau, les martyrs, eh bien, enfin s'effondrera et que toutes ces personnes de bonne foi comprendront que la justice est une chose sérieuse et que demander la révision d'une condamnation, c'est tout aussi grave que de prononcer cette condamnation.
2: Pour Michel, Thierry et Helga, c'est le dernier espoir qui pourrait s'envoler. Cette audience est décisive. Ils font le point avec un de leurs avocats.
8: On essaie d'empêcher la révision du procès. La justice a du mal à reconnaître qu'elle se trompe parfois. D'où le faible nombre de révisions depuis que la procédure de révision existe.
9: Qui retarde d'autant.
10: Mais ça retarde.
9: C'est ça.
11: Ouais. Je pense que de toute façon, c'est le but du jeu, quoi. Hein?
9: Ouais.
11: Quand tu crois que t'es au bout, ben, on t'en rajoute encore.
10: On recule.
9: Ouais. ne comprend pas trop d'ailleurs. Nous, on ne cherche à accuser personne, on cherche simplement.

0: à innocenter.
1: Juste innocentement, tout simplement.
0: Une équipe de chasseurs. Ouais. La partie civile.
2: Cette audience, rare, est composée de 16 magistrats issus de toutes les chambres de la Cour de cassation, criminelle, civile, commerciale et sociale. Après 2 heures de débat, la décision est mise en délibéré.
3: Tout de suite, Youssef, condamné à tort pour un braquage qu'il n'a pas commis, va poursuivre ses rêves de cinéma et rencontrer un producteur influent, peut-être le début d'une nouvelle vie.
4: Si c'est vous qui devez jouer le rôle, ça m'impose à moi un réalisateur extrêmement indiscutable.
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2: 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Thierry, Michel et Elga rejoignent leurs avocats.
9: C'est assez difficile, quoi. Je veux dire, c'est des textes, du juridique. C'est... Pour le commun des mortels, c'est quand même très, très particulier.
10: Bon, écoutez, on a fait notre job. Hein. Vous êtes venus, c'est vraiment très sympa de votre part. C'est bien, pas évident. Nous, on a fait ce qu'on a pu. Hein. Cette affaire, elle prend des proportions sur le plan même des institutions judiciaires qu'on ne pensait pas. Il y a une volonté derrière qui ne savoura jamais. Qui ne savoura jamais. Bien, nous, on ne veut pas qu'on revienne sur le procès. Ça, c'est une évidence. Tant que nous serons les avocats des ayants droit, elle aura lieu. Car nous ne céderons pas.
9: Dans tous les cas, si nous obtenons la révision, ce que j'espère, ça n'effacera jamais toutes les années de souffrance.
10: Allez, ouais, au revoir, heureusement. Hein. À bientôt, merci. Dites nos amitiés à Léandre.
9: Ouais, on y manquera
10: et à
9: pas.
10: Tout le monde. Hein.
11: Et puis le combat continue.
9: Ouais, ouais, ouais, ouais, ouais.
2: Quelques jours plus tard, à Déol, le délibéré tombe. La Cour de cassation leur donne raison. La loi de 2021, qui permet la révision d'un procès quand des aveux ont été obtenus sous la torture, est bien recevable.
9: Pour être triste, Michel.
2: Après 45 ans de lutte, la reconnaissance de l'innocence de Miss et Thiéno semble enfin possible.
0: On ne savait pas trop et...
12: Là, ça fait, voilà. Bonne nouvelle de plus.
0: Super.
9: On n'a jamais été aussi proche, mais bon, on attend la prochaine étape, quoi, qui devrait être la révision, en l'espérant.
0: Il faut qu'on monte sur la deuxième marche et qu'il y ait la révision du procès et que l'innocence de Miss et Thiéno et de leurs 6 camarades ensuite soit reconnue. Et voilà. Et ça, on pourra dire, ouais, on a gagné à ce moment-là. Mais pas avant. Pas avant, même si on est euphorique, très content, mais attendons la deuxième marche.
2: Mais cette deuxième marche va se révéler plus difficile à franchir que prévu. À Paris, Youssef poursuit ses projets de cinéma. Même s'il a été innocenté, son passé lui colle à la peau jusque dans son travail.
13: Tiens, là, c'est là où je viens chercher un membre de l'équipe.
2: Dès la fin de ses tournages, il fait le point avec son agent sur sa dernière apparition dans le film d'Olivier Marchal.
14: Enfin, c'est super qu'il t'ait donné cette opportunité, même si, voilà, tu fais un peu un malfrat, quoi. Tu vois ?
13: Ouais. Hein ?
14: T'en penses quoi ?
13: Bah, que ça me fait un peu bizarre.
14: Et il y a eu combien de prises de vue pour ça ? Il y a eu combien de prises ?
13: Une.
14: Une seule ?
13: Ouais. C'est pour la scène de la fusillade, en fait. D'accord. On l'a refait 3 fois. Là, l'assaut, il est donné. Ouais, je suis là. Là. Je tire sur la BRI, boum. C'est moi le premier en ligne de mire qui meurt.
14: Tu t'es senti comment ?
13: Ben, je me suis senti pas mal à l'aise, mais ça m'a fait un peu bizarre parce que je me suis dit, voilà, on me donne un rôle de voyou. Alors moi, qui me défend, qui me défendais de ne pas en être un, ben là, du coup, je dois endosser ce rôle de voyou et puis arme à la main et puis tirer carrément sur des policiers de la BRI. Ouais. Donc voilà, je pense que c'est bien que ça se passe de ce côté-là de la caméra.
14: Aussi.
13: Quoi.
14: Moi aussi, je pense que c'est bien. C'est inhabituel de voir un, quelqu'un qui passe pas mal d'années en prison passer de, d'une vie de reclus à une vie d'artiste. Que quelqu'un écrive un livre ou deux, ça, ça arrive très souvent. Mais en plus, il se donne les moyens peut-être de, un jour de les jouer, un jour de les tourner, un jour de... En tout cas, moi, j'ai trouvé ça formidable.
2: Son agent s'est engagé à lui trouver un producteur pour qu'il puisse adapter son histoire au cinéma.
14: Là, ça affiche, vous voyez ? Là, ça affiche.
13: Tu vois ? Là, c'est le traitement, d'ailleurs, voilà, que j'avais écrit.
14: Ah, c'est ce que tu m'avais envoyé, ça.
13: Voilà. D'accord. Donc, ça s'appelle 7036 secondes.
14: Ouais.
2: Donc, c'est... 7036 secondes, titre de son futur long-métrage, c'est le temps passé au téléphone avec son ex-petite amie au moment du braquage. La preuve indiscutable de son innocence.
14: Non, c'est du factuel. Il n'y a pas de personnage fictif. Tout est réel. Non, et tout est,
13: tout
14: voilà,
13: est réel.
14: Ça s'inspire vraiment du bouquin.
13: Voilà, ça
14: et de ta vie. Hein, voilà, voilà, c'est bien. C'est bien. Très bien.
13: On va voir ce que ça va donner déjà les premiers contacts avec les différentes productions.
14: Ouais, j'ai pas de souci. Ton histoire, elle est forte. Tu es fort, ton histoire elle est forte, tu es très résilient, tu as envie que ça se fasse et ça va se faire.
13: Ok.
2: Quelques jours plus tard, ils ont rendez-vous avec l'un des producteurs les plus reconnus du cinéma français.
11: Bonjour.
15: Installez-vous là.
2: Marco Cherki a un palmarès impressionnant, avec un grand prix du jury à Cannes et deux Césars pour Un prophète de Jacques Audiard.
15: Merci. Bah, je le connais hein, déjà quand même, c'est pour ça qu'on se voit. Et donc évidemment, emprisonné à tort. Vous a pas laissé une amertume terrible, ça ?
13: J'ai transformé ça en espèce de moteur. C'est ce qui me motive aussi justement à faire un film.
15: Moi je pense que je serais devenu dingue et je serais dans un asile psychiatrique à votre place.
13: Mais c'est pour ça que je suis dans le cinéma, c'est enfin, que j'essaye en tout cas de...
15: Ouais, je vous félicite parce que vraiment, faut avoir les nerfs solides et... Je vous trouve bien en place, écoutez, c'est ce qui m'intéresse encore plus. Si c'est vous qui devez jouer le rôle, ça m'impose à moi un réalisateur extrêmement indiscutable. Moi, si j'ai pas Jacques Audiard pour faire un prophète, c'est pas sur Tahar Rahim à l'époque que je monte le film. C'est sur Jacques. Il faut traiter ce projet comme un thriller. Il y a une évidence, ce film se fera. Le cinéma ne peut s'intéresser qu'à ça, puisque on est tous acharnés à trouver des histoires, et des histoires humaines, évidemment, fortes, avec un enjeu. Une erreur judiciaire, c'est un enjeu en soi. Et en plus, avec un niveau identificatoire très fort, puisqu'en fait, puisque vous êtes innocent, alors on est tous concernés. On est plus concernés parce que ça peut vous arriver.
13: Merci de nous avoir reçus, déjà.
2: Rien n'est signé, mais son histoire intéresse. Un moyen pour Youssef de tourner définitivement la page de cette erreur judiciaire. Pour d'autres, c'est loin d'être terminé. Dans l'affaire Miss Etienneau, accusée du meurtre d'un garde-chasse, après une première victoire, l'avocat de la partie adverse a encore trouvé une parade juridique pour faire échouer le procès en révision. La Cour de cassation s'est réunie une nouvelle fois, une audience à laquelle Françoise et Thierry n'ont pas pu assister. Chez eux, ils attendent l'appel de leur avocat.
16: Je pense qu'on devrait avoir des nouvelles. Ça va être bientôt l'heure du verdict, parce qu'il est 22. Là.
17: Ah, attention.
2: Il doit leur annoncer la décision de la Cour de cassation.
16: Ah, viens t'asseoir, Michel. Tu veux un kawa ?
18: Ouais, volontiers.
2: Michel est venu les soutenir, car cet appel peut une nouvelle fois tout remettre en jeu.
18: Oui, Pierre-Emmanuel.
19: Oui, c'est une mauvaise nouvelle, je vous le dis tout de suite.
18: Ah, putain.
19: Voilà. La cour de révision estime que la partie civile devant être convoquée, devant la commission d'instruction, elle ne l'a pas été. Elle n'a pas pu participer au débat sur les violences commises à l'encontre de Raymond et Gabriel. Oui. Et donc, on annule la décision.
18: Ouais, d'accord.
0: Donc on repart à la case zéro.
19: On retourne devant la commission d'instruction, ça c'est...

0: certain,
1: ouais.
0: composé de nouveaux magistrats, plaider la question des violences policières et plaider la question de l'annulation des procès-verbaux, tant pour Raymond Miss que Gabriel Attiaux.
1: Merci, Pierre-Emmanuel, à plus.
2: C'est une nouvelle bataille, une nouvelle étape, donc bon, je ne pas vous dire qu'on a l'habitude, on aimerait bien que ça s'arrête un jour, mais donc on va retourner au combat.
3: C'est très très difficile parce que nous, on est des petits gens, quoi, de campagne et tout, quoi. On va se battre, hein. On ne va pas s'arrêter là, hein. Pour le papy, pour tout le monde, quoi, tous les chasseurs et tout, quoi. On va continuer à se battre.
4: Quelques mois plus tard, le procès en révision a finalement eu lieu. 80 ans après les faits, Raymond Miss et Gabriel Attiaux pourraient être innocentés. La fin d'un long combat judiciaire pour Thierry et Françoise.
5: Allez, boy.
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11: Bonjour La Réunion, nous les partis pour un nouvel épisode de Mazine Réunion et aujourd'hui on parle de connexion au monde. Nous toutes les de plus en plus connectées sur Internet tous les jours, à toutes les heures, à toutes les minutes et pour anticiper nos besoins de demain, on va aller à la rencontre de Monsieur Norman Omarjee qui a tout préparé pour nous. Il faut

0: Monsieur Norman Oumarji, bonjour.
1: Bonjour Élie.
0: Aujourd'hui, c'était un temps fort pour l'avenir numérique de La Réunion. Raconte-nous un petit peu que ça y se passe.
1: Ben, aujourd'hui, on était avec la présidente de région à présenter aux Réunionnais notre projet de cap sous-marin Réunion, qui s'appelle Réunion, et qui partira de Saint-Paul vers Durban, en Afrique du Sud. Et désormais, on peut commencer les travaux.
0: Pour tout le monde qui regarde à nous sur Antenne Réunion, là, en quelques mots, est-ce qu'on peut résumer à nous l'enjeu que ça y représente?
1: On est un territoire, nous, La Réunion, où on a une chance quand même. On est la deuxième région la mieux fibrée de France. Et on a donc une appétence, de monde, il aime le numérique. Et donc, on a besoin d'un câble sous-marin pour nous éviter une perte de redondance. Une perte de redondance, ça veut dire quoi? Ça veut dire qu'à un moment donné, il y a une saturation du numérique quand on est sur le téléphone, tout ça.
0: Quand on a trop de monde utilisé en même temps.
1: Donc, on est là pour essayer d'éviter ça. Et à la différence de Safe ou Safe, en 99, la région Réunion, déjà à l'époque, s'était battue pour que Safe soit un point de passage vers l'île. Là, désormais, avec Réunion, la Réunion va devenir le carrefour de ce câble sous-marin. Ça va partir de la Réunion vers l'Afrique du Sud et ensuite de la Réunion vers Singapour. Donc, c'est magnifique ce qui est en train de se passer.
0: Donc, vous êtes là en train d'anticiper les besoins futurs parce que nous les de plus en plus connectés et notre insularité, il réclame ça aussi, plus de connexion au monde.
1: Ben exactement. L'objectif, c'est de créer l'aménagement du territoire, un aménagement numérique du territoire pour les 25 prochaines années. Donc, nous, on est là pour travailler pour l'avenir.
0: Et en termes de budget, que ça y représente?
1: On est sur un budget important, on est sur 90 millions d'euros. On est sur un financement européen de 20 millions d'euros, 30 millions d'euros de FEDER et beaucoup d'argent qui ont été mis aussi par la région dans ce projet-là. On a les opérateurs privés qui participent aussi autour de table. C'est un partenariat public-privé. Et donc, à ce moment-là, c'est ça qui a rendu possible le montage financier pour que les travaux puissent commencer.
0: Je trouve une réunion encore plus grande, plus résiliente. Merci beaucoup pour cet échange. Oui. Maintenant, mais ça retrouve M. Ghulam Ali. Il est vraiment dans le vif du sujet. Il a besoin de ça tous les jours. Il attend à nous un petit peu plus loin. Monsieur Ghulam Ali, bonjour.
2: Bonjour.
0: Pourquoi était-ce important pour vous d'être aux côtés de la région sur le projet Réunion en tant qu'opérateur privé?
2: Alors écoutez, pour nous, en tant qu'opérateur privé, c'était extrêmement important d'accompagner la région Réunion sur ce projet de câble sous-marin. Donc on les remercie énormément parce qu'ils ont fait un énorme travail pour convaincre la communauté européenne de financer ce câble sous-marin. Et pour nous, opérateurs privés, c'était aussi extrêmement vital d'avoir la capacité sous-marine qui se développe et qui donne plus de redondance et de sécurité sur nos capacités sous-marines. Qui sont des fois à risque.
0: Alors, les besoins en termes de connexion sont de plus en plus importants sur le territoire. En quoi ce projet-là nous permet d'anticiper les défis de demain?
2: Alors, c'est un projet qui est ambitieux parce qu'en fait, on construit un câble sous-marin dont la puissance est beaucoup plus importante que ceux qu'on avait jusqu'à présent. C'est ambitieux parce qu'on a aussi un projet d'aller vers l'Asie du Sud-Est, donc d'avoir une capacité sous-marine qui est démultipliée en termes de capacité, mais aussi de route. Et donc, ça donne du confort et de la sécurité pour les usagers et pour aussi les besoins de demain. Parce qu'on sait tous qu'aujourd'hui, on consomme de plus en plus de la data pour les jeux vidéo, pour les réseaux sociaux. Et ça, c'est important aussi de pouvoir accompagner les Réunionnais et les entreprises qui veulent s'installer à La Réunion. À l'aune de l'IA, on n'en a pas parlé, mais l'IA nécessite beaucoup de data et beaucoup de consommation de data. Donc, c'est important d'avoir la capacité sous-marine qui va avec.
0: Et s'il y a un hub ici à La Réunion, concrètement, que ça y apporte au territoire?
2: Concrètement, ça apporte beaucoup d'investissements, beaucoup d'argent, beaucoup de création d'emplois et aussi la capacité après de s'installer à La Réunion et de travailler encore plus vite et encore mieux.
0: Et on fera de notre insularité une force. Merci pour cet échange.
2: Merci à vous.
0: À bientôt. Et mes chers téléspectateurs, il reste à moi juste pour donner un autre rendez-vous la semaine prochaine pour un nouvel épisode de Mazine Réunion, parce que c'est sans autre que nous Mazine La Réunion de demain.
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